0: Et on parlait justement de la Coupe Clark et aujourd'hui on va s'intéresser aux performances d'un jockey qui est passé derrière le micro de Mickaël Juneski.
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2: La carrière d'un jockey connaît souvent des hauts et des bas. Et lui n'oublie pas ses plus belles performances sur le territoire. Anthony Di Palma, originaire de la région parisienne, a marqué les courses hippiques calédoniennes avec notamment 4 cravaches d'or. La distinction récompensant le meilleur jockey d'une saison. Il a notamment réalisé un triplé sur les saisons de 2014 à 2016 avec des victoires mémorables.
3: Le souvenir le plus marquant, je pense que ce serait la Bourail Cup. C'est une des plus grosses classiques que j'ai eu la chance de gagner 3 fois avec 2 chevaux différents. Où j'ai battu Ivor, c'est la dernière fois qu'il avait été battu d'ailleurs, pour ensuite finalement me retrouver à la gagner avec lui l'année d'après. Donc je pense que et ça m'a fait changer d'écurie et c'est de là que sont partis aussi mes cravaches d'or en étant à Saramea. Donc je pense que je dirais la Bourail Cup. Du coup c'est celle de 2014 parce que j'ai battu Ivor en 2013 avec Daniel de Pabot et je la gagne en 2014 avec Ivor. C'était un cheval que tout propriétaire, entraîneur et jockey je pense aurait voulu avoir au-delà de ses performances. C'était un cheval gentil et vraiment facile dans la vie de tous les jours.
2: 4 cravaches d'or, qu'est-ce que ça fait quand on a pu jeter à son palmarès?
3: Ben, c'est toujours une satisfaction personnelle. Après, c'est vrai qu'il y a l'écurie et pas que le personnel, mais ça a été beaucoup de travail et c'est la récompense d'énormément de temps et de sacrifices. Donc, c'est très bien. 2014, 2015, 2016 et la dernière 2019 et après j'ai eu 3 cravaches d'argent.
2: Dans la vie d'un jockey, c'est important cette distinction?
3: Oui, ça nous permet d'avoir des valises et c'est ce qui nous permet aussi après d'avoir les meilleurs contacts pour aller travailler dans les meilleures écuries.
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0: On remercie Mickaël Juneski. C'est vrai qu'on s'intéresse énormément aux chevaux, mais mine de rien, les jockeys, ça doit quand même être quelque chose, hein. Ça doit être un sacré sport. Allez, on continue nous en musique ce lundi 24 août ensoleillé et on va conserver la bonne humeur et le sourire. C'est Nicky qui s'en charge avec son titre Joli Joli. Très très bonne fin de matinée sur les ondes de Radio Rythme Bleu.

Et les gentilles Naïki, mais les plus belles, ça reste encore nos calédoniennes. Allez, on continue avec Tina Turner. Et juste après, ce sera You Glory avec son titre Unchain My Heart. Il est 11h10 sur les ondes de Radio Rythme Bleu.

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5: Et il est 11h17 sur les ondes de Radio Rythme Bleu. Encore du beau monde à suivre avec Hervé et son titre Sémaphore. Manu Chao avec son titre Tout est vaste. Et puis on va retourner un peu dans les années 60-70 avec Jimi Hendrix et son titre Crosstown Traffic. Le prochain rendez-vous, si vous venez de nous rejoindre, c'est à 11h30 pour votre journal complet. Ce sera aujourd'hui avec Nicolas Legrand.

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2: Les sorties de la semaine. Insidious, interdit aux moins de 12 ans avec avertissement. Lorsqu'une entité malveillante s'en prend à Gemma, elle révèle un pouvoir qui change tout. Elle peut ramener dans le monde réel ce qui se trouve dans le lointain. Notre monde devient alors le terrain de jeu des démons. Mutiny avec Jason Statham, interdit aux moins de 12 ans. Corey, ancien agent des forces spéciales, est accusé à tort du meurtre de son patron. Piégé à bord d'un porte-conteneur dont l'équipage est composé de mercenaires, Reed ne pourra compter sur aucune aide. Marius est le royaume des mers, dès 3 ans. Au beau milieu de l'océan se cache une île merveilleuse peuplée de serpents de mer. Parmi eux vit Marius qui ne sait pas nager. Lorsqu'un danger menace leur île, il n'a plus le choix. Il va devoir se jeter à l'eau. Fjord, la Palme d'Or Festival de Cannes 2026. Les Georgiou s'installent dans un village au bout d'un fjord. Lorsque le corps enseignant découvre des échimaux sur le corps d'Elia, l'aîné des enfants, la communauté se demande si l'éducation traditionnelle que les enfants reçoivent pourrait en être la cause. Toujours à l'affiche, la patte patrouille de film, Mission Dino, la fin d'Oak Street, tombée du ciel, juste pour une nuit, soudain, une aube nouvelle, Charlie et les kangourous, Vaiana, la légende du bout du monde, des mignons et des monstres, Toy Story 5, Spider-Man Brand New Day, de la comédie française, La Bataille de Gaulle partie 1, L'Âge de Fer, La Bataille de Gaulle partie 2, J'écris ton nom, et L'Odyssée, interdit au moins de 12 ans. Cinéma d'ici et d'ailleurs, Le Héros de Berlin, comédie dramatique allemande. Micha Hartung voit sa vie basculer. À l'occasion du 30e anniversaire de la chute du mur de Berlin, un journaliste le présente comme le cerveau d'une évasion massive historique de la RDA. Devenu un héros malgré lui, il se retrouve pris dans un engrenage de semi-vérité et de mensonges éhontés. Attention, dernière séance pour Ulysse.
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4: Quelle piste de réforme pour la Nouvelle-Calédonie? Mila Kulotu-Kumuli prononcera sa déclaration de politique générale à 14h devant le Congrès. Une prise de parole du président du 19e gouvernement très attendue. Le plan Orsec, feu de forêt de niveau 2 déclenché à Bélep. 10 sapeurs-pompiers de la DSCGR ainsi que 3 véhicules incendies ont été déployés ce matin par une barge depuis Poum. L'actualité en métropole et la course à l'Elysée lancée à gauche. Jean-Luc Mélenchon compte jouer la carte du rassemblement avec les Verts, mais les sociodémocrates, eux, préparent leur primaire. La mortalité par noyade bondit en métropole. Une annonce du ministère des Sports, 301 victimes en 2 mois et demi. C'est 14% de plus qu'en 2025 à la même période. Bonjour à tous et bienvenue dans Infomag pour tout savoir de l'actualité en Nouvelle-Calédonie, en métropole et dans le monde. Avant de développer tous les titres de l'actualité, un coup d'œil au MAC des sports du lundi. Et on parlera notamment de football, Michael Juneski, puisque c'est reparti pour une saison de Ligue 1.
5: Un nouveau championnat de France et un tenant du titre déjà malmené. Le PSG a été tenu en échec 2 buts partout aujourd'hui à Rennes. Et c'est donc Marseille qui se retrouve leader à l'issue de cette première journée. Après son carton sur Strasbourg, 4-0, ce n'est qu'un début. Reste à savoir qui tiendra la cadence.
4: Et en Nouvelle-Calédonie, l'événement du week-end, c'était bien évidemment la Casino Coupe Clark, la plus célèbre des courses hippiques qui fêtait ses 100 ans d'existence.
5: La classique sur 1600 mètres a réservé un finish d'anthologie pour une victoire de l'outsider Super Kiwi. On retiendra surtout cette belle affluence, plus de 3000 personnes sur l'hippodrome Henri Millard de Nouméa, pour une nouvelle page à écrire de la passion calédonienne du cheval.
4: Et puis nous parlerons d'un rendez-vous à venir, l'Ultra Trail de Nouvelle-Calédonie.
5: Le festival des trails EEC et en point d'orgue, le redoutable UTNC de 100 km à Plume dans le Grand Sud. Ce sera le week-end du 11 au 13 septembre prochain sur la commune du Mont d'Or. Nous en parlerons avec l'organisatrice. Angélique Plaire sera notre invitée.
4: Et à la une de l'actualité ce midi, la déclaration de politique générale. Le président du 19e gouvernement dressera la feuille de route du nouvel exécutif face aux élus du Congrès réunis en séance solennelle. Et c'est le thème ce midi de la chronique de la semaine écoulée d'Elisabeth Noir.
6: Les déclarations de politique générale des présidents du gouvernement se suivent et ne se ressemblent pas. Elles dépendent du contexte politique et social, de la majorité du Congrès, de la personnalité du président du gouvernement et des contraintes auxquelles il est soumis. Mais c'est un exercice imposé auquel va se livrer aujourd'hui Mila Kulotu-Kumuli, le président du 19e gouvernement de la Nouvelle-Calédonie. Il doit définir ce que sera la politique menée par l'exécutif, sous le contrôle et avec l'aval du Congrès, pour la nouvelle mandature. Cette DPG constitue même le lancement du nouveau mandat, le dernier acte, enfin, de la mise en place des institutions issues des provinciales du 28 juin. Mais la déclaration de politique générale est par nature un acte collégial, même si elle porte forcément l'empreinte de celui qui la prononce. Elle est écrite à 11 mains et elle est censée traduire les priorités d'action de toute l'équipe gouvernementale, étant entendu que la force majoritaire

0: Si ce n'est pas simple, puisqu'il s'agit de déterminer et de mettre en œuvre des mesures économiques et sociales qui feront consensus. Et c'est un véritable challenge. La déclaration de politique générale devra intégrer des réformes qui soient à la fois de droite et de gauche, sans pour autant être centristes. Elles devront traduire, en même temps, si j'ose dire, la ligne libérale des loyalistes et du Rassemblement et la ligne plus sociale de l'éveil océanien, sans pour autant heurter la sensibilité des indépendantistes. Pour relever le défi, le président du gouvernement peut toutefois s'appuyer sur un bilan qui fait l'unanimité. Et ce n'est pas pour rien que l'exécutif a tenu à s'exprimer devant la commission plénière du Congrès pour dresser l'état des lieux de la situation financière et budgétaire de la Nouvelle-Calédonie. Et elle est catastrophique, tout le monde en convient. Les finances publiques calédoniennes, qui n'étaient déjà pas brillantes en raison de déficits structurels, ont été terrassées par les violences insurrectionnelles de mai 2024. En conséquence, si la Calédonie veut s'en sortir, elle doit faire des réformes, et cela passe par une politique de rigueur et par des économies drastiques pour rétablir les équilibres. L'exposé de la situation devant le Congrès a donc permis de mettre tout le monde en condition, les élus comme la population, et de préparer le terrain pour la déclaration de politique générale qui sera prononcée aujourd'hui. En février 2025, le prédécesseur de Mila Kulotokumuli, Alcide Ponga, avait prôné le pragmatisme et il avait appelé à assainir les finances publiques, à rééquilibrer les dépenses de santé, à relancer l'économie et les investissements, à diversifier l'économie et à renforcer l'attractivité de la Nouvelle-Calédonie. Et déjà, il appelait à imaginer un modèle sociétal renouvelé, inclusif et durable, qui garantit un avenir aux Calédoniens dans la confiance, la paix et la stabilité. Finalement, les déclarations de politique générale se suivent et souvent, elles se ressemblent.
1: 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Le député Nicolas Metzdorf part demain soir pour Paris dans le cadre de la mission transpartisane qui doit aller chercher l'aide de l'État. Et à la veille de ce déplacement, il était notre invité du matin à 7h30 et il s'est livré à un large tour d'horizon de l'actualité, Elisabeth Noir.
0: À commencer par l'actualité immédiate, la déclaration de politique générale que le président du gouvernement doit prononcer cet après-midi. Une DPU, selon Mila Kulotokumuli, qui parle de déclaration de politique d'urgence. Le député Nicolas Metzdorf rappelle que cette déclaration doit permettre de fixer un cap et de préciser les réformes à mener en priorité et au fond des mesures de relance économique et de réduction des dépenses publiques. Parce que la situation est grave, reconnaît Nicolas Metzdorf, avec la nécessité de trouver 50 milliards par an. Nous lui avons demandé quelles sont les réformes qui devraient être annoncées cet après-midi.
2: On va essayer de réduire les dépenses. Nous, on a toujours dit qu'on était contre l'augmentation des impôts et des taxes. On est contre l'augmentation de la fiscalité parce que les Calédoniens n'ont plus d'argent. Donc, ce qu'il faut faire, c'est d'abord réduire les dépenses. Donc, je pense que, parce qu'on en a discuté, bien évidemment, comme on est dans un bloc majoritaire aujourd'hui, je pense que M. Tokumuli va dire, d'abord, on réduit les dépenses de la collectivité de Nouvelle-Calédonie, c'est-à-dire on va à l'os dans les dépenses de fonctionnement, dans les dépenses d'investissement de la collectivité. Et ensuite, on va chercher quelque part là où on n'a jamais été cherché encore, c'est-à-dire dans les comptes sociaux. Parce que là, on parle du budget de la Calédonie, mais enfin, le budget de la Nouvelle-Calédonie, du gouvernement, c'est une cinquantaine de milliards. Les comptes sociaux, vous voyez, la CAFAT, elle dépense 140 milliards de francs pacifiques par an. 140 milliards, c'est plus que le budget de la Nouvelle-Calédonie lui-même. Et on s'est jamais penché précisément sur le déficit des comptes sociaux et pourquoi il y avait un déficit. Alors, il y a des déficits structurels comme la retraite, puis il y en a d'autres. Bon, bah, il faut peut-être revoir des dépenses aujourd'hui qui sont injustifiées. Donc, on va aller certainement gratter par là.
0: C'est dans ce contexte, en effet, que la mission transpartisane doit rencontrer les plus hautes autorités de l'État pour obtenir davantage d'argent après le déblocage de la troisième tranche du PGE.
2: Oui, parce qu'en fait, la tranche du PGE, donc du prêt garanti par l'État, était une tranche qui était attendue, les fameux 13 milliards, mais il nous en manque encore pour boucler la fin de l'année, donc c'est ce qu'on va essayer d'aller chercher. Et puis surtout, il y a 2027, c'est-à-dire qu'il faut boucler le financement de 2026, mais il faut préparer celui de 2027. Il faut aller trouver encore une cinquantaine de milliards pour l'année 2027. Et c'est en ce moment même que se prépare ce qu'on appelle le projet de loi de finances en métropole, qui est tout simplement le budget de la France. Et donc, on s'y prend maintenant pour que Bercy, donc le ministère des Finances, intègre nos demandes dans le projet de loi de finances qui sera débattu en septembre et en octobre à l'Assemblée nationale. Donc on va tout simplement aller demander l'aide de l'État et on y va ensemble parce qu'on pèse plus lorsqu'on y va rassembler comme on le fait là.
0: Une mission composée des présidents des collectivités, des présidents de groupes du Congrès et des parlementaires, le groupe UCF-Lenquès doit encore décider de sa participation ou non. Toujours est-il qu'il faudra se faire entendre à Paris malgré la situation financière cataclysmique de la France.
2: On ne se rend pas compte à quel point la situation

0: économique, budgétaire et financière de la France est catastrophique. Et donc c'est vrai que nous, avec notre petite Nouvelle-Calédonie, on pèse pas lourd. Mais en même temps, c'est l'avantage, on pèse pas lourd. Et donc dans le budget de l'État, hein, qui est quand même composé de plusieurs milliers de milliards de francs pacifiques, une petite place pour la Nouvelle-Calédonie, c'est possible. D'autant que ce qui compte dans ces moments-là, c'est d'avoir aussi des personnes qui ont une affection particulière pour le territoire et qui lui prêtent une oreille, on va dire, attentive. Et c'est le cas de Sébastien Lecornu. On a la chance, dans ce moment-là de notre histoire, d'avoir Sébastien Lecornu Premier ministre, qui connaît la Nouvelle-Calédonie, qui s'est occupé du dossier comme tout le monde le sait. Et donc c'est vrai qu'il connaît les Calédoniens, il connaît nos demandes, il connaît nos difficultés, donc ça va un peu plus vite que si on ne connaissait pas le Premier ministre.
1: Et selon le député de la première circonscription, le président de la République, qui l'a appelé sur le sujet, est un peu frustré que les discussions sur l'avenir ne soient pas à l'ordre du jour. Pour Nicolas Metzdorf, il n'est pas question, en effet, de parler avenir institutionnel.
0: Nous, on a toujours dit qu'on ne voulait pas parler d'institutionnel tant que les élections présidentielles n'étaient pas passées et tant qu'il n'y avait pas une nouvelle Assemblée nationale. Parce que si c'est pour parler d'institutionnel, trouver un accord, quel qu'il soit, sur quelque sujet que ce soit, et qu'ensuite on se retrouve à l'Assemblée nationale pris dans le jeu des présidentielles où en fait on se fait shooter notre texte, hein, comme ça s'est passé sur le dégel à 10 ans, comme ça s'est passé sur Bougival, comme ça s'est passé sur les conjoints, ben on a payé pour voir quand même, hein, avec cette Assemblée nationale. Donc non, on n'a pas envie, parce qu'en plus on va susciter de l'espoir chez les Calédoniens, on va dire regardez, on discute. On va trouver un accord, on a trouvé un accord, on va devant l'Assemblée nationale et pouf, il n'y a plus rien. Donc je pense qu'il faut qu'on attende le prochain président de la République.
1: Dans un tout autre domaine, Nicolas Metzdorf a été interrogé sur la situation d'Air Calin. C'est lui qui avait demandé la réunion d'une commission plénière du Congrès sur le sujet. Et selon lui, il reste quand même quelques questions à soulever.
0: Moi, je trouve qu'en plus, on ne parle jamais de ce qu'on devrait parler dans cette affaire. Il y a eu un ministre des Transports pendant au moins une dizaine d'années qui est Gilbert Tuyénon. C'est lui qui a pris toutes les décisions. Un, d'aller à Paris sans consulter le Congrès, d'acheter les avions en retard par rapport au fait d'aller à Paris. Enfin, c'est lui qui a décidé de tout ça. Et il n'y a personne qui lui demande des comptes, en fait. C'est génial. En Calédonie, on a des responsables politiques en charge de grosses boîtes comme Air Calin qui transportent des dizaines de milliers de passagers par an, dont la Nouvelle-Calédonie est actionnaire et on n'entend jamais les mecs. Non, mais on est où? C'est pas encore la République bananière ici.
1: Nicolas Metzdorf interrogé enfin sur la préparation de la présidentielle pour laquelle les députés sont forcément sollicités. Nous lui avons demandé s'il avait déjà un favori.
0: Pour savoir qui on soutiendra, c'est un peu prématuré. Vous savez, hier, il y a eu la Coupe Clark avec la très belle victoire de l'écurie de Salah Nasser. Et jusque dans les derniers mètres, il faut être prudent parce que l'outsider peut gagner à tout moment. Et le favori d'hier, de M. Roy, que je salue, n'a pas gagné la Coupe. Donc il faut se méfier des favoris trop longtemps avant la course parce qu'ils peuvent perdre dans le dernier virage. Par contre, on sait sur qui il faut pas parier. Et j'ai eu l'occasion de le dire. Donc Mélenchon, évidemment, on oublie. La gauche, on oublie. Mais même Édouard Philippe, on oublie. Parce que je suis pas d'accord avec le fait que Gérald Darmanin et soutenu Édouard Philippe ces derniers jours, hein, en tout cas qui a annoncé son ralliement. Pourquoi je ne veux pas qu'on soutienne Édouard Philippe et pourquoi je demande aux Calédoniens de ne pas le faire? Parce qu'il a fait campagne à l'Assemblée nationale contre le droit de vote des conjoints en Nouvelle-Calédonie. Je rappelle qu'à l'Assemblée nationale, le droit de vote pour les conjoints en Nouvelle-Calédonie n'est pas passé du nouveau. Si on avait eu le soutien du groupe d'Édouard Philippe, ça serait passé. Voilà, ça serait passé et les conjoints auraient eu le droit de vote pour les élections provinciales. Donc je veux bien qu'on m'explique tout et n'importe quoi sur Édouard Philippe. C'est pas l'extrême droite, c'est pas la gauche, il est bien, il est modéré, etc. C'est quand même la même recette que les époques Chirac, etc. C'est des mecs qui se revendiquent de droite, mais qui, sur la Nouvelle-Calédonie, appliquent une politique qui sied aux indépendantistes. Voilà. Et moi, je peux pas accepter ça.
1: Nicolas Metzdorf qui nous a dit attendre l'union des droites avant de décider d'apporter son soutien éventuellement à un candidat. 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
3: Et avant de refermer cette page, c'est donc l'heure d'opinion, votre rendez-vous SMS sur Radio Rythme Bleu. Voici notre question du jour. Comprenez-vous l'attitude du comité de coordination coutumier de Jeou qui menace de bloquer de nouveau l'aérodrome de Wanaham qui avait été libéré début juin? Si vous le comprenez, vous tapez 1, sinon vous tapez 2 et vous envoyez votre réponse par SMS au 3146. Merci pour votre participation et rendez-vous donc demain pour la réponse à notre question du jour. Et enfin, dans l'actualité de ce lundi midi, également le dispositif ORSEC, feu de forêt de niveau 2, a été activé ce matin à Belep. Cela fait suite au déclenchement vendredi dernier d'un important feu de forêt au sud-ouest de l'île. 10 sapeurs-pompiers et 3 véhicules incendies de la direction de la sécurité civile et de la gestion des risques ont été déployés sur place. Didim Théimbouen, chargé de mission auprès du maire de Belep.
4: On a été faire le tour avec le 4 adjoint. On a pu constater que une citerne d'eau en bois là, qui a été brûlée, détruite. Le château d'eau, il a été brûlé hier. Hein. Toute la journée d'hier, on a essayé de sauver, mais le feu, ça y est, le feu, il s'est allé arrêter là, le feu. On constate que deux, trois fumées là sur la limite du feu, mais apparemment le feu, il s'est calmé. Il n'y a que la fumée. mais il n'y a pas de flamme. Par contre, on a du vent. Donc, on craint que ça repart de plus belle encore le sud. En fait, voilà, c'est parti au centre de l'île et puis c'est parti vers le sud. Et ça, c'était depuis vendredi.
3: Des propos recueillis par Kelinda Boiscou. Le bilan provisoire de cet incendie fait état d'environ une centaine d'hectares de surface brûlée. 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On va marquer une première pause publicitaire dans ce journal avant de voir toute l'actualité en métropole et notamment l'actualité politique qui a été dense.
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3: L'actualité politique nationale, et ce n'est pas une surprise, Raphaël Glucksmann a donc annoncé sa candidature à la présidentielle. Après 3 mois de réflexion, le leader de Place Publique l'a officialisé lors du 20h de TF1, c'est-à-dire ce matin pour nous. Raphaël Glucksmann, l'eurodéputé de 46 ans qui y croit, il s'est dit candidat pour gagner.
9: Si je suis candidat aujourd'hui, c'est pour relever la France. Parce que vous savez, on a tous une boule dans le ventre quand on regarde ce qui est en train de devenir notre nation. Et puis encore ce qu'elle pourrait devenir dans les mois qui viennent. Le choix qu'on va faire, tous, en 2027, est sans aucun doute le choix le plus important de notre vie de citoyen. Et la question, elle est simple. Va-t-on offrir notre pays à Madame Le Pen et à l'extrême droite, aux valets de Trump et de Poutine? Ou va-t-on permettre à la France de renouer avec cette longue quête de justice qui a façonné son histoire? C'est ça le choix qui nous est offert. Et moi, je ne me voyais pas me dérober devant un tel choix.
3: Et avant cela, il devra remporter la primaire social-démocrate organisée en octobre par le Parti Socialiste et son propre parti, Place Publique. Un scrutin auquel devraient prendre part les socialistes Ségolène Royal, les députés Philippe Brun et Jérôme Guège et peut-être le premier secrétaire Olivier Faure qui ne s'est pas encore déclaré candidat. Une rentrée politique qui est donc lancée. Les universités d'été à gauche se sont achevées aujourd'hui, comme celle de la France Insoumise. Une réunion de 4 jours près de Valence qui s'est clôturée par un grand discours de Jean-Luc Mélenchon. Le candidat insoumis à la présidence a ciblé le président de la République.
10: Le départ de Macron est désormais attendu de tous côtés comme une libération. Vous le devinez, notre victoire ne sera pas seulement une victoire politique, mais un jour nouveau sur le monde.
3: Et au fil de son discours, le leader insoumis fait la part belle aux enjeux liés au climat. Il revient notamment sur sa proposition d'éco-région, un nouveau découpage territorial fondé sur des considérations écologiques et géographiques, manière de tendre la main, une fois de plus, aux Verts, toujours tiraillés entre un ralliement insoumis et la tentation de se tourner vers les socialistes. Par ailleurs, Jean-Luc Mélenchon a prévenu que les députés insoumis allaient déposer une motion de censure contre le gouvernement de Sébastien Lecornu après le projet de loi de finances.
10: Et le tableau de la rentrée, hélas, ne promet rien de bon. L'économie française était sur le fil du rasoir de la récession. Elle va plonger. Car Lecornu prépare un nouveau budget de coupe rase qui va aggraver tous les maux. Ne nous demandez pas je ne sais quelle bienveillance à son égard. Une fois de plus, nous le censurerons, j'en suis certain.
3: Et Sébastien Lecornu a réagi sur X à l'annonce de Jean-Luc Mélenchon de censurer le gouvernement sur son projet de budget. Le Premier ministre a répliqué que censurer, c'était déserter, rappelant qu'un député n'est ni un commentateur, ni un lanceur d'alerte permanent, et d'ajouter « il est élu et indemnisé par les Français pour examiner les textes et, le cas échéant, les voter ou non ». Toujours du côté des réactions, Laurent Nunez s'insurge des déclarations du chef de file de la France Insoumise à l'adresse des préfets. Le ministre de l'Intérieur estime que ces derniers n'ont pas de leçon d'impartialité à recevoir après que Jean-Luc Mélenchon a dénoncé des procès intentés par des préfets à l'encontre de députés LFI et exigé un État impartial. Les mettre en cause ou les sommer de retourner dans leur bureau, c'est méconnaître profondément leur rôle et leur engagement au service de la République, a déclaré le ministre de l'Intérieur. Marine Le Pen juge quant à elle les menaces de l'insoumis inacceptables et indignes. La candidate du Rassemblement National estime que ses serviteurs essentiels de l'État seront au contraire les piliers de la renaissance de notre pays. Elle a insisté notamment sur ce point sur le réseau social X. C'est un chiffre alarmant. 301 décès par noyade ont été enregistrés depuis le 19 juin. L'annonce a été faite par la ministre des Sports. Un triste bilan en hausse de 14% par rapport à 2025. Une augmentation qui s'explique en partie par les vagues successives de canicule. Laura Legault pour Europe 1.
11: Oui, les trois quarts des noyades enregistrées par Santé publique France ont eu lieu pendant les trois vagues de canicule successives entre fin mai et début juillet. Pour se rafraîchir, de nombreux sites de baignade ont été pris d'assaut, des zones parfois non autorisées et non surveillées, comme les canaux en Ile-de-France, une région particulièrement touchée par les noyades. Pour Lazrec Benelhadj, présidente déléguée de la Fédération française de natation, il faut sensibiliser davantage.
12: Il faut faire respecter l'interdit, ça c'est quelque chose qui est absolument fondamental. Cependant, on ne pourra jamais empêcher les gens d'aller chercher ces fameux points de fraîcheur. Il faut revoir aussi la manière d'appréhender le milieu aquatique. En France, aujourd'hui, on n'a pas de culture aquatique. Appréhender le milieu aquatique, ça veut dire le comprendre, l'analyser. Ça permettra d'avoir les bonnes postures, les bons comportements.
11: Tous les profils sont à risque, les enfants non surveillés, les jeunes alcoolisés et les personnes âgées. Parmi les victimes décédées, près de 9 sur 10 sont des adultes.
3: Laura Legault pour Europe 1. L'actualité internationale est la Norvège qui va maintenir une dette de 7,7 milliards d'euros à l'Ukraine en 2027. C'est ce qu'a déclaré son Premier ministre lors d'une réunion des dirigeants des pays baltes et nordiques à Kiev, la capitale ukrainienne, qui accueillera demain une réunion de la coalition des volontaires. Par ailleurs, Volodymyr Zelensky ne veut pas d'élection en temps de guerre. Le président ukrainien estime qu'elle serait un tsunami qui fracturerait l'Ukraine. Il a réagi à l'appel controversé de son ex-ministre de la Défense, Fedorov, qui demande la tenue d'un scrutin. Rappelons que le mandat présidentiel de Zelensky a expiré en mai 2024 et qu'aucun scrutin ne peut être organisé sous la loi martiale qui a été appliquée depuis le début du conflit avec la Russie. Il est 11h, passé de 51 minutes. Merci d'être avec nous. On marque une nouvelle pause publicitaire dans ce journal avant de voir la suite de l'actualité sur le territoire.
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15: La suite de votre journal avec Nicolas Legrand.
3: Et le commissariat qui a publié le bilan de l'activité de son bureau de la citoyenneté et de l'immigration. Et Lionel Sabot, on retient que les flux des séjours d'étrangers restent fortement liés à la conjoncture.
16: Oui, le commissaire a prononcé de son 13 premières admissions au séjour en 2025, soit 16 de plus qu'en 2024, marqué par les violences insurrectionnelles. L'immigration économique, qui reste le premier motif de séjour, demeure particulièrement affectée par le recul des recrutements dans la filière métallurgique. Cela représente 94 premières admissions, soit une baisse de 75% par rapport à la période 2022-2023. Parallèlement, 568 titres de séjour ont été renouvelés, dont 146 pour motifs économiques. Au 31 décembre 2025, 3017 ressortissants étrangers représentant 103 nationalités étaient titulaires d'un titre en cours de validité. Les deux tiers sont durablement installés en Nouvelle-Calédonie. La moitié de ces étrangers sont ressortissants du Vanuatu, du Vietnam et d'Indonésie. Par ailleurs, 44 personnes originaires de 19 pays ont accédé à la nationalité française sur 74 demandes. L'année 2025 a été consacrée à la préparation des nouvelles exigences relatives à la maîtrise de la langue française et à l'intégration républicaine.
3: Et par ailleurs, en 2025, près de 55 000 demandes de cartes d'identité nationale ou de passeport ont été enregistrées. Le délai moyen de délivrance a été de 16,36 jours, très précisément, inférieur à la cible nationale de 21 jours. Le méliphage noir, oiseau endémique de Nouvelle-Calédonie, risque bientôt de disparaître. Classé en danger critique d'extinction sur la liste rouge de l'Union internationale pour la conservation de la nature, ce volatile fait l'objet d'un suivi tout particulier depuis plus de 20 ans maintenant par la province sud, Léana Colombo.
17: Oui, méconnu du grand public et difficile à observer, l'espèce est aujourd'hui particulièrement menacée. Selon les estimations, il ne resterait que 50 à 200 couples dans le sud de la Grande Terre, notamment au sein du parc provincial de la Rivière Bleue. Pour tenter d'enrayer le déclin de l'espèce menacée par les prédateurs et la dégradation de son habitat, la province sud prépare un plan de conservation sur 10 ans. Objectif, mieux protéger le méliphage noir en renforçant les actions engagées. Une première réunion s'est déroulée aujourd'hui pour consolider la stratégie entre tous les acteurs concernés. Jean-Marc Mériot, directeur du parc provincial de la Rivière Bleue.
18: Il y a plusieurs actions qui sont menées. Hein. Tout d'abord, des actions de recherche. Hein. Ensuite, il y a des actions plus concrètes de terrain qui vont consister à faire de la dératisation, du renforcement forestier en introduisant des arbres qui sont appétants pour le méliphage noir. Il y a ensuite un volet aussi de communication parce que c'est un oiseau qui est relativement peu connu du grand public et qui nécessite toute l'attention aujourd'hui pour essayer de le sauver. Mais en plus de sauver cette espèce, ce qu'il faut voir, c'est à plus large échelle, c'est qu'en protégeant les espèces, on va protéger d'autres espèces d'oiseaux, voire des geckos ou d'autres animaux, notamment par les opérations de dératisation ou d'enrichissement forestier. C'est un peu une espèce parapluie, à l'instar du cagou qui a fait l'objet d'un plan de conservation aussi depuis les années 80.
17: Une prochaine réunion devrait avoir lieu à la fin du mois de septembre pour une mise en œuvre du plan de conservation dès la fin de cette année.
3: Merci Léana Colombo. Il est 11h passé de 56 minutes. On va marquer une pause publicitaire. Juste avant de voir l'actualité sportive, on va ouvrir le Mac des Sports.
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15: Et on retrouve tout de suite Nicolas Legrand pour votre magazine des sports.
3: Et à la une ce midi du football avec la première journée du nouveau championnat de France qui s'est terminée par une rencontre entre Rennes et le Paris Saint-Germain. Lionel Sabot.
16: Oui, et le Paris Saint-Germain qui est en mode diesel depuis le début de la saison, battu il y a une semaine lors du trophée des champions par Lens, 1-0. Ce matin, les Parisiens se sont fait une très grosse frayeur au Roazhon Park, mené 2-0 après 38 minutes de jeu. C'est l'une des nouvelles recrues du PSG, le champion du monde espagnol Ferran Torres, entré en jeu en seconde période, qui a permis au club parisien de rentrer de ce déplacement en Bretagne avec un point. Ferran Torres qui a inscrit un doublé au 71e et 82e minute de jeu. Deux buts partout donc ce matin entre Rennes et le Paris Saint-Germain pour ce que l'on va appeler le premier choc de cette saison. Les autres résultats de cette première journée: à Marseille s'est imposé 4-0 sur Strasbourg, victoire de Lens 5-2 sur Auxerre, Le Mans et Brest ont fait match nul 2-2, deux buts partout, 0-0 entre Nice et Lorient. Lyon est allé l'emporter 2-0 sur la pelouse de Toulouse, 0-0 entre Troyes et le Paris FC. Lille est allé l'emporter ce matin 2-0 sur la pelouse d'Angers. Victoire de Monaco, 1-0 sur la pelouse du Havre, comme c'est la première journée. Pour le classement, c'est très simple, tous ceux qui ont gagné sont en tête, ceux qui ont fait match nul sont au milieu du classement et ceux qui ont perdu sont à la fin.
3: La Formule 1 avec le Grand Prix des Pays-Bas.
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3: Et c'est Lando Norris qui s'est imposé sur la 12e manche du championnat du monde, Lionel.
16: Le Britannique sur McLaren, champion du monde en titre, a remporté cette deuxième course de la saison grâce à sa pole position. Il a mené la danse de bout en bout pour devancer les Mercedes de George Russell et Kimi Antonelli, leader du classement mondial. Les Ferrari de Lewis Hamilton et de Charles Leclerc ont terminé aux 4e et 5e places. Si Lando Norris remonte à la 4e place mondiale, il sait que ce sera très compliqué de défendre sa couronne cette année.
21: Nous avons beaucoup de travail. Je ne suis pas satisfait de la voiture. Je comprends que les gens se disent, eh bien, tu viens de gagner deux courses et de signer deux pole positions, mais je sais ce que vaut réellement ma voiture. Je sais où nous sommes forts ou faibles. Je connais mon travail et nous devons progresser dans certains domaines si je veux pouvoir dire que nous avons encore une chance de remporter le championnat.
16: Et la course a également été marquée par l'accident de Max Verstappen dès le premier tour. Il a pulvérisé sa Red Bull contre un muret dans le dernier virage. Côté français, Pierre Gasly sur Alpine a réussi à terminer à la 10e position. Il prend donc un petit point, tandis qu'Esteban Ocon a été contraint d'abandonner sur un problème de moteur. Isaac Hadjar n'était pas de la partie puisqu'il souffre du poignet. Le prochain Grand Prix de Formule 1, c'est pendant 2 semaines, ce sera en Italie. Notez que c'était le dernier Grand Prix des Pays-Bas au programme, puisque l'année prochaine, eh bien, ce Grand Prix n'est pas inscrit au calendrier.
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3: Du cyclisme à présent avec la deuxième étape du Tour d'Espagne qui a été remportée par le Britannique Matthew Brennan.
16: Une victoire au sprint devant l'Espagnol Pau Miguel et le Slovène Tadej Pogacar, encore lui, déjà leader du général après sa victoire sur le contre-la-montre inaugural. Le Belge Van Vunhart est deuxième du classement à 9 secondes de Pogacar. Notez que le Français Léo Brizio de l'équipe Décathlon CMA-CGM est en 4e position.
3: Du tennis, et c'est un petit événement, le Français Arthur Fils qui a remporté ce matin son premier Masters 1000. Il jouait la finale du tournoi de Cincinnati.
16: Oui, et quelle victoire face à la tête de série numéro 17 de ce tournoi. L'Américain Frances Tiafoe, Arthur Fils, s'est imposé en 3-7. Score final 6-3, 1-6 et 6-0 dans la dernière manche. Arthur Fils qui remporte pour la première fois un tournoi de ce standing. C'est le 5e Français seulement à gagner un Masters après Guy Forget, Sébastien Grosjean, Cédric Pioline et Joe Wilfried Tsonga. Ça ne nous rajeunit pas. Il était opposé donc à l'Américain Frances Tiafoe qui lui pointe à la 16e place mondiale. Très belle victoire pour Arthur Fils ce matin.
3: Des sports de raquettes toujours avec une première en badminton là aussi, puisque les Bleus ont brillé dans le championnat du monde qui se déroule en Inde en décrochant les deux premiers titres de leur histoire.
16: Et jamais la Marseillaise n'avait retenti dans un mondial de badminton. C'est désormais chose faite grâce à la paire Delphine Delru et Tom Jiquel, championne du monde de double mixte. Les Français ont signé un véritable exploit en battant en finale les Chinois numéro 1 mondial en 3-7. Associés depuis une dizaine d'années, les champions d'Europe 2024 ont décroché le plus beau titre de leur carrière.
22: C'est un moment incroyable pour nous. C'était l'objectif, mais l'atteindre, c'est autre chose. Donc on est très fiers et très heureux d'être au sommet du podium aujourd'hui.
16: Et alors que la France attendait son premier titre depuis des décennies, il n'a fallu cette fois-ci attendre que quelques heures pour voir le second arriver. À seulement 21 ans, Alex Lagnier est devenu le premier champion du monde français en simple. Le Normand n'a laissé aucune chance en finale au Japonais Kodai Naraoka, 11e mondial, qui a été battu en 2-7 avec 3 joueurs sur le toit du monde dans une discipline qui est grandement dominée par les nations asiatiques. Le badminton français n'est pas prêt d'oublier cette journée. journée d'août 2026. Amazing moment.
3: Et oui, le volley est aussi on the top of the podium, puisque l'équipe de France féminine a battu la Croatie 3-7-0 pour son deuxième match du groupe de l'Euro. Les Françaises l'avaient déjà emporté sur la Slovaquie sur le même score. Les tricolores qui pourraient valider leur place en huitième de finale dès demain matin contre les joueuses du Monténégro. Il est midi passé de 3 minutes. Merci d'être avec nous. On va marquer une dernière pause publicitaire dans ce journal. Ensuite, ce sera toujours l'actualité sportive, mais sur le territoire.
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15: Et on retrouve tout de suite Nicolas Legrand pour la seconde partie de votre magazine des sports.
3: Et le sport en Nouvelle-Calédonie avec un événement à venir pour les trailers, l'UTNC, qui se déroulera du 11 au 13 septembre prochain. Et pour en parler, l'une des organisatrices, Angélique Plaire, qui est notre invitée.
25: Exactement, Angélique Plaire, bonjour.
26: Bonjour.
25: Et merci d'avoir accepté notre invitation, surtout que voilà, l'événement approche à grands pas. L'UTNC et plus largement le festival des trails EEC. Tout d'abord, forcément, on le disait, très vite ça va approcher, vous allez être de plus en plus prise par l'organisation. De ce grand rendez-vous pour les trailers. Toujours un plaisir de proposer à nouveau cette date, ce week-end, voilà, pour les amoureux de sport en pleine nature.
26: Oui, alors c'est toujours, c'est vrai que les précédentes années, on était sur le festival plutôt en début d'année, c'était plutôt sur mai. Ça fait 2 ans qu'on a un petit peu décalé les dates, et c'est bien aussi parce que le trait des cagous permet de donner des points, donc il se passe aussi un petit peu avant, et lui aussi a décalé ses dates. C'est vrai que c'est une organisation monstre. À 3 semaines de l'événement, effectivement, c'était aujourd'hui ou jamais qu'on aurait pu en parler, parce que voilà, on va commencer le balisage avec les bénévoles, et puis après, tout va s'enchaîner très vite.
25: C'est l'occasion de les saluer, toute l'équipe,
26: oui,
25: évidemment.
26: Voilà, que je les remercie grandement, parce que sans les bénévoles, et ça, ça se tient sur toutes les courses, sur tous les événements, de manière générale, sans bénévoles, il n'y a pas de course. Donc, un grand merci à eux, parce qu'ils font du travail, un travail énorme sur les sentiers, sur les parties un petit peu plus techniques au niveau papier, ce genre de choses. Donc, ouais, j'ai une grosse équipe de bénévoles, et heureusement qu'ils sont là.
25: Alors, l'Ultra Trail de Nouvelle-Calédonie, on va d'abord s'intéresser évidemment à l'épreuve reine, hein, celle qu'on va suivre avec une attention toute particulière. Donc le parcours 100 km, 4800 mètres de dénivelé positif, ça c'est clairement pour les plus aguerris. Qu'est-ce que vous concoctez pour ceux qui vont s'élancer sur ce parcours?
26: Alors effectivement, c'est pour les plus aguerris, c'est d'ailleurs pour ça qu'on demande des points, parce que c'est pas des courses qui se font comme ça du jour au lendemain, c'est des entraînements qui se font sur quelques mois déjà, pour on va dire pour les plus habitués, et on parle presque en termes d'années pour certains qui débutent. Alors ils ont 108 km même exactement, et 4800 mètres de dénivelé, et c'est vrai que ils vont repartir dans les terres du sud, ce qui manque un petit peu maintenant, je trouve, au trail calédonien. On est tous partis vers Dumbéa, vers tout ça, donc là c'est cool de pouvoir repartir au Mont d'Or. Donc ils vont déjà commencer par là, par le Mont d'Or et le Pic aux Chèvres, et après ils vont pouvoir retrouver donc toute cette partie pronie et éoliennes, donc ils vont suivre le parcours des éoliennes EEC, et après ils seront vraiment dans ce côté terre rouge glissante, et pas mal de passages en forêt, donc ça va être très chouette. Et pour eux c'est un départ de nuit, donc ils vont partir à 22h parce que c'est chouette de partir à la frontale.
25: Oui, et puis voilà, le plaisir de voir l'aube se lever, ouais, en plein parcours. On espère pourquoi pas un record battu cette année, qui sait.
26: On aimerait bien. L'année dernière, c'est vrai que le fait d'avoir eu une année off, on a repris donc sur la commune de Dumbéa et je les en remercie, ils nous ont bien accueillis. Et en fait, on avait plus de participants que les autres années. Mais là, c'est vrai que cette année, on espère qu'il y ait plus de monde parce que effectivement, on repart sur la commune du Mont-d'Or et on y court beaucoup moins. On s'entraîne, mais on y court beaucoup moins. Donc, on aimerait bien, effectivement, qu'il y ait au moins sur le 100 km entre 90 et 100 personnes. On n'y est pas. On n'y est pas encore. Les inscriptions ont bien commencé, mais il y a toujours cette latence 3 semaines avant l'événement. Donc, il faut que les gens pensent à s'inscrire, quoi.
25: C'est l'occasion de passer le message, évidemment, voilà, pour exactement. Les équipes d'organisation. Les gens qui tardent à venir à se présenter, ça vous laisse planer beaucoup de doutes sur le bon déroulement de l'événement, c'est ça?
26: C'est ça. C'est que, en fait, sur une course, il y a quand même des bénévoles à mettre en place, il y a un balisage, il y a des serre-files, on reste dans l'organisation d'une course, donc il y a quand même tout ce qui est à prévoir, tout ce qui est eau, alimentaire, prévoir au mieux les secouristes. C'est vrai que plus ils vont tarder et plus moi je vais être dans le flou en fait des quantités que je vais devoir acheter pour qu'ils soient bien servis sur les PC en tout cas.
25: Le message est bien passé à tous ceux qui sont intéressés, qu'ils ne tardent pas trop. J'en profite pour vous poser la question, on parlait du parcours de l'épreuve Rennes, plus de 100 km. Vous-même, cette année, avec la casquette d'organisatrice, ça veut dire vous ne serez pas sur les parcours, ça fait quoi personnellement?
26: L'année dernière, j'avais été très émue justement de pas avoir ce camel pour prendre le départ, mais j'ai eu d'autres émotions à les voir partir et proposer en fait une reprise de l'UTNC différente, qui était beaucoup plus dirigée à l'époque par l'association des trailers calédoniens, donc avec Daniel Bonnefils en tête. Donc c'est d'autres émotions. Cette année, je suis un peu plus toute seule, on va dire, sur cette partie organisation. Daniel m'aide encore un petit peu. De manière à ce que je ne me retrouve pas vraiment toute seule. J'ai beaucoup de bénévoles qui sont là aussi à me demander ce dont j'ai besoin et qui répondent vraiment gentiment à ces besoins-là. Je suis très heureuse de pouvoir l'organiser cette année encore. Mais c'est sûr que ce petit pincement, peut-être pour l'année prochaine, à réfléchir de manière à peut-être redevenir coureuse. Ouais.
25: Très bien, c'est bien noté. Alors, on a évoqué le parcours de 100 km, plus de 100 km, vous l'avez dit, les autres distances intermédiaires, mais pas des moindres, tout de même. Un autre trail sur 50 km, encore 2800 mètres de dénivelé positif, un autre parcours de 20 km, un dernier de 10 km, et puis la rando 10 km. Il en faut pour tous les goûts. Ouais. Le festival des trails EC porte bien son nom. Faut pas que ce soit seulement destiné aux coureurs de haut niveau.
26: Non, et puis de manière générale, je pense que déjà le sport, le but c'est de fédérer des gens qui bougent et qui soient dans la nature. Donc on parle souvent des distances Rennes et souvent les gens s'inscrivent sur des distances Rennes parce que il y a une question de notoriété à avoir fini un 108 km, alors que je trouve que quelqu'un qui va terminer sa rando de 10 km, qui est beaucoup moins sportif et beaucoup moins préparé, je trouve ça tout aussi admirable en fait.
25: Et puis alors, le week-end de ce festival des trails, il y aura les courses, il y aura la randonnée, mais il y aura aussi toute cette ambiance à retrouver également sur le site de Plume. Ça c'est cher à vos yeux de pouvoir faire une véritable fête des trails.
26: Oui, parce que je trouve que c'est important que les gens restent à accueillir peut-être les premiers du 20, du 50, du 100 aussi, selon les premiers arrivés. Après, il va y avoir sur place de quoi se restaurer, il y aura tout ça, il y aura tous les partenaires qui seront aussi sur site. Et je comptais faire l'annonce, il y aura aussi une nounou pour le 10 et le 20 km. J'allais le mettre là une fois que j'aurai la confirmation, mais il y aura du coup une nounou. Et je pense que justement, ça peut aider aussi à ce que des familles s'inscrivent. Ce ne sera pas non plus pour 50 enfants, parce que j'en ai que deux. Mais en tout cas, ça permettra peut-être aux gens de se dire, là, mon enfant sera gardé une heure pour aller faire la rando, ou une heure et demie. Et j'ai quelqu'un sur place, mais j'en parlerai sur la page Facebook très prochainement.
25: Et bien tout ça à suivre, toutes les infos pratiques justement. Oui. Maintenant, on rappelle les dates et tout ce qu'il faut pour ceux qui sont intéressés à ne pas manquer évidemment ce festival des trails.
26: Tout simplement les dernières inscriptions, donc ce sera le dimanche, la date c'est le, on sera le 6, dimanche 6, j'ai plus en tête.
25: On va vérifier en même temps.
26: J'ai trop de dates. les inscriptions du 100 km se termineront le dimanche soir. donc quelques jours avant l'événement, de manière justement à pouvoir prendre en conséquence les dossards, les puces et ce genre de choses. C'est donc les deux grandes courses, et après les autres courses, ils auront jusque mercredi soir. Pour s'inscrire, le premier départ du 100 km, ce sera le vendredi, donc 11 septembre à 22h. Le 50 km, donc à 5h du matin, le 12. Et ensuite s'enchaîneront le 20 km à 7h30 et le 10 km à 8h30.
25: Eh bien, on suivra tout ça, évidemment, voilà, avec grand intérêt. Angélique Plaire, merci beaucoup.
26: Merci à vous, en tout cas,
25: d'avoir accepté notre invitation ce midi.
26: Merci.
3: Il est midi passé de 13 minutes. Retour maintenant sur les événements du week-end. Et en point d'orgue, Mickaël Genesky, la Casino Coupe Clark sur l'hippodrome Henri Mire.
25: Et la 92e édition de cette course qui fêtait ses 100 ans d'existence. La classique nouméenne sur 1600 mètres a réservé une surprise. C'est Super Kiwi qui a déjoué tous les pronostics. L'outsider a produit l'ultime effort dans les tout derniers mètres pour coiffer au poteau. Eh bien, les favoris qui avaient mené la danse, le cheval de Patrick Colomina, entraîné par Salah Nasser, s'est imposé devant Harry Potter, Storm Dancer, Surfire et Daring Choice qui complètent le quintet. Une grande joie évidemment pour Salah Nasser, l'entraîneur, autant que pour le jockey calédonien Jérôme Peraldi.
6: Déjà c'est une victoire certes, mais c'est quand même la Coupe Clark. C'est la course que tout le monde veut gagner. Donc pour moi c'est un honneur aujourd'hui. À une semaine d'intervalle, une semaine avant mon fils est né. Donc c'est une grande chance, c'est une année au top. C'est la journée de rêve, j'ai pas les mots. C'est le rêve et j'espère que ça ne sera pas la dernière.
7: Écoutez, ça me fait vraiment chaud au cœur parce que finalement, je commence à prendre de l'âge. Et puis, comme j'ai ma fille qui va prendre ma relève peut-être, mais moi je commence à être un peu... Mais je pense que l'année prochaine, c'est encore là.
25: Une victoire pour l'écurie Nasser et surtout une victoire pour les amoureux de course hippique en Nouvelle-Calédonie. L'affluence était forte. Éric Sauvant, le président de la Société sportive de Nouvelle-Calédonie, qui célébrait, elle, ses 120 ans d'existence à cette occasion.
8: Et on voit que l'enthousiasme est toujours là, mais c'est vrai que c'est une édition qui est quand même particulière, avec une affluence record, on va dire, tout du moins depuis bien bien des années, on n'avait pas vu plus de 2500 personnes. Donc c'est quand même déjà un beau résultat et notre entreprise en est arrivée à atteindre nos objectifs. Au niveau de la course en elle-même, la Coupe Clark, elle réserve toujours son lot de surprises. Et aujourd'hui, plus que jamais, l'écurie Nasser l'a montré. Un cheval que on pouvait attendre au poteau dans les trois premiers, mais bien malin celui qu'il aurait pensé vainqueur aujourd'hui.
25: Un beau symbole pour le monde des courses hippiques, avec par ailleurs un total de 2 012 550 francs qui ont été misés sur l'épreuve phare. Nicolas Schneider, le président de la Fédération des courses hippiques.
9: Un véritable engouement, le public est venu massivement et c'est vraiment une satisfaction. Je vous remercie RRB parce que vous avez fait cette émission qui a fait le buzz, hein, c'est le cas de le dire. Et on voit que voilà, le public attendait avec impatience cette course. Une course qui a été magique, hein, parce que c'est un outsider qui l'emporte. Ça montre que tout est possible, hein, et même les champions, même les grandes écuries, les gros propriétaires. Et finalement c'est Salah Nasser qui se rappelle au bon souvenir de tout le monde avec un cheval qui était absent des pistes plusieurs années, qui est monté progressivement. Il a ce don d'amener des chevaux sur des objectifs bien précis et Super Kiwi va chercher la gagne.
25: Et plus de 3000 personnes ont fait le déplacement ce dimanche sur l'hippodrome Henri Millard. Notez qu'il ne s'agissait pas du dernier rendez-vous de la saison. Et oui, la prochaine course est déjà prévue dans 15 jours à Boulou-Paris avec le prix de la province Nord avant l'ultime date de l'année, le samedi 19 septembre. Cette fois, ce sera en semi-nocturne pour terminer avec le Grand Prix du gouvernement. Ça se passera sur l'hippodrome de Nouméa.
3: Et on termine avec un coup d'œil au reste de l'actualité sportive.
25: Ce dimanche encore, le triathlon du lac Nouméa-Pachère se disputait dans le Grand Sud. 80 participants. Et côté résultat, Florian Barquette qui remporte l'épreuve Rennes. Le triathlon M, 1500 mètres de natation, 40 km de vélo et 10 km de course à pied. Il a devancé Mickaël Laclos et David Esposito. Chez les dames, victoire de Caroline Favier. Triathlon synonyme de répétition générale avant le départ samedi de la délégation calédonienne pour le Test Event de Tahiti. À un an maintenant des Jeux du Pacifique. Les raids et randos du Lions Club de la Foi se déroulaient aussi dimanche. 5 parcours proposés pour des centaines de participants présents au Parc des Grandes Fougères sur l'épreuve Rennes. 25 km, 1200 mètres de dénivelé positif. C'est Mathieu Chanteduc qui s'est imposé. Un chrono de 2h21 minutes et 42 secondes, sa réaction.
5: Trop cool, le parcours était incroyable. Des grosses montées comme j'aime. C'était une belle bataille avec Ricky sur toute la moitié du parcours. Et ensuite, ouais, dans les côtes, j'étais plus à l'aise, mais j'avais peur qu'il revienne sur le plat vu qu'il est très très costaud sur le plat. Mais ça, j'ai tenu et c'était vraiment top.
25: Ouais. Chez les féminines, la victoire est revenue à Leslie Nowicki en 2h46 minutes et 25 secondes. Il y avait aussi du cyclisme, le prix de l'école calédonienne de vélo, départ donné de la Tontouta ce dimanche pour une arrivée à Caricaté. Colin Laurent, un jeune des moins de 17 ans, s'est imposé. Il a devancé Hugo Pommelet et Ryan Lachny. Chez les féminines, c'est Céline Herzel qui l'a emporté. Et puis en football, la 16e journée de Super League, un match nul entre Nejeu et Le Mont d'Or, 0-0. Horizon Pato a battu Lossi 1-0. Saint-Louis et Cougny ont fait match nul, 1-partout.
3: Et puis des Calédoniens sont également à suivre hors du territoire, Michael, et notamment en Vaha avec les mondiaux qui se poursuivent à Singapour.
25: Après les trois premières médailles déjà décrochées pour la délégation calédonienne, la compétition continue avec aujourd'hui en vue les demi-finales et finale élite V1. On disputera aussi les demi-finales et finales V12 Club. Toapin et Le Mans d'Orchel va sont engagés. On retrouvera en tout 20 rameurs en individuel, parmi lesquels Albert Minguet en Open Messieurs ou encore Maël Legras en junior, moins de 16 ans. Les épreuves ont repris depuis 16 heures pour nous. En métropole cette fois du tennis, c'est Maxime Chazal qui malheureusement s'est incliné en finale du championnat de France deuxième série face au métropolitain Antoine Cornu-Chauvin. 6-2-6-4 score final. Je rappelle que le Calédonien avait déjà remporté à 4 reprises par le passé ses championnats de France deuxième série. Plus de réussite en squash pour Brice Nicolas. Il a lui remporté la finale du tournoi PSA Satellite de Marseille ce week-end. Il s'est imposé sur le métropolitain Benjamin Aubert en finale en 3 manches.
3: Merci beaucoup Mickaël Juneski pour ce point complet sur l'actualité sportive en Nouvelle-Calédonie. C'est donc la fin de ce journal. Merci à tous de l'avoir suivi. Le prochain point sur l'actualité, ce sera à 13h avec le rappel des titres.
15: Et on remercie bien entendu Nicolas Legrand et toute la rédaction d'RRB pour ce journal complet et ce magazine des sports. Il est 12h18, nous on va continuer bien entendu tout en musique ce début d'après-midi et on va y aller en toute tranquillité, c'est l'heure de votre café gourmand.
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1: Il est midi 34 sur Radio Rythme Bleu et on continue, mais cette fois-ci avec un petit peu plus d'énergie. C'est de la country qui arrive avec Drive Biocom, Intentional et Airtake.

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1: Et il est 12h43 sur les ondes de Radio Rythme Bleu. Et ce 24 août, on a un petit anniversaire musical. C'est Jean-Michel Jarre aujourd'hui qui fête ses 78 ans. On se rappelle, c'est l'homme d'Oxygène. C'est un pionnier de la musique électronique française. Il a passé sa carrière à transformer les synthétiseurs, les lasers et même des villes entières en instruments et spectacles. Moi, je vous invite à regarder tout ça du coup sur Internet. Il a notamment été le premier artiste occidental invité à se produire en Chine. Et ça, en 80, fallait le faire. C'est pas mal quand même pour quelqu'un qui faisait de l'électro avant même qu'on invente, au final, nos petites playlists détentes sur YouTube. Allez, nous, on continue bien entendu avec de la musique. Et comme par hasard, c'est Jean-Michel Jarre.

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1: Les avis qui vont suivre concernent les décès de Mademoiselle Carreo Ornella, Madame Jean-Baptiste Di Doudoute Anita Fernande, Docteur Yvonne Cap, Madame Bouteiller Joanita, née Châtelain, Madame Veuve Maëlita Fea Yvonne, née Wanegui, Monsieur Delorme Jordan, Madame Géouine Célestine, mère aînée Narredu, épouse Bérune, Monsieur Ferreira Berthier Daniel, Monsieur Angers Paul, Monsieur Acapo Lucien Victor Wameau, Monsieur Wata Alfred Wameau, Madame Dufieux Ginette Olympe Léonie Né Rivière, Monsieur Bémaron Appenon Yves, Monsieur Carnadi Sarimène, Monsieur Prigent Alain. Nous avons la douleur de vous faire part du décès de Madame Jean-Baptiste Di Doudoute Anita Fernande, survenue le mardi 18 août à l'âge de 80 ans. Une veillée se déroulera au centre funéraire de Pailletan ce lundi 24 août jusque 20h et la cérémonie religieuse sera célébrée demain, le mardi 25 août à 9h en la chapelle du centre funéraire de Pailletan, suivie de l'inhumation. Nous avons la tristesse de vous faire part du décès du docteur Yvonne Cap, survenu le jeudi 20 août. Une veillée est en cours au centre funéraire de Nouméa en ce lundi 24 août jusqu'à 15h et elle sera suivie de la crémation dans la plus stricte intimité dans le respect de ses volontés. Nous avons la douleur de vous faire part du décès de Madame Bouteiller Joanita, née Châtelain, survenue le jeudi 20 août. Une veillée se déroulera au centre funéraire de Nouméa demain, le mardi 25 août à partir de 8h, et la cérémonie religieuse sera célébrée ce même jour à 14h15 en la chapelle du centre funéraire de Nouméa, suivie de la crémation. Nous vous annonçons le décès de Madame Veuve Maëlita Fea Yvonne Néwanegui, décédée le 20 août à l'âge de 87 ans. Une veillée est en cours au centre funéraire municipal de Nouméa en ce lundi 24 août jusque 20h et reprendra demain, le mardi 25 août, de 7h jusqu'à la levée du corps. La cérémonie religieuse sera célébrée à la chapelle du centre funéraire demain, le mardi 25 août à 9h15, suivie de l'inhumation au cimetière de Dumbéa à 11h. Nous avons la douleur de vous faire part du décès de Monsieur Jordan Delorme, survenu le vendredi 21 août. Une veillée se déroulera au centre funéraire du Pont des Français 188 rue de la Carrière, demain, le mardi 25 août, de 16h à 19h. La cérémonie religieuse sera célébrée ce même jour à 17h30 en la chapelle du centre funéraire du Pont des Français, suivie de la crémation. Nous avons la douleur de vous faire part du décès de Madame Yewine Célestine Mérénée Narredu, épouse Bérune, survenue le vendredi 21 août dans sa 74e année au Médipôle de Dumbéa. Une veillée est en cours au centre funéraire de Nouméa ce lundi 24 août jusque 20h et le corps sera transféré sur marée par le Béticho le mardi 25 août. L'inhumation aura lieu à la tribu de Chéretti le mercredi 26 août à 10h. On nous prie de vous faire part du décès de Monsieur Ferreira Berthier Daniel, survenu le 21 août dans sa 92e année. Une veillée est en cours au centre funéraire de Nouméa en ce lundi 24 août jusque 20h et reprendra demain le mardi 25 août à 7h, sans fleurs ni couronne. La cérémonie religieuse sera célébrée en la chapelle du centre funéraire de Nouméa demain, le mardi 25 août à 8h15, suivie de la crémation dans la plus stricte intimité familiale. Nous avons la douleur de vous annoncer le décès de Monsieur Angers Paul, survenu le 20 août au CHN de Connay à l'âge de 88 ans. La veillée se tiendra au domicile du défunt à Népouy le 24 août à partir de 15h jusqu'au lendemain matin 7h, suivi de l'inhumation au cimetière de Népouy le 25 août à 9h. Nous avons le regret de vous annoncer le décès de Monsieur Acapo Lucien Victor Wameau, survenu le samedi 22 août à l'âge de 47 ans. Le transfert vers IAT s'effectuera aujourd'hui, le lundi 24 août à 15h. Une veillée aura ensuite lieu à son domicile à IAT en ce jour. L'inhumation aura lieu demain le mardi 25 août dans la matinée. On nous prie de vous annoncer le décès de Monsieur Wata Alfred Wameau, survenu le 19 août dans sa 66e année. La cérémonie religieuse sera célébrée à la chapelle du centre funéraire en ce jour, le lundi 24 août à 13h15, suivie de l'inhumation au cimetière du 5e kilomètre à 14h. Nous avons la tristesse de vous faire part du décès de Madame Ginette Olympe Léonie Rivière. Les horaires des funérailles vous seront communiqués ultérieurement. C'est avec une profonde tristesse que nous vous faisons part du décès de Monsieur Bémaron Appenon Yves, survenu le 23 août au Médipôle des suites d'une longue maladie. Le corps sera transféré sur Kouaouaan ce lundi 24 août et l'inhumation se fera demain, le mardi 25 août à 9h, au cimetière municipal de Kouaouaan. Nous avons la douleur de vous faire part du décès de Monsieur Sarimène Carnadi, survenu le samedi 22 août au Médipôle à l'âge de 96 ans. La veillée aura lieu au centre funéraire de Païta le vendredi 28 août de 10h à 20h et reprendra le samedi 29 août à partir de 8h, suivi de l'inhumation à 10h au cimetière de Païta. Nous avons la douleur de vous faire part du décès de M. Prigent Alain, survenu le 21 août dans sa 76e année. La veillée aura lieu au centre funéraire de Nouméa demain, le mardi 25 août, de 8h à 11h, suivie de la cérémonie religieuse à 11h15 et son accompagnement au crématorium à 12h. Sans fleurs ni couronne, une corbeille à dons sera mise à disposition en salle de veille. C'était vos avis de décès.

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2: Il est 13h, le rappel des titres avec Nicolas Legrand.
3: Bonjour à tous et à la une de l'actualité ce midi. La déclaration de politique générale, ce sera dans une heure devant les élus du Congrès. Mila Kulotukumuli, le président du 19e gouvernement, dressera ainsi la feuille de route du nouvel exécutif face aux élus réunis en séance solennelle. C'était le thème de la chronique de la semaine écoulée d'Elisabeth Noir que vous avez pu entendre dans le journal Infomag et à retrouver également à 16h cet après-midi dans le Tout Info. Le plan Orsec feu de forêt de niveau 2 déclenché à Bellep. Depuis vendredi, un incendie sévit dans le sud-ouest de Lille et a déjà brûlé environ une centaine d'hectares ainsi que le château d'eau. 10 sapeurs-pompiers de la DSCGR ainsi que 3 véhicules incendies ont été déployés ce midi par une barge depuis Poum. Dans le reste de l'actualité, la politique au niveau national et la campagne à gauche qui se lance pour la présidentielle. Raphaël Glucksmann se lance donc dans cette course à l'Élysée. Le leader de Place Publique a officialisé sa candidature lors du 20h de TF1, c'est-à-dire ce matin pour nous. Il participera à la primaire social-démocrate organisée en octobre par le PS et son propre parti. Pour l'heure, il serait crédité de 10 à 11% des intentions de vote, contre 15% à Jean-Luc Mélenchon, son principal rival à gauche. Jean-Luc Mélenchon qui a voulu convaincre les Verts de se rallier à lui dans son discours de clôture des universités d'été de la France insoumise. Il a particulièrement insisté sur ses propositions écologiques. Il a redit son intention d'interdire la loi Duplon sur les pesticides, de créer une conscription écologique pour constituer les gardes régionales de sécurité civile, une réserve mobilisable à tout instant, a-t-il indiqué. En deux mois, 301 personnes sont mortes noyées en France. D'après le ministère des Sports, les décès par noyade ont augmenté de 14% par rapport à l'an dernier. À l'origine, les nombreuses noyades avec les vagues de chaleur qui ont poussé les victimes à se mettre à l'eau sans prendre en compte la différence de température. L'actualité sportive du football est la fin ce matin de la première journée du championnat de France de Ligue 1. Tous les regards étaient tournés vers le Roazhon Park où Rennes recevait le Paris Saint-Germain. Et le moins que l'on puisse dire, c'est que le champion de France en titre s'est fait une grosse frayeur. Mené 2-0 par les Bretons après 38 minutes de jeu, les Parisiens sont revenus au score en seconde période. La Formule 1 et la victoire du Britannique Lando Norris sur le Grand Prix des Pays-Bas, disputé sur le tracé de Zandvoort. Le pilote McLaren a devancé les Mercedes de Kimi Antonelli et de George Russell. Max Verstappen n'aura pas eu le loisir de briller devant son public. Il a pulvérisé sa Red Bull dans le dernier virage lors du premier tour. Le tennis et la très très belle victoire d'Arthur Fils en finale du Masters 1000 de Cincinnati. Le Français s'est imposé en 3-7 sur l'Américain français Tiafoe. Score final 6-3, 1-6, 6-0. C'est la première fois qu'Arthur Fils remporte un tournoi Masters 1000. Il devient le 5e Français à remporter un tournoi de cette importance après Guy Forget, Sébastien Grosjean, Cédric Pioline et Joe Wilfried Tsonga. Et puis nous avons parlé également dans le Mag des Sports de la Casino Coupe Clark. On est revenu sur cet événement majeur de la saison hippique et la victoire de Super Kiwi, montée par Jérôme Peraldi et entraînée par Salah Nasser dans la classique qui célébrait cette année ses 100 ans d'existence. Et puis on a parlé d'un rendez-vous à venir. Ce sera du 11 au 13 septembre prochain, du côté du Mont d'Or, à Ploum précisément, l'UTNC, l'Ultra Trail de Nouvelle-Calédonie et le Festival des Trails. On en a parlé avec son organisatrice Angélique Plaire, responsable de l'Union des Trailers, qui était notre invitée dans le Mag des Sports. Voilà donc pour l'essentiel de l'actualité. Le prochain rendez-vous d'information avec la rédaction de Radio Rythme Bleu, ce sera à 16h le Tout Info en compagnie de Léana Colombo.
2: Et on vous remercie Nicolas Legrand pour ce rappel des titres. Il est 13h passé de 4 minutes, nous on va continuer bien entendu notre après-midi et ça va être tout en douceur car c'est l'heure de l'après-midi mélodie. Je vous laisse vous installer, vous préparer un petit café, trouver la copine ou le copain pour papoter un petit peu pendant cette heure de tranquillité et moi je vous retrouve d'ici quelques instants. On commence tout de suite avec un grand titre, c'est José Feliciano qui s'en occupe avec California Dreamin'.

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1: Et on continue tranquillement ce lundi après-midi. Le soleil, il est bien là aujourd'hui et les températures sont bonnes, ça fait plaisir. Alors on va essayer de profiter de cette lumière, mais aussi de ce qu'elle nous aide parfois à mieux voir. Et on va continuer avec Alain Bashung et son titre Immortel. C'est une chanson qui parle de ce qui reste quand le temps passe, bien entendu. Vous voyez les souvenirs, les liens, les traces aussi que certaines personnes laissent en nous. Et ça me fait dire, finalement, que profiter de l'instant, c'est fabriquer doucement les souvenirs de demain. Allez, tout de suite, Alain Bashung, Immortel.

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1: Et on continue avec Françoise Hardy et comment te dire adieu. Il y a des moments dans la vie où il faut accepter qu'une histoire se termine, hein, même quand on ne trouve pas vraiment les bons mots pour le faire. Et avec Françoise Hardy, tout ça, ça reste léger et même limite élégant. Hein, pas besoin de claquer les portes. Parfois, on laisse simplement faire le temps, faire son travail. On garde la lumière, même dans les séparations. Tout de suite, Françoise Hardy, comment te dire adieu ?

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1: Et on poursuit avec Asaf Avidan et son titre Small Change Girl. Là, on entre dans quelque chose d'un peu plus intérieur. Ces petits changements qui paraissent presque invisibles sur le moment, mais qui finissent parfois par modifier toute une direction. On cherche souvent les grands bouleversements alors que la vie avance surtout par petites touches. Un regard différent, une décision, une rencontre et doucement le paysage change. Asaf Avidan, Small Change Girl.

Il est 13h37 sur les ondes de Radio Rythme Bleu. Un petit décalage là en termes de technique. Il aime pas trop le soleil l'ordinateur aujourd'hui. Et on continue avec Mélodie Gardot et son titre All That I Need Is Love. Le titre dit finalement quelque chose de très simple. Tout ce dont j'ai besoin, c'est de l'amour. Même pas d'eau fraîche, que de l'amour. Alors bien sûr, la vie demande deux ou trois autres petites choses quand même. Mais l'idée est belle. Quand on enlève le bruit, les complications, les ambitions aussi, on revient souvent aux mêmes choses. Être aimé, partager et se sentir entouré. Et puis aimer aussi, c'est pas mal. Et sous ce beau soleil, eh ben on garde ça au cœur. Allez, tout de suite, Mélodie Gardot, All That I Need Is Love.

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1: Et on se rapproche doucement vers la fin de cet après-midi mélodie. Et on va continuer tout de suite avec Roberta Flack et son titre Killing Me Softly With His Song. Cette musique parle de cette sensation étrange quand une chanson semble directement parler de nous. Faut pas être trop paranoïaque non plus. Mais bon, c'est comme si parfois quelqu'un avait trouvé les mots qu'on n'avait jamais réussi à poser. Mais c'est aussi ça finalement la musique. Elle nous accompagne, elle réveille des souvenirs et parfois elle met un peu de lumière sur ce qu'on ne comprenait pas encore très bien. Allez, on termine cette heure en laissant simplement les mots et la voix faire leur chemin. Roberta Flack, Killing Me Softly.

Et on va doucement refermer cet après-midi mélodie du lundi. Pendant cette heure, on aura laissé le temps faire son chemin. On aura parlé de ce qui reste, de ce qu'on apprend aussi à laisser partir, des petits changements parfois qui transforment une vie, de l'amour aussi hein, qui nous ramène à l'essentiel, et de ces chansons qui savent parfois mettre des mots exactement là où il en manquait. Et sous ce beau soleil, on va garder une idée toute simple pour la suite, prendre le temps de regarder ce qui est déjà là, la lumière, les gens qu'on aime, les petits moments qui passent vite, et il faut faire attention parce que ça passe vite si seulement on fait pas gaffe. D'ici quelques instants, bien entendu, je vais laisser ma place à Jennifer avec sa chaleur et ce sourire qui va vous accompagner pour la suite de l'après-midi. Prenez soin de vous, bien entendu. Prenez soin de vos proches aussi, c'est important. Commencez cette semaine avec de la confiance. Et n'oubliez pas, ce n'est pas la destination qui compte, mais la musique que l'on écoute sur le chemin.

Ici sur l'horloge du studio, bienvenue sur Radio Rythme Bleu. Lundi 24 août, le premier coup de rush de la semaine est derrière nous et je prends le micro pour vous accompagner. Ici Jennifer, jusqu'à 17h, on oublie un petit peu les impératifs, les agendas surchargés. Et voici notre programme pour cet après-midi, dans quelques instants, immédiatement même la pause française. S'offrira un sommet de la pop francophone des 70s, un duo mythique et passionné. Juste après l'histoire d'un tube, on plonge dans les coulisses de la rencontre explosive entre deux chanteuses magnifiques. À 15h, le switch, on relance la machine avec Mouna et ses bonnes ondes avec la rediffusion de la rubrique de ce matin. 15h30, Kelinda Boicou prend la suite pour nous dévoiler ses repérages dans Par ici les sorties. Et à partir de 15h45, vous connaissez le programme Allons Enfants, suivi du Zapping Info, la rediff par Nicolas Legrand. Et bien sûr, votre éphéméride de Marion. À 16h, la ligne droite, l'actu, le tout info, le billet d'humeur avec Info Express, vos réactions, SMS dans Opinion. Et bien sûr, un exploit calédonien. Le jeu du totem, il n'y en aura pas cet après-midi. Il a été trouvé ce matin par Marie. On fera chauffer les ménages au 25-46-46 à partir de demain matin, dans Plus la peine de zapper. On va monter un petit peu le son des haut-parleurs. L'après-midi démarre maintenant sur Radio Rythme Bleu. Merci d'être avec nous, merci de votre fidélité. On ouvre notre volet francophone du lundi avec l'un des duos les plus iconiques de la chanson française, une complicité électrisante entre les deux stars incontournables des années 70, Sylvie Vartan et Johnny Hallyday avec J'ai un problème, qui est sorti en 1973. Composé par Jean Renard et écrit par Michel Mallory, ce titre capture toute la passion et la complexité, on peut le dire, du couple plus médiatisé de France à cette époque. Ça a été enregistré à Londres, alors que leur mariage traversait une période d'intense tourmente. Le morceau est devenu un miroir troublant de leur propre histoire. Entre les rythmes pop sautillants, le contraste entre le timbre rocailleux de Johnny, bien sûr, et la voix suave de Sylvie, la chanson deviendra immédiatement un phénomène de société. Écoulée à plus de 700 000 exemplaires, la première année, cet hymne à l'amour compliqué demeure l'un des plus grands succès de leur carrière commune. Complicité légendaire pour démarrer cette belle après-midi ensemble, et ça redonne une couleur résolument glamour à notre début d'après-midi.

Et quelle belle façon de commencer cet après-midi, 14h05 sur le Caillou, quand deux des plus grandes reines de la pop mondiale décident d'unir leurs forces en studio, le résultat est forcément explosif. Can't Remember to Forget You est né d'une véritable alchimie entre deux artistes, Shakira, Rihanna. On remonte à la fin des années 2010. Début des années 2010, pardon, 2013, Shakira prépare son 10e album studio et cherche un titre fort porté par un rythme un peu hybride entre pop-rock et sonorité ska-reggae. En écrivant cette chanson sur l'impossibilité de couper les ponts avec un ex malgré la raison, Shakira réalise qu'il manque un ingrédient clé, une seconde voix capable d'apporter cette chaleur caribéenne si particulière. Et bien sûr, elle pensera immédiatement à Rihanna. Un rythme irrésistible pour booster votre début d'après-midi sur Radio Rythme Bleu.

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Et nous partons ensemble cet après-midi en voyage avec cette première playlist. À l'instant, c'était Ray Dalton, In My Bones. Nous ralentissons un petit peu la cadence en ce début d'après-midi avec la suite Birdie, Skinny Love. Beaucoup de surprises, restez avec nous sur Radio Rythme Bleu. On est ensemble jusqu'à 17h et je suis ravie de vous accompagner.

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3: 14h30 sur Radio Rythme Bleu, nous restons en France pour cette deuxième partie d'heure avec Pierre Garnier, ce qu'on était beaucoup de surprises. Pour la suite de l'après-midi, il fait beau, prenez soin de vous en ce début de semaine.
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14h45 pile à notre horloge, l'après-midi avance. Si vous sentez le petit coup de fatigue, pause déjeuner, s'installer, on réagit immédiatement avec les Black Street and No Diggity. Votre prochain rendez-vous, c'est à partir de 15h. Vous le savez, vous avez rendez-vous avec la rediffusion des Bonnes Ondes de Mouna. Le lien, ça sera le sujet du jour. Bel après-midi sur nos ondes. 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
2: Il est 15h sur Radio Rythme Bleu, bienvenue à toutes et à tous. Si vous venez de nous rejoindre, on met la pression à l'écart, on bascule dans la deuxième heure de cet après-midi en mode relaxation, oui. Et la feuille de route qui nous attend jusqu'à 16h. Dans un instant, c'est Mouna qui nous rejoint dans sa bulle de positivisme avec les bonnes ondes. Aujourd'hui, on parle des liens. 15h30, Kélinda Boicou prend le relais avec Paris S'il est sorti. Et en fin d'heure, la fraîcheur de nos petits dents. Allons enfants, juste avant le zapping info de Nicolas Legrand. Diffusion de ce matin, bien entendu. On terminera cette heure avec l'éphéméride du jour. Prenez une grande respiration, vous êtes au bon endroit. On déroule le tapis rouge, bien sûr, pour notre dose de perspective stimulante avec Mouna, les bonnes ondes sur Radio Rythme Bleu.
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4: Quand on ne va pas très bien, un conseil revient souvent. Prends soin de toi. Alors, on essaie, on annule une sortie, on se fait plaisir, on s'accorde du temps, on commande ce qu'on aime ou encore on se met devant une série. En bref, on se recentre sur soi. Et évidemment, parfois c'est exactement ce dont on a besoin. Mais une étude récente pose une question assez inattendue. Et si, certains jours, prendre soin de quelqu'un d'autre pouvait nous faire encore plus de bien ? Des chercheurs de l'Université de Californie à Los Angeles ont suivi un peu plus de 770 personnes dans une expérience publiée cette année dans la revue scientifique Emotion. Pendant 2 semaines, les participants ont été répartis en 3 groupes. Le premier devait accomplir 3 petits actes de gentillesse par semaine pour quelqu'un d'autre. Le deuxième devait faire la même chose, mais pour lui-même. Et le troisième ne changeait à rien à ses habitudes. Pas besoin de sauver le monde, un acte de gentillesse pouvait être très simple. Rendre service à quelqu'un, prendre des nouvelles d'un proche, préparer quelque chose, aider, offrir une petite attention, etc. Au bout des 2 semaines, les chercheurs ont constaté une différence intéressante. Les personnes qui avaient pris soin d'elles-mêmes rapporter moins de symptômes dépressifs, donc oui, prendre soin de soi, le fameux self-care, a un vrai intérêt. Mais chez celles qui avaient fait quelque chose pour les autres, les chercheurs observaient également une diminution de l'anxiété et du sentiment de solitude. Pourquoi ? L'une des explications se trouve probablement dans quelque chose de très simple, le lien. Les personnes qui avaient aidé les autres disaient s'être senties davantage connectées. Et c'est là que cette étude devient intéressante parce qu'on vit à une époque où le bien-être est souvent présenté comme une affaire très individuelle. Prendre du temps pour soi, écouter ses besoins, protéger son énergie, se recentrer, tout ça est nécessaire. Mais à force de regarder uniquement vers l'intérieur, on oublie souvent une partie essentielle de l'équation. Nous sommes aussi faits pour être reliés aux autres. D'ailleurs, ce résultat n'arrive pas tout seul. D'autres travaux en psychologie retrouvent depuis plusieurs années une association entre les comportements tournés vers les autres, aider, donner, faire du bénévolat, et davantage de bien-être ou de satisfaction de vie. Avec une nuance importante, ça fonctionne particulièrement bien lorsque le geste est choisi, qu'il a du sens pour nous et qu'on a le sentiment qu'il a réellement été utile à quelqu'un. Donc non, l'idée n'est évidemment pas de s'oublier pour les autres ni de transformer la gentillesse en nouvelle ordonnance du bien-être. Cette étude vient peut-être corriger quelque chose dans notre façon de penser. Quand ça ne va pas, on cherche souvent la solution en nous. Qu'est-ce qu'il me manque? De quoi ai-je besoin? Comment est-ce que je pourrais me sentir mieux? Ces questions sont évidemment nécessaires, mais peut-être pas toujours suffisantes. Parce qu'une partie de notre équilibre ne se construit pas seulement dans le rapport que nous entretenons avec nous-mêmes, elle se construit aussi dans ce qui circule entre nous et les autres. Se sentir attendu quelque part, être utile à quelqu'un, recevoir une réponse, faire une différence même minuscule dans la journée d'une autre personne, et peut-être que c'est précisément ce que l'on oublie quand on va mal. Nous n'avons pas toujours besoin de nous retrouver, parfois on a plutôt besoin de retrouver les autres. Alors la prochaine fois que la journée est un peu lourde, il y a peut-être une question à ajouter à toutes les autres. Pas seulement « qu'est-ce qui me ferait du bien ?» mais aussi « à qui est-ce que je peux faire du bien aujourd'hui ?» Pas pour être gentil, pas pour être exemplaire, simplement parce que le lien humain fonctionne dans les deux sens. Quand on crée pour quelqu'un, il arrive qu'on en reçoive aussi un peu soi-même. Et finalement, c'est peut-être ça que cette étude nous rappelle. Prendre soin de soi n'est pas toujours un mouvement vers soi, parfois c'est un mouvement vers l'autre. C'était Mouna avec vous dans les bonnes ondes. On se retrouve la semaine prochaine pour un nouveau sujet. D'ici là, passez un excellent lundi et une merveilleuse semaine.
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2: Un grand merci, Mouna. Il est 15h05, transition musicale pour garder le tempo de ce début d'après-midi. On retrouvera Kelinda à 15h30 sur nos ondes.

De l'énergie sur Radio Rythme Bleu avec DJ Armello à l'instant, mon amour. Il est 15h15, très exactement. Dans 15 minutes, vous avez rendez-vous avec votre agenda de la semaine. Et je vous conseille de ne pas le rater, ce sera avec Kelinda Bouakouf. A tout à l'heure.

0: 15h30 au compteur, on va se projeter un peu, nous et nos pensées, vers nos futurs moments d'évasion. Kalinda Wakou fait son entrée comme promis sur le plateau avec sa sélection de rendez-vous culturels et loisirs. Bonjour Kalinda, quelle proposition avez-vous dénichée pour rythmer notre semaine ?
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2: Bonjour, aujourd'hui dans ce Paris C'est sorti, je vous emmène en direction de Lanzvata avec l'Aquarium des Lagons qui met à l'honneur les serpents marins. De nombreuses animations sont proposées autour de ce thème, notamment le vendredi 28 août de 18h à 20h30. Plongée en famille dans le monde fascinant des serpents marins de Nouvelle-Calédonie avec une nocturne. Au programme, 12 stands pour observer, jouer et relever des défis en famille avec plein d'anecdotes pour apprendre en s'amusant et peut-être quelques rencontres exceptionnelles selon les captures des équipes de l'Aquarium des Lagons. Vous retrouverez notamment certaines espèces habituellement pas présentées à l'aquarium pourront être exceptionnellement observées avant d'être relâchées dans leur milieu naturel. Le rendez-vous, c'est donc le vendredi 28 août de 18h à 20h30. Pour les moins de 3 ans, l'entrée sera gratuite. Les réservations se font sur eticket.nc. Notez que l'Aquarium des Lagons est ouvert du lundi au vendredi de 13h à 17h, puis de 9h à 17h les week-ends, pendant les vacances scolaires, les jours fériés et mercredis pédagogiques. Pour plus de renseignements, le 26 27 31, le 26 27 31. Le musée maritime de Nouvelle-Calédonie s'apprête à entamer une période de travaux pour le remplacement du plancher de la mezzanine. Pour cette raison, l'établissement sera temporairement fermé au public à partir de demain, mardi 25 août. La réouverture est prévue courant octobre. Une envie de découvrir l'histoire fascinante de l'île Nou et de mieux comprendre le patrimoine calédonien. Le site historique de l'île Nou vous invite à une nouvelle visite guidée animée par Jacques, l'un des guides et passionnés de l'association Témoignages d'un passé. Ce sera ce mercredi 26 août de 14h à 16h30. Laissez-vous guider à travers les bâtiments et les vestiges de cet ancien site pénitentiaire. Le rendez-vous c'est donc ce mercredi à partir de 14h au site historique de l'île Nou. Pour plus de renseignements ou pour réserver, c'est sur eticket.nc. Dans le cadre du mois du patrimoine de la province sud, en fin de semaine, plusieurs rendez-vous seront proposés, notamment une visite guidée de l'exposition Graveur sur Nacre à la maison Higginson. Un médiateur vous accompagnera au cœur de l'exposition pour découvrir une collection de plus de 300 nacres gravés entre la fin du 19e et le début du 20e siècle par les condamnés du bagne de Nouvelle-Calédonie à travers les techniques, les motifs et les récits de vie. La visite éclaire la diversité des inspirations et la manière dont ces œuvres témoignent de la vie en détention. Une immersion sensible dans un patrimoine rare et méconnu. Le rendez-vous, c'est donc le samedi 29 août de 10h à 11h30. Pour plus de renseignements ou pour réserver, le 23 02 79, le 23 02 79. Toujours dans le cadre du mois du patrimoine, la Maison du Combattant propose l'exposition 1939-1946, les Calédoniens sous l'uniforme. L'occasion pour vous de découvrir cette exposition réalisée dans le cadre du 80e anniversaire du retour des volontaires du Pacifique. Le rendez-vous, c'est donc le samedi 29 août de 9h à 16h. Une visite commentée de l'exposition, puis une visite libre jusqu'à 16h à la Maison du Combattant. Pour plus de renseignements, le 27 28 77, le 27 28 77. La Maison Célière ouvre ses portes le samedi 29 août avec le thème « Les kermesses d'autrefois ». Très attendue autrefois, des petits comme des grands, elle faisait les beaux samedis ou dimanches et Nouméa. La Maison Célière fait revivre cette ambiance joyeuse avec des jeux, des stands, une buvette dans un lieu historique, une exposition pour remonter le temps. Vous retrouverez donc sur place une exposition de photos et documents proposée du samedi 29 août jusqu'au samedi 19 septembre prochain. Durant les jours et heures d'ouverture de la Maison Célière, l'entrée est gratuite pour tout public du mercredi au vendredi de 9h à midi et de 13h à 16h30 et le samedi de 9h30 à 11h30. Pour plus de renseignements, le 77 83 73, le 77 83 73. Et direction d'Imbéa, laissez-vous guider sous la pleine lune. Il s'agit d'une visite commentée à la découverte des œuvres d'art contemporaines exposées dans le Médipôle. C'est sur inscription au 20 80 11, le 20 80 11. Une journée portes ouvertes est proposée au Centre culturel Tibaou le dimanche 30 août. Entrez dans l'histoire et suivez le guide. Dans le cadre du mois du patrimoine de la province sud, la DCK propose aux visiteurs une journée portes ouvertes. De 8h à midi, le marché des femmes rurales mettra également à l'honneur le savoir-faire des productrices et artisanes venues des tribus de la Grande Terre et des îles Loyauté. Une belle occasion de découvrir des produits locaux, des créations artisanales et la richesse des traditions calédoniennes. Le rendez-vous, c'est donc de 8h à 16h, le dimanche 30 août, au Centre culturel Tibaou. Pour plus de renseignements, le 41 45 45, le 41 45 45. On termine ce Paris et sorti avec le Théâtre de Lille qui accueillera de nouveau le spectacle intitulé Marion, 13 ans pour toujours. Il s'agit d'une pièce contemporaine adaptée d'un récit éponyme, celui de Nora Fraisse, qui témoigne du harcèlement scolaire et du cyberharcèlement dont a été victime Marion, sa fille, à l'âge de 13 ans. Cette adaptation théâtrale, signée Frédéric Audreau et Valérie Damota, a été créée avec une touche de légèreté et d'espoir pour pouvoir faire passer un message fort et nous rappeler toute l'importance de la bienveillance et du respect. Et donc, sous la direction de Frédéric Audreau, deux comédiens locaux, Stéphane Piochot et Marité Siwen, joueront le rôle de son père, David, et de cette mère, Nora. C'est la jeune Clémence, lycéenne au La Pérouse, dans la spécialité

0: 15h41 cette semaine, les enfants de l'école Yvonne Dupont à Nouméa nous accompagnent, se prêtent au jeu des questions et des devinettes de Allons Enfants. Et c'est tout de suite sur Radio Rythme Bleu avec un Dis-moi pourquoi on a créé l'argent. Vous le savez ? C'est parti.
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4: Les enfants, c'est à nous.
5: Dis-moi, pourquoi on a créé l'argent ?
6: Pour payer des choses.
7: Bah, on pourrait rien acheter.
8: Avant, on échangeait. Pour arrêter d'échanger des choses, pour acheter des trucs qu'ils vendent au magasin.
9: Je trouve que si on faisait des échanges, ça serait mieux. Il n'y aurait pas besoin de dire j'ai 200 €, par exemple.
10: Pour acheter de l'eau et de la nourriture, parce que sinon, on serait mort.
11: Et aussi, pour réparer ?
12: Sinon, on serait tout nu.
13: Pour ne pas qu'on soit malade, trop malade.
5: Dis-moi, pourquoi on a créé l'argent ?
14: Pour s'acheter des choses.
15: Pour avoir une vie.
16: Pour s'acheter à manger, parce que sinon, on n'aurait pas à manger. Et puis, on pourrait pas manger, on mourrait de faim.
17: On pourrait pas exister.
18: On pourrait s'acheter une maison.
19: Pour acheter quelque chose.
20: Et aussi pour s'acheter un hamac.
21: Parce que, imaginez, les gens, ils sont malades et il n'y a pas de docteur pour les soigner. On pourrait pas vivre.
22: Parce que sinon, on pourrait en s'acheter et puis du coup, on serait pauvres.
5: On a créé l'argent pour faciliter les échanges. Parce qu'avant, vous savez, on faisait du troc. C'est-à-dire qu'on s'échangeait des choses. Par exemple, moi, j'avais un panier et j'échangeais mon panier contre un cochon. Mais le monsieur avec qui j'échangeais le cochon, il n'avait peut-être pas forcément besoin de panier. Donc, il y a des fois, on ne pouvait pas troquer les choses. Donc, on a eu l'idée de créer de l'argent pour faciliter les échanges et pour pouvoir aussi stocker des richesses. Donc, en fait, l'argent a été créé pour ça, pour faciliter les échanges, pour donner une valeur à des produits et pour pouvoir stocker des richesses et les mettre de côté.
23: Pour acheter la banque et les impôts.
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4: Et puis c'est tout !
0: Un grand merci aux enfants de l'école, aux directeurs et aux enseignants pour leur accueil chaleureux. Il est 15h43, prochain rendez-vous, c'est avec l'information bien sûr dans le Tout Info, mais dans quelques instants, ne ratez pas la rediffusion du Zapping Info avec Nicolas Legrand aux commandes et bien sûr votre éphéméride par Marion. Belle fin d'après-midi sur Radio Rythme Bleu.

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1: Il avait en quelque sorte lancé avant le fameux shutdown. À peine élu président, Mila Kulotu-Kumuli avait annoncé la mission du gouvernement de la Nouvelle-Calédonie, redresser le territoire. Et pour cela, il fallait trouver 13 milliards de francs avant la fin août pour éviter la cessation de paiement. Alors en réalité, il fallait surtout convaincre l'État de verser une nouvelle tranche du PGE rapidement. Et mercredi, Mila Kulotu-Kumuli a annoncé la bonne nouvelle.
2: Le troisième versement du PGE a été accepté de la part de l'État, sans condition. Le gouvernement national a décidé de faire confiance au gouvernement calédonien. Ce troisième versement sera versé entre le 28 et le 31 août prochain, ce qui nous permettra de passer le cap du mois de septembre.
1: Et c'est donc un premier pas alors que la mission transpartisane décolle en fin de semaine, direction Paris, pour demander encore davantage de moyens à l'État. Parmi les secteurs attribués à Mila Kulotu-Kumuli, les transports, tous les transports, et la semaine a été particulièrement dense pour lui, notamment avec Air Calin, dont les avions ont connu des fortunes diverses la semaine dernière. Laurent Fogliani, le directeur stratégique de la compagnie.
3: Nous sommes dans une situation rare et difficile pour nos passagers comme pour nos équipes. Nos deux A330, donc les deux longs courriers, sont actuellement sous aléa. Un premier pour cause d'odeur persistante et le second pour impact sur une des lames d'un des réacteurs.
1: La direction d'Air Calin a même été entendue en urgence par le Congrès, réuni en commission plénière mercredi. Toujours dans les transports, le collectif de l'IFU, opposé au déménagement d'Air Cal à la Tontouta, menace de reprendre les blocages début septembre. Guillaume Wamigna est son porte-parole.
4: Si on ne nous écoute pas, on pense que on est malheureusement obligé de revenir sur un blocage. On a juste un chef qui n'est pas d'accord, mais l'ensemble des coutumiers sont d'accord.
1: Et on se souvient que parmi les premières déclarations en tant que président du 19e gouvernement, Mila Kulotu-Kumuli avait été clair « Je ne négocie pas sous la menace ». Il demandait d'abord la reprise des vols avant de parler de stratégie globale des transports. Affaire à suivre. Et le week-end s'est terminé par une course hippique de légende, la Coupe Clark, qui fête ses 100 ans d'existence, 1926-2026. Seuls les chevaux nés et élevés sur le territoire peuvent prétendre à participer à cette course sur 1 miles. Et c'est un outsider qui s'est imposé pour cette épreuve du centenaire, Super Kiwi, entraîné par Salah Nasser.
5: Ça fait quelques années qu'on n'a pas regagné une Coupe Clark. C'est un jeune cheval, c'est un cheval que c'est la première fois qu'il court une Coupe Clark, mais il n'a jamais couru de grande distance. On pense que l'année prochaine, on pourra en ramener une. Écoutez, ça fait chaud, vraiment chaud au cœur, parce que finalement, je commence à prendre de l'âge.
1: Et signalons que le concours de chapeau de la Casino Coupe Clark a été remporté par une amoureuse des animaux et de la mode, une certaine Isabelle Chamorro.
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1: Bonjour à vous tous, bienvenue dans l'éphéméride de ce lundi 24 août. Ouvrons la semaine en souhaitant une bonne fête aux Adoni, Barthélémy et aux Nathanaël. C'est aussi l'anniversaire de l'écrivain brésilien à succès Paulo Coelho qui fête ses 79 ans aujourd'hui. L'auteur de L'Alchimiste continue d'échanger régulièrement avec ses lecteurs à travers ses publications et carnets personnels. Un coup d'œil sur la grande histoire, la nuit de la Saint-Barthélemy a été sanglante en 1572. Les protestants sont réunis à Paris pour le mariage de leur chef Henri de Navarre avec Marguerite de Valois. Mais Catherine de Médicis redoutait d'être renversée par les mécontents de sa politique conciliante avec les protestants. Elle a convaincu son fils Charles IX d'ordonner le massacre des chefs protestants. Lorsque le tocsin de l'église Saint-Germain-l'Auxerrois retentit, le massacre a pu commencer. 3000 victimes, hommes, femmes et enfants. Côté Calédonie, que retenons-nous de ce 24 août ? En 1971, on n'était pas habitué à ce genre de délit en Calédonie à l'époque. Un vol a eu lieu à la bijouterie Guilleux, en plein centre-ville, rue de l'Alma. Les voleurs sont parvenus à percer une vitre de 3 cm et la bijouterie a été pratiquement vidée de son contenu. Le préjudice s'élève à 2 millions, une somme énorme à l'époque. On est en 1985, quelques semaines après qu'il ait brûlé quasiment entièrement, on apprend que la destruction du pub Foch était une escroquerie à l'assurance. Le gérant et son ami incendiaire ont été interpellés par la police à Tontouta, alors même qu'ils s'apprêtaient à s'envoler pour Paris. Bref, ils ont dû y croire jusqu'à la passerelle d'accès à l'avion. On passe en 1992, le cheval Bingo remporte la célèbre Coupe Clark à Boulot-Paris. Et enfin, 1995, le 24 août, le territoire reçoit un hélicoptère bombardier d'eau afin de lutter contre les incendies en été. Voilà pour les faits marquants de ce premier jour de la semaine. Passez une très bonne journée à l'écoute d'RRB.

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6: Il est 16h sur Radio Rythme Bleu Info Express avec Léana Colombo.
7: Bonjour à tous. Un discours de vérité, de responsabilité, de confiance pour le président du 19e gouvernement. Mila Kulotukumuli a fait le choix de n'annoncer aucune mesure précise dans sa déclaration de politique générale, mais il a présenté la feuille de route du 19e gouvernement pour les 6 prochains mois. Il énonce 5 urgences qui sont remettre de l'ordre dans nos dépenses, préserver le régime de retraite du secteur privé, garantir l'avenir de l'assurance maladie, préserver l'économie et favoriser la relance et enfin apporter aux Calédoniens une vie digne à travers le pouvoir d'achat, le travail, le logement et la mobilité. La Nouvelle-Calédonie doit engager des réformes majeures, mais même réformées, elle ne passera pas 2027 sans l'aide de l'État, déclare le président du gouvernement qui attend beaucoup de la mission transpartisane qui doit se rendre à Paris dans les prochains jours. Le Haut Commissariat a publié son bilan de l'activité de son bureau de la citoyenneté et de l'immigration. 213 premières admissions au séjour ont été délivrées, malgré le recul de l'immigration économique, notamment dans la métallurgie. 44 personnes ont également acquis la nationalité française. Par ailleurs, en 2025, près de 55 000 demandes de carte d'identité nationale ou de passeport ont été enregistrées. Le plan Orsec feu de forêt de niveau 2 déclenché à Bélep. Depuis vendredi, un incendie sévit dans le sud-ouest de l'île et a déjà brûlé environ une centaine d'hectares. 10 sapeurs-pompiers de la DSCGR ainsi que 3 véhicules incendies ont été déployés ce matin par une barge depuis Poum. Un plan de conservation pour sauver le méliphage noir, oiseau endémique le plus menacé de Nouvelle-Calédonie. La province sud souhaite élaborer une stratégie sur 10 ans qui doit être lancée d'ici la fin de l'année. Objectif, préserver l'habitat forestier de cet oiseau et sécuriser ses sites de reproduction en régulant notamment les prédateurs qui menacent l'écosystème. Aujourd'hui, entre 50 et 200 couples de méliphages noirs seraient encore présents dans le parc provincial de la Rivière Bleue. Enfin, le sport, l'Ultra Trail de Nouvelle-Calédonie est prévu le week-end du 11 au 13 septembre prochain. Nous en avons parlé ce midi dans le Mac des Sports avec l'organisatrice Angélique Plaire. Les coureurs pourront s'attaquer à un parcours de 108 km à Ploum ou bien à des épreuves intermédiaires ou des randonnées. Un village du Festival des Trails EEC prendra également ses quartiers sur le site de la compétition. Les inscriptions sont toujours possibles, notamment sur le site inlive.nc. En attendant, il est 16h passé de 3 minutes. Retrouvez tout de suite la rediffusion de la chronique de la semaine écoulée d'Elisabeth Noir, une chronique enregistrée avant le discours de politique générale qui se déroulait tout à l'heure à 14h.
8: Les déclarations de politique générale des présidents du gouvernement se suivent et ne se ressemblent pas. Elles dépendent du contexte politique et social, de la majorité du Congrès, de la personnalité du président du gouvernement et des contraintes auxquelles il est soumis. Mais c'est un exercice imposé auquel va se livrer aujourd'hui Mila Kulotukumuli, le président du 19e gouvernement de la Nouvelle-Calédonie. Il doit définir ce que sera la politique menée par l'exécutif, sous le contrôle et avec l'aval du Congrès, pour la nouvelle mandature. Cette DPG constitue même le lancement du nouveau mandat, le dernier acte, enfin, de la mise en place des institutions issues des provinciales du 28 juin. Mais la déclaration de politique générale est par nature un acte collégial, même si elle porte forcément l'empreinte de celui qui la prononce. Elle est écrite à 11 mains et elle est censée traduire les priorités d'action de toute l'équipe gouvernementale, étant entendu que la force majoritaire ne fait pas jouer sa majorité, mais partage le pouvoir avec la minorité. Le discours du président du 19e gouvernement devrait toutefois faire la part belle aux engagements de l'accord de gouvernance signé entre les loyalistes, le Rassemblement et l'Éveil océanien pour la période 2026-2031. Un accord qui affichait quatre priorités: reconstruire le modèle économique et social calédonien, donner un avenir à la jeunesse, retisser la cohésion calédonienne et transformer la manière de gouverner. Un accord de relance et de reconstruction dont l'objectif affiché est de redresser une Nouvelle-Calédonie exsangue avec le gage de disposer au Congrès d'une majorité stable pour pouvoir avancer et faire adopter les indispensables réformes. Mais au-delà des engagements, l'exercice n'est pas simple, puisqu'il s'agit de déterminer et de mettre en œuvre des mesures économiques et sociales qui feront consensus. Et c'est un véritable challenge. La déclaration de politique générale devra intégrer des réformes qui soient à la fois de droite et de gauche, sans pour autant être centristes. Elles devront traduire en même temps, si j'ose dire, la ligne libérale des loyalistes et du Rassemblement et la ligne plus sociale de l'Éveil océanien, sans pour autant heurter la sensibilité des indépendantistes. Pour relever le défi, le président du gouvernement peut toutefois s'appuyer sur un bilan qui fait l'unanimité. Et ce n'est pas pour rien que l'exécutif a tenu à s'exprimer devant la commission plénière du Congrès pour dresser l'état des lieux de la situation financière et budgétaire de la Nouvelle-Calédonie. Et elle est catastrophique, tout le monde en convient. Les finances publiques calédoniennes, qui n'étaient déjà pas brillantes en raison de déficits structurels, ont été terrassées par les violences insurrectionnelles de mai 2024. En conséquence, si la Calédonie veut s'en sortir, elle doit faire des réformes, et cela passe par une politique de rigueur et par des économies drastiques pour rétablir les équilibres. L'exposé de la situation devant le Congrès a donc permis de mettre tout le monde en condition, les élus comme la population, et de préparer le terrain pour la déclaration de politique générale qui sera prononcée aujourd'hui. En février 2025, le prédécesseur de Mila Kulotokoumouli, Alcide Ponga, avait prôné le pragmatisme et il avait appelé à assainir les finances publiques, à rééquilibrer les dépenses de santé, à relancer l'économie et les investissements, à diversifier l'économie et à renforcer l'attractivité de la Nouvelle-Calédonie. Et déjà, il appelait à imaginer un modèle sociétal renouvelé, inclusif et durable, qui garantit un avenir aux Calédoniens dans la confiance, la paix et la stabilité. Finalement, les déclarations de politique générale se suivent et souvent, elles se ressemblent.
6: Elisabeth Noir pour Radio Rythme Bleu. C'est l'heure d'opinion, votre rendez-vous SMS.
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6: Et voici notre question du jour. Comprenez-vous l'attitude du comité de coordination coutumier de Jeju pour qui menace de bloquer de nouveau l'aérodrome de Wanaham qui avait été libéré début juin? Si vous le comprenez, vous tapez 1, sinon vous tapez 2 et vous envoyez votre réponse au 3146. Merci de votre participation et rendez-vous demain pour la réponse à notre question du jour. Il est 16h07 à la montre et il est temps de mettre en valeur les belles réussites de notre caillou dans un exploit calédonien.
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0: La carrière d'un jockey connaît souvent des hauts et des bas, et lui n'oublie pas ses plus belles performances sur le territoire. Anthony Di Palma, originaire de la région parisienne, a marqué les courses hippiques calédoniennes avec notamment 4 cravaches d'or, la distinction récompensant le meilleur jockey d'une saison. Il a notamment réalisé un triplé sur les saisons de 2014 à 2016 avec des victoires mémorables.
9: Le souvenir le plus marquant, je pense que ce serait la Bourail Cup. C'est une des plus grosses classiques que j'ai eu la chance de gagner 3 fois avec 2 chevaux différents. Où j'ai battu Ivor, c'est la dernière fois qu'il avait été battu d'ailleurs, pour ensuite finalement me retrouver à la gagner avec lui l'année d'après. Donc je pense que et ça m'a fait changer d'écurie et c'est de là que sont partis aussi mes cravaches d'or en étant à Saramea. Donc je pense que je dirais la Bourail Cup. Du coup c'est celle de 2014 parce que j'ai battu Ivor en 2013 avec Daniel de Pabot et je la gagne en 2014 avec Ivor. C'était un cheval que tout propriétaire, entraîneur et jockey je pense aurait voulu avoir. Au-delà de ses performances, c'était un cheval gentil et vraiment facile dans la vie de tous les jours.
0: 4 cravaches d'or, qu'est-ce que ça fait quand on affiche ça à son palmarès?
9: Ben, c'est toujours une satisfaction personnelle. Après, c'est vrai qu'il y a l'écurie et pas que le personnel, mais ça a été beaucoup de travail et c'est la récompense d'énormément de temps et de sacrifices. Donc, c'est très bien. 2014, 2015, 2016 et la dernière 2019. Et après, j'ai eu trois cravages d'argent aussi.
0: Dans la vie d'un jockey, c'est important cette distinction.
9: Oui, ça nous permet d'avoir des valises et c'est ce qui nous permet aussi après d'avoir les meilleurs contacts pour aller travailler dans les meilleures écuries.
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6: Il est 16h10 à l'instant, c'était un exploit calédonien sur Radio Rythme Bleu. Si vous venez de débarquer sur les ondes de Radio Rythme Bleu, bienvenue et merci de votre fidélité. À suivre bien sûr de la musique. Votre prochain rendez-vous avec l'information, c'est à 16h30, le journal d'Europe 1. Et à 17h pour une semaine sportive. Bienvenue.

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4: 16h15 passé, on est au cœur de cette fin d'après-midi ensemble. Merci d'avoir choisi Radio Rythme Bleu pour vous accompagner sur la route si vous rentrez du travail. Si vous y allez, toute l'équipe d'RRB, bien sûr, m'accompagne pour vous souhaiter bon courage. Cock Robin avec True You Were on My Side. Vous pouvez monter le son et baisser les vitres, les amis.

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3: Presque 16h30 sur notre antenne. Merci d'avoir choisi RRB. On prend un instant pour faire le point sur la scène internationale. Antenne directe avec la rédaction d'Europe 1 pour le journal complet.

0: Ardèche. Bon réveil à tous avec Europe 1, bienvenue, 7h30.
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0: À la une, ce matin, fini les vacances, place au casse-tête budgétaire pour le gouvernement. Les ministres ont rendez-vous ce matin à l'Élysée autour d'Emmanuel Macron. Une rentrée politique avec la présidentielle en toile de fond. Raphaël Glucksmann se lance officiellement dans la course avec un objectif, faire barrage à Jean-Luc Mélenchon, vous allez l'entendre. Dans ce journal également, l'incroyable engouement autour de la visite du pape Léon XIV en France. À un mois maintenant de la venue du souverain pontife, l'appel au bénévole lancé par le diocèse de Paris a déjà séduit plus de 12 000 volontaires. Et puis l'exploit de la nuit en tennis, il est signé Arthur Fils. Le Français remporte le Masters 1000 de Cincinnati. Le journal de 7h30 sur Europe 1, Théo Grévin. Bonjour Théo.
3: Bonjour Alexandre, bonjour à tous. Cartable en main, les ministres reprendront ce matin le chemin, non pas de l'école, mais de l'Élysée. Emmanuel Macron réunit son gouvernement pour sa dernière rentrée en tant que chef de l'État. Et pas question de traîner dans la cour du palais présidentiel. Les dossiers brûlants ne manquent pas, à commencer par la préparation du prochain budget, Maïalène Trémollet.
4: Sébastien Lecornu le sait, plus que jamais, son budget devrait se heurter au mur des oppositions. Dans la crainte d'une addition des votes de la gauche et du RN qui entraînerait un blocage à l'Assemblée, Matignon a pris les devants. Dès samedi, dans un courrier aux parlementaires, le Premier ministre a appelé à la responsabilité des députés pour empêcher le choix du désordre. Concrètement, le gouvernement s'engage à permettre un vrai débat, à chercher des compromis. Toujours est-il que les menaces pleuvent déjà quand Marine Le Pen veut nettoyer les écuries d'Augias que sont devenus les comptes de la nation. Jean-Luc Mélenchon promet d'ores et déjà une censure à l'automne. Et ce budget s'inscrit dans un contexte particulièrement tendu, celui de la campagne présidentielle, durant laquelle les oppositions devraient multiplier les démonstrations de force face au gouvernement. Un contexte que Sébastien Lecornu n'oublie pas non plus. Le Premier ministre est attendu mercredi à Mayotte, quelques jours après la visite d'Édouard Philippe dans l'archipel. Manière indirecte de contrer le candidat Horizon dans sa tentative de se détacher du bilan de 10 ans de macronisme.
3: Maïalène Trémollet, une rentrée donc plus politique que jamais à 8 mois de la présidentielle. Ce week-end, les différents partis de gauche réunissaient leur soutien lors des traditionnelles universités d'été. C'était à Valence, dans la Drôme, pour la France insoumise. Hier, Jean-Luc Mélenchon, qui prononçait un discours de clôture, a dénoncé des procès intentés par des préfets à l'encontre de députés LFI et exigé un état impartial. Réponse du ministre de l'Intérieur sur les réseaux sociaux. Les préfets n'ont pas de leçon d'impartialité à recevoir, dit Laurent Nunez.
0: Une gauche toujours en ordre dispersé avec cet officiel, un nouveau candidat, Raphaël Glucksmann.
3: L'eurodéputé passera par la case primaire organisée en octobre par le Parti Socialiste et son propre parti, Place Publique. Ils promettent aucune alliance avec la France Insoumise de Jean-Luc Mélenchon, mais tend la main aux deux autres partis de gauche. Écoutez.
5: Les écologistes ont eu raison avant tout le monde sur la catastrophe climatique que nous sommes en train de vivre. Et donc je fais plus que leur tendre la main. Je leur dis une chose simple. Venez avec nous fonder la République écologique. Menez à bien cette transformation qui va se traduire par plus d'usines et non pas moins sur nos territoires, plus d'emplois pour les Français. Et je dis la même chose sur les communistes. Nous avons un objectif commun, qui est la réindustrialisation du pays. Le fait de remettre les travailleurs au cœur du contrat social. Nous pouvons ensemble construire une alternative et elle peut gagner.
3: Raphaël Glucksmann hier soir sur TF1, l'eurodéputé crédité dans un récent sondage de 10 à 11% au premier tour de la présidentielle.
0: Estimez-vous que Raphaël Glucksmann est le meilleur candidat pour la gauche en 2027? C'est la question du jour, vous y répondez dès à présent sur l'appli et le site Europe 1.
3: La rentrée politique donc, en attendant la rentrée scolaire dans une semaine maintenant. Vous allez peut-être profiter de ces derniers jours pour finaliser l'achat de fournitures et pourquoi pas vous tourner vers l'occasion. L'option est de plus en plus prisé par les parents d'élèves. L'objectif est double, baisser la facture bien sûr, mais aussi éviter la surconsommation. Aurélien Fleureau.
6: Sur la plateforme Le Bon Coin, 30% des utilisateurs achètent des fournitures scolaires de seconde main. C'est un chiffre qui est en hausse de 61% sur un an. Des pics d'activité constatés également sur Vinted ou même chez des acteurs comme Bureau Vallée qui reconditionnent par exemple des calculatrices. Et puis il y a aussi les adeptes du don, c'est ce que propose l'application Give. Plus vous donnez, plus vous pouvez récupérer des objets gratuitement. Et c'est devenu une habitude pour Laura, mère de 3 enfants qui vit en Seine-et-Marne.
2: Récemment, j'ai été récupérer un lot de classeurs qui vont servir pour ma fille, pour ma grande qui va au lycée, par exemple. Quand ils donnent les fournitures scolaires, il y a des choses qui sont obligatoires. Effectivement, là, ce sera du neuf, mais il y a des choses qu'on peut réutiliser, on peut emprunter. Il suffit juste d'enlever une étiquette et hop, ça passe d'un enfant à un autre.
6: Du bon sens, avec une envie de consommer responsable, selon Hakim Baka, le cofondateur de Give.
7: On cherche le plus maintenant de bons plans pour consommer malin. On anticipe de plus en plus. Les gens ne veulent plus gaspiller. On a toujours des cahiers qui restent, on a toujours des stylos qui restent. On sent qu'il y a quand même un sujet lié à la surconso. C'est pour ça qu'il y a beaucoup qui est remis en circulation.
6: Et selon l'étude du Bon Coin, près d'un Français sur deux déclare d'abord réutiliser des fournitures de l'année dernière avant d'acheter.
3: Aurélien Fleureau du service économie d'Europe 1. L'actualité à l'étranger et ce tout premier déplacement pour le nouveau Premier ministre britannique Andy Burnham se rend à Kiev aujourd'hui à l'occasion du 35e anniversaire de l'indépendance de l'Ukraine. Il co-présidera sa première réunion de la coalition des volontaires alors que la guerre avec la Russie s'intensifie notamment autour des infrastructures économiques. Une attaque de drone ukrainien a tué cette nuit 2 enfants dans le sud de la Russie.
0: Les déboires judiciaires s'accumulent pour Jacques Moretti, placé en détention provisoire pour violence conjugale sur son épouse.
3: Oui, le couple Moretti, propriétaire du bar Le Constellation à Crans-Montana, bar où 41 personnes ont perdu la vie dans un incendie la nuit du Nouvel An. Leurs avocats indiquent dans un communiqué que ces faits ne sauraient être confondus avec la tragédie, mais s'inscrivent toutefois dans un contexte qui ne peut être ignoré.
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0: C'est l'un des événements les plus attendus de cette rentrée, Théo, la visite en France du pape Léon XIV.
3: Dans un mois, tout pile, le souverain pontife arrivera à l'aéroport d'Orly avant d'enchaîner les rendez-vous et les déplacements, notamment à Lourdes et Metz. Événement attendu, bien sûr,

0: installés.
1: Face au nombre de croyants qui seront présents, la paroisse a dû se préparer et a aussi vu les choses en grand, en particulier pour la messe sur les Champs-Élysées.
0: Nous avons réservé 250 places, donc nous espérons avoir 250 paroissiens qui vont nous suivre à pied directement pour la messe du pape. On a une rétrospective de la cérémonie des jeunes dans notre crypte. Pour moi, c'est vraiment un week-end primordial pour nos paroissiens.
1: Pour héberger les milliers de personnes attendues, plusieurs paroisses d'Île-de-France en appellent aux bénévoles qui voudront bien accueillir des fidèles chez eux.
2: Marius Druard, et on rappelle que 80 000 personnes participeront à la veillée de prière guidée par Léon XIV au Stade de France. Ça sera le samedi 25 septembre. Le lendemain, 400 000 fidèles sont attendus pour une messe célébrée place de la Concorde. En bref, 16 départements du Sud seront placés en vigilance orange en raison d'orages cet après-midi. Orages d'abord attendus sur une large partie sud-ouest. Ils gagneront ensuite le massif central et le sud-est.
3: Des orages après des vagues de chaleur à répétition. Pour ce qui est de la baisse des températures, Théo, le grand gagnant de l'été, eh bien c'est le nord de la France.
2: Oui, direction le Pas-de-Calais ce matin sur Europe 1, refuge des vacanciers, des touristes qui fuient la chaleur. Reportage Maximilien Carlier.
4: Dans cette rue commerçante du Touquet qui mène à la plage, des dizaines de touristes. Christine a fui Auxerre pour passer des vacances sur le littoral.
5: On a regardé la météo au Touquet. C'est très frais, c'est la Côte d'Opale et on est venu chercher cette fraîcheur. On respire.
4: Le nord de la France refuge cet été. Serge Marcourt est patron du Jeans Café.
6: On a pu voir des personnes qui venaient des villes ou des terres passer une journée, passer quelques jours au bord de la mer. Nous ici, sur notre restaurant, on est entre 10 et 15% d'augmentation. La saison est bonne.
4: En juillet, hausse de quasiment 18% des nuitées autour de Boulogne-sur-Mer, selon Arnaud Muselet, directeur marketing de l'Office de tourisme. Une clientèle de dernière minute qui n'avait pas l'habitude de séjourner sur le littoral.
7: La Moselle, Paris et un peu plus loin également, Lyon ou même de Bretagne qui remontaient jusque chez nous.
8: Si le climat accentue son changement, on pourrait rencontrer de nouvelles clientèles ici sur la Côte d'Opale.
4: Sans oublier les Belges, Allemands, Néerlandais, Anglais et les locaux. Un afflux de vacanciers dans une région qui doit faire face aux risques liés au surtourisme. À Boulogne-sur-Mer et au Touquet, Maximilien Carlier, Europe 1.
3: Un mot de sport à 8h20 sur Europe 1 avec du tennis, car on l'attendait depuis 12 ans. Victoire française en Masters 1000, c'est chose faite.
2: Grâce à Arthur Fils, le tricolore de 22 ans décroche le plus beau titre de sa jeune carrière. Il est venu à bout de l'Américain Tiafoe en 3-7. Arthur Fils qui fait au passage un bond au classement général, de la 21e place à la 11e place, et qui envoie au passage un signal fort à une semaine du début de l'US Open.
3: Merci Théo Grévin.
9: À 16h40, merci aux équipes d'Europe 1. On retrouve les studios de Nouméa pour terminer cet après-midi ensemble et surtout en musique. La suite de vos programmes dans un instant.

34 au compteur, vous êtes sur Radio Rythme Bleu et c'est ici que s'achèvent mes 3 heures de partage avec vous pour ce tout premier jour de la semaine. Un plaisir d'avoir amorcé ce lundi en votre compagnie. Immense merci pour votre présence, vos partages et votre écoute sur Radio Rythme Bleu. Si vous êtes dans les ralentissements de fin de journée, gardez votre calme, bien entendu, soyez indulgents sur la route, gardez vos distances et laissez le rythme de la radio vous détendre. À suivre, bien sûr, une semaine formidable préparée et présentée par Lionel Sabot en ce lundi 24 août. Pour ma part, je rends le micro dans quelques instants. C'est votre maestro Ismaël qui prendra la suite de la programmation de cette soirée. Passez une très très belle fin d'après-midi. Prenez soin de vous, je vous retrouve dès demain à partir de 14h pour la suite de nos aventures. À demain. Gros bisous.

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4: Il est 17h, le mini-journal, c'est avec vous Léana Colombo.
5: Milakulo Tukumuli, président du gouvernement de la Nouvelle-Calédonie, prononçait aujourd'hui son discours de politique générale. Un exercice incontournable qui dresse la feuille de route du nouvel exécutif. Un plan sur 10 ans pour sauver le méliphage noir de l'extinction. La province sud réunissait aujourd'hui ses partenaires techniques et institutionnels pour dresser une stratégie de conservation de l'oiseau endémique à la Nouvelle-Calédonie. 100 km de parcours, dont 5400 mètres de dénivelé positif. L'Ultra Trail de Nouvelle-Calédonie s'annonce difficile cette année. Il sera organisé au Mont d'Or du 11 au 13 septembre prochain. Les inscriptions sont encore ouvertes. Bonjour à tous, et un discours de vérité, de responsabilité et de confiance pour le président du 19e gouvernement. Milakulo Tukumuli a fait le choix de n'annoncer aucune mesure précise dans sa déclaration de politique générale, mais il a présenté la feuille de route du 19e gouvernement pour les 6 prochains mois. Milakulo Tukumuli.
6: Ce sera un discours de vérité. Je dirai l'état réel de notre économie, de nos régimes sociaux, de nos finances. Je dirai ce qui va mieux. Car certaines choses s'améliorent, il serait injuste de ma part de les taire. Je dirais aussi ce qui ne va pas, avec des chiffres, sans les adoucir. On ne ménage pas un peuple adulte, on lui parle avec sincérité. Ce sera aussi un discours de responsabilité. Ce gouvernement devra conduire, avec le soutien du Congrès, des réformes difficiles, tout en veillant à ne pas briser ce qui commence à se redresser, sans décourager ceux qui investissent et qui embauchent, sans ajouter de la peine à ceux qui n'en peuvent déjà plus.
5: Il énonce 5 urgences qui sont de remettre de l'ordre dans nos dépenses, de préserver le régime de retraite du secteur privé, de garantir l'avenir de l'assurance maladie, de préserver l'économie et de favoriser la relance, et enfin d'apporter aux Calédoniens une vie digne à travers le pouvoir d'achat, le travail, le logement et la mobilité. La Nouvelle-Calédonie doit engager des réformes majeures, mais même réformées. Elle ne passera pas 2027 sans l'aide de l'État, déclare le président du gouvernement qui attend beaucoup de la mission transpartisane qui doit se rendre à Paris dans les prochains jours. Le Haut Commissariat a publié son bilan de l'activité de son bureau de la citoyenneté et de l'immigration. 213 premières admissions au séjour ont été délivrées malgré le recul de l'immigration économique, notamment dans la métallurgie. 44 personnes ont également acquis la nationalité française. Par ailleurs, en 2025, près de 55 000 demandes de cartes d'identité nationale ou de passeport ont été enregistrées. Le plan Orsec feu de forêt de niveau 2 déclenché à Bélep. Depuis vendredi, un incendie sévit dans le sud-ouest de l'île et a déjà brûlé environ une centaine d'hectares. 10 sapeurs-pompiers de la DSCGR ainsi que 3 véhicules d'incendie ont été déployés ce matin par une barge de pipoum. Un plan de conservation pour sauver le méliphage noir, oiseau endémique le plus menacé de Nouvelle-Calédonie. La province sud souhaite élaborer une stratégie sur 10 ans qui doit être lancée d'ici la fin de l'année. Objectif, préserver l'habitat forestier de cet oiseau et sécuriser ses sites de reproduction en régulant notamment les prédateurs qui menacent l'écosystème. Une réunion était organisée ce jour pour définir ce plan d'action. Thomas Duval, chargé de mission sur le méliphage noir au sein de la SCO, la Société Calédonienne d'Ornithologie.
7: Une réunion qui était destinée à rassembler tout un certain nombre d'acteurs techniques et institutionnels autour de la question du méliphage noir et autour d'un document de cadrage qu'on appelle un plan de conservation, où en fait on liste où est-ce qu'on en est au niveau de la connaissance sur cette espèce et on essaye collégialement de définir les actions et leurs priorités, les actions à mettre en œuvre sur l'espèce Ça peut être aussi des actions d'études pour les lacunes, ce qui nous manque en termes de connaissances, mais aussi des actions de gestion, tout simplement. Alors, ça peut être empoisonner les rats autour des nids de méliphages noirs, des actions de communication aussi pour faire connaître l'espèce au grand public, parce que c'est vrai que jusqu'à maintenant, l'espèce est peu connue, alors qu'elle est probablement aussi incroyable que le cagou, le corbeau calédonien, et puis mettre en place aussi des actions de suivi.
5: Aujourd'hui, entre 50 et 200 couples de méliphages noirs seraient encore présents dans le parc provincial de la Rivière Bleue. Le sport, l'Ultra Trail de Nouvelle-Calédonie est prévu le week-end du 11 au 13 septembre prochain. Nous avons parlé ce midi dans le MAC des sports. Les coureurs pourront s'attaquer à un parcours de 108 km à Ploum que nous décrit l'organisatrice Angélique Plaire.
0: Ils vont déjà commencer par le Mont d'Or et le Pic aux Chèvres. Et après, ils vont pouvoir retrouver donc toute cette partie prony et éolienne. Donc, ils vont suivre le parcours des éoliennes C. Et après, ils seront vraiment dans ce côté terre rouge glissante et pas mal de passages en forêt. Donc, ça va être très chouette. Et pour eux, c'est un départ de nuit. Donc, ils vont partir à 22h parce que c'est chouette de partir à la frontale.
5: Des épreuves intermédiaires ou des randonnées seront également organisées. Un village du Festival des Trails, le EEC, prendra aussi ses quartiers sur le site de la compétition. Les inscriptions sont toujours possibles, notamment sur le site inlive.nc. Il est 17h passé de 5 minutes. Retrouvez tout de suite votre émission Sportmidable animée par Lionel Sabot.
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8: Et bonsoir, soyez les bienvenus dans ce nouveau numéro d'une semaine Sportmidable sur Radio Rythme Bleu. Nos invités du soir, Ricardo Baroni, Pierre Forest, Eric Figuère et Yann Stéphane. Messieurs, bonsoir.
9: Bonsoir à tous.
8: Et merci d'être avec nous. On va commencer, si vous le voulez bien, par le football, puisque c'était le coup d'envoi de la saison 2026-2027 de Ligue 1. On va rappeler les résultats qui, pour certains, font grand plaisir à certains de nos consultants. Marseille s'est imposé 4-0 sur Strasbourg en ouverture de cette journée. Lens a battu Auxerre 5 buts à 2. Match nul de but partout entre Le Mans et Brest. 0-0 entre Nice et Lorient. Lyon s'est imposé 2-0 sur la pelouse de Toulouse. 0-0 entre Troyes et le Paris FC. Puis ce matin, Lille est allé s'imposer 2-0 sur la pelouse d'Angers. Monaco s'est imposé 1-0 sur la pelouse du Havre. Et le Paris Saint-Germain, enfin Rennes et le Paris Saint-Germain ont fait match nul de but partout. Qu'est-ce qu'on retient de cette première journée de championnat qui ne veut pas dire grand chose. Pierre Forest, l'Olympique de Marseille est en tête du classement de la Ligue 1 et vous êtes arrivé disant formidable, il faut en parler pendant au moins 25 minutes.
10: Bah oui,
8: je chambre un peu.
10: Oui, non, mais c'est normal. On en a tellement bavé les années précédentes avec les copains. Il y a des copains, des amis qui écoutent cette émission. Mais ben, pour une fois que ça arrive, on est en tête du championnat.
8: Oui, c'est ça, on note sur le calendrier.
10: Ben, on ne va pas se gêner, quoi. Voilà. Donc, oui, une belle victoire de Marseille. Et puis on l'avait dit la semaine dernière, je crois que la meilleure recrue, toutes les équipes sont dans les recrues, la meilleure recrue c'est peut-être Bruno Genesio, l'entraîneur, qui a donné peut-être un autre souffle et surtout un autre aperçu de ce qu'il attend de l'équipe. Voilà, donc,
8: Eric,
11: laissez-nous déjà profiter de ce bon moment, hein. c'est très agréable, c'est tout simplement agréable. Alors des démarrages en fanfare de l'OM, c'est pas le premier.
8: Oui, il y en a eu, hein.
11: Pour le coup, il y en a eu quand même quelques-uns, et ça s'est souvent pas trop bien passé, ou en tous les cas moins bien passé que ça pouvait laisser augurer. Donc voilà, profitons, en plus c'est un beau match, il y a une belle prestation. Malheureusement, il devrait, comme je le disais en antenne, perdre encore quelques joueurs. Donc, on n'est pas sûr qu'ils puissent continuer à ce rythme-là, mais peu importe. Voilà, il y a eu une intersaison avec des matchs amicaux qui étaient intéressants, mais pas forcément très aboutis. Là, c'est une première. Je dis toujours que le démarrage est très important. Il conditionnera pas, évidemment, il ne déterminera pas le classement final, mais il est indispensable de bien commencer. Ça permet d'engranger un peu de confiance, ça permet que toutes les têtes soient fraîches, soient claires, et puis que l'ambiance dans le groupe et à Marseille soit bonne. Donc c'est une bonne chose. Et puis surtout que ne gâchons pas notre plaisir. Paris a arraché un match nul ce matin. Donc victoire de l'OM, match nul de Paris. C'est quand même un bon week-end quand même.
8: Ricardo, Yann, des choses à dire sur la Ligue 1, Ricardo?
12: Sur le PSG, oui.
8: Le PSG, allons-y, qui a fait match nul, effectivement,
12: match nul avec
8: ce matin à Rennes.
12: Ce qui m'a énormément surpris, c'est que c'est sa nouvelle recrue, hein, qui sauve
9: le Paris Saint-Germain. Donc Torres, il semblerait qu'il s'adapte bien à la tactique de l'entraîneur et qu'il se trouve à son aise dans l'équipe du PSG. Je suis arrivé tout à l'heure au congrès pour le discours du président. Mmh. Et ben, il y a une personne, la première chose qu'il m'a dit, j'ai eu chaud, on l'a échappé belle. Je lui ai dit, ah d'accord, ok. Donc, a priori, c'est vraiment Torres qui a porté le PSG à un match nul. Mmh. Et puis, on va peut-être voir ce joueur s'éclater comme d'autres joueurs, hein, comme... un joueur de Naples, que je ne me rappelle jamais son nom, hein, et qui joue très bien. Et donc, oui.
11: Non, qu'il y a.
9: Voilà, merci. Mmh. Et ça nous promet des beaux duels. On va voir les prochains matchs s'il y a un défi entre PSG et Marseille. Mais bon, pour l'arrivée de Genesio, je trouve ça super. Mmh. Il commence bien le championnat.
8: Et je vais vous donner la parole dans un instant, Eric. Mais enfin, moi, ce que je trouve incroyable dans ce match Rennes-Paris-Saint-Germain, au-delà du fait que c'est un match qui aurait dû jouer à Paris, etc., mais que la pelouse est brûlée par la canicule, qu'on a fait ça au dernier moment de retourner le match. Voilà. Mais ce que je trouve impressionnant, c'est que quand même, le Paris Saint-Germain a un bon de touche sur lequel on met un champion du monde, en l'occurrence.
11: Oui, mais c'est normal, il y a eu l'intersaison, il y a eu la finale de la Coupe du Monde, il faut laisser le temps aux joueurs de reprendre.
8: Quand vous avez Dembélé, etc., qui sont titulaires et que.
11: Mais puisque tu parles de Dembélé, il est à noter, comme pour tous les clubs d'ailleurs, que lorsque, et notamment pour Paris, puisque Paris domine l'Europe, donc il n'y a pas de discussion là-dessus, et ils continueront, je pense, à dominer encore, mais quand les meilleurs joueurs ne sont pas à leur meilleur niveau, eh ben, ça rabat les cartes, forcément. Mmh. Ça permet à une équipe comme Rennes, justement, qui est quand même une équipe sérieuse, eh ben, de pouvoir les déranger. Ils auraient Alors, mériter, c'est difficile parce que Paris a quand même dominé quand même l'ensemble du match. Faut pas non plus se raconter d'histoire. Rennes a joué en contre et a très bien joué d'ailleurs, a été efficace. Et c'est souvent ce qui manquait à Paris avant son premier titre européen. C'était l'efficacité. On voit que Dembélé est encore de temps en temps parce qu'il aurait pu, enfin, c'est toujours difficile à dire, mais il avait une belle occasion, je sais plus à quelle minute de jeu, mais pour marquer. Et il est encore passé à côté. Alors c'est toujours difficile de parler d'un ballon d'or comme ça, mais il est plus aussi efficace que dans sa plus belle année il y a deux ans. Et il faudra que ces joueurs-là, justement, soient efficaces. Alors, comme il l'avait très justement dit, on peut se passer d'un joueur à 40 buts en mettant 4 à 10 buts. Et il a prouvé, que ça fonctionnait. Donc, avec les nouvelles recrues et Ferran Torres qui arrive. Alors, Ferran Torres, c'est pas un serial buteur. Hein. Oui. C'est un très très bon joueur, c'est un très très bon buteur, mais c'est pas non plus un joueur à 30 buts par saison. Hein, il l'a montré au Barça, il l'a montré à City avant. Maintenant, ça reste un très très bon joueur et quand on est capable de marquer en finale de la Coupe du Monde, c'est pas rien. Et puis là, il rentre, superbe démonstration d'acclimatation, très très bien servi par son acolyte espagnol. Dont je ne me souviens plus le nom maintenant.
8: Bon, on va passer.
11: Voilà, hein, qui lui aussi est champion du monde, et qui rentre aussi et qui lui fait deux passes décisives. Mmh. Donc encore un bon coaching.
10: Mmh. Au final de la Coupe du Monde, Torres, il était rentré aussi en cours de deuxième mi-temps. Il avait marqué en plus. Mmh.
9: Mais je me rends compte que ce PSG devient très hispanique. Hein.
8: Ah ben.
9: C'est-à-dire qu'il y a plus en plus de joueurs espagnols,
10: Luis
9: Enrique.
10: Le coach déjà. Il avait la filière portugaise à un moment donné, et puis maintenant c'est espagnol.
9: Donc, c'est lui qui avait lancé en plus Torres quand il entraînait l'équipe nationale. C'est donc il essaye de récupérer des joueurs à qui il fait confiance et en plus ils sont jeunes, quoi.
11: Il a la chance d'avoir un président et surtout un actionnaire qui est sans limite. Donc ils peuvent se permettre de. Alors il faut bien choisir et pour le coup ils choisissent bien, mais ils ont la capacité financière derrière de permettre au coach de faire les bons choix et ça paye.
8: Un petit mot.
11: Je pense qu'on parle beaucoup de Paris quand même. On n'était pas en train de parler de Marseille.
8: Oui,
11: qui
8: a gagné 4-0. On va le rappeler. Et il y a d'autres équipes qui ont plutôt bien commencé leur championnat, en tout cas qui sont à la place à laquelle on les attendait. Lens qui a battu Auxerre, Lyon qui est allé s'imposer 2-0 sur la pelouse de Toulouse. On va faire un petit salut amical à Grégory Cyr qui a pas voulu venir ce soir à cause de la défaite de Toulouse. Toulouse. C'est bien parti aussi pour Lille, pour Monaco.
11: Intéressant pour les deux premières cités de voir qu'ils ont fait une bonne intersaison. Ils ont fait des bons matchs de préparation. Pour certains même des bons matchs de Coupe d'Europe déjà, puisqu'ils ont réussi, Lyon a réussi à se qualifier. Donc ça c'est bien, c'est dans la lancée, donc c'est plutôt intéressant. Espérons qu'ils aient pas mis trop de choses tout de suite, même s'il fallait être tout de suite présent. Donc ça c'est plutôt sympa et ça promet au moins un bon début de championnat.
8: Ricardo.
9: Un bon début de championnat, c'est Lens hein, qui a battu donc le PSG il n'y a pas si longtemps. Et que
12: trophée
9: là,
12: des champions. Fait,
9: ouais, un beau début de championnat. Ah, donc ça nous promet peut-être un super championnat et j'espère qu'il y ait plus de rivalité avec le PSG. Quoi.
8: Et Yann, le foot, c'est pas votre kiff. Hein. J'ai le sentiment, je vous entends bien silencieux.
13: Je suis, mais vraiment de loin.
8: Ouais, vous n'allez pas marquer sur le calendrier la victoire de Marseille et le fait qu'il soit en tête du championnat de France. Après, rappelons-le quand même, la première journée, il en reste évidemment, 35, hein, on a calculé, il en reste 35, et comme on dit, c'est à la fin du spectacle qu'on paye les musiciens. Voilà. On va vite passer sur le football, parce qu'on aura l'occasion bien évidemment d'en reparler à plusieurs reprises dans une semaine sportmidable, tant qu'on est du côté du football et qu'on parle des clubs de tête. Saluons la victoire de la Saint-Etienne ce week-end face au GF38, Saint-Etienne qui est en tête du championnat de France de Ligue 2. Avec 9 points en 9 matchs, on ne pouvait pas faire mieux. En 3 matchs, exactement.
11: Je pas en tête.
8: Oui, c'est exactement. Le rugby, à présent, il y avait un test match ce week-end dont on avait parlé la semaine dernière, Afrique du Sud, Nouvelle-Zélande. Et les Néo-Zélandais qui sont allés s'imposer en Afrique du Sud, Pierre Forest.
12: Très belle victoire des Blacks. Très, très belle victoire.
8: C'est une semaine extraordinaire pour Marseille en tête, les Blacks qui gagnent.
12: Oui,
8: tout va bien, quoi.
12: et les Verts en tête
8: et
12: aussi.
8: Et les Verts en tête.
12: Non, une très belle victoire. On ne s'y attendait pas, d'ailleurs. Hein, d'abord, parce que les Sud-Af avaient battu les Blacks sur les 5 dernières matchs, 5 dernières confrontations, sur 6, hein, quand même. Et dont la dernière, me semble-t-il, en Nouvelle-Zélande, 43-10 l'année dernière. Je ne sais pas si on se souvient de ça. C'était une vraie piquette, comme on dit ici. Et puis là, contre toute attente, puisque évidemment il y a une forte domination en première mi-temps des Box chez eux, hein, à Johannesburg, ils ont hyper dominé, que ce soit en mêlée fermée, que ce soit en touche, et ils ont joué vraiment dans les 40 mètres tout en première mi-temps. Et c'est peut-être en fin de première mi-temps que le match a basculé, puisque à la mi-temps, je crois que le score était de 13 à 12, je crois. Il y avait un point de différence et il y a eu un essai tout fait sur un mouvement des box, un essai tout fait malheureusement du talonneur Malcolm Marx, talonneur titulaire des box, qui a lâché le ballon alors que là ça pouvait scorer 7 points tout de suite. Et puis on a senti également à ce moment-là les Néo-Zélandais plier mais ne pas rompre. Ils ont été courageux à plaquer, etc. Vraiment la grosse équipe de Black. Et puis ce qui a fait aussi la différence, c'est que sur les 10 dernières minutes, il y a eu deux cartons jaunes et ils ne pouvaient plus revenir puisqu'on était sur les 10 dernières minutes. Et notamment du Reina qui est le demi de mêlée titulaire des box, mais là qui était rentré comme remplaçant. Et évidemment les Blacks ont fait la mal, score assez important quand même, 33-16, mais ça vaut le coup, vraiment un bon match, non pas équilibré, déséquilibré, en faveur des box, mais à la fin, c'est les Blacks qui gagnent, donc le sérieux et l'abnégation, le courage des Blacks a fait le reste.
8: Eric, vous n'avez pas vu le match parce que Pierre a oublié de vous prévenir.
12: Pour ceux qui nous écoutent, moi aussi je ne savais pas s'il était télévisé. Et puis de toute façon c'était à 17h10 en Afrique du Sud.
8: Même
12: latitude que la métropole. Et donc c'était à 2h du matin. Et puis je me suis dit bon, je verrai bien. Et c'est le lendemain matin à 6h, à dimanche, en zappant un peu les infos qu'il y avait de la nuit, que je suis tombé sur le match qui venait juste de commencer, donc j'ai regardé en entier. Voilà. Donc peut-être que dimanche prochain, ça sera 6h aussi.
8: C'est une façon de prévenir votre famille qu'il n'y aura pas croissant et pas au chocolat dimanche prochain non plus.
11: Malheureusement, j'étais devant le golf, donc du coup, j'ai pas pu zapper et j'ai raté le match. Donc j'ai vu les commentaires et puis quelques images, bien heureusement. Mais ouais, une belle victoire et puis surtout une grosse, grosse défense, Pierre l'a dit. Et ça, c'est intéressant. Alors évidemment, ce qui va être intéressant, forcément, c'est la première des revanches, enfin la revanche du week-end qui arrive, mm-hmm. puisque là, ils vont être très revanchards, hein, ils ont perdu chez eux. Maintenant, là aussi, comme je le disais pour le Paris Saint-Germain, quand ils n'arrivent pas à marquer des points contre une équipe comme la Nouvelle-Zélande, ils peuvent perdre ce match. Ils sont certes encore dominateurs. Je pense qu'ils ont montré pendant une bonne heure qu'ils étaient encore un peu au-dessus du lot. Mais à la moindre occasion, contre les Blacks, ça, tant pis, on paye. Hein. Et puis les Blacks ont magnifiquement su jouer, ont enfin retrouvé du jeu et peu d'erreurs. Donc ça, c'est plutôt intéressant. Et puis il est en train de mettre sa patte. Voilà, il a fait un choix fort avec l'ouvreur, avec Love. C'est quand même pas rien, en laissant Boden Barrett carrément dans les tribunes. Donc ça, c'est plutôt pas mal. Voilà, avec deux beaux ouvreurs dans les deux camps, puisque je ne donnerai pas le nom du Sudaf parce qu'il est imprononçable. mais c'est assez intéressant, donc vivement la suite.
4: Semaine prochaine, week-end prochain, le deuxième test.
12: Alors, le deuxième test est cette semaine, je crois que c'est mercredi, me semble-t-il. C'est le quatrième match avec les franchises, là. Mm-hmm. Mais en fait, c'est les Lions britanniques.
4: C'est les
12: Lions britanniques qui vont rencontrer les Blacks. L'équipe 2 des Blacks, oui. Pas celle qui vient de gagner.
4: C'est ça. Et est-ce que ce match Afrique du Sud-Nouvelle-Zélande, ça a donné quelques pistes pour la Coupe du Monde qui va arriver tout doucement?
12: Alors d'abord, ça prépare déjà les équipes de l'hémisphère sud qui vont se déplacer dans l'hémisphère nord au mois de novembre,
4: oui.
12: Puisque vous savez, le championnat des nations, ils ont fait trois matchs chacun dans l'hémisphère sud.
4: Et ils vont rejouer trois dans l'hémisphère nord.
12: Oui. Et la France va rencontrer d'abord les Fidji le 7 novembre, mm-hmm. il me semble, et puis le 13 novembre, c'est un vendredi soir, me semble-t-il, mm-hmm. C'est l'Afrique du Sud, donc au Stade de France. Donc ça, et pour finir, l'Argentine pour l'équipe de France. Ouais. Mais bon, il y a déjà ça. Et puis, on avait là, et puis on va les avoir encore pendant trois week-ends. On a les deux équipes qui ont rencontré les 7 éditions de la Coupe du Monde. Hein. Mmh. Donc 4 pour l'Afrique du Sud et 3 pour la Nouvelle-Zélande. Et donc, comme on est en période de juste avant la prochaine Coupe du Monde, en Australie en plus, donc il ne faudra pas aller chercher bien loin la finale.
11: c'est inquiétant pour les adversaires.
12: Surtout pour l'équipe de France.
11: Voilà, exactement, les adversaires.
12: En même temps, au mois de juillet, rappelez-vous, l'équipe de France qui était en tournée dans l'hémisphère sud avait perdu de 2 points seulement, me semble, c'est de 36-38 contre les Blacks. Donc,
4: étant, perdre une finale de 2 points, c'est la finale est perdue.
12: Ils ont perdu d'un point les Blacks, hein. D'un point à Paris. Hein.
4: Donc,
11: on savait que l'équipe de France dominait, voilà, était la meilleure équipe européenne aujourd'hui. Je pense que, même si évidemment tout peut arriver, mais je pense qu'il n'y a pas trop de débat. Et il ne restait que les Boks qui étaient véritablement au-dessus, et les Néo-Zélandais pour moi à hauteur, parce que la Nouvelle-Zélande jouait quand même un peu moins bien depuis 2-3 ans surtout. Et puis on se demandait il y a déjà quelques semaines si Rennie allait pouvoir retransformer à nouveau le jeu néo-zélandais. C'est trop tôt pour le dire, voilà, parce que si les Boks remportent les trois prochains matchs brillamment, ils seront pas plus avancés. Mais si effectivement la Nouvelle-Zélande continue à jouer comme ça et embête encore au moins sur un des trois matchs les Boks, ça fera deux adversaires de plus probablement supérieurs à l'équipe de France, et donc il faudra que l'équipe de France aille encore plus haut pour gagner cette première Coupe du Monde.
4: Allez, match retour, j'allais dire, de cette série de test match. La semaine prochaine, on avait eu le Giro, la grande boucle, il n'en manquait plus qu'un, c'est la Vuelta, le Tour d'Espagne, qui a débuté ce week-end en principauté de Monaco. On a couru les deux premières étapes, et à l'issue de ces deux premières étapes, figurez-vous que c'est un certain, pas très connu, Tadej Pogacar, qui est en tête du classement général, avec déjà 9 secondes d'avance sur le Belge Van Aert et 13 secondes, c'est écrit en tout petit, 13 secondes d'avance sur l'anglais Brennan. Yann Stéphan, le Tour d'Espagne, je vais poser exactement la même question que j'avais posée à Ricardo Baroni pour le Tour de France. Le Tour d'Espagne est terminé, là c'est bon, Tadej Pogacar est en tête, c'est bouclé.
13: Non, c'est pas encore bouclé, mais Mais c'est vrai que les prédictions disent que ça serait peut-être bouclé en fin de semaine prochaine, mmh. hein, avec toute la montagne qui arrive. Mais bon, on n'en est pas encore là. On a quand même assisté à un très beau départ du Tour d'Espagne à Monaco, mmh. hein, avec ce départ du prologue, du prologue qui s'est lancé du casino. Vraiment un circuit atypique parce qu'en fait, il passait même au milieu du cirque, etc. Enfin, c'était presque un circuit de Formule 1 pour le vélo.
4: Oui, c'est ça, ouais.
13: Parce qu'en fait, il y avait énormément de relances, des petites lignes droites avec beaucoup de relances. Et en fait, les spécialistes du contre-la-montre n'ont pas vraiment pu s'exprimer mmh. comme ils le voulaient. Et ben, c'est bien sûr notre Pogacar qui le remporte. Mais bon, c'est vrai qu'on c'était quand même vraiment très très très bien. Et puis on a noté justement qu'en fait il s'est retenu pendant un moment donné. En fait, il y avait quand même Joshua Tarling qui a été marqué par le décès de son petit frère au Tour du Portugal la semaine dernière, ouais. qui avait pris le premier temps. Après, c'est le Britannique Ethan Ethurst qui a pris le meilleur temps. Et en fait, Pogacar était déjà parti, donc il ne le mm-hmm. savait pas. Et il savait que c'était Joshua Tarling, pour lui, qui était en tête. Donc, dans les oreillettes, on lui a dit, ben non, finalement, c'est plus lui. En fait, il lui aurait presque laissé la victoire. Ouais. Mais ce n'était pas le cas. Donc, quand il a su que c'était plus lui... Il a réaccéléré et puis finalement, avec toutes ses relances et tout, il a réussi pour quelques dixièmes de seconde, encore une fois. C'est exactement, j'en parlais hier avec Ricardo encore, c'est exactement la même situation que le contre-la-montre avec Mathieu Van Der Poel au Tour de Suisse. Ouais. On était retombé exactement sur la même chose. Donc c'est vrai, un prologue... très haletant et en tout cas pour cette première entrée avec le Tour d'Espagne. Voilà.
4: Ricardo, Tadej Pogacar en tête. Je vous repose la question. Philippe, Tour d'Espagne.
9: Non,
4: c'est vrai. Vous allez me dire, vous allez me dire qu'il y a encore le maillot blanc, le maillot à poil.
9: C'est vrai que si ça doit se passer normalement, la victoire finale, c'est fort probable que ça soit Tadej Pogacar. Ce que je regrette un peu, puisqu'on avait eu le Tour d'Italie avec Jonas Vingegaard qui a survolé et qui a gagné. On a eu le Tour de France, la même chose avec Pogacar. Je me suis dit, s'il n'y en a pas un des deux au Tour d'Espagne, ça va nous faire un Tour d'Espagne avec un peu de
4: ouvert,
9: succès.
4: Ouais.
9: Ouvert, voilà. Mais comme il a fait la trilogie Jonas Vingegaard en gagnant un Tour de France, en gagnant le Tour d'Italie et la Vuelta, donc je pense que Tadej Pogacar a envie de faire la même chose. En plus, il ne faut pas oublier que ça partait de chez lui. C'est-à-dire qu'il est slovène, mais il est résident
4: à Monaco.
9: Et donc, il partait vraiment de chez lui. Et donc, on pense qu'il va... déjà, l'étape de cette nuit, avec une arrivée au sommet à Fort-Romeu. Donc, je pense que déjà là, on va voir peut-être pas qui a perdu le Tour d'Espagne, mais je pense que ça va s'éclaircir un peu. Et je ne serais pas surpris que Tadej Pogacar fasse un écart, surtout avec les rivaux du classement général. Il est possible qu'un autre coureur gagne cette étape et qu'il laisse partir le maillot rouge de leader de la Vuelta. Mais ses principaux adversaires, qui sont Alex Gall de l'équipe Decathlon CMA CGM, par exemple, ce genre de coureurs, je pense qu'il va essayer de mettre des écarts avec eux. Mais bon, on a d'autres suspens. On a Français, on a eu une super étape cette nuit avec une arrivée vraiment fantastique avec Wout Van Aert et Tadej Pogacar qui ont attaqué à environ 1,5 km de l'arrivée. Donc ça nous a fait un beau spectacle. Je pense pas qu'il faut partir sur le Tour d'Espagne et viser uniquement le classement général. Il faut regarder étape par étape et voir le suspense qu'il y a. Parce que malgré cela, il y a quand même des Français qui sont présents sur ce Tour de France et
4: Tour d'Espagne.
9: Pardon, vous avez raison. On va même rectifier, on va dire sur la Vuelta, des Français sur la Vuelta, et qui sont par exemple Laporte, qui est dans l'équipe Visma, qui marche très fort. Il y a Léo Bisio, qui a signé jusqu'en 2030 dans l'équipe
4: Décathlon.
9: De Décathlon.
4: Et qui est quatrième au général, là, ce soir.
9: Tout à fait. Ce qui est surprenant, c'est que lui a signé et que notre Paul Seixas, lui, par contre, a confirmé qu'il respecterait son contrat pour l'année prochaine, mais on ne sait toujours pas s'il prolonge son contrat dans l'équipe Decathlon. Donc, je pense qu'il peut y avoir quand même du suspense. L'arrivée au sprint de cette nuit, ben, il y a quand même deux Français qui arrivent dans les 10 premiers. Mm-hmm. Donc, non, je pense que ça mérite d'être suivi.
4: Mm. On va marquer une toute petite page de pub. On revient dans un instant et on continue de parler de la Vuelta édition 2026.
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4: La deuxième mi-temps d'une semaine sportmédable sur Radio Rythme Bleu. On parlait cyclisme avec le coup d'envoi de la Vuelta et nos invités, Yann Stéphan, Ricardo Baroni, Pierre Forest, Eric Figuère. Yann Stéphan, je reviens vers vous. Le Giro, le Tour de France, la Vuelta. On a toujours l'impression que ce Tour d'Espagne, bah, il passe un peu inaperçu après le Giro et puis le Tour de France qui est un peu le monument des grands tours. Et pourtant, c'est une course qui est intéressante parce que toujours très montagneuse, j'allais dire que c'est un tour qui est extrêmement compliqué, le Tour d'Espagne.
13: Oui, tout à fait, une étape vraiment pour les grimpeurs. On l'a bien connu avant avec notre spécialiste français, hein, c'était Moncoutier qui avait remporté, je ne veux pas dire de bêtises, mais presque, il me semble, 5 fois le maillot à poids. Poids inversé par rapport au maillot du Tour de France. Ouais. Mais effectivement, là, il apparaissait presque un peu fade et puis finalement, ma Pogacar s'est rajouté, donc tout de suite, ça a pris de l'ampleur. Mais là, dans les jours qui viennent, les grimpeurs vont s'exprimer. Hein. Il y a quand même de très, très bons grimpeurs, donc on le disait juste avant. Donc Félix Gall pour Décathlon, CMA, CGM. Et j'ai vu, il y a Sepp Kuss qui avait fait quand même des bons résultats. Et pour la petite histoire, qu'il a quand même gagné il y a 2 ou 3 ans maintenant, quand il y a eu la période avec Roglic et Jonas Vingegaard. Et en fait, finalement, il l'avait laissé à Sepp Kuss. Donc, effectivement, le Tour d'Espagne, toujours avec des très grandes montagnes, notamment Langiru. Bon, cette année, il est pas au programme. Mais c'est vrai que ça a toujours été réservé aux spécialistes de la montagne. Bon, et toujours réservé et toujours aussi très chaud. Ouais. Et là, je pense qu'ils sont partis un peu sur la même chose. Donc, ils vont vraiment subir la chaleur.
4: Ricardo ?
9: Ce qui me plaît sur la Vuelta, c'est qu'il y en a qui vont donc pour le résultat final, mais il y en a qui vont pour préparer les championnats du monde. Ouais. Donc, des fois, on voit des coureurs qui ne sont pas à l'avant, mais on voit qu'ils font une préparation, qu'ils font des efforts au moment bien précis et tout, et uniquement pour préparer les championnats du monde. Il n'y a pas beaucoup de jours. De mémoire, il n'y a qu'une dizaine de jours après l'arrivée donc de la Vuelta et les championnats du monde qui auront lieu cette année au Canada. Donc ça fait un tour qui est pour certains un tour de préparation. Certains, ben, ils ont raté leur saison, c'est-à-dire soit ils sont tombés au Tour de France ou le Giro s'est mal passé, donc c'est un petit peu un tour, on va dire, de rattrapage. Mais c'est quand même une course qui a toujours du suspense et des étapes qui sont qui méritent être regardées.
4: Yann Stéphan, je disais un peu en plaisantant, le Tour d'Espagne est joué avec Pogacar. Évidemment que pour l'arrivée finale et pour la victoire finale, il fait partie des favoris. Vous, vos favoris, après ce que vous avez vu ces deux premières étapes, ou hormis Pogacar, vous voyez bien qui
13: Oui, bon, alors Pogacar, c'est sûr que ça, c'est sûr, il va faire la différence dès la première semaine. Mmh. Et puis après, bon, on l'avait déjà évoqué, pour pouvoir finir entre guillemets tranquillement et service de cette course en préparation pour les championnats du monde. Mmh. Bon, bah lui, pour lui, le but, c'est en fait... Surtout qu'il avait dit initialement, oui, au mois de juillet, qu'il ne participerait pas.
4: Oui.
13: Finalement, il participe, et puis voilà, il va pouvoir aligner la même chose que Jonas Vingegaard et avoir ses trois Tours de France. Mais après, derrière, bon, bah, pour moi, le grand favori, on l'a vu sur les courses qui précédaient le Tour de France, derrière, ce sera Félix Gall en montagne, effectivement. Mmh. Après, il y a Léo Bizio, hein, qui est également très bon. On l'a vu sur les différentes courses aidé Paul Sexa. Après, on a les vétérans comme Primoz Roglic qui sont alignés également. Ouais. Et il est retour de blessure. Il est très content d'être sur la course. Je pense qu'il va faire de belles choses. Et comme je le disais avant, alors je ne sais plus maintenant si c'était hors antenne ou pendant l'antenne, mais Sepp Kuss, je pense qu'il peut être pas mal non plus. Surtout que l'équipe Visma, on le disait, ils sont bien en canne tous. Avec toute l'équipe et je pense que même dès cette nuit, hein, Ricardo disait que Tadej Pogacar pourrait reprendre le maillot, mais un Van Aert demain, c'est pas impossible, hein. Notre Van Aert, on l'a vu quand même gagner une étape au Mont Ventoux il y a quelques années où on montait deux fois le Ventoux, donc pour demain, moi, je dirais bien Van Aert, hein, sur l'étape.
4: Hein. Ouais. Est-ce que Pogacar est capable de faire victoire Tour de France, victoire Tour d'Espagne, et après d'aller se mettre sur le dos le maillot arc-en-ciel de champion du monde, Ricardo?
19: C'est son objectif.
4: C'est son objectif, mais est-ce que entre l'objectif et la réalité,
19: c'est pour ça qu'il va essayer de faire de gros écarts dès le départ pour après gérer.
4: Être tranquille, ouais.
19: Voilà.
4: Ouais.
19: Le seul problème, c'est qu'il n'a pas à côté de lui une équipe comme celle qui était au Tour de France. L'équipe est nettement inférieure à ce Tour d'Espagne. Mm. Donc après, pour gérer la Vuelta, le résultat final, ça va pas être évident. Mais s'il fait d'entrée des gros écarts, ben, il va distribuer les tickets de sortie aux autres équipes pour aller gagner une étape sur cette Vuelta, quoi. Mmh. Mais sinon, l'équipe est nettement inférieure à l'équipe Visma, qui l'équipe Visma est arrivée avec le Français Laporte, avec Brennan qui a sans oublier gagné l'étape de cette nuit, mais vraiment très fort, et il l'a gagné avec 2-3 vélos d'avance. Et on a ce coureur Wout Van Aert qui est très apprécié, qu'on n'oublie pas qu'il a gagné un super Paris-Roubaix cette année.
4: Exactement. J'aimerais aussi signaler, parce que ça m'a rappelé plein de souvenirs, on les évoquait hors antenne avec vous, Ricardo, la 6e place au général du Suisse Stephen Kung, qui était il y a bien des années en arrière sur le Tour de Calédonie, qui avait notamment remporté une étape au Mont d'Or, et je le revoyais démarrer dans un décol avant le Mont d'Or, et voilà, il est 6e sur le Giro, mais il avait gagné plein de choses avant. Ricardo,
19: sur cette Vuelta, faut pas oublier que le maillot de leader a été porté l'année dernière par un Français, David Godu, qui malheureusement ne participe pas cette année. Mais on peut avoir ce genre de surprise avec Léo Bizio, comme le disait Yann tout à l'heure, qui est un coureur très performant et qui se sent rassuré et tranquille et rassuré par la confiance de son équipe pour avoir signé jusqu'en 2030 dans l'équipe Decathlon.
4: Mmh. On reparle bien évidemment de cette Vuelta, j'allais dire le Giro, de cette Vuelta 2026 dans nos prochains numéros d'une semaine sportmidable. On va parler golf, parce qu'il y avait le BMW Championship ce week-end.
11: Oui, qui était la deuxième étape, voilà. des playoffs.
4: On avait fait la première,
11: la semaine dernière.
4: Voyons ce qui se passe.
11: Et ben, vainqueur de l'Américain Wyndham Clark, qui est quand même vainqueur de l'US Open cette année. Donc, ce n'est pas le premier venu. Double vainqueur, d'ailleurs, parce qu'il l'avait déjà gagné il y a 2 ou 3 ans maintenant. Mm-hmm. Donc, très, très belle victoire. Il a pris la main après le troisième tour pour ne plus la lâcher. Il a été un petit peu embêté par...

0: Les 30 premiers du classement général, évidemment, pas forcément ceux qui sont le plus en forme, parce qu'il y en a quelques-uns qui sont un petit peu en difficulté, mais ça va nous promettre un très, très beau spectacle. Bon, on peut considérer que voilà, ils sont 5 ou 6 à pouvoir gagner la finale et empocher la petite somme, modique somme de 10 millions de dollars.
1: Oui, c'est ça, c'est ce que
0: associé
1: je regardais.
0: Au gain du tournoi, bien évidemment, puisque voilà, on ne fait pas que gagner.
1: Oui, pour finir la saison, 10 millions de dollars,
0: oui,
1: c'est
0: oui,
1: plutôt
0: voilà,
1: pas mal.
0: Scottie Scheffler, numéro 1 mondial, encore, puisqu'il n'a pas très très bien joué cette semaine, ça a été un peu surprenant, mais il n'a pas encore dépassé les gains en tournoi de Tiger Woods.
1: Tiger Woods,
0: donc ce sera pour la semaine prochaine, sans difficulté.
1: Une fois que ce tournoi, la semaine prochaine, le Tour Championship sera joué, la saison sera terminée
0: ou
1: il restera
0: encore ? Elle sera pas terminée, elle sera terminée pour les meilleurs, c'est-à-dire pour tous ceux qui se sont qualifiés en fait dans les 70 premiers.
1: Mais on continue
0: voilà.
1: Pour les autres.
0: Mais après, il y aura 8 tournois pour classer justement entre la 71e et surtout la 100e, puisque la 100e, les 100 premiers conservent leur carte pour l'année suivante. Mm-hmm. Donc ils seront au moins une centaine de joueurs à se battre sur ces 8 tournois, dont les Français Adrien Sadier et Mathieu Pavon. Voilà, qui vont essayer, alors ça va être très difficile, mais ils vont essayer de conserver leur carte.
1: Mathieu Pavon, qui a gagné un tournoi sur le PGA, qu'on n'a plus revu.
0: Il a fait une première saison exceptionnelle, puisqu'il a fait ce qu'aucun Français n'avait réussi à faire, gagner un tournoi de la saison régulière aux États-Unis. Et puis, ça lui a ouvert des portes fabuleuses, puisqu'il a joué tous les tournois majeurs, tous les tournois signature. Et puis, malheureusement, la saison suivante a été beaucoup plus difficile. Et puis, aujourd'hui, il est très, très mal placé pour conserver sa carte. Là, il est en Europe pour 15 jours pour essayer de s'entraîner un peu et de recharger les batteries et de lui permettre de sauver sa carte. Mais ça va être très compliqué parce que le niveau est tellement élevé. Voilà, il y a tellement de monde, il y a tous les jeunes qui arrivent. Voilà, c'est pas mission impossible, bien évidemment, puisque d'autres conservent leur carte, mais c'est vraiment très, très difficile.
1: Et on en reparle la semaine prochaine, puisqu'on aura
0: le grand
1: vainqueur.
0: Il y aura donc la finale de la FedEx Cup.
1: Un tout petit mot de Formule 1, puisque ça reprenait ce week-end, 12e manche du championnat du monde. C'était sur le tracé de Zandvoort aux Pays-Bas, avec la victoire du champion du monde en titre, Lando Norris, qui a devancé le leader du championnat du monde, Kimi Antonelli, et George Russell. Et pour le dernier Grand Prix des Pays-Bas, Max Verstappen, malheureusement, a fini contre un mur, voiture complètement explosée. On est passé quand même à deux doigts d'un très très gros accident hier soir au premier tour. Mais Ricardo,
2: on a eu droit aux images puisque c'était un Français qui était juste derrière.
1: Impressionnant.
2: On a eu droit aux images. On se demande même comment à cette vitesse-là a pu éviter la voiture de Verstappen.
1: Ouais, c'est miraculeux. Miraculeux. Et au championnat du monde, c'est Kimi Antonelli qui est toujours en tête devant George Russell et Lewis Hamilton. Mais oui,
2: Lewis Hamilton qui est maintenant à égalité avec Russell. Donc
1: exactement.
2: Ça nous permet là aussi un suspense derrière Kimi Antonelli durant le Grand Prix. On va dire que Russell a laissé passer Kimi Antonelli pour faire plus de
1: évidemment
2: points et creuser l'écart vis-à-vis d'Hamilton au championnat.
0: Et prochain Grand Prix ?
1: Et eh bien, ce sera dans 15 jours.
2: Et
1: ce sera Monza en Italie avec Kimi Antonelli qui va avoir du mal à s'imposer parce qu'il va changer le moteur de sa voiture et forcément il partira en fond de grille. Donc, ça sera très compliqué pour lui de remonter. Mais qui sait ?
2: Oui, mais Mercedes, ils sont tellement au-dessus du lot actuellement.
1: Exactement.
2: Que même quand ils sont en difficulté, ils font deuxième et troisième.
1: Exactement. Messieurs, vous me reprochez à juste titre très souvent de ne pas prendre le temps de faire les coups de cœur, les coups de griffe, les coups de gueule. On a un peu de temps, 3 minutes devant nous, on commence, Eric Figuier.
0: Ah, avec plaisir. D'abord les Français qui gagnent, parce qu'il y en a eu beaucoup ce week-end, et pas des moindres, et pas pour des compétitions de niveau inférieur. Il y a d'abord l'équipe de France de Cécile Foot, qui est championne d'Europe après son titre olympique, et puis ensuite les joueurs de badminton, qui ont gagné en double mixte Delru Jiquel et Alex Lanier en individuel, donc ça c'est tout bonnement exceptionnel, puisque ça n'était jamais arrivé.
1: Jamais vu,
0: Voilà, on associe Arthur Fils, je sais que Ricardo voulait en parler et moi aussi, donc je ne l'avais pas oublié.
1: En fait, vous faites les coups de cœur pour tout le monde.
0: Je fais les miens et j'en
1: vous
0: profite.
1: Avez décidé de...
0: Non, mais ils pourront reprendre.
3: Il n'y a pas l'OM.
0: Il n'y a pas de problème. Arthur Fils qui gagne, bien sûr, depuis 12 ans, il n'y avait pas eu un Français qui s'est qualifié. On ne peut pas ne pas en parler. Et puis, bien sûr, les golfeurs. Hugo Koch qui remporte chez les garçons le SPGO cette semaine. Ça, c'est magnifique. Et puis, il commence demain le Hyundai. Le tournoi senior calédonien sur 3 parcours différents, Deva, Dimbéa et Lawengi, tout au long de la semaine, mardi, mercredi et vendredi. Et je laisse la place donc.
1: Vous voyez que vous avez du temps, il a tout fait. Ricardo.
2: Non, mais il a oublié Paul.

0: Magnier qui a gagné la dernière étape du Tour d'Allemagne.
1: Exactement.
0: D'accord.
1: Votre coup de cœur, votre coup de cœur,
0: Ricardo. Mon coup de cœur, c'est à l'arrivée de l'étape donc de cette nuit de la Vuelta, où le fils de Wout Van Aert est allé devant Tadej Pogacar. Il l'a regardé, Tadej Pogacar lui a donné ses lunettes, et le gosse, il était super content d'aller voir son papa avec les lunettes de Tadej Pogacar. Et je trouve que c'est un état d'esprit qui me plaît énormément. Au contraire de la Formule 1, où on entend au micro Hamilton se fâcher avec son team, alors qu'il se fâche avec un adversaire, ça me va, mais avec le team qui, je pense, s'investit à 100% pour lui donner la voiture qu'il faut et tout, c'est un peu dommage d'entendre ce genre de choses, surtout qu'après la compétition, c'est des expressions qui ne servent absolument à rien pour la performance de la voiture.
1: C'est bien noté. Yann Stéphan.
2: Oui, deux petits coups de cœur. Moi, j'ai tout d'abord donc Mathieu Van Der Poel, qui s'était aligné en VTT sur l'épreuve DG en cross-country. Donc, il avait terminé 10e au qualif sur le circuit court, et il finit quand même 2e. Il était pratiquement en passe de gagner. Et donc, c'est un Français, Boishy, qui s'impose juste devant. Une très belle course du Français. Oui. Mais bon, Mathieu Van Der Poel, il est à moitié Français.
1: C'est sûr.
2: Voilà. Et un deuxième petit coup de cœur, et j'en parlais avec Ricardo hier, vraiment une image très impressionnante. Je ne sais pas si vous l'avez vu sur les réseaux sociaux, mais c'est après la victoire de Max Allram pour la descente. J'avoue, je regarde très rarement la descente, mais là j'ai regardé, et cette image du drone, et on voit la marée humaine juste après son arrivée et qui descend, incroyable, vraiment
1: des images incroyables.
2: Je
1: suis tombé dessus sur les réseaux, et effectivement, oui, c'est très marquant. Pierre Forest.
3: Alors je vais terminer par le rubis, évidemment.
1: Ah ouais, quand même.
3: Elina,
1: un peu de choses sérieuses.
3: Coup de cœur à Elina Folito, qui est une jeune fille qui était pensionnaire du Pôle Espoir Rugby en Calédonie il y a 4 ans, qui est partie au Pôle Espoir de Toulouse, qui est licenciée au Stade Toulousain, et qui a fait un petit peu, parce que l'objectif des pensionnaires du Pôle Espoir, c'est d'intégrer les équipes de France jeunes. Donc elle a intégré l'équipe de France des moins de 18 ans, et là elle est sélectionnée avec l'équipe de France des moins de 21 ans. C'est l'antichambre de l'équipe l'équipe A, et pour affronter l'Angleterre. Voilà.
1: Eh bien, merci, messieurs. Votre coup de cœur, non. Non, vous reviendrez avec vos 12 coups de cœur la semaine prochaine, Eric Figuier. Merci en tout cas d'avoir été avec nous pour ce nouveau numéro d'une semaine sportmidable. On se retrouve bien évidemment lundi prochain pour de nouvelles aventures. Et merci à vous quatre. À très bientôt.
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9: Miliakulo Tukumuli, président du 19e gouvernement de la Nouvelle-Calédonie, prononçait aujourd'hui son discours de politique générale. Un exercice incontournable qui dresse la feuille de route du nouvel exécutif. Le Haut-Commissariat a publié le bilan de l'activité de son bureau de la citoyenneté et de l'immigration. 213 premières admissions au séjour ont été délivrées, malgré le recul de l'immigration économique. Un plan sur 10 ans pour sauver le méliphage noir de l'extinction. La province sud réunissait aujourd'hui ses partenaires techniques et institutionnels pour dresser une stratégie de conservation de l'oiseau endémique à la Nouvelle-Calédonie. Plus de 100 km de parcours, dont 5400 mètres de dénivelé positif. L'Ultra Trail de Nouvelle-Calédonie s'annonce difficile cette année. Il sera organisé au Mont d'Or du 11 au 13 septembre prochain. Les inscriptions sont encore ouvertes. Et bonsoir à tous et bienvenue dans ce journal. Un discours de vérité, de responsabilité et de confiance pour le président du 19e gouvernement. Mila Koulotoukoumouli a fait le choix de n'annoncer aucune mesure précise dans sa déclaration de politique générale de quelques 45 minutes. Mais il a présenté la feuille de route du 19e gouvernement pour les six prochains mois. Il énonce 5 urgences et il prévient que la Nouvelle-Calédonie doit engager des réformes majeures, mais que, même réformée, elle ne passera pas à 2027 sans l'aide de l'État, Elisabeth Noir.
10: Un discours original pour le président du 19e gouvernement qui n'a pas voulu énumérer un catalogue de mesures mais qui a choisi de dresser un bilan de vérité et de fixer de grands principes. Une déclaration de politique générale dont on retient que la situation est grave, que les réformes s'imposent et que ce gouvernement marchera sur deux jambes, la justice sociale et la relance économique. Et dès le début, Mila Koulotoukoumouli a fixé la règle du jeu.
11: Ce que je vous exposerai ne sera pas le programme de la mandature 2026-2031. Ce sera la feuille de route de ce gouvernement pour les 6 prochains mois. Lorsque nous aurons réussi à relever les premiers défis qui se dressent devant nous, je reviendrai alors devant vous afin de vous présenter les orientations de moyen et de long terme. J'assume pleinement cet exercice en deux temps. Quand une pirogue prend l'eau, on ne commence pas par dresser l'inventaire de ce qu'elle transporte, on commence par réparer la coque et redresser le cap.
10: Le président du gouvernement propose donc un discours de vérité, de responsabilité sur les réformes difficiles à mettre en œuvre, un discours de confiance et enfin le discours d'un gouvernement soudé. Il commence par dire ce qui va mieux, le moral des chefs d'entreprise s'est amélioré, les recettes fiscales sont en hausse, tout comme la consommation des ménages, le prix de la tonne de nickel a cessé de chuter, mais si le tourisme repart, il n'a retrouvé que la moitié de son niveau d'avant, mais le BTP tourne toujours au ralenti et la confiance n'est pas revenue. Sans confiance, pas d'investissement, sans investissement, pas d'emploi, ajoute Mila Koulotoukoumouli, qui relève que le secteur privé a perdu un salarié sur 6.
11: Voilà notre réalité sans maquillage. La chute est enrayée, mais la reprise n'est pas encore engagée. Le pays que je décris n'est pourtant pas un pays qui s'enfonce, c'est un pays qui a connu le pire et qui en sort. La différence est importante. On n'investit pas dans un pays qui coule, on investit dans un pays qui remonte. Le nôtre remonte lentement, difficilement, mais il remonte. Le rôle de ce gouvernement n'est pas de commenter ce mouvement, c'est de l'accélérer et de l'amplifier.
10: Voilà pour la note d'espoir de cette déclaration de politique générale. La chute est enrayée, mais la reprise n'est pas encore engagée. Le président du gouvernement livre ensuite la vérité sur notre situation sociale. Le régime de retraite, d'abord, qui ne tient que grâce au PGE. Et Mila Koulotoukoumouli prévient que sans nouvelles ressources financières et sans réforme, 42 000 Calédoniens pourraient se retrouver sans pension dans quelques mois. Le roi ensuite, dont le trou s'agrandit d'année en année. Il révèle ensuite la vérité sur la situation financière de la Nouvelle-Calédonie.
11: Nous vivons encore sous perfusion. Nos recettes fiscales ont reculé de plusieurs milliards l'an dernier. Notre budget n'a évité la cessation de paiement que grâce à un emprunt important garanti par l'État. Et notre dette a atteint un niveau que la Nouvelle-Calédonie n'avait jamais connu auparavant. Bientôt, chaque année, avant de financer la moindre politique publique, il nous faudra rembourser plus de 10 milliards. Une somme colossale que nous ne consacrerons ni à l'école, ni à l'hôpital, ni à la relance économique, ni au pouvoir d'achat. Une économie qui tient à ce prix ne va pas bien. La perfusion maintient en vie, mais elle ne remet pas debout. Et le devoir de ce gouvernement, c'est de faire en sorte de la retirer progressivement, sans que notre pays vacille.
10: Vérité sur notre économie, sur nos régimes sociaux et sur nos finances. Et le président du gouvernement en tire deux conclusions qui sont, dit-il, indissociables.
11: La première, c'est que la Nouvelle-Calédonie devra inévitablement engager des réformes majeures. Nos régimes sociaux ne seront pas sauvés par un miracle venu d'ailleurs. Ils le seront par des décisions prises ici, entre nous, et votées par le Congrès. Je n'irai jamais demander à quiconque de financer à notre place le courage que nous n'aurions pas eu. La seconde, même réformée, même exemplaire dans ses efforts, la Nouvelle-Calédonie ne passera pas l'année 2027 sans un nouveau soutien financier de l'État. En effet, aucune réforme, si juste soit-elle, ne produira tous ses effets en seulement quelques mois. Or, c'est précisément dans quelques mois que la trésorerie commencera à manquer.
10: En clair, concernant sa tête de l'État, il ne s'agit pas de nous soustraire à nos responsabilités, ajoute Milakulo Tukumuli. Il s'agit de demander à l'État de nous donner les moyens et le temps nécessaires pour les assumer pleinement. Face à cette situation, le gouvernement, dit-il, ne baissera pas la tête. Ce gouvernement est un gouvernement d'action, déclare-t-il, et il n'a qu'une raison d'être, remettre la Nouvelle-Calédonie sur le chemin de la confiance et de la prospérité. Et il refuse le choix entre relancer l'économie ou protéger nos concitoyens, un choix qui conduirait à l'impasse. Ce gouvernement marchera donc sur ses deux jambes, la justice sociale et la relance économique.
11: Ce sont les deux faces d'une même pièce. La richesse sans la justice ne tient pas, la justice sans la richesse ne dure pas. Je sais malgré tout ce qu'on nous dira, que dans un pays aux finances épuisées, il faudra bien choisir. Je réponds l'inverse. Ce n'est pas parce qu'il n'y a plus d'argent qu'il faut renoncer à l'un ou à l'autre. Au contraire, soutenir une entreprise, c'est protéger des salaires. Soigner, former, loger, c'est rendre au pays des forces pour produire. Ceux qui opposent les deux n'ont jamais rien accompli de vertueux. Ce gouvernement marchera donc sur ses deux jambes, la justice sociale et la relance économique, au même rang. Pas l'une après l'autre, pas l'une contre l'autre, mais l'une avec l'autre.
10: Sur cette base et sans annoncer de mesures précises, le président du 19e gouvernement fixe 5 urgences à mettre en œuvre. Il faut remettre de l'ordre dans nos dépenses, préserver le régime de retraite du secteur privé, garantir l'avenir de l'assurance maladie, préserver l'économie et favoriser la relance, et enfin apporter aux Calédoniens une vie digne à travers le pouvoir d'achat, le travail, le logement et la mobilité. Concernant la réforme des retraites et la réforme du ROAM, il prône la concertation, mais il indique que ces réformes devront être votées par le Congrès avant le 31 décembre. Concernant la relance de l'économie, Milakulo Tukumuli s'adresse aux chefs d'entreprise et il indique qu'il faudra veiller à préserver les entreprises et les travailleurs indépendants que la crise a fragilisés et que la contribution de chacun devra être demandée avec discernement selon les capacités réelles. Pour lui, notre modèle économique et fiscal mérite d'être repensé.
11: Il faut désormais une fiscalité plus attractive parce qu'un pays qui doit reconquérir la confiance des investisseurs ne peut se permettre un cadre fiscal qui décourage plutôt qu'il n'encourage. Il faut également une fiscalité plus cohérente. Les dispositifs dérogatoires accumulés au fil des ans ont fini par faire de notre système fiscal un véritable casse-tête dans lequel plus personne ne se retrouve. Il faut aussi une fiscalité plus juste parce que la contribution de chacun doit être proportionnée à ses moyens.
10: Concernant le nickel, secteur essentiel, il indique que le gouvernement soutiendra activement tout projet industriel cohérent porté par des acteurs solides et durablement engagés aux côtés de la Nouvelle-Calédonie. Mais il faut aussi, selon lui, préparer la Calédonie au jour où elle dépendra moins du nickel et bâtir une économie qui tienne debout par elle-même, grâce notamment au tourisme, à l'agriculture, au développement du numérique. Il consacre à ce titre tout un passage à la mer et à l'économie bleue. Le président du gouvernement s'adresse enfin à la jeunesse, alors que beaucoup de jeunes pensent que l'avenir est ailleurs. Ce que nous vous devons commence à l'école et se poursuit, dit-il, par la formation.
11: Ce que nous vous devons se poursuit par la formation, des filières qui mènent à des métiers réels dans notre pays. Et cela s'achève par l'insertion, un premier contrat, une place dans la société. Et à ceux qui sont partis, ce pays aura besoin de vos compétences pour se reconstruire. Quand il ira mieux, et il ira mieux, je vous demande de revenir. La jeunesse n'est pas une charge et elle n'est pas davantage une menace. Elle est le premier investissement du redressement. Chaque franc mis dans l'école et la formation rapportera plus à notre territoire qu'aucun autre. Notre promesse tient en une phrase, que réussir ici devienne possible.
10: Le président du 19e gouvernement ne dira que quelques mots sur l'avenir institutionnel, une question qui n'appartient pas à ce gouvernement, dit-il, mais qui est néanmoins essentielle. Et pour lui, personne ne peut se satisfaire que le dialogue soit interrompu. Il reprendra parce qu'il reprend toujours dans notre pays et chacun devra alors y prendre sa part, déclare Milakulo Tukumuli, qui ajoute que l'incertitude sur demain n'autorise pas l'immobilisme aujourd'hui. On peut ignorer de quoi l'avenir sera fait et savoir exactement ce que le présent commande. Le président enchaîne ensuite sur les partenaires du redressement, en l'occurrence toutes les institutions qui devront travailler ensemble, avec une mention particulière pour l'État, parce que depuis plusieurs années, et encore plus depuis mai 2024, la solidarité nationale n'a pas fait défaut. Sans cet appui, la Nouvelle-Calédonie ne se serait pas relevée, déclare Milakulo Tukumuli, qui évoque la mission transpartisane qui part à Paris pour parler de la place que doit prendre la Nouvelle-Calédonie dans le projet de loi de finances pour 2027.
11: Nous ne demandons pas la charité. Nous ne demandons pas un guichet ouvert sans fin, nous proposerons un contrat de responsabilité. Des montants connus, des engagements réciproques et un calendrier tenu. Car chaque franc engagé maintenant permettra d'éviter demain une dépense bien plus lourde. Et je dirai à Paris ce que je viens de vous dire. La Nouvelle-Calédonie fera ses réformes. Ce n'est pas le prix de notre courage que nous demandons à l'État de payer, c'est le temps que ce courage produise ses effets.
10: Une mission à Paris essentielle pour la préparation du budget 2027 de la Nouvelle-Calédonie. Il dépendra pour une grande partie du soutien financier que nous aurons obtenu de l'État. Un budget qui devra être sincère et équilibré. Et si cela se révélait impossible, Mila Kouloutou-Koumouli déclare qu'il en tirerait toutes les conséquences parce qu'il n'a pas sollicité cette fonction pour administrer l'impuissance. Une façon de mettre sa démission dans la balance. Ce gouvernement sera un gouvernement de résultats, conclut son président, en ajoutant que la génération précédente nous a légué la paix et que notre responsabilité est de faire vivre cette paix en redonnant à notre pays les conditions de son développement.
9: Mila Kouloutou-Koumouli qui s'est exprimée devant les élus du Congrès lors d'une séance solennelle. Et Charlotte Coulson, les groupes politiques ont réagi à cette déclaration de politique générale.
12: L'urgence, c'est ce qui avait poussé les trois formations politiques, les loyalistes, le Rassemblement et l'Éveil océanien, à signer un accord de gouvernance qui a permis à Mila Kouloutou-Koumouli d'être portée à la tête du gouvernement. L'urgence, c'est aussi ce qui ressort de sa déclaration de politique générale. Son discours présente une feuille de route pour les 6 prochains mois et cette méthode est appréciée par le groupe des loyalistes, représenté par leur présidente de groupe au Congrès, Naya Wateou.
13: Un discours empreint de vérité, de responsabilité aussi, donc on s'inscrit pleinement dans cette démarche. Un calendrier aussi, c'est un peu la méthode aussi qu'on remarque de notre collègue depuis ces dernières années, de prendre le temps mais d'être aussi dans l'action. Donc un calendrier sur les 6 prochains mois, cette volonté de revenir devant les membres du Congrès pour présenter les premières actions engagées par ce 19e gouvernement. Et puis derrière, de pouvoir engager les mesures et les grandes réformes qui sont attendues par l'ensemble des Calédoniennes et des Calédoniens.
12: L'urgence et la nécessité de porter des réformes avant la fin de l'année, une méthode qui satisfait également les élus du Rassemblement par la voix de Xavier Rossard.
14: Cette déclaration, en fait, c'est une déclaration politique d'urgence. On voit bien, le président du gouvernement a dressé une feuille de route pour les 6 prochains mois. On partage avec le président du gouvernement ce constat. On est aujourd'hui dans un pacte de gouvernance avec le président Mila Kouloutou-Koumouli et les loyalistes. Et on s'engagera fermement pour porter les réformes au sein du Congrès de la Nouvelle-Calédonie, puisque c'est le constat aujourd'hui, ça passe ou ça casse. On en est face à un mur aujourd'hui et donc il faut que l'on fasse des réformes. Et donc nous nous engageons effectivement à porter ces réformes le plus rapidement possible pour le bien-être des Calédoniens.
12: Un discours salué naturellement par le groupe Éveil océanien. Selon Vaimou Amouliava, il est possible et nécessaire de concilier la relance économique et le financement des mesures sociales.
15: Beaucoup de vérité. Il a beaucoup insisté sur la complémentarité entre ce que certains pourraient appeler un système libéral et d'autres un système social. Un pays, ça marche sur deux jambes, l'économie, l'administration, mais aussi les populations. Donc oui, un discours qui me semble à propos, à la base. C'est un chercheur en mathématiques, mais c'est aussi un entrepreneur. Et c'est aussi quelqu'un qui est versé sur le social, parce que nous sommes issus de catégories qui cherchent à monter l'escalier social. Donc oui, son discours lui ressemble, et pas clivant, et qui recherche une unité qu'on pourrait appeler l'intérêt supérieur du Calédonien.
12: Et chez les indépendantistes, l'UCFLNKS, représenté par Omaira Neslin, souligne la responsabilité de cette déclaration de politique générale. Elle se dit prête à travailler sur les réformes évoquées dans le discours de Mila Kouloutou-Koumouli.
16: 5 réformes à très très court terme. Il a annoncé aujourd'hui, notre groupe est attentif et on espère que voilà pourra engager les réformes qu'on a aussi posées sous l'ancienne mandature. Je pense qu'au retour de Paris, la délégation transpartisane, les deux institutions, gouvernement et congrès, vont s'étayer sur les réformes à très court terme et dans une seconde phase aussi moyen et long terme. Bon, aujourd'hui, le président a été doucement, c'est une première étape et on salue aussi l'engagement et la prudence. Il prend toutes ses responsabilités en tant que président du 19e gouvernement.
12: Omaira Neslin a précisé que l'UCFLNKS ne serait représenté dans la mission transpartisane qui se rend à Paris que par le député Emmanuel Tchibaou. Les élus du groupe UNI n'ont quant à eux pas souhaité réagir à la déclaration de politique générale du nouveau président du gouvernement.
9: Et pour porter les réformes souhaitées par le président du gouvernement, Mila Kouloutou-Koumouli, le dialogue avec les partenaires sociaux est nécessaire. Ils ont assisté à sa déclaration de politique générale. Nous reviendrons sur leur réaction demain dans nos prochaines éditions. coalition. Une déclaration de politique générale dont nous reparlerons dès demain matin avec notre invité, Xavier Rossard, élu Rassemblement à la Province Sud et au Congrès, sera dans nos studios à 7h30. Le député Nicolas Metzdorf part demain soir pour Paris dans le cadre de la mission transpartisane qui doit aller chercher l'aide de l'État. À la veille de ce déplacement, il était notre invité du matin à 7h30 et il s'est livré à un large tour d'horizon de l'actualité, Elisabeth Noir.
10: Il a d'abord été interrogé bien sûr sur la déclaration de politique générale et sur ce qu'il en attendait en matière de réforme alors que la situation financière et budgétaire de la Nouvelle-Calédonie est particulièrement grave. C'est dans ce contexte que la mission transpartisane doit rencontrer les plus hautes autorités de l'État pour obtenir davantage d'argent après le déblocage de la troisième tranche du PGE.
17: Oui, parce qu'en fait, la tranche du PGE, donc du prêt garanti par l'État, était une tranche qui était attendue, les fameux 13 milliards, mais il nous en manque encore pour boucler la fin de l'année, donc c'est ce qu'on va essayer d'aller chercher. Et puis surtout, il y a 2027, c'est-à-dire qu'il faut boucler le financement de 2026, mais il faut préparer celui de 2027. Il faut aller trouver encore une cinquantaine de milliards pour l'année 2027. Et c'est en ce moment même que se prépare ce qu'on appelle le projet de loi de finances en métropole, qui est tout simplement le budget de la France. Et donc, on s'y prend maintenant pour que Bercy, donc le ministère des Finances, intègre nos demandes dans le projet de loi de finances qui sera débattu en septembre et en octobre à l'Assemblée nationale. Donc on va tout simplement aller demander l'aide de l'État et on y va ensemble parce qu'on pèse plus lorsqu'on y va rassembler comme on le fait là.
10: Une mission composée des présidents des collectivités, des présidents de groupes du Congrès et des parlementaires, il faudra se faire entendre à Paris, malgré la situation financière cataclysmique de la France. Dans un tout autre domaine, Nicolas Metzdorf a aussi été interrogé sur la situation d'Air Calin. C'est lui qui avait demandé la réunion d'une commission plénière du Congrès sur le sujet. Il estime normal que les élus aient leur mot à dire sur cette stratégie, sur la stratégie de la compagnie dont le territoire est actionnaire à plus de 99%. Nicolas Metzdorf interrogé enfin sur la préparation de la présidentielle pour laquelle les députés sont forcément sollicités. Nous lui avons demandé s'il avait déjà un favori.
17: Pour savoir qui on soutiendra, c'est un peu prématuré. Vous savez, hier, il y a eu la Coupe Clark avec la très belle victoire de l'écurie de Salah Nasser. Et jusque dans les derniers mètres, il faut être prudent parce que l'outsider peut gagner à tout moment. Et le favori d'hier, de Monsieur Roy, que je salue, n'a pas gagné la Coupe. Donc il faut se méfier des favoris trop longtemps avant la course parce qu'ils peuvent perdre dans le dernier virage. Par contre, on sait sur qui il faut pas parier. Et j'ai eu l'occasion de le dire. Donc Mélenchon, évidemment, on oublie. La gauche, on oublie. Mais même Édouard Philippe, on oublie. Parce que je suis pas d'accord avec le fait que Gérald Darmanin et soutenu Édouard Philippe ces derniers jours, hein, en tout cas qui a annoncé son ralliement. Pourquoi je ne veux pas qu'on soutienne Édouard Philippe et pourquoi je demande aux Calédoniens de ne pas le faire? Parce qu'il a fait campagne à l'Assemblée nationale contre le droit de vote des conjoints en Nouvelle-Calédonie. Je rappelle qu'à l'Assemblée nationale, le droit de vote pour les conjoints en Nouvelle-Calédonie n'est pas passé du nouveau. Si on avait eu le soutien du groupe d'Édouard Philippe, ça serait passé. Voilà, ça serait passé et les conjoints auraient eu le droit de vote pour les élections provinciales. Donc je veux bien qu'on m'explique tout et n'importe quoi sur Édouard Philippe. C'est pas l'extrême droite, c'est pas la gauche, il est bien, il est modéré, etc. C'est quand même la même recette que les époques Chirac, etc. C'est des mecs qui se revendiquent de droite, mais qui, sur la Nouvelle-Calédonie, appliquent une politique qui sied aux indépendantistes. Voilà. Et moi, je peux pas accepter ça.
10: Nicolas Metzdorf qui nous a dit attendre l'Union des droites pour apporter son éventuel soutien à un candidat. Une interview à retrouver en podcast audio et vidéo sur notre site internet. Le député Nicolas Metzdorf qui s'exprime également par communiqué sur le blocage de Wanaham, la décision du comité de coordination coutumier de bloquer l'aérodrome à compter du mardi 1er septembre pour une durée indéterminée. Une décision qu'il qualifie d'inacceptable et qui doit cesser. Pour le député de la première circonscription, l'État et le haut-commissaire doivent garantir la continuité territoriale et la libre circulation des personnes et des biens vers les loyautés en assurant l'accès et la sécurité de la plateforme de Wanaham dès le 1er septembre. Les Calédoniens des îles n'ont pas à dépendre du bon vouloir de quelques-uns pour se soigner, étudier et travailler, déclare dans ce communiqué le député Nicolas Metzdorf.
9: Merci Elisabeth Noir. Il est 18h, passé de 6 minutes. On va marquer une première pause avant de voir le reste de l'actualité sur le territoire. À tout de suite.
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0: Info Soir, Léana Colombo.
9: Le Haut Commissariat publie le bilan de l'activité de son bureau de la citoyenneté et de l'immigration. Les flux des séjours d'étrangers restent fortement liés à la conjoncture. Lionel Sabot.
1: Le Haut Commissaire a prononcé 213 premières admissions au séjour en 2025, soit 16 de plus qu'en 2024, marquées par les violences insurrectionnelles. L'immigration économique, qui reste le premier motif de séjour, demeure particulièrement affectée par le recul des recrutements dans la filière métallurgique. Parallèlement, 568 titres de séjour ont été renouvelés, dont 146 pour motifs économiques. Au 31 décembre 2025, 3017 ressortissants étrangers représentant 103 nationalités étaient titulaires d'un titre en cours de validité. Les deux tiers sont durablement installés en Nouvelle-Calédonie. La moitié de ces étrangers sont ressortissants du Vanuatu, du Vietnam ou encore de l'Indonésie. Par ailleurs, 44 personnes originaires de 19 pays ont accédé à la nationalité française sur 74 demandes. L'année 2025 a été consacré à la préparation des nouvelles exigences relatives à la maîtrise de la langue française et de l'intégration républicaine.
9: Et en 2025, toujours près de 55 000 demandes de carte d'identité nationale ou de passeport ont été enregistrées. Le délai moyen de délivrance a été de 16,36 jours, inférieur à la cible nationale de 21 jours.
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9: C'est l'heure d'opinion, votre rendez-vous SMS sur Radio Rythme Bleu, notre question du jour. Comprenez-vous l'attitude du comité de coordination coutumier de Jeju qui menace de bloquer de nouveau l'aérodrome de Wanaham qui avait été libéré début juin? Si vous comprenez, vous tapez 1, sinon vous tapez 2 et vous envoyez votre réponse au 3146. Dans le reste de l'actualité, le dispositif Orsec feu de forêt de niveau 2 a été activé ce matin à Belep. Cela fait suite au déclenchement vendredi dernier d'un important feu de forêt au sud-ouest de l'île. 10 sapeurs-pompiers et 3 véhicules incendie de la sécurité civile ont été déployés sur place. Le bilan provisoire de cet incendie fait état d'environ 100 hectares de surface brûlée. Et les incendiaires du lycée Saint-Jean 23 de Païta a condamné 3 des 4 auteurs, tous mineurs, étaient jugés aujourd'hui devant le tribunal pour enfants. L'un des prévenus, âgé de 17 ans avec des antécédents judiciaires, a été condamné à 18 mois de prison, dont 12 avec sursis probatoire pendant 2 ans. Les deux autres prévenus, âgés de 15 et 16 ans et sans antécédent, seront soumis à une période de mise à l'épreuve éducative dans l'attente de l'audience de sanction prévue le 1er mars 2027. Le quatrième auteur de l'incendie n'a pas encore été interpellé. Je rappelle que ces jeunes ont été jugés pour l'incendie d'une partie de l'établissement Saint-Jean 23 dans son restaurant. C'était le 25 juillet dernier. Le préjudice est estimé à 35 millions de francs. En bref, toujours, le conseil coutumier de l'ère Tcharatchou rend hommage à Yves Bémaron, ancien sénateur coutumier. Il avait représenté l'ère au sein du Sénat coutumier durant la mandature 2015-2020. Le méliphage noir, oiseau endémique de Nouvelle-Calédonie, risque bientôt de disparaître. Classé en danger critique d'extinction sur la liste rouge de l'Union internationale pour la conservation de la nature, ce volatile fait l'objet d'un suivi particulier depuis plus de 20 ans par la province sud, Charlotte Coulson.
12: Méconnu du grand public et difficile à observer, l'espèce est aujourd'hui particulièrement menacée. Selon les estimations, il ne resterait que 50 à 200 couples dans le sud de la Grande Terre, notamment au sein du parc provincial de la Rivière Bleue. L'espèce est notamment menacée par les prédateurs et la dégradation de son habitat, explique Thomas Duval. Il est chargé de mission sur le méliphage noir au sein de la SCO, la Société Calédonienne d'Ornithologie.
2: C'est l'espèce la plus menacée de Nouvelle-Calédonie, c'est qu'il y a des oiseaux terrestres avec des effectifs extrêmement faibles, donc une espèce très rare, pour laquelle on n'a pas encore une évaluation nette, on va dire, de la tendance démographique, mais qui est probablement en déclin lent. On a de façon certaine une menace qui est représentée par la prédation par le rat noir, donc une espèce exotique, sur les nichés. On a aussi probablement une disparition de la forêt humide. Et même maintenant, on va dire que les surfaces de forêt humide, a priori, sont stabilisées. On a quand même une dégradation lente. Alors, il y a toujours des incendies, on va dire, au niveau des lisières, qui peuvent réduire la surface, mais surtout aussi une dégradation de l'habitat, peut-être liée, encore une fois, aux espèces exotiques, comme le cerf ou le cochon.
12: Et pour tenter d'enrayer le déclin de l'espèce, la province sud prépare un plan de conservation sur 10 ans. Objectif, mieux protéger le méliphage noir en renforçant les actions engagées. Une première réunion s'est déroulée aujourd'hui pour consolider la stratégie entre tous les acteurs concernés. Jean-Marc Mériot, directeur du parc provincial de la Rivière Bleue.
3: Il y a plusieurs actions qui sont menées. Tout d'abord, des actions de recherche. Ensuite, il y a des actions plus concrètes de terrain qui vont consister à faire de la dératisation, du renforcement forestier en introduisant des arbres qui sont appétants pour le méliphage noir. Il y a ensuite un volet aussi de communication parce que c'est un oiseau qui est relativement peu connu du grand public et qui nécessite toute l'attention aujourd'hui pour essayer de le sauver. Mais en plus de sauver cette espèce, ce qu'il faut voir, c'est à plus large échelle, c'est qu'en protégeant l'espèce, on va protéger d'autres espèces d'oiseaux, voire des geckos ou d'autres animaux, notamment par les opérations de dératisation ou d'enrichissement forestier. C'est un peu une espèce parapluie, à l'instar du cagou, qui a fait l'objet d'un plan de conservation aussi depuis les années 80.
12: Une prochaine réunion devrait avoir lieu à la fin du mois de septembre pour une mise en œuvre du plan de conservation dès la fin de cette année.
9: C'est vendredi et samedi, l'Université de la Nouvelle-Calédonie accueillera la première édition du festival Kaléidoscope, un événement inédit qui met à l'honneur les rencontres entre les arts, les sciences et la société autour d'un thème, écouter pour apprendre, partager et transmettre. Ce sera le thème du magazine Citoyen demain midi. Pour en parler, nous recevrons Lorenza Mbueri, directrice sciences et société à l'UNC, Naza Folché-Selmaoui, professeure des universités en informatique à l'UNC, Marilyn Dehas, photographe, et Adriana Louga, doctorante à l'UNC. L'actualité dans la région Pacifique, à Suva, le ministère de l'Éducation va lancer un programme d'apprentissage de la langue chinoise dans le cadre de la coopération éducative entre les îles Fidji et la Chine. C'est la correspondance de Jean-Pierre Zajac.
4: Ce programme pilote sera enseigné dans 12 écoles primaires et secondaires de la région administrative de Suva, dans le cadre du renforcement de la coopération éducative entre la Chine et les îles Fidji, en a déclaré le ministre de l'Éducation, Aseri Rondrodro, lequel a ajouté que, je le cite, « il permettra aux élèves de découvrir la langue et la culture chinoise tout en favorisant les échanges culturels ». Cette initiative a été décidée la semaine dernière lors d'une réunion entre Aseri Rondrodro et des représentants de l'ambassade de Chine, lesquels ont soutenu le programme par le biais de la formation des enseignants et l'apport de ressources pédagogiques. À Sydney, Jean-Pierre Zajac, RRB.
9: Et dans l'actualité militaire, le coup d'envoi demain au Japon de l'exercice Brunet Takamori 2026, un exercice d'infanterie qui vise à renforcer l'interopérabilité tactique entre la France et le Japon, mais aussi à renforcer le partenariat stratégique franco-japonais dans l'espace Indo-Pacifique. Une quarantaine de militaires des forces armées en Nouvelle-Calédonie participera à cet exercice bilatéral qui marque une nouvelle étape dans la coopération militaire entre la France et le Japon, dans la continuité des exercices précédents conduits en alternance en Nouvelle-Calédonie et au Japon. Il est 18h passé de 15 minutes, on va marquer une courte seconde pause avant d'ouvrir notre page sport.
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9: Un grand rendez-vous à venir pour les trailers. L'UTNC, l'Ultra Trail de Nouvelle-Calédonie, se déroulera le week-end du 11 au 13 septembre. Nous en avons parlé dans le Mac des Sports ce midi. Plus largement, c'est un grand festival EEC des trails qui se déroulera à Ploum avec une épreuve reine de plus de 100 km. Angélique Plaire, l'organisatrice, était notre invitée.
5: 108 km même exactement, et 4800 mètres de dénivelé. Et c'est vrai que ils vont repartir dans les terres du sud. Ce qui manque un petit peu maintenant, je trouve, au trail calédonien, on s'est tous un petit peu, on est tous partis vers Dumbéa, vers tout ça. Donc là, c'est cool de pouvoir repartir au Mont d'Or. Donc ils vont déjà commencer par là, par le Mont d'Or et le Pic aux Chèvres. Et après, ils vont pouvoir retrouver donc toute cette partie Prony et éolienne. Donc ils vont suivre le parcours des éoliennes EC. Et après, ils seront vraiment dans ce côté terre rouge glissante et pas mal de passages en forêt. Donc ça va être très chouette. Et pour eux, c'est un départ de nuit. Donc ils vont partir à 22h. Parce que c'est chouette de partir à la frontale.
9: Il y aura des parcours intermédiaires, des randonnées, des animations également proposées à Ploum avec un village du Festival des Trails. Et notez que les inscriptions sont toujours possibles sur le site inlive.nc. Et des Calédoniens sont à suivre hors du territoire. En VA, les mondiaux se poursuivent à Singapour avec aujourd'hui les demi-finales et finales Elite V1 ainsi que les demi-finales et finales V12 Club. Toi, Pae et le Mont d'Or Shelva sont engagés. 20 rameurs calédoniens sont concernés aujourd'hui en individuel, parmi lesquels Albert Minguet en Open Messieurs ou Maël Legras en junior moins de 16 ans. Il est 18h passé de 18 minutes. On passe tout de suite à la météo.
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9: Et la météo en ce début de semaine, c'est avec vous Ismaël.
7: Et on ouvre ce bulletin avec aucune vigilance particulière. Et ce soir, sur l'extrême sud et le sud de la côte est, le temps devient maussade avec de fréquentes averses. Des averses isolées sont aussi possibles au Loyauté et en fin de nuit sur le nord-est. Nuit étoilée en revanche sur l'ouest et l'extrême nord et en seconde partie de nuit à l'île des Pins. On va regarder du côté des températures. Les minimales, elles, sont comprises entre 17 et 22 degrés. Demain matin, les nuages se dissiperont peu à peu sur l'est et Loyauté avec quelques averses résiduelles sur l'est. Ailleurs, le soleil dominera dès le lever du jour. L'alizé de secteur est se maintiendra entre 15 et 20 nœuds, voire 20 nœuds avec des rafales à 30 nœuds sur la pointe nord. Et sur l'ouest, le vent sera faible, puis en fin de matinée, s'orientera au sud-est autour de 10 nœuds. Les températures maximales sur la journée s'échelonneront entre 24 et 27 degrés.
9: Eh bien, merci beaucoup Ismaël. C'est la fin de cette édition. Merci à tous de l'avoir suivi. Le prochain rendez-vous d'information, ce sera à 19h. Tout de suite, c'est le journal d'Europe 1, suivi de l'interview d'Europe 1. Pierre de Villeneau reçoit le député Ensemble pour la République, Sylvain Maillard.
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24: Maëlle Hassani, bonjour Maëlle.
25: Bonjour Alexandre, bonjour à tous. Quand le prestige des plus grands noms de la littérature française est contesté par les tenants d'un islam radical, Europe 1 vous révèle ce matin l'existence d'un phénomène déroutant sur les réseaux sociaux. Des influenceuses musulmanes appellent leurs abonnés à délaisser les œuvres de Zola, Balzac et autres Maupassant, présentées comme incompatibles avec leur religion. Jean-Baptiste Marty, ces mêmes prédicatrices font ainsi la promotion de la halal romance, des récits jugés charia compatibles.
26: Sur les réseaux sociaux, vêtue d'une burqa, cette influenceuse interdit à sa communauté la lecture de certaines œuvres de la littérature française. Pour elle,
27: ça banalise la tromperie, ça romantise la violence. En fait, ça normalise absolument tout ce qui est contraire à mes valeurs. C'est pas du tout ce que j'ai envie de lire en tant que musulmane.
26: Boule de suivre de Guy de Maupassant, l'histoire d'une prostituée des années 1870, c'est donc non, puisqu'incompatible avec les codes de l'islam rigoriste. Seules les histoires d'amour qui suivent les principes islamiques sont autorisées, comme l'explique cette autre influenceuse.
28: Une romance halal, c'est une romance qui respecte le cadre islamique pour se courtiser. Pas de relation charnelle, pas de relation romantique avant le mariage.
26: Des ouvrages sont ainsi proposés.
29: Forbidden Love, j'ai hâte de le découvrir parce que c'est un mariage arrangé. Mariage arrangé et musulman, dans la même phrase. C'est suffisant pour moi pour acheter.
26: Pour l'anthropologue Florence Bergeau-Blaquer, ce rejet de la littérature classique au nom d'une religion est le symbole d'un séparatisme ambiant.
30: Ces groupes-là n'ont pas l'intention de respecter les règles des démocraties libérales. Ce qui leur importe, c'est d'imposer la charia. Donc ils le font de façon lente, de façon progressive, par justement les objets de consommation.
26: Ce nouveau phénomène pourrait demain poser problème, notamment chez les jeunes scolarisés dans le public.
25: Jean-Baptiste Marty, journaliste police-justice à la rédaction d'Europe 1. Le propriétaire du bar Le Constellation à Crans-Montana, placé en détention provisoire. Une incarcération sans lien avec l'incendie de l'établissement qui a fait 41 morts la nuit du Nouvel An. Jacques Moretti est poursuivi pour des violences conjugales commises contre son épouse Jessica dans la nuit du 11 au 12 août dernier.
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10: La qualification de Jean-Luc Mélenchon pour le second tour de la présidentielle, elle est probable selon les sondages.
25: Oui, la dernière étude d'Aris Interactive Toluna publiée ce matin crédite le candidat insoumis de 16 à 17% des intentions de vote. Il est donné au second tour dans 3 des 5 configurations testées et un homme espère casser cette dynamique sondagière. C'est l'eurodéputé Place Publique Raphaël Glucksmann, officiellement candidat à la primaire socialiste depuis hier. Une chose est sûre, la guerre des gauches est ouverte, Mayalène Trémollet.
11: Après avoir levé l'ambiguïté sur ses ambitions pour 2027.
13: Je suis candidat à l'élection présidentielle. Et si je suis candidat aujourd'hui, c'est pour relever la France.
11: Raphaël Glucksmann annonce dans la foulée sa participation à la primaire socialiste et d'office condamne les membres du PS tentés de céder aux sirènes de la France insoumise.
13: L'opportunité qu'offre cette primaire, c'est la refondation de la gauche. Le choix sera très simple. Entre ceux qui sont déjà dans l'esprit de défaite, qui sont déjà en train de préparer leurs accords avec Jean-Luc Mélenchon pour gagner leur circonscription, et les autres, dont je fais partie.
11: S'il rejette toute alliance avec LFI, le leader de Place Publique reconnaît que le PS, lui, n'a pas encore tranché et dresse un portrait sans concession du parti de Jean-Luc Mélenchon.
13: Il ne faut pas avoir peur. La gauche française, elle ne se prosterne pas devant les dictateurs. Elle ne fait pas des jeux sur les non-juifs dans les meetings. Elle ne fracture pas en permanence la société en surfant sur les fièvres identitaires.
11: Raphaël Glucksmann, qui s'oppose donc en principal rival du leader LFI, étend la main aux écologistes et au PCF, martelant qu'il aura a besoin, je cite, de tout le monde à gauche pour obtenir la victoire.
25: Mayalène Trémollet, Raphaël Glucksmann, est-il le meilleur candidat pour la gauche en 2027? C'est d'ailleurs la question du jour à retrouver dès maintenant sur Europe1.fr et l'application Europe 1. Jean-Luc Mélenchon, lui, s'est illustré hier lors de son discours de rentrée dans la Drôme par une violente charge contre les préfets auxquels il reproche d'avoir intenté des procès à des élus LFI pour des propos anti-police. Les préfets n'ont pas de leçon d'impartialité à recevoir, répond le ministre de l'Intérieur, Laurent Nunez.
10: Le gouvernement fait sa grande rentrée ce matin.
25: Un conseil des ministres convoqué à 10h à l'Élysée. Il sera question du prochain budget au cours de cette réunion et des pistes d'économie envisagées. Il y a urgence, Barthélémy Philippe. La situation financière de la France est particulièrement inquiétante, avec des taux d'intérêt à 10 ans au-dessus de la barre des 4%.
14: Oui, la présidence d'Emmanuel Macron touche à sa fin et le redressement des finances publiques promis par les gouvernements successifs n'est toujours pas amorcé. Au contraire, la dette galope, plus de 3 500 milliards d'euros, 117% du PIB. Le déficit public atteindra au mieux 5% du PIB cette année, plus de 150 milliards d'euros. Et la charge des intérêts de la dette flambe, au moins 64 milliards d'euros à rembourser cette année. Probablement 100 milliards d'euros dans les années à venir. Pour payer, la France n'a d'autre choix que d'emprunter sur les marchés obligataires. L'agence France Trésor a levé plus de 300 milliards d'euros cette année. Les marchés continuent à prêter, mais ils signalent leur défiance en réclamant une prime de risque inédite depuis la crise financière de 2008. En levant des sommes considérables à des taux supérieurs à 4%, la France entretient l'effet boule de neige de la charge de la dette et ce faisant, elle hypothèque son avenir.
25: Barthélémy Philippe.
10: La rentrée d'Emmanuel Macron également marquée par la réception du prince héritier saoudien.
25: Après un passage par l'Accor Arena hier soir pour assister à la cérémonie de clôture de la Coupe du Monde d'e-sport, Mohamed Ben Salman va se concentrer aujourd'hui sur les dossiers économiques et l'entente franco-saoudienne semble totale sur ce point-là, Caroline Baudry.
15: Les signatures d'accords seront nombreuses selon l'Élysée qui ajoute qu'une attention particulière sera donnée au contournement via des routes alternatives du détroit d'Ormuz bloqué par la guerre. Patrick Martin-Jeunier est spécialiste des questions internationales, enseignant à Sciences Po.
16: Emmanuel Macron, en tant que président de la République qui est la haute main sur les affaires étrangères, voilà la possibilité de renforcer sa position à l'international et de pouvoir nouer de nouveau des relations majeures avec ce pays au Moyen-Orient, alors précisément que le détroit d'Ormuz est fermé.
15: Côté saoudien, on insiste sur le volet économique au programme. La coopération sur le développement par la France du site touristique d'Alula dans le nord du royaume. Les investissements saoudiens pour un éventuel parc d'attractions dans le Val d'Oise ou encore l'acquisition de radars antimissiles ou d'avions de combat français. Emmanuel Macron souhaite aujourd'hui renforcer les investissements étrangers en France et profiter des réserves de Mohamed Ben Salman envers son allié historique, l'Amérique, alors que Donald Trump poursuit son opération militaire en Iran, dont les royaumes alentours font les frais.
25: Caroline Baudry et puis Arthur Fils, enfant prodigue du tennis français. Le tricolore le mieux classé à l'ATP décroche son premier Master 1000 en battant la nuit dernière l'Américain Frances Tiafoe en 3-7 en finale à Cincinnati aux États-Unis. Ça faisait plus de 10 ans qu'un Français n'avait pas gagné un tournoi aussi prestigieux.
0: Merci Maëlle Hassani.
7: Il est 18h26, dans 4 minutes, on retrouvera l'interview d'Europe 1 qui fait sa rentrée, on retrouvera Pierre de Villeneuve et son invité Sylvain Maillard, député Ensemble pour la République, en attendant Broken Bells de High Road. Et nous on continue la soirée, on continue notre épopée hein, de ce début de semaine jusqu'à 21h. Vous restez bien branchés, c'est Radio Rythme Bleu.

0: Il est tout juste 18h30, l'heure de retrouver Pierre de Villeneuve et son invité dans l'interview d'Europe 1.
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2: Et l'invité de la grande interview en cette rentrée sur Europe 1 et sur CNews, c'est le député Renaissance de Paris. Bonjour Sylvain Maillard.
3: Bonjour Pierre de Villeneuve.
2: Merci d'être avec nous. Hier soir aux 20h de TF1, Raphaël Glucksmann a officialisé sa candidature à la prochaine présidentielle. Qu'est-ce que vous dites ce matin? Un de plus?
3: Oui, un de plus et je crois surtout que ça permet de décanter d'un point de vue de la gauche sociale. Moi, le seul point qui me semble positif dans la candidature de Raphaël Glucksmann, c'est le fait qu'ils disent qu'il n'y aura plus d'accord avec Jean-Luc Mélenchon. Enfin, une gauche qui, très clairement, qu'elle ne s'alliera pas avec l'extrême gauche, avec Jean-Luc Mélenchon. Donc, rien que pour ça, je tiens à te saluer.
2: Alors, lui, il le dit, par exemple, un autre candidat à la présidentielle, et qui est Philippe Brun, député socialiste, me disait que, en cas de duel entre Marine Le Pen et Jean-Luc Mélenchon, il voterait sans hésiter Jean-Luc Mélenchon. Est-ce que vous comprenez cette attitude de Philippe Brun?
3: Je pense que la gauche, globalement, a toujours agi comme ça. D'ailleurs, Philippe Brun a été élu député parce que sur ses affiches, comme l'ensemble des autres élus de gauche, il y avait un regroupement avec la France Insoumise. Il y a toujours une ambiguïté, et c'est un mot faible par rapport à la réalité, une ambiguïté avec l'extrême gauche et la gauche. Et donc c'est pour ça que je me permets de saluer.
2: Bah, oui.
3: Évidemment, je combattrai les idées de Raphaël Glucksmann, mais je tiens à saluer le fait que, pour une fois, il y a un candidat qui dit très clairement « je veux me désolidariser de l'extrême-gauche ».
2: Il le dit très clairement, mais est-ce que c'est pour autant une clarification? Est-ce que si, parce qu'aujourd'hui, Raphaël Glucksmann, ou plutôt hier soir, dit qu'il n'y aura pas d'accord avec Jean-Luc Mélenchon, est-ce que ça veut dire, gravé dans le marbre, qu'il n'y aura jamais d'accord avec Jean-Luc Mélenchon?
3: Gravé dans le marbre, c'est pas moi qui vais vous le dire, c'est leur problématique, mais je dois le reconnaître et je le redis, le simple fait déjà de dire qu'il n'y aura pas d'alliance avec Jean-Luc Mélenchon est pour moi déjà une avancée. La gauche retrouve son honneur, c'est-à-dire d'être une vraie gauche qui ne s'allie pas avec l'extrême gauche. Et pour moi, cette fusion que nous avions législative après législative de députés qui disaient finalement l'extrême gauche, moi, je suis pas vraiment d'extrême gauche, mais je peux m'allier à eux. En gros, je prends leur électorat, mais c'est moi qui suis à la place. Et je trouve que ça rabaissait ce qu'est la gauche. Et donc je tiens à saluer le fait que Raphaël Glucksmann au moins éclaire là-dessus.
2: Parlons d'alliance justement, puisque les socialistes ont été des alliés du bloc central pour voter les budgets, ils sont des adversaires au demeurant, c'est compliqué à comprendre pour les Français.
3: Alors que la gauche soit des alliés pour voter le budget, c'est pas tout à fait le cas. C'est-à-dire que la gauche dit qu'elle ne votera pas la censure si on lui donne différents gages.
2: Donc c'est quoi, du chantage?
3: Bien sûr, c'est que du chantage.
2: Ouais, en attendant, le gouvernement Lecornu a procédé de cette façon.
3: Oui, après, il y a une question de responsabilité. Sébastien Lecornu a raison en disant il faut un budget pour la France, c'est ce qu'il y a de plus important. Et donc cherche un accord à minima pour avoir un budget. Je rappelle que la dernière fois, les socialistes ont laissé passer le budget de la Sécurité sociale, mais n'ont pas du tout voté le budget général. Donc dire qu'il y a un accord, une alliance... La vérité, ce n'est pas ça. Il y a sur certains points, du chantage de la gauche pour pas faire tomber le gouvernement.
2: Mais le gouvernement, Lecornu, est obligé de composer avec, c'est ce que vous dites ce matin?
3: Où on veut un budget, où on dit on veut un chaos. Nous, on a décidé de faire en sorte qu'il y ait un budget, même si ce n'est pas un bon budget, même si ce n'est pas le budget dont je rêve. Mais en tout cas, il y a un budget pour la France qui permet de payer, d'investir, de continuer à avoir une vie normale pour nos concitoyens. Je crois que c'est ce qu'ils attendent et on est payé pour ça. Sinon, on est député pour voter un budget.
2: Et ce matin, à 10h, le Conseil des ministres de rentrée se réunit. Il sera bien sûr question du budget. Ça veut dire qu'aujourd'hui, on compte encore sur les socialistes pour voter le budget 2027.
3: Vous devez trouver 289 députés. Le bloc central, c'est... Et loin d'avoir 289 députés, donc vous êtes obligé de trouver une majorité, donc il faudra forcément des accords avec les uns et les autres pour élargir que l'IOT, vous savez qu'il est un groupe plus hétéroclite, que les socialistes, une partie socialiste, peut-être un peu de vert, vote une budget ou en tout cas ne fasse pas tomber le budget le gouvernement Lecornu.
2: Le budget, justement, le gouvernement se réunit, je l'ai dit. Une des pistes envisagées, c'est la désindexation partielle des pensions de retraite par rapport à l'inflation. Roland Lescure l'a évoqué dans la presse. Cela pourrait concerner les retraites supérieures à 2000 euros par mois. Est-ce qu'à 2000 euros par mois, on considère au gouvernement qu'un retraité est aisé?
3: Oui, moi je suis opposé à cette mesure. je l'ai dit très clairement, y compris à Roland Lescure, je suis opposé au fait de la une différenciation d'indexation entre les petites retraites et les grandes retraites.
2: On disait que 1000 euros. Petites et grandes retraites.
3: C'est exactement ce que je lui ai dit. Moi, je suis député de Paris. Est-ce qu'on est riche à Paris quand on a 2000 euros? Évidemment que non. Les niveaux de vie.
2: Qu'est-ce qui vous a répondu que Paris, c'est pas la France?
3: Qu'on continuait les discussions, qu'il fallait trouver des économies. Moi, je vais proposer des économies. On a proposé, Renaissance a proposé des économies structurelles. Et d'ailleurs, nos difficultés, il n'y a pas que ça, évidemment, dans les réformes des retraites. C'est aussi parce que l'année dernière, on a accepté que la demande socialiste, c'est-à-dire de geler les retraites. Et donc, évidemment, c'est de l'argent en moins qui va rentrer.
2: Geler la réforme des retraites qui permettait un âge de départ à 64 ans.
3: Exactement, qui était une mesure à minima en Europe par rapport à ce que font nos voisins allemands ou autres. Nous travaillons déjà beaucoup moins en France.
2: Et donc, on a accepté 64 heures contre 1800 en Allemagne.
3: Et on a accepté la demande socialiste pour avoir un budget. La contrepartie, elle n'est pas que ça. Je sais bien que financièrement, le déficit est plus important pour les retraites. Mais enfin, quel signal on envoie? C'est-à-dire que l'année dernière, on bloque l'âge de départ à la retraite. Et cette année, on commence à geler les pensions. Ça ne fonctionne pas, ça.
2: Mais ça veut dire qu'il y a de la friture sur la ligne entre Renaissance et le gouvernement. Ça veut dire que vous dites quelque chose à Roland Lescure. Roland Lescure vous répond aimablement, poliment, oui, on va en discuter.
3: Nous, on a Renaissance, on a des ministres au gouvernement et on soutient le gouvernement. On veut que le gouvernement puisse trouver un budget. Mais en même temps, on a envie de se faire entendre. Il est hors de question que les socialistes dont on a parlé, avec moitié moins de députés que nous, se fassent plus entendre que nous. Donc, on a une ligne qui est très claire, on a une politique qui est très claire. On a un président de groupe, Gabriel Attal, qui est notre président de groupe, qui porte une ligne très claire, et entre autres, nous ne souhaitons pas une désindexation. Et moi, le député de Paris que je suis...
2: Oui, mais vous allez suivre le gouvernement, et le gouvernement le sait. Vous avez dit vous-même, il faut 289 députés pour une majorité et pour faire passer le budget. Le gouvernement sait très bien que vous autres, à Renaissance, vous allez suivre le gouvernement. Vous n'allez pas vous opposer au budget.
3: C'est un bras de fer, Pierre de Villeneuve, en disant ce point-là, il y aura plusieurs points que nous mettrons dans la balance, en disant, nous, là-dessus... Nous ne céderons pas, nous voulons absolument que ce soit dans la copie budgétaire.
2: Oui, mais alors, vous menacez comment? Vous allez dire, finalement, on ne votera pas le budget du gouvernement. Ça veut dire, vous vous désavouez du gouvernement alors que vous êtes...

0: comme quoi il se, comment dirais-je, il se déloge de Jean-Luc Mélenchon. Lui-même est-il suffisamment armé, Raphaël Glucksmann, pour surpasser Jean-Luc Mélenchon, puisque ce sondage Tolunaris Interactive montre une tendance pour que Jean-Luc Mélenchon se qualifie au second tour, ce qui nous donnerait potentiellement un duel Marine Le Pen-Jean-Luc Mélenchon. Vous, vous êtes un républicain, Sylvain Maillard, vous êtes un élu de la République. Vous allez donc voter au second tour. Vous voterez Le Pen ou vous voterez Mélenchon ?
1: Moi, je suis persuadé que la société française et politique, elle est en trois blocs, durablement. D'ailleurs, ça posera une question pour avoir une majorité aux législatives d'après. On parle beaucoup de la présidentielle et c'est évidemment essentiel. Enfin, il y a une législative juste après. Rien ne nous dit qu'il y aura une majorité différente de ce que nous avons à l'heure actuelle.
0: Pensez pas à une et majorité donc, RN ou LFI en cas de victoire de l'un ou de l'autre des extrêmes.
1: On est très loin, mais je crois que ça va être beaucoup plus compliqué que ça. Et donc on risque d'être dans la même situation. Moi, je crois qu'il y a trois blocs. Il y a trois blocs. Il y a un bloc central, il y a un bloc d'extrême droite et un bloc d'extrême gauche. Et en réalité, c'est pour ça que je pense que la candidature, une candidature socialiste, en fait, en réalité, n'a pas de chance de prospérer pour être au second tour. En tout cas, c'est mon analyse.
0: Donc
1: c'est
0: la gauche, aujourd'hui, pour vous, ça reste incarné par Jean-Luc Mélenchon ?
1: Malheureusement. Ben oui, malheureusement, elle est incarnée par Jean-Luc Mélenchon.
0: C'est donc pour Raphaël ça que Glucksmann n'a aucune chance pour vous ?
1: Pour moi, il n'a pas de chance d'être au second tour. Et c'est pour ça que pour moi, il est essentiel que le bloc central, qui est un bloc qui a été défini par Michel Barnier quand il était Premier ministre, c'est-à-dire des LR jusqu'au Modem, en passant par Renaissance, Horizon, et l'ensemble des blocs qui font une majorité, en tout cas autour, qui soutiennent Sébastien Lecornu, et un seul candidat. Et je crois que ce candidat-là sera évidemment au deuxième tour.
0: Donc vous refusez aujourd'hui de répondre à une question qui dirait que, en cas de duel Mélenchon-Le Pen, vous voteriez.
1: Mais moi, je suis persuadé qu'en fait, nous serons au second tour. Je suis persuadé que. La réalité des choses, je ne pense pas que la France, je ne pense pas que ce qui est le bloc central, ce qui est. Qui gouverne, est minoritaire par rapport à Jean-Luc Mélenchon.
0: Vous me permettrez de vous reposer la même question quelques mois, les sondages s'affineront.
1: Mais bien sûr.
0: Jean-Luc Mélenchon, pour parler de lui encore, a tenu un grand meeting hier dans la Drôme, aux universités d'été de la France Insoumise. Il a notamment dit qu'il censurerait le gouvernement sur le budget 2027. Et puis, il s'en est pris au préfet. Laurent Nunez a immédiatement réagi en disant que les préfets n'ont aucune leçon à recevoir. Qu'est-ce qu'il fait, Jean-Luc Mélenchon ? Il remet en cause le fonctionnement régalien de l'État ?
1: Oui, mais la pression sur le système. Vous savez, l'extrême-gauche, elle est là pour le chaos. Ce qu'ils veulent, c'est déstabiliser un à un les différents échelons qui forment l'ossature française. Leur objectif, c'est évidemment de prendre le pouvoir.
0: Vous parlez de ça en toute tranquillité, si je puis me permettre.
1: Mais non, mais je suis devant vous et je regarde. Moi, je les vis au quotidien. Les insoumis, je vois comment ils se comportent à l'Assemblée nationale. Je vois ce qu'ils portent comme idées, les unes après les autres, sujet après sujet. Parfois des sujets majeurs, parfois des sujets mineurs. Je vois bien leur idée. Leur idée, elle est très simple. Il faut un chaos pour pouvoir faire en sorte de faire émerger une extrême gauche qui arrive au pouvoir. C'est classique. C'est quand l'extrême gauche est arrivée au pouvoir un peu partout avec le monde communiste, c'est toujours ce qui s'est passé, c'est-à-dire une révolution par le chaos, par la rue, et de faire en sorte que nous ne croyons plus en nos différents échelons administratifs.
0: Qu'est-ce qu'on peut faire ? Qu'est-ce que vous faites à votre échelon, vous, Sylvain Maillard ?
1: Renforcer le pouvoir des préfets. D'ailleurs, les différentes mesures que nous prenons les unes après les autres, c'est de renforcer plutôt les préfets. Quand on parle tout à l'heure, avant votre plateau, on parlait de la loi squat, faire en sorte que ceux qui viennent squatter chez vous, c'est la mission du préfet d'expulser dans un cadre précis, mais d'expulser directement, de faire en sorte que, par exemple, des permis de construire soient donnés plus rapidement par le préfet, donner plus de pouvoir au préfet, parce que le pouvoir du préfet permet d'aller beaucoup plus vite, et c'est ce que nous demandent nos concitoyens, d'être plus efficaces. Une décision et qu'elle s'incarne directement sur le pouvoir. Donc, qu'est-ce que veut Jean-Luc Mélenchon, tout simplement ? C'est de faire en sorte que la décision politique ne s'incarne plus sur le territoire. Parce que, et d'attaquer le préfet, c'est ce qu'il y a de plus simple. Le préfet qui reste dans son bureau, qui ne fait rien, ça veut dire que le pouvoir n'agit plus, et donc la parole politique n'a plus d'emprise, et donc ça lui donne, pour lui, du souffle pour être élu au deuxième tour.
0: Idem à ces universités d'été, Rima Hassan posait cette question aux débatteurs présents. Faut-il supprimer l'apologie du terrorisme ? À quel degré de gravité sommes-nous, Sylvain Maillard ?
1: Rima Hassan.

0: vous savez bien, c'est la porte-parole du Hamas. Et donc, elle part du principe que pour qu'elle puisse avoir une parole totalement libérée, d'ailleurs comme on l'a dans la plupart des pays anglo-saxons, ce qui n'est pas le cas en France, elle veut remettre en cause et avoir une politique plutôt... une mode anglo-saxonne.
1: Et là, de la même façon, on regarde, on saisit pas l'article 40, on fait aucune procédure.
0: Vous pouvez lancer des articles 40 tous les jours sur, oui. sur la France insoumise. Force est de constater que, dans leur expression, la façon dont ils s'expriment et qu'ils interviennent, ils sont rarement passibles de la loi. Ils sont toujours à
1: vous
0: la limite.
1: Vous comprenez ça?
0: Ils sont toujours, ils flirtent à la limite, mais ils sont rarement condamnables.
1: Vous voulez dire qu'ils sont suffisamment habiles pour ne pas être condamnés parce qu'ils utilisent des mots?
0: Tout est calculé. Parfois, il y a des dérapages et on les attaque.
1: Le seul fait de dire faut-il supprimer l'apologie du terrorisme, c'est pas assez grave pour un article 40 pour ensuite être condamné par la justice?
0: Non, ce n'est pas assez grave. En tout cas, de mon point de vue, de l'interprétation, ce n'est pas assez grave. Par contre, c'est d'un point de vue politique, c'est extrêmement grave. Et c'est très bien que vous le souligniez, et c'est bien qu'on en parle en montrant à quel point le mouvement La France Insoumise est dangereux pour notre République, puisqu'ils remettent en cause tout. Mais d'un point de vue plus strictement légal, ça ne me semble pas attaquable.
1: Une réaction à ce phénomène nouveau, pour vous qui, comme Édouard Philippe, misez beaucoup sur l'école, sur les réseaux sociaux, certaines influenceuses musulmanes appellent à délaisser des classiques de la littérature française, jugés incompatibles avec leurs valeurs religieuses. C'est Europe 1 qui a sorti cette information ce matin. À leur place, elles promeuvent une littérature halal, débarrassée de ce qui est considéré comme contraire aux principes de l'islam. Un des livres visés est Boule de Suif, de Maupassant. Après avoir tenté de réécrire l'histoire, on tente de réécrire la littérature, Sylvain Maillard.
0: Oui, c'est un comportement classique des frères musulmans, de faire en sorte qu'on puisse, par des petits gestes, en fait, une éducation des jeunes, de faire en sorte de les tourner vers la religion musulmane, et une religion très rigoriste, il faut évidemment le combattre.
1: Comment ?
0: C'est bien, déjà, c'est très bien de le dénoncer, de montrer ce qu'il faut mettre en avant, et puis aussi l'école. L'école, c'est à l'école qu'on apprend, qu'on lit souvent les premiers, les grands livres qui nous ont marqués à l'adolescence. C'est
1: l'école. Est-ce que vous êtes inquiet pour vos enfants, Sylvain Maillard? Est-ce que vous êtes inquiet pour les enfants de France?
0: Je serais inquiet si, à l'école, on disait, finalement, on lit plus Boule de Suif parce que l'histoire ne correspondrait plus aux valeurs qu'on veut porter. Mais ce n'est pas le cas. L'école républicaine, quelle que soit d'ailleurs ses obédiences, qu'elles soient privées ou publiques, poussent l'ensemble des grands auteurs à être lus et sont obligatoires, ne serait-ce que pour passer son bac. Et donc, je trouve ça très bien.
1: Jusqu'à présent, mais comme vous le dites, ce phénomène consiste à pousser de manière...
0: Pierre Devineau, je ne mets pas sur le même plan des influenceurs sur des réseaux sociaux dont il y en a des milliers, et l'éducation nationale.
1: J'entends bien, mais vous constaterez comme moi, vous qui connaissez les adolescents et les adolescentes, qu'il y a effectivement des influenceuses qui marquent les esprits chez les jeunes.
0: C'est pour ça que l'école est d'autant plus importante, pour faire en sorte que dans cette école, on pousse les jeunes, on oblige les jeunes, parce qu'ils ont des examens à la fin de leurs années, à lire l'ensemble des classiques, et c'est très bien.
1: Et parallèlement, il y a des éditeurs spécialisés dans cette romance halal, appelons-la comme ça, qui aujourd'hui éditent ce genre de livres. Qu'est-ce qu'on fait?
0: C'est pas interdit d'éditer des livres avec... je pense qu'il faut quand même une certaine liberté dans l'édition, ça me semble tout à fait normal. Ce qui me semble essentiel, c'est que l'ensemble des jeunes aient lu... les grands auteurs français, c'est la richesse française, c'est l'honneur français, c'est ce qui fait notre singularité dans le monde. Donc ce qui est essentiel, c'est que l'éducation nationale continue, et elle continue, il n'y a aucun signe là-dessus qui change, à pousser à ce que nous lisions tous les grands auteurs.
1: Sylvain Maillard, sur Europe 1 et sur CNews ce matin, vous allez accompagner Gérald Darmanin à Tourcoing dimanche prochain. Gérald Darmanin qui apporte son soutien à Édouard Philippe. Les amis de mes amis sont mes amis, ça veut dire que vous soutenez vous aussi Édouard Philippe, clairement, aujourd'hui?
0: Moi, je suis proche de Gérald Darmanin, je suis toujours allé tous les ans à Tourcoing, j'y vais toujours avec grand plaisir, et je serai très heureux d'être dimanche prochain. Je le redis, je veux un seul candidat, je l'ai dit à votre antenne, à chaque fois que vous avez la gentillesse de m'inviter, il nous faut un seul candidat, et ce candidat, pour moi, doit être choisi le plus tôt possible, à l'automne. Après les sénatoriales...
1: Édouard Philippe dit entre novembre et février. C'est un peu tard, entre novembre et février.
0: Même ça, je trouve ça tard. Moi, je souhaite qu'à la fin de l'automne, c'est-à-dire que ça nous emmène jusqu'à fin novembre, on ait un seul candidat et qu'on puisse faire tous campagne derrière ce candidat pour faire en sorte, évidemment, d'être au second tour, mais aussi d'avoir une vraie chance de battre le Rassemblement national qui, pour le moment, est largement en tête. Il faut qu'on nous puissions nous unir et avoir le temps aussi de développer des idées. Moi, ce que je remarque dans les différentes campagnes électorales, c'est qu'elles sont de plus en plus tardives, c'est vrai, mais surtout, elles sont de plus en plus sur des slogans. Nous, ce dont on a besoin, je crois, c'est de prendre le temps pour pouvoir développer différentes idées, différents interlocuteurs, et pour ça, il faut des semaines et des semaines et des semaines. Je note que la France Insoumise a déjà son candidat, le Rassemblement National a déjà son candidat, c'est-à-dire qu'eux-mêmes ont déjà fait ce calcul en disant il faut partir le plus tôt possible pour pouvoir imprimer au-delà des slogans et au-delà des postures.
1: Mais aujourd'hui, votre cœur bat plus pour Édouard Philippe ou pour Gabriel Attal, qui sont toujours en concurrence.
0: Moi, je veux le meilleur. Je suis à Renaissance et j'ai un candidat, Gabriel Attal, qui s'est débattu tout l'été, qui a fait campagne tout l'été et qui a fait, je dirais,
1: les. Mais vous ne l'avez pas suivi dans la municipale à Paris, puisque lui avait un autre candidat que Rachida Dati.
0: Oui, moi j'ai suivi, j'avais une vraie différence avec.
1: Donc c'est la deuxième fois que vous vous déliez, j'allais dire, de Gabriel Attal, puisque vous allez vers Édouard Philippe, clairement en soutenant Gérald Darmanin.
0: Je veux un candidat qui rassemble l'intégralité du bloc central pour pouvoir gagner. À l'heure actuelle, quand on regarde le barycentre, Édouard Philippe est plus au barycentre de l'électorat.
1: Alors après, pourquoi est-ce qu'on n'accélère pas le mouvement en disant c'est à Édouard
0: Philippe? Je me permets à votre micro de le redire. Je crois que cet objectif que j'entendais de fin janvier, fin février est trop tardif. Il faut plutôt décider d'avoir un candidat pour pouvoir se mettre tous en derrière ce candidat. Et deuxième chose, ce qui m'embête toujours, c'est quand il y a plusieurs candidatures. C'est le cas des socialistes, d'ailleurs, à l'heure actuelle. C'est que vous avez toujours des croche-pieds les uns envers les autres. Et donc, au fond, votre concurrent.
1: Vous pensez qu'il y aura un croche-pied entre Gabriel Attal et Édouard Philippe?
0: Il y en a forcément des accroches. Et donc, ce qui est important, c'est de faire en sorte que votre concurrent, ce sera Marine Le Pen, ce sera Jean-Luc Mélenchon, ce ne sera pas celui qui est juste à côté de vous. Au contraire, c'est celui qui va vous aider à arriver à l'Élysée.
1: Merci beaucoup, Sylvain Maillard.
0: Merci.
1: Bonne
0: à
1: journée.
0: Vous.
2: Il est 18h50, on poursuit avec le coup d'œil à l'étranger.
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4: 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Bonjour Sébastien Lebelzik.
5: Bonjour Alexandre, bonjour à tous. Notre coup d'œil à l'étranger ce matin, direction l'Italie, où on retrouve notre correspondant à Milan, Antonino Gallofaro. Bonjour Antonino.
6: Bonjour.
5: Alors nous allons parler avec vous de l'affaire Roggiero, cet homme condamné à près de 15 ans de prison pour avoir tué deux hommes qui avaient braqué sa bijouterie. La droite au pouvoir demande au président de la République de le gracier et veut proposer une loi pour renforcer encore la légitime défense. Qu'est-ce qui s'est passé exactement dans cette affaire ?
6: Alors Mario Roggiero, 72 ans, a été définitivement condamné à 14 ans et 9 mois de prison pour le meurtre de deux hommes. Les faits remontent au 28 avril 2021, comme le raconte Il Sole 24 Heures, et dans un récit, trois braqueurs font irruption dans sa bijouterie dans un village du Piémont. Ils sont armés de ce qu'on en saura ensuite être un pistolet factice et aussi d'un couteau. Ils menacent le commerçant, son épouse et sa fille, s'emparent du butin et prennent la fuite. C'est à ce moment-là que Mario Roggiero saisit son arme et sort du magasin. Il Fatto Quotidiano partage des images de surveillance. Ce qu'elle montre, c'est l'homme poursuivre les assaillants qui essayaient de regagner leur voiture. Il leur tire à bout portant, l'un est blessé, les deux autres mortellement touchés. Alors pour la justice, la menace contre le bijoutier et ses proches était terminée lorsqu'il a tiré. Les braqueurs fuyaient, il n'y avait donc plus de danger immédiat, d'où la condamnation définitive pour double homicide volontaire et tentative d'homicide.
5: Alors Antonino, la droite au pouvoir en Italie a tout de suite pris la défense du condamné. Elle veut même changer la loi sur la légitime défense.
6: Oui, un projet de loi a déjà été déposé au Parlement par un sénateur de la Ligue, le parti de Matteo Salvini, allié de la première ministre Giorgia Meloni. Le texte vise à élargir fortement la légitime défense. Comment ? La télévision Sky TG24 l'explique bien. En cas d'agression à main armée, dans un domicile, dans un commerce ou dans une entreprise, toute réaction immédiate de la victime serait déclarée non punissable. Cela veut dire que la justice ne devrait pas tenir compte de la proportionnalité des moyens employés, de la persistance ou non du danger, ni du caractère strictement défensif de la riposte. La République donne la parole à l'opposition qui craint que l'extrême droite au pouvoir ne pousse, je cite, l'Italie vers le Far West.
5: Et cette polémique, Antonino, a encore enflé après que le bijoutier a reçu un soutien international.
6: Oui, Elon Musk a commenté la nouvelle de la condamnation qu'il a jugée folle, comme le rapporte Rai News. Pour lui, ce sont plutôt les juges et le parquet qui devraient écoper d'une telle sentence. C'est un message, une position qui a un fort écho ici en Italie, où la justice est toujours attaquée par la droite et par une grande partie de l'opinion publique. Mm-hmm. Cela depuis les années 90 et Silvio Berlusconi, et d'autant plus aujourd'hui avec l'extrême droite qui gouverne. Matteo Salvini mise d'ailleurs beaucoup sur cette affaire pour relancer son parti en chute libre. Comme le rappelle Il Sole 24 Ore, il est allé plusieurs fois rendre visite en prison à Mario Roggero, victime selon lui de la justice. Petite précision, cette justice qui a appliqué la loi sur la légitime défense qui avait été réécrite en 2019 lorsque Matteo Salvini était déjà vice-premier ministre.
5: Merci Antonino Gallofaro, notre correspondant en Italie, et à demain pour un nouveau coup d'œil à l'étranger.

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2: Il est 19h, on retrouve Léana Colombo pour le rappel des titres.
3: Bonsoir à tous. Un discours de vérité, de responsabilité, de confiance pour le président du 19e gouvernement. Mila Kulotukumuli a fait le choix de n'annoncer aucune mesure précise dans sa déclaration de politique générale. Mais il a présenté la feuille de route du 19e gouvernement pour les 6 prochains mois. Il énonce 5 urgences qui sont de remettre de l'ordre dans nos dépenses, de préserver le régime de retraite du secteur privé, de garantir l'avenir de l'assurance maladie, de préserver l'économie et de favoriser la relance et enfin d'apporter aux Calédoniens une vie digne à travers le pouvoir d'achat, le travail, le logement et la mobilité. La Nouvelle-Calédonie doit engager des réformes majeures, mais même réformées. Elle ne passera pas à 2027 sans l'aide de l'État, déclare le président du gouvernement qui attend beaucoup de la mission transpartisane qui doit se rendre à Paris dans les prochains jours. Le Haut-Commissariat a publié son bilan de l'activité de son bureau de la citoyenneté et de l'immigration. 213 premières admissions au séjour ont été délivrées malgré le recul de l'immigration économique, notamment dans la métallurgie. 44 personnes ont également acquis la nationalité française. Par ailleurs, en 2025, près de 55 000 demandes de cartes d'identité nationale ou de passeport ont été enregistrées. Le plan Orsec, feu de forêt de niveau 2 déclenché à Bélep. Depuis vendredi, un incendie sévit dans le sud-ouest de l'île et a déjà brûlé environ une centaine d'hectares. 10 sapeurs-pompiers de la DSCGR ainsi que 3 véhicules incendie ont été déployés ce matin par une barge de pipoum. Un plan de conservation pour sauver le méliphage noir, oiseau endémique le plus menacé de Nouvelle-Calédonie. La province sud souhaite élaborer une stratégie sur 10 ans qui doit être lancée d'ici la fin de l'année. Objectif, préserver l'habitat forestier de cet oiseau et sécuriser ses sites de reproduction en régulant notamment les prédateurs qui menacent l'écosystème. Aujourd'hui, entre 50 et 200 couples de méliphage noir seraient encore présents dans le parc provincial de la Rivière Bleue. On termine avec le sport. L'Ultra Trail de Nouvelle-Calédonie est prévu le week-end du 11 au 13 septembre prochain. Nous en avons parlé ce midi dans le Mag des Sports avec l'organisatrice Angélique Plaire. Les coureurs pourront s'attaquer à un parcours de 108 km à Ploumes ou bien à des épreuves intermédiaires ou des randonnées. Un village du Festival des Trails EEC prendra également ses quartiers sur le site de la compétition. Les inscriptions sont toujours possibles, notamment sur le site inlive.nc. Il est 19h, tout juste passé de 3 minutes. C'est la fin de ce flash. Le retour de l'information, ce sera demain dès 6h en compagnie de Nicolas Legrand. Et vous passez le reste de la soirée avec Ismaël.
2: Merci beaucoup. C'était Léana Colombo.
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2: Et bonsoir tout le monde, je suis très content de vous retrouver. Et ce matin, pas mal d'élèves ont repris le chemin de l'école. Les vacances, c'est fini. Un retour à la réalité qui a dû faire du bien aux parents, les instituteurs aussi, de retrouver un petit peu instituteurs et professeurs des écoles qui ont dû être très heureux de retrouver un petit peu celles et ceux qu'ils accompagnent sur l'année. Voilà, donc bonne rentrée à tous les petits Calédoniens et les petites Calédoniennes, enfin grands et moins grands, bien évidemment. 19h03, ça a été dit. On a encore un super programme, hein, un programme de début de semaine. On va y aller doucement, mais sûrement. Vos messages, dédicaces et musiques à la demande sont attendus au 3146 par SMS et le 25-46-46 par téléphone. Et l'histoire du soir à 19h20, mais juste après 19h30, enfin un petit peu dans le désordre, on s'est dit pourquoi pas changer. 19h30, votre rubrique musique française, on parlera d'un duo, Johnny Hallyday et Sylvie Vartan, à la scène comme à la ville. Et la lecture évidemment de vos avis d'essai ainsi que vos avis communiqués, ce sera votre radioservice dans quelques minutes. Mais en attendant, on fait un point avec la météo.
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2: Et on ouvre ce bulletin avec aucune vigilance particulière. Et ce soir, sur l'extrême sud et le sud de la côte est, le temps devient maussade avec de fréquentes averses. Des averses isolées sont aussi possibles au Loyauté et en fin de nuit sur le nord-est. Nuit étoilée en revanche sur l'ouest et l'extrême nord. Nord et en seconde partie de nuit à l'île des Pins. Les températures minimales ce soir sont comprises entre 17 et 22 degrés. Demain matin, les nuages se dissiperont peu à peu sur l'Est et les loyautés avec quelques averses résiduelles sur l'Est. Ailleurs, le soleil dominera et dès le lever du jour, l'alizé de secteur Est se maintiendra entre 15 et 20 nœuds, voire 20 nœuds avec des rafales à 30 nœuds sur la pointe Nord. Sur l'Ouest, le vent sera faible puis en fin de matinée s'orientera au Sud-Est autour des 10 nœuds. Les températures maximales s'échelonneront entre 24 et 27 degrés. Et notez que demain après-midi, le temps sera bien ensoleillé sur le pays avec seulement quelques nuages sur le relief. Voilà un petit peu. Vous avez l'ensemble des couleurs du ciel pour la journée de demain, mardi 25 août. On peut passer à la musique. Justin Wellington, direction l'Australie avec son titre Runaway. Vous n'allez nulle part dans quelques instants. La lecture de vos avis de décès en ensemble jusqu'à 21h. On va passer un très bon moment. On va écouter de la bonne musique et on va profiter toutes et tous de chacune et chacun d'entre nous. 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

0: Il est 19h passé de 9 minutes, l'heure de retrouver la lecture de vos avis de décès.
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0: Les avis qui vont suivre concernent les décès de Madame Jean-Baptiste dit Doudoute Anita Fernande, Madame Bouteiller Joannita née Châtelain, Madame Veuve Maëlie Taféa Yvonne née Wanegui, Monsieur Delorme Jordan, Monsieur Madame Dewiné Célestine Méréné Naruredou épouse Béarouné, Monsieur Ferreira Berthier Daniel, Monsieur Angé Paul, Monsieur Acapo Lucien Victor Wameau, Madame Dufieux Ginette Olympe Léonie née Rivière, Monsieur Bémaron Appenant Yves, Monsieur Carnadi Sarimène, Monsieur Prigent Alain, Monsieur Turca Claude, Madame Veuve Poinry Sarah Andy née Gourou, Madame Devita Annie dite Maminou et Madame Monsieur Nibé Concierge dit Yo-Yo. On nous prie de vous faire part du décès de Madame Jean-Baptiste dit Doudoute Anita Fernande, survenue le 18 août à l'âge de 80 ans. Une veillée se déroule au centre funéraire de Païta jusqu'à 20h. La cérémonie religieuse sera célébrée demain, mardi 25 à 9h, en la chapelle du centre funéraire de Païta, suivie de l'inhumation à Païta. On nous prie de vous faire part du décès de Madame Bouteiller Joannita, née Châtelain, survenue le 20 août. Une veillée se déroulera au centre funéraire de Nouméa demain, mardi 25, à partir de 8h. La cérémonie religieuse sera célébrée ce même jour à 14h15 en la chapelle du centre funéraire de Nouméa, suivie de la crémation. Notez la présence d'une corbeille pour la gerbe de messe. On nous prie de vous faire part du décès de Madame Veuve Maëlie Taféa Yvonne née Wanegui, décédée le 20 août à l'âge de 87 ans. Le travail coutumier se fera à Auteuil chez Monsieur Maëlie François Mama et la veillée est en cours au centre funéraire municipal de Nouméa jusqu'à 20h. Elle reprendra demain, mardi 25, de 7h à la levée du corps. La cérémonie religieuse sera célébrée à la chapelle du centre funéraire demain à 9h15, suivie de l'inhumation au cimetière de Dimbéa à 11h. On nous prie de vous faire part du décès de Monsieur Jordan Delorme, survenu le 21 août. Une veillée se déroulera au centre funéraire du Pont des Français demain, mardi 25 août, de 16h à 19h. La cérémonie religieuse sera célébrée ce même jour à 17h30 en la chapelle du centre funéraire du Pont des Français, suivie de la crémation. On nous prie de vous faire part du décès de Madame Dewiné Célestine Méréné Naruredou, épouse Béarouné, survenue le 21 août dans sa 74e année au Médipôle de Dimbéa. La veillée est en cours au centre funéraire de Nouméa jusqu'à 20h. Le corps sera transféré sur marée via le Béticho demain, mardi 25 août. Et l'inhumation aura lieu à la tribu de Serieti le mercredi 26 août à 10h. On nous prie de vous faire part du décès de Monsieur Ferreira Berthier Daniel, survenu le 21 août dans sa 92e année. La veillée est en cours au centre funéraire de Nouméa jusqu'à 20h et reprendra demain mardi à 7h. Sans fleurs ni couronne, la cérémonie religieuse sera célébrée en la chapelle du centre funéraire de Nouméa demain à 8h15, suivie de la crémation dans la plus stricte intimité familiale. On nous prie de vous faire part du décès de Monsieur Angé Paul, survenu le 20 août au CHN de Conné à l'âge de 88 ans. La veillée est en cours au domicile du défunt à Népuy jusqu'à demain matin 7h, suivi de l'inhumation au cimetière de Népuy à 9h demain mardi. On nous prie de vous faire part du décès de Monsieur Acapo Lucien Victor Wameau, survenu le 22 août à l'âge de 47 ans. Une veillée est en cours à son domicile à Yaté et l'inhumation aura lieu demain, mardi 25 août, dans la matinée. On nous prie de vous faire part du décès de Madame Ginette Olympe Léonie Rivière, veuve Dufieux, survenue à son domicile le 23 août à la fois dans sa 77e année. Les veillées auront lieu mercredi 26 août de 8h à 17h à la morgue municipale de la Foix. La date d'incinération vous sera communiquée ultérieurement et notez la présence d'une corbeille à dents. On nous prie de vous faire part du décès de Monsieur Bémaron Appenant Yves, survenu le 23 août au Médipôle suite à une longue maladie. L'inhumation se fera demain, mardi 25 août à 9h, au cimetière municipal de Kouaoua. Et notez que le président de l'air, le président du conseil de district coutumier de Kawipa, les sénateurs de l'air Kharachu, les membres et l'ensemble du personnel du conseil de l'air Kharachu adressent leurs condoléances les plus sincères à sa famille, à son clan et à l'ensemble de ses proches. On nous prie de vous faire part du décès de monsieur Sarimen Karnadi, survenu le 22 août au Medipol à l'âge de 96 ans. La veillée aura lieu au centre funéraire de Païta vendredi 28 août de 10h à 20h et reprendra samedi 29 à partir de 8h, suivi de l'inhumation à 10h au cimetière de Païta. On nous prie de vous faire part du décès de monsieur Prigent Alain, survenu le 21 août dans sa 76e année. La veillée aura lieu au centre funéraire de Nouméa demain mardi de 8h à 11h, suivi de la cérémonie religieuse à 11h15 et son accompagnement au crématorium à midi. Une corbeille à dents sera mise à disposition en salle de veille, sans fleurs ni couronne. On nous prie de vous faire part du décès de monsieur Turka Claude, survenu le 22 août dans sa 74e année. Une veillée aura lieu au centre funéraire de Nouméa, vendredi 28 de 9h à 14h. Un office religieux sera célébré ce même jour à 14h15 en la chapelle du centre funéraire, suivi de la crémation. Selon sa volonté, ni fleurs ni couronne. On nous prie de vous faire part du décès de Madame Veuve Poinrissara Andy Negoru, survenue le 23 août à l'âge de 93 ans. La veillée funèbre aura lieu demain, mardi 25 août, au domicile de son fils, Monsieur Poinri Victorin, à la tribu de Chamba Poneriwin, à partir de 17h. L'inhumation aura lieu mercredi 26 à 8h, au cimetière familial, toujours à la tribu de Chamba sur Poneriwin. La famille informe que la coutume se fera ultérieurement et s'excuse auprès des personnes et familles qui n'ont pu être prévenues. On nous prie de vous faire part du décès de Madame Devita Annie, dite Maminou, survenue le 21 août à l'âge de 78 ans. La veillée se déroulera au centre funéraire de Nouméa, jeudi 27, de 8h à 14h. Une cérémonie sera célébrée en la chapelle du centre funéraire à 14h15, suivie de la crémation à 15h. On nous prie de vous faire part du décès de Monsieur Nibékan Serge, dit Yayo, survenu dans sa 56e année. La veillée aura lieu demain, mardi 25 août, de 8h à 14h, à la morgue de Nouméa, suivi de son transfert à son domicile à la réserve de la tribu de Saint-Louis. Une cérémonie religieuse sera célébrée mercredi 26 août à 9h à son domicile, suivi de la levée du corps et de son inhumation au cimetière de la tribu de Saint-Louis. Et voici qui met un terme à vos avis de décès.
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0: 19h16, la suite de votre heure du service, ta lecture de vos avis et communiqué avec Eugénie.
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4: La province des îles Loyautés informe les parents résidents îles Loyautés du lancement de la campagne de bourse scolaire 2027. Les dossiers de demande de bourse peuvent être retirés à compter du lundi 24 août. Pour les établissements publics du premier et second degré auprès des directeurs de secteur, pour les établissements privés du premier et second degré auprès de leurs directeurs d'école respectifs. Chaque dossier doit être retourné complet auprès des directeurs de secteur ou d'école avant le mercredi 30 septembre 2026. Les dossiers reçus après cette date seront examinés pour le deuxième trimestre 2027. Les nouvelles inscriptions des élèves dans les écoles maternelles et élémentaires publiques sont ouvertes du mardi 1er septembre au mercredi 30 septembre inclus. Enarcal informe ses clients que la distribution de courant électrique sera interrompue sur la commune de Poneriwin et plus précisément sur la zone Mou ce mardi 25 août de 8h à 14h. Le courant pourra être rétabli avant l'heure prévue sans autre préavis.
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4: Enarcal informe ses clients que la distribution de courant électrique sera interrompue sur la commune de Moindou et plus précisément sur les zones village Moindou, Terramba, Résidence, La Vallée, Moméa, Charbonnage, Boguen, PK5, Petit Moindou, ce mardi 25 août de 8h30 à 16h. Le courant pourra être rétabli avant l'heure prévue sans autre préavis. Enarcal informe ses clients que la distribution de courant électrique sera interrompue sur la commune de Moindou et plus précisément sur la zone village Moindou, ce mardi 25 août de 8h à 11h. Sur la commune de d'ABA et plus précisément sur la zone FSH 3e secteur, ce mardi 25 août de 8h à 11h. Pour ces coupures, le courant pourra être rétabli avant l'heure prévue sans autre préavis.
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4: Je vous informe de ces coupures programmées de la semaine pour raison de maintenance, d'extension du réseau et élagage. Des coupures d'électricité sont prévues. Lifou, le site Keishawetch, mardi 25 août de 8h30 à 13h. Ces horaires sont susceptibles d'être modifiés sans autre préavis. en fonction des contraintes liées à ces travaux.
5: La direction de l'enseignement, de la formation, de l'insertion et de la jeunesse informe les parents d'élèves des écoles publiques et primaires et maternelles de la province Nord que la campagne officielle d'inscription en école primaire publique 2027 s'étendra du 6 août au 25 septembre. Le directeur de l'enseignement insiste sur l'importance de respecter ce délai afin de préparer au mieux la rentrée. Les demandes d'inscription se feront dans les écoles auprès des directeurs. Les heures d'accueil pour les inscriptions seront communiquées aux parents par les directeurs d'école, par voie d'affichage et ou via les cahiers de liaison. Pour les nouvelles inscriptions, il est demandé aux parents de fournir un certificat médical de première admission scolaire, une attestation de résidence de l'enfant, une fiche d'état civil ou copie du livret de famille, une copie des couvertures sociales à jour, le livret scolaire de l'élève, un certificat de radiation. Au-delà du 25 septembre 2026, les directeurs d'école ne prendront plus d'inscription. Concernant la commune de Conné, les inscriptions scolaires se feront à la mairie au service enseignement. La DEFIGE informe les parents que les secteurs de scolarisation communaux doivent être impérativement respectés.
0: Merci beaucoup Eugénie. 19h20, tout juste. On retrouve Mouna et son histoire du soir, le nouvel élève.
6: Dis Mouna, raconte-moi une histoire.
7: Bonsoir les enfants. L'histoire de ce soir a pour titre « Le nouvel élève ». Le cours a déjà commencé lorsque la porte du studio de danse s'ouvre. Mademoiselle Petit Pas sourit en voyant entrer un garçon. « Dépêche-toi, Malo !» lui lance-t-elle. « Tu es en retard !» Les élèves se regardent entre elles, les yeux ronds de surprise. Et quand Malo s'avance en t-shirt blanc et collant noir, certaines gloussent.
8: « Un garçon !»
7: murmure Amélie.
8: « Mais qu'est-ce qu'il fait là ?»
7: Amélie est la meilleure élève de Mademoiselle Petit Pas. « Je vous présente Malo !» dit la professeure. « Il suivra le cours avec nous à partir d'aujourd'hui. » Amélie lève les yeux au ciel. Un garçon dans son cours de danse. Il ne manquait plus que ça. Au début, Malo a du mal car il n'a pas l'habitude des cours de Mademoiselle Petit Pas. Amélie fait exprès de venir près de lui en montant sa jambe très haut ou en se penchant en avant jusqu'à poser ses mains par terre.
8: « Tu es souple toi aussi ?»
7: lui demande-t-elle avec un air de chipie. Elle veut lui prouver qu'il ferait mieux de choisir un autre sport. Mademoiselle Petit Pas, elle, semble ne pas remarquer que Malo n'est pas fait pour danser. Elle l'encourage souvent et passe beaucoup de temps à l'aider. Tant et si bien qu'Amélie est jalouse. D'habitude, c'est d'elle dont Mademoiselle Petit Pas s'occupe. Un jour, Mademoiselle Petit Pas demande à Amélie de montrer aux autres élèves comment faire des pirouettes. Amélie adore servir d'exemple, alors elle s'applique. Elle tourne et tourne encore. C'est vraiment très joli. Waouh ! Applaudit Malo. « Tu fais super bien les pirouettes !»«
8: Et toi, tu sais les faire ?»
7: Le garçon hausse les épaules. « Je ne sais pas, avoue-t-il. J'ai jamais essayé. » Amélie sourit. C'est bien ce qu'elle pensait. Malo devrait choisir un autre sport. Mais quand vient le tour du garçon, il se positionne, prend son élan et fait deux tours d'un seul coup. Deux tours ! Incroyable ! Amélie blêmit et boude. À la fin du cours, Mademoiselle Petit Pas demande à Amélie de rester.
9: « J'aimerais te donner le rôle principal pour le gala », lui annonce-t-elle.
7: Amélie retrouve aussitôt le sourire.
9: « Tu danseras avec Malo », poursuit sa professeure. « Tu l'aideras à progresser et vous ferez un très beau duo. »«
7: Danser avec Malo ? » Il n'en est pas question. Amélie voudrait protester, mais Mademoiselle Petit Pas risquerait de proposer le rôle à quelqu'un d'autre. Et ça, jamais. Amélie se renfrogne, puis retourne au centre du studio pour répéter quelques pas avec Malo. De toute façon, elle n'a pas le choix. Après plusieurs semaines de répétition, le jour du gala est enfin arrivé. Amélie et Malo attendent dans les coulisses avant d'entrer en scène. Amélie est toute pâle. Elle a le trac. Heureusement, Malo, lui, n'a pas l'air inquiet du tout. C'est rassurant. Et quand la musique retentit soudain dans le théâtre, il lui attrape la main fermement et l'entraîne derrière lui. C'est à nous. Sur scène, Malo et Amélie forment un très beau duo. Mademoiselle Petit Pas avait raison. Et tandis qu'ils dansent tous les deux, Amélie se dit que, finalement, Malo a bien fait de ne pas choisir un autre sport. Bonne nuit les enfants.
0: Merci Mouna pour cette superbe histoire. Alanis Morissette, thank you, merci à vous de votre fidélité, de votre confiance. Et en ce début de semaine, on ne peut évidemment qu'apprécier. On se retrouve à 19h30 pour votre rubrique musique française. On l'a dit, hein, Sylvie Vartan et Johnny Hallyday. C'est eux dont on va parler avec la chanson « J'ai un problème ». Mais en attendant, il n'y en a aucun. Et on continue juste après Alanis Morissette et son titre « Thank you » avec Louane et son superbe titre « Maman ». Passez une bonne soirée, prenez bien soin de vous et merci de nous avoir choisis.

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3: Il est tout juste 19h30, l'heure de retrouver votre rubrique musique française. Le 14 juin 1973, dans Cadet Roussel, Sylvie Vartan et Johnny Hallyday sont face à face. Ils se regardent, se répondent, se rapprochent et chantent « J'ai un problème ». Dans les archives de l'INA, on voit immédiatement cette complicité. Ce n'est pas seulement un duo, c'est un couple qui chante son propre couple. Parce qu'à ce moment-là, Sylvie et Johnny sont mariés depuis bientôt 8 ans. Ils sont amoureux à la ville, mais aussi partenaires à la scène. Et cette chanson, écrite par Michel Mallory et composée par Jean Renard, joue précisément sur cette ambiguïté. Chacun chante à l'autre qu'il a un problème. Un problème qui s'appelle l'amour. Le disque sort quelques jours plus tard, le 20 juin 1973. Et c'est un peu particulier puisque le 45 tours sort chez Philips, le label de Johnny. Tandis que le même jour, le titre donne son nom à l'album de Sylvie Vartan chez RCA. Et finalement, J'ai un problème, c'est ça. Deux carrières immenses qui se croisent, deux voix qui se répondent et une histoire d'amour qui devient, le temps d'une chanson, une histoire que tout le monde peut regarder. 19h31, Sylvie Vartan et Johnny Hallyday pour votre plus grand plaisir.

Et c'était Sylvie Vartan et Johnny Hallyday, j'ai un problème. 19h35, c'est l'heure de nous appeler au 25 46 46 par téléphone et le 31 46 par SMS pour vos messages dédicaces et musique à la demande. C'est jusqu'à 21h, n'hésitez surtout pas à venir agrémenter de votre envie du moment cette playlist qui va nous accompagner une heure et demie durant, presque une heure et demie. Et on commence avec Cat Stevens, Yusuf Islam, Peace Train, suivi de Santana et Mana, Corazon Espinado. C'est pas mal du tout, hein, pour commencer. N'hésitez surtout pas, les deux numéros à retenir, le 31-46 et le 25-46-46, c'est sur l'antenne et la fréquence de Radio Rythme Bleu. Bonne soirée et bon début de semaine à tous.

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Il est tout juste 20h et nous on continue sur notre lancée. Message dédicace avec des C, ça marche beaucoup mieux. Et musique à la demande au 3146 par SMS et le 25 46 46 par téléphone. On a Lily Jo qui nous a appelé et qui souhaitait écouter du Johnny Hallyday, Tomber encore. Étant donné qu'on est dans une vibe un petit peu pleine d'amour en ce début de semaine, eh bien écoutez, on reste un petit peu dans la continuité de ce que cette programmation nous a donné depuis qu'on se connaît, pas du tout, depuis qu'on a commencé la soirée. Ben dis donc, très intime Ismaël ce soir. Bon, dans tous les cas, on écoute Johnny Hallyday, Tomber encore, ça respire et ça transpire l'amour sur la fréquence et l'antenne de Radio Rythme Bleu. Je vous souhaite à toutes et à tous une excellente soirée.

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1: Il est 20h passé de 54 minutes, c'est la fin de cette émission. Merci à toutes et à tous d'avoir participé, d'avoir contribué à faire de cette playlist de ce soir encore une très belle playlist. J'ai pris plaisir à vous accompagner, on se donne rendez-vous demain pour continuer encore et toute la semaine jusqu'à jeudi. C'est le rendez-vous de Radio Rythme Bleu qu'on prend plaisir évidemment à animer pour vous tout simplement. Je vous souhaite une excellente soirée, prenez bien soin de vous, prudence si vous êtes sur la route. Demain matin à l'animation Thierry et pour l'info Nicolas Legrand. Vous écoutez Radio Rythme Bleu. Prenez bien soin de vous, à partir de 21h, c'est Europe 1 qui prendra le relais. À demain tout le monde!

0: Maxime Aelassani pour le journal. Bonjour Maxime.
1: Bonjour Julien, bonjour à tous. La guerre des gauches est lancée en vue de 2027. Au lendemain de son annonce de candidature, l'eurodéputé Place Publique Raphaël Glucksmann commence à engranger des soutiens, et notamment celui d'une figure des écologistes. De son côté, Jean-Luc Mélenchon confirme sa dynamique sondagière. Le leader insoumis donné au second tour dans la plupart des configurations, vous l'entendrez. Un conseil des ministres de rentrée à l'Élysée ce matin. Le prochain budget au cœur des discussions. Pas de hausse d'impôts, promet le gouvernement. Explication à suivre. Dans ce journal également, dossier européen sur la halal romance. Des ouvrages charia compatibles mis en avant par des influenceuses musulmanes sur les réseaux sociaux, par opposition aux classiques de la littérature française. Et puis 18 départements en vigilance orange aux orages aujourd'hui. Des intempéries qui ont déjà fait des dégâts dans les Landes. Européen. Mais tout d'abord, la disparition d'un monument du paysage médiatique français. Philippe Bouvard s'est éteint ce matin à l'âge de 96 ans, dont 7 décennies dans les rédactions, les studios de télévision et de radio, notamment sur Europe 1 au début des années 2000. Sébastien Bordenave, tout au long de sa carrière, Bouvard a su faire rimer savoir et humour.
2: Une silhouette ronde, un visage poupin, un regard aussi bleu que malicieux, la perpétuelle quête du bon mot, un humour souvent rosse, mais jamais dénué d'élégance. La carrière de Philippe Bouvard aussi a été rondement menée. À 95 ans, après 60 ans de radio, il arrête tout en janvier 2025. 40 ans de grosse tête, 70 ans de carrière, 6000 émissions de télé, 30 000 chroniques de presse, plus de 60 livres, 66 ans de mariage avec son épouse qui a annoncé ce matin sa disparition. Né d'un père qui l'abandonne à sa naissance en volant les économies et les bijoux de sa mère, Philippe Bouvard a toute sa vie eu la volonté de réussir, si possible dans l'écriture, car à 8 ans, il croise à Cannes Jean Cocteau en limousine. Désormais pour lui, écrire, c'est réussir. Ses premiers pas dans le journalisme, c'est pendant son service militaire en Allemagne. Il est rédacteur en chef d'une revue de régiment. Écoutez Philippe Bouvard.
3: C'est la seule époque de ma vie où je n'ai eu aucun souci, où j'ai été pris totalement en charge. Et puis j'ajoute que j'avais demandé à faire mon service militaire en Allemagne pour me venger de tout ce que j'avais subi, moi et ma famille, pendant l'occupation. Et en fait, ma vengeance s'est limitée à quelques contacts pas désagréables avec des Gretchen.
2: J'étais un jeune sacripant, mais pas flemmard, avant de devenir un vieux con, mais pas blasé. Citation de Philippe Bouvard, qui est intraitable, même avec lui, mais aussi et surtout avec tous ceux qu'il a fait débuter, notamment dans le petit théâtre de Bouvard sur Antenne 2. Philippe Bouvard a inventé dans les médias l'efficacité, la formule choc, débarrassée du superflu qui va à l'essentiel. À la télé, en radio, beaucoup copieront ses cinglantes réparties, ses interviews insolentes, mais souvent sans son raffinement et ses lettres. Philippe Bouvard avait écrit un livre en 2011 appelé « Je suis mort et alors » dans lequel il écrivait à propos du décès. En quelques instants, on passe d'un 300 m² résidentiel sans vis-à-vis à un 2 m² réglementaire. Comme Philippe Bouvard le disait à la fin de ses grosses têtes, merci, bonsoir et à la prochaine fois.
1: Sébastien Bordenave pour ce retour sur l'immense carrière de Philippe Bouvard qui s'est donc éteint ce matin à l'âge de 96 ans. À quelques mois de l'élection présidentielle, c'est un sondage qui fait l'effet d'une bombe sur 5 configurations testées par l'Institut Harris Interactive Toluna. 3 donnent Jean-Luc Mélenchon au second tour. Le leader insoumis est crédité de 16 à 17% des intentions de vote. Raphaël Glucksmann, officiellement candidat depuis hier, espère casser cette dynamique à gauche. Et Maïalène Trémollet, le député Place Publique, commence à engranger des soutiens.
4: Oui, à commencer par celui très attendu dès ce matin de Yannick Jadot, ancien candidat à la présidentielle écologiste.
5: Je suis convaincu que Raphaël Glucksmann est le candidat le mieux placé, à la fois pour réconcilier les besoins de justice sociale et qu'il peut gagner cette élection présidentielle.
4: Une démarche qui répond parfaitement aux ambitions de Raphaël Glucksmann, à savoir rassembler le plus possible à gauche pour incarner le principal rival de Jean-Luc Mélenchon, avec lequel il écarte toute alliance.
6: Il ne faut pas avoir peur. La gauche française, elle ne se prosterne pas devant les dictateurs. Elle ne fait pas des jeux sur les non-juifs dans les meetings. Elle ne fracture pas en permanence la société en surfant sur les fièvres identitaires.
4: À présent, l'enjeu pour le leader de Place Publique est double. D'une part, continuer à entraîner derrière lui le plus possible de soutien venu des écologistes, mais aussi du PCF et du Parti Socialiste. Et d'autre part, s'imposer comme le seul candidat capable de remporter la primaire du PS face à ses multiples rivaux. Une tâche à ardue à laquelle Raphaël Glucksmann devrait s'atteler au plus vite à l'occasion des universités d'été du Parti Socialiste à Blois en fin de semaine.
1: Maïalène Trémollet du service politique d'Europe 1, Raphaël Glucksmann est-il le meilleur candidat pour la gauche en 2027? C'est la question du jour à retrouver dès maintenant sur Europe1.fr et sur l'application Europe 1. Notez par ailleurs que la compagne de l'eurodéputée, la journaliste Léa Salamé, confirme aujourd'hui son départ du 20h de France 2, au moins le temps de la campagne. L'autre événement politique de ce lundi, c'est le Conseil des ministres de rentrée convoqué ce matin à l'Élysée. Au cœur des échanges, le budget 2027 avec une urgence, selon Bercy, éviter une dérive très grave des finances publiques. Arthur Delaborde, la copie finale du gouvernement est attendue d'ici octobre et à ce stade, plusieurs ballons d'essai sont lancés.
7: Première piste sensible, les retraites. Roland Lescure confirme réfléchir à une désindexation, c'est-à-dire à une revalorisation inférieure à l'inflation l'an prochain. Autre certitude, la surtaxe sur les bénéfices des grands groupes ne disparaîtra pas comme prévu. Le ministre de l'économie espère seulement pouvoir la réduire. Au-delà des milliards à trouver, c'est une équation politique presque impossible qui attend le gouvernement. On le sait depuis la dissolution, aucun camp ne peut imposer sa copie à l'Assemblée. Et cette fois, les l'échéance décisive de 2027 est déjà dans toutes les têtes. Un conseiller de l'exécutif décrit même ce projet de loi de finances comme la pré-présidentielle. Le défi consistera surtout à convaincre suffisamment de députés LR et socialistes. Jean-Luc Mélenchon, lui, a déjà promis de censurer le gouvernement. Quant à Sébastien Lecornu, il met en garde ceux qui voudraient attendre 2027 pour adopter le budget. Selon le Premier ministre, ce serait faire le choix du désordre.
1: Arthur Delaborde est toujours dans le cadre du prochain budget. Le gouvernement travaille à une reconduction des aides sur le carburant pour les secteurs les plus touchés par la crise énergétique, comme les agriculteurs, les transporteurs ou le BTP. Ces mesures d'urgence sont censées expirer le 31 août. Une rentrée chargée pour Emmanuel Macron. Le président de la République doit également se concentrer sur de nombreux dossiers internationaux. Il doit participer à distance à une nouvelle réunion de la coalition des volontaires, ces pays alliés de l'Ukraine, avant de retrouver le prince héritier saoudien afin de sceller une série d'accords économiques à l'occasion du deuxième jour de la visite de Mohamed Ben Salman en France. Les deux dirigeants évoqueront notamment la situation au Moyen-Orient à l'heure où les États-Unis s'apprêtent à annoncer de nouvelles mesures visant à isoler l'économie iranienne. Téhéran met en garde les pays qui souhaiteraient se joindre aux sanctions américaines. Il y aura des conséquences, prévient ce matin le porte-parole de la diplomatie de la République islamique. 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Venons-en maintenant à ce dossier sur la romance halal. C'est un phénomène déroutant en pleine expansion sur les réseaux sociaux. Des influenceuses musulmanes qui appellent leurs abonnés à délaisser les classiques de la littérature française jugés inadaptés à l'islam et à privilégier au contraire des ouvrages décrits comme charia compatibles. Cette stratégie illustre à la perfection l'entrisme des frères musulmans en France, comme l'expliquait ce matin l'anthropologue Florence Bergeau-Blaclair, invitée d'Europe 1 Matin au micro d'Alexandre Lemaire.
8: Ici, ces romances s'intègrent dans un cadre beaucoup plus large et il est en rupture, c'est-à-dire qu'il dit aussi qu'il ne veut plus lire ou en tout cas faire lire ou promouvoir des auteurs classiques. Donc on a plus qu'un séparatisme en fait, hein, ça s'intègre plutôt dans un projet prosélyte que j'appelle le frérisme et qui s'est développé à partir de la confrérie des frères musulmans.
9: Est-ce que la question de la laïcité, tiens, de son respect ou pas, est abordée explicitement dans ces romans halal ou ça ne va pas jusque-là ?
8: Généralement, elle est abordée de façon hostile, c'est-à-dire pour expliquer que la laïcité est finalement l'instrument de relégation, de rejet des musulmans. Ça fait partie de la grande théorie de l'islamophobie qu'ont mis en place les frères musulmans. Donc, ça sert aussi à exprimer un rejet de la République, un rejet de ses valeurs. Et évidemment, il est certain que ça va poser des problèmes. Ça pose déjà des problèmes au niveau alimentaire, niveau des comportements dans l'école, mais ça aggrave encore un peu les choses chez les enfants, notamment.
9: Non, mais alors, lorsqu'on en arrive là, ça tombe pas sous le coup de la loi, ces publications ?
8: Non, parce que justement, c'est assez finement, intelligemment fait. Elle s'appuie sur les théories intersectionnelles, les théories décoloniales, qui sont des théories déconstructionnistes venues de l'université, donc qui ont été d'une certaine manière validées, et qui expliquent que ces minorités sont maltraitées, n'ont pas suffisamment voix au chapitre, qu'elles ne sont pas représentées, que c'est une anomalie, etc. Et donc, cette minorité musulmane a été construite en tant tant que même quasiment racisés. Hein, on parle de race parfois quand on parle des musulmans. Et donc ça les protège. Il faudrait donc leur attribuer un statut quasiment juridique spécial.
2: L'anthropologue Florence Bergeau-Blaclair, présidente du Centre européen de recherche et d'information sur le frérisme, invitée d'Europe 1 Matin au micro d'Alexandre Lemaire. Entretien à retrouver en intégralité sur le site et l'application d'Europe 1. Midi 11, après avoir connu deux incendies d'ampleur ces dernières semaines, les Landes touchées cette fois par de violents orages la nuit dernière. Des inondations, des départs de feu et des perturbations sur les routes et sur les rails.
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0: Maël Hassani.
2: C'est la suite de votre journal. Après les fortes chaleurs et les incendies qui ont marqué l'été, ce sont les orages qui inquiètent les autorités sur une partie de la France. 18 départements du sud et du centre placés en vigilance orange aujourd'hui. Et les intempéries ont déjà touché les Landes ces dernières heures. Des rafales de vent, des inondations, des départs de feu signalés dans une vingtaine de communes. La secrétaire générale de la préfecture du département dresse le bilan de la nuit au micro d'Europe 1.
8: Alors, beaucoup de dégâts, effectivement, cette nuit, notamment des lignes d'électricité, des lignes de réseau téléphonique qui ont été coupées suite à des chutes d'arbres et à la violence du vent, et aussi des toitures. Donc, la mairie de Peyrorade a été inondée, a été touchée. On sait aussi qu'on a une toiture d'une salle communale, et on a également eu de l'eau sur l'EHPAD et d'un foyer adulte handicapé très proche de Peyrorade. Au niveau des blessés, à ce stade, nous avons deux blessés légers qui étaient en fait deux personnes qui étaient dans des voitures sur lesquelles des branches sont tombées sur les véhicules, mais aucun blessé grave. Et c'est vraiment ça qu'il faut retenir de l'événement, malgré la violence de l'élément climatique de cette nuit.
2: Stéphanie Monteuil, secrétaire générale de la préfecture du département des Landes, interrogée pour Europe 1 par Marius Druard. Notez que 3500 foyers restaient privés d'électricité ce matin dans les communes touchées. Des intempéries qui ne feront pas les affaires des agriculteurs, déjà durement touchés par la chaleur, les incendies et la sécheresse depuis le début de l'été. Des phénomènes extrêmes qui pèsent sur la production de pommes de terre. Les représentants de la filière anticipent pour cette année une baisse massive de la récolte de l'ordre de 23% sur un an. Les pertes sont estimées à 400 millions d'euros par l'UNPT. C'est peut-être la reprise pour vous en ce lundi ou peut-être le début de votre dernière semaine de vacances. Les enfants, eux, ne reprendront le chemin des cours que mardi prochain. Et si vous n'avez pas encore finalisé les achats de fournitures scolaires, pensez à la seconde main pour faire des économies. Aurélien Fleureau, le marché de l'occasion connaît une croissance spectaculaire ces derniers mois.
3: Sur la plateforme Le Bon Coin, 30% des utilisateurs achètent des fournitures scolaires de seconde main. C'est un chiffre qui est en hausse de 61% sur un an. Des pics d'activité constatés également sur Vinted ou même chez des acteurs comme Bureau Vallée qui reconditionnent par exemple des calculatrices. Et puis il y a aussi les adeptes du don, c'est ce que propose l'application Give. Plus vous donnez, plus vous pouvez récupérer des objets gratuitement. Et c'est devenu une habitude pour Laura, mère de 3 enfants qui vit en Seine-et-Marne.
5: Récemment, j'ai été récupérer un lot de classeurs qui vont servir pour ma fille, pour ma grande qui va au lycée par exemple. Quand ils donnent les fournitures scolaires, il y a des choses qui sont obligatoires. Effectivement, là, ce sera du neuf, mais il y a des choses qu'on peut réutiliser, on peut emprunter. Il suffit juste d'enlever une étiquette et hop, ça passe d'un enfant à un autre.
3: Du bon sens, avec une envie de consommer responsable, selon Hakim Baka, le cofondateur de Give.
6: On cherche le plus maintenant de bons plans pour consommer malin. On anticipe de plus en plus. Les gens ne veulent plus gaspiller. On a toujours des cahiers qui restent, on a toujours des stylos qui restent. On sent qu'il y a quand même un sujet lié à la surconso. C'est pour ça qu'il y a beaucoup qui est remis en circulation.
3: Et selon l'étude du Bon Coin, près d'un Français sur deux déclare d'abord réutiliser des fournitures de l'année dernière avant d'acheter.
1: Aurélien Fleureau. Pour la deuxième année consécutive, les Pays-Bas refusent de participer à l'Eurovision. Le concours est devenu une plateforme de division, déplore le diffuseur néerlandais. Au cours des deux dernières éditions, le conflit à Gaza s'est largement invité dans cet événement musical entre appel au boycott et pression sur les artistes israéliens. 5 pays s'étaient retirés en mai dernier en raison de la présence de l'État hébreu. Et puis Arthur Fils, enfant prodigue du tennis français, le tricolore le mieux classé à l'ATP, décroche son premier Masters 1000 en battant la nuit dernière l'Américain Frances Tiafo en 3-7 en finale à Cincinnati aux États-Unis. Cela faisait plus de 10 ans qu'un Français n'avait pas gagné un tournoi aussi prestigieux. Midi 17 sur Europe 1, place à la météo. Avec vous, Omblin Roche, les orages progressent. Ils seront particulièrement forts entre les Pyrénées et le Massif central. 18 départements sont d'ailleurs placés en vigilance orange.
12: La faute à cette dépression qui remonte de l'Atlantique et rencontre l'air chaud méditerranéen. Phénomène qui déclenche donc une violente dégradation cet après-midi. Soyez particulièrement prudents sur un large quart sud-ouest de la Nouvelle-Aquitaine, l'Auvergne et au nord de l'Occitanie. Des lignes d'orage vont se former avec de la grêle, d'intenses pluies et des rafales de vent pouvant dépasser les 100 km/h. En fin de journée, ces intempéries glisseront vers le Languedoc, la région PACA, le centre et le Grand Est. Pendant ce temps, la Corse conserve un grand soleil toute la journée. Et les régions de l'Est profitent encore de belles éclaircies. Sachez que les journées de demain et mercredi garderont ce même profil de météo très instable, avec de fréquences averses orageuses qui iront d'ouest en est. Les températures, les maximales, il fera 22 degrés à Saint-Brieuc, 25 à Brest, Nancy et Paris, 29 degrés à Lyon et Toulon, 31 à Marseille, Bastia et Mende, 33 degrés à Angoulême, Périgueux et Bordeaux, 35 à Mont-de-Marsan et Montauban jusqu'à 37 degrés du côté d'Albi.
1: Un point sur la météo des plages. Omblin Roche, sous un ciel voilé et menaçant par endroits au-dessus de la Méditerranée, la baignade reste chaude.
12: Oui, de 25 degrés à Narbonne jusqu'à 28 degrés du côté de l'île Rousse. Attention aux orages cet après-midi dans le golfe de Gascogne. Vous vous baignerez dans une eau entre 22 et 24 degrés des Landes à la Charente. Baignade plus fraîche. Sous la grisaille, en Vendée, une eau à 21 degrés. En Bretagne, elle est aux alentours des 20 degrés à Saint-Malo. Et en Normandie, comptez sur une baignade entre 20 et 22 degrés. 20 degrés, l'eau au Touquet, sous un vent sensible sur la plage.
1: Merci beaucoup, Omblin Roche. Bonne fin de vacances à vous, si c'est le cas. Et c'est peut-être la fin des vacances bientôt pour Julien Pichenet, mais il est avec vous jusqu'à 13h pour le club de l'été.
24: Non, les vacances sont déjà loin derrière moi, Maëlle. On rappelle l'information principale de cette matinée, la disparition de Philippe Bouvard à l'âge de 96 ans, 70 ans de carrière que nous résumons d'ailleurs dans un podcast Europe 1 sur le site et l'appli Europe 1, catégorie au cœur de l'actu. Philippe Bouvard, tiens d'ailleurs, ça fait une belle introduction pour notre partie gastronomie avec Luana qui jouait son propre rôle dans le film L'aile ou la cuisse avec Louis de Funès. Écoutez cet échange entre Louis de Funès et Philippe Bouvard, donc incarnant son propre rôle dans ce film culte.
25: Monsieur Bouvard, Monsieur Charles Duchemin vous demande au téléphone.
26: Le directeur du guide ?
25: Oui, oui. Allez-y.
26: Allô ?
27: Ah, cher Monsieur Bouvard, vous m'avez proposé plusieurs fois d'être l'un des invités de votre émission « Tous les coups sont permis ».
26: Oui, c'est vrai, mais vous m'avez toujours refusé.
27: Cette fois, j'accepte.
26: Oh, fantastique, il ne manquait plus que vous à mon palmarès.
27: Mais à une seule condition. Je veux être opposé à Tricatel.
26: Oui, pour...
24: à Tricatel. Vous connaissez, Loana, ce film L'aile de la cuisse, non?
4: Bah, oui, jusqu'à là, oui.
24: Ah, évidemment.
4: J'ai un peu culteur cinéma français.
24: Cinéma français.
4: Et puis, c'était un très bon vivant. Il aimait beaucoup une bonne table.
24: Ah, bah, donc, bien sûr.
4: Et s'attarder, ça fait du bien. C'est dommage, mais il a eu une belle vie.
24: Ah oui, c'est magnifique. Philippe Bouvard, donc, qui nous a quittés à l'âge de 96 ans. Et l'aile ou la cuisse, c'est Tricatel qui symbolise un petit peu la malbouffe. Voilà, c'était les années 70 où il y avait beaucoup de restaurants, d'autoroutes et de restauration un petit peu industrielle qui commençaient à arriver en France. Et ce film, donc, était là pour.
4: Qui aujourd'hui, parfois, c'est devenu les restaurants des routiers et presque les meilleurs.
24: Exactement, ouais, tout à fait.
4: Donc, les codes changent.
24: Le club de l'été avec Loana Belmondo et toute l'équipe jusqu'à 13h.
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24: Jingle, oui. Ah.
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24: Et voilà, pour se remettre dans l'ambiance avec la petite musique, le club de l'été, toute l'équipe, Franck Vallière, Joe Hume, Sébastien Bordenave, tout le monde est resté évidemment pour goûter. Pour goûter quoi ? La pizza de Loana Belmondo. J'avoue que j'y ai pensé absolument tout le week-end. Et on a beaucoup de questions à vous poser aussi sur la pizza, Loana, parce qu'il existe plusieurs types de pizzas. Hein. Les trottoirs sont plus ou moins grands. La pâte est plus ou moins fine.
4: Ah oui, alors oui, il y a plusieurs écoles. Alors déjà, est-ce que vous savez tous qui sont les plus grands consommateurs de pizzas ?
24: C'est nous,
4: au monde.
24: C'est pas les Italiens, c'est la France.
4: En deuxième position après les Américains.
24: C'est les Italiens.
4: Nous, on arrive après, juste après. Oui. Alors, effectivement, ce que je vais juste dire, c'est que à chaque fois, on pense les Italiens, c'est pizza, pasta, et puis c'est tout. Voilà. Mais depuis, j'en suis fière de le dire, 10 décembre 2025, on est devenu patrimoine culturel immatériel de l'UNESCO. Tout ça, la cuisine italienne. C'est-à-dire que c'est la première fois qu'il y a une tradition culinaire nationale a une telle récompense, dont les pizzas loyolo italiens. Quand on dit, alors, quel type de pizza ? En général, il y a deux types de pizza.
11: Il y a la bonne.
4: Oui, il y a les bonnes et les mauvaises. Sur ça, on peut en revenir. Mais sur la question, il y a surtout la pizza napolitaine et la pizza romaine. L'unique point de divergence, mes amis napolitains, m'en voulez pas. Moi, j'adore la pizza romaine parce que je suis romaine. Les deux sont excellentes.
24: Ah, oui.
4: Il faut juste s'aimer. La pizza, forcément napolitaine, elle est plus souple, moelleuse. Il y a le fameux, vous savez, le bord qu'on appelle le cornicione, qui il gonfle, il est très important. Elle sort du four et quand elle sort du four, vraiment, il faut la manger immédiatement. C'est pas une pizza qu'elle doit attendre. C'est une pizza qu'elle se déguste tout de suite parce qu'autrement, la pâte devient très élastique. La pizza romaine, elle se déguste aussi tout de suite, mais disons qu'elle est beaucoup plus fine et croustillante. Et en plus, à Rome, on a un autre type de pizza, que ça s'appelle la pizza al taglio, qui a été à Rome, peut-être, a été s'est promené. C'est un peu notre street food où, pour moi, c'était le repas du dimanche soir, c'est encore. C'est la pizza qu'on coupe, qu'elle est dans des grandes plaques rectangulaires. Il y a différents goûts. Et en fait, on découpe la quantité qu'on veut. Et puis, on a la chance de pouvoir en déguster.
24: Ah oui, j'ai vu ça à Rome.
4: C'est très, très bon.
24: Ah oui, c'est formidable.
4: C'est délicieux.
24: Loana, on a tous fait des pizzas à la maison. Pourquoi elles sont pas pareilles, j'ose pas dire pas aussi bonnes que celles que font les pizzaiolo dans des restaurants?
4: Alors, d'abord, c'est le four. Le four, c'est hyper important. Il faut savoir qu'un bon pizzaiolo, il fait une pizza dans un four à feu de bois. Mais même si aujourd'hui il y a des super fours modernes et tout ça, mais un four, et donc la température est extrêmement élevée, donc une cuisson aussi rapide. Chez nous, dans un four traditionnel, la pizza cuit beaucoup plus lentement, elle risque donc de se sécher un peu avant d'obtenir cette pâte, vous savez, un peu légère et que les bords gonflent bien. Mais il y a aussi le secret de la pâte. Et ça, on peut le faire à la maison, d'un coup. Le temps. Une bonne pâte demande une vraie fermentation. Le mieux pour moi, c'est la préparer à la veille. Moi, je la prépare et je la mets au frigo. Plus elle lève, plus entre 12 24 heures, on peut même les dépasser, plus elle est légère et elle est digeste. Mais pour ça, On a un ami au téléphone, on a Julien Seri, qui est le spécialiste des pizzas. Bonjour Julien.
13: Ciao, buongiorno, bonjour.
4: Ciao. Il revient de Rome en plus, je le suis sur les réseaux et j'ai vu qu'il était à Rome.
13: Exactement, je suis encore dans l'ambiance.
4: Bon. Alors, on parle des pizzas. Bienvenue avec nous au Club de l'été sur Europe 1 en direct. Dis-nous, la bonne pizza. Qu'est-ce que c'est une bonne pizza?
13: Bah, effectivement, déjà, il y a plusieurs écoles parce que entre Rome et Naples, on est totalement différents. On n'a pas la même définition. Et en fait, moi, je trouve que c'est très subjectif parce que la bonne pizza, c'est celle qu'on a l'habitude de manger. C'est-à-dire qu'aux États-Unis aussi, ils se sont mis à faire de la pizza. En Argentine, avec la fugazzetta. Dans tous les pays, on fait un peu de la pizza et chacun trouve que la sienne est la meilleure. Mais moi, étant un pied d'origine romaine, je préfère quand même celle de Rome.
4: Oh, merci. Tu le fais pas pour moi, j'espère. Alors, si tu as inséré un astuce à nous donner, justement, Julien, il a soulevé cette question pour bien la réussir à la maison.
13: Bah, le temps, voilà. Comme tu disais, il faut prendre le temps de laisser les choses faire. Il faut que la pâte soit bien alvéolée. Il faut qu'elle soit pas trop élastique. Il faut prendre son temps avec la pizza. Et malheureusement, c'est ce qui nous manque à chaque fois. Donc, pour moi, la meilleure solution pour manger une bonne pizza, ça reste encore d'aller voir son artisan et de lui demander, pourquoi pas, de lui acheter un pâton pour gagner du temps quand on est pressé.
4: C'est bien, ça se fait de plus en plus d'ailleurs.
24: Est-ce qu'on peut réussir une pizza? Moi, je n'ai qu'un petit four chez moi, mais vraiment un petit four. Hein. Est-ce qu'on peut réussir une bonne pizza à la maison quand on n'a pas un four de compétition, j'ai envie de dire?
13: Elle sera jamais pareille qu'une pizza au restaurant. Au restaurant, elle est cuite entre 330 et 450 selon la typologie de pizza. Donc, on n'est pas du tout sur la même chose. Mais elle est toujours bonne parce que quand on prépare soi-même, qu'on y met du cœur, qu'on y met de l'énergie, qu'on y met des bonnes intentions, la cuisine italienne, elle a ça de beau. C'est que on est sur des ingrédients simples, des recettes qui sont plutôt simples, mais il faut des bonnes intentions. Et même à la maison, je pense qu'on peut faire des belles pizzas. Et Luana peut confirmer. On peut même faire des pizzas. Moi, ma grand-mère me faisait des pizzas à la poêle.
4: Oui, bien sûr. Moi, j'ai fait des pizzas à la poêle. Oui. Mais ça sera pour une autre émission. Ouais. Julien, une dernière question. Comment comprendre quand on va manger une pizza si elle est bonne ou pas? C'est-à-dire, tu vois, entre la pâte, les ingrédients. Un très court. Dis-nous, qu'est-ce que fait quand on mange dehors une bonne pizza?
13: Moi, mes red flags, c'est quand j'arrive dans une pizzeria et qu'il y a de l'origan sur toutes les recettes. Ça veut dire que l'origan est déjà dans la tomate et donc c'est une tomate qui a été achetée assaisonnée. Et quand il y a écrit fromage au lieu de mozzarella, ça veut dire qu'on ne sait pas trop ce qu'il y a.
24: Ça, c'est vrai que les cartes... on peut vite voir.
4: Hein, bah, souvent, on a effectivement ce fromage très uniforme, qui c'est un mélange de fromage industriel. Sur la pizza, on met la mozzarella, donc ça peut pas être uniforme.
13: Non.
4: Merci Julien. On te retrouve où?
13: Ben sur les réseaux sociaux et puis au restaurant Cardito, voilà, donc où je fais de la cuisine italienne avec une petite touche de France.
4: C'est génial. Oh. Les deux plus belles gastronomies du monde.
24: Ah, exactement. Merci beaucoup Julien et Luana. Donc on revient dans un instant avec une pizza margherita. C'est ça?
4: Il y en a deux.
24: Il y a deux recettes.
14: Il y en avait deux. Je suis passé dans le couloir, j'avais une petite faim.
24: Mais comme ça va pas, non?
14: Il y avait de la mozzarella, des figues et tout.
24: Ah non, à chaque fois il m'en reste plus.
4: Vous regardez. Vous allez toujours chercher, j'ai cache un peu.
24: Franchement, on vous le dit, c'est la bagarre tous les jours pour savoir qui lèche le plat que ramène Luana Belmondo tous les jours. Oui, non, il y en aura assez pour tout le monde. Ne vous battez pas, on va s'arranger. Mais quitte à faire des toutes petites parts. On revient dans un instant, le club de l'été, il y aura Pierre Bont, il y aura le Plic-Ploc. Il revient également dans un instant, juste après le rappel des titres de Wallis Glaise. À tout de suite.
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24: Et c'est le retour de Wallis Glaise. Bonjour Wallis.
28: Ah, bonjour Julien, bonjour à tous. Il n'y aura pas une augmentation d'impôts. La promesse de la porte-parole du gouvernement, Maud Bréjon, il y a quelques instants, annonce faite à l'issue du Conseil des ministres. Le gouvernement qui se réunira en séminaire budgétaire lundi prochain. Une rentrée chargée pour Emmanuel Macron. Le président de la République doit également se concentrer sur de nombreux dossiers internationaux aujourd'hui. Il doit participer à distance à une nouvelle réunion de la coalition des volontaires, ces pays alliés de l'Ukraine, avant de retrouver le prince héritier saoudien afin de sceller une série d'accords économiques à l'occasion du deuxième jour de la visite de Mohamed Ben Salman en France. Une rentrée très politique à 8 mois de la présidentielle avec un nouveau candidat en lice, Raphaël Glucksmann. Le leader de la place publique passera par la casse primaire organisée en octobre prochain par le Parti Socialiste. Son nom n'est plus inconnu depuis le 1er janvier dernier. Jacques Moretti, le propriétaire et gérant français du bar de la station suisse de Crans-Montana, la Constellation, refait parler de lui. Il a été placé en détention provisoire, une incarcération sans lien avec l'incendie de l'établissement qui a fait, on le rappelle, 41 morts la nuit du Nouvel An. Jacques Moretti est poursuivi pour des violences conjugales commises contre son épouse Jessica en août dernier. Après les fortes chaleurs et les incendies qui ont marqué l'été, ce sont les orages qui inquiètent les autorités sur une partie de la France. 18 départements du sud et du centre placés en vigilance orange aujourd'hui. Les intempéries ont déjà touché les Landes la nuit dernière. Des rafales de vent, des inondations, des départs de feu signalés dans une vingtaine de communes. L'actualité à l'étranger, à présent, l'Iran qualifie d'illégale l'expulsion de deux de ses diplomates par la France. Cette décision annoncée mardi dernier par le Quai d'Orsay est une réponse à celle de Téhéran de ne pas autoriser deux diplomates français à revenir sur son territoire. Aux États-Unis, ce feu de forêt incontrôlable dans le Nevada, près de 7000 hectares déjà brûlés. Les flammes menacent notamment la ville de Reno à l'ouest de l'État. Au total, 42 000 personnes ont déjà été évacuées. Et puis enfin, pour la deuxième année consécutive, les Pays-Bas refusent de participer à l'Eurovision. Les conflits internationaux affectent de plus en plus le concours, déplore le diffuseur néerlandais. Lors de la dernière édition, 5 pays s'étaient retirés du concours en raison de la présence d'Israël. Europe 1, il est 12h34. Le club de l'été, ça continue avec vous, Julien.
24: Merci Wallis Glaise, retour de la rédaction d'Europe 1 à 13h.

0: Et jusqu'à 13h, à ma gauche, Joe Hume, Sébastien Bordenave et Franck Vallière qui attendent fébrilement la pizza, les deux pizzas même, devrais-je dire, de Luana Belmondo qui se trouve à ma droite. Luana, elle est prête la pizza.
1: Je suis seule ici.
0: Il y a que, vous êtes seule
1: vous
0: de votre côté.
1: Vous êtes tous devant moi. Ouais, ouais.
2: Allez, je vais mettre un verre.
1: Allez, bien Joe.
2: Ça suffit.
0: Elle doit être réchauffée la pizza ou c'est... elle est déjà chaude?
1: Eh ben, une, elle est froide, hein. Il y a une garniture froide, l'autre c'est une classique, donc je vais un peu essayer de la réchauffer ici.
0: Il y en a une
1: ici
0: qui sera froide et l'autre qui sera chaude, Luana. Bon, je vous propose de rejouer, c'est le grand retour du...
3: Coucou.
0: Et le revoilà, ce jeu que vous aimez tous. C'est vrai qu'il est super, ce jeu. Il faut reconnaître un son ou une chanson à l'envers. Il y a de nombreux cadeaux à gagner. Alors le voyage, le séjour a été gagné. Maintenant c'est une enceinte à gagner. 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Et c'est Louis qui va s'y coller. C'est pas évident ce que va devoir faire Louis, parce que le plic-ploc, vous ne l'avez pas encore entendu.
4: Il essuie les plâtres.
0: On ne l'a pas encore, voilà, effectivement, on n'a pas eu le temps de le faire écouter, mais peut-être que Louis est très fort. Bonjour Louis.
5: Bonjour à tous, bonjour Julien, bonjour le club de l'été.
3: Bonjour Louis.
0: Bonjour. Alors, bah, vous nous appelez d'où, tiens, tout d'abord?
5: Je vous appelle de Metz.
0: Metz, je connais bien, je suis de Nancy, Louis.
5: La Lorraine en force.
0: Exactement, la Lorraine en force sur l'antenne d'Europe 1. Louis, on va vous faire écouter une chanson à l'envers et vous allez devoir la deviner. Alors, normalement, on l'a fait toujours écouter une demi-heure avant, un quart d'heure avant, on l'a fait écouter plusieurs fois. Là,
4: on ne
0: l'avait pas encore entendu. Vous allez la découvrir en même temps que nous, Louis. Vous êtes né en quelle année, Louis? Tiens, petite question.
5: En 1970.
0: 1970, alors ce morceau, vous l'avez sans doute entendu à la radio à l'époque, parce que vous aviez, est-ce que je dis, on a 17 ans quand c'est sorti. Écoutez. Alors, Louis, souvenir de la fin de l'adolescence, vous aviez 17 ans quand ce titre est sorti, et je peux vous dire que toutes les radios, mais vraiment toutes les radios, diffusaient ce titre au moins 5 fois par jour à l'époque. Est-ce que vous avez une petite idée? Vous voulez le réécouter?
5: J'aimerais bien.
0: On réécoute tous ensemble? Allez.
4: J'aime beaucoup.
0: C'est pas facile, Louis, mais personne n'a dit que le plic-ploc était un jeu facile. Hein.
5: Je penserais à Bachung.
4: Il y a un côté un peu...
0: On pourrait effectivement croire, mais ça n'est pas Alain Bachung. Si je peux donner un petit indice, c'est un groupe qui n'a fait qu'un seul tube. On peut le dire. Qu'un seul tube, ce qui n'est pas le cas d'Alain Bachung, qui n'est pas un groupe, qui est un chanteur, et qui lui en a fait une flopée de tubes. Donc Louis, désolé Louis.
5: Désolé, c'est pas grave, au plaisir de rejouer avec vous, avec cette superbe équipe.
0: Ah, c'est très gentil, mais on a quand même un petit cadeau pour vous. Vous pourrez replonger dans l'ambiance de la Coupe du Monde avec ce jeu, la Coupe du Monde de la FIFA 2026, un Monopoly Coupe du Monde, où vous pourrez acheter des joueurs, échanger des joueurs, composer vos équipes et pourquoi pas vous embrouiller avec toute votre famille, parce que le Monopoly en général, ce sont des belles engueulades tout le dimanche. Non, je plaisante, évidemment, j'adore ça. Ça vous va, Louis?
5: Très très bien, je vous remercie. Je vous souhaite une très belle continuation et une très belle fin d'été.
0: Alors, c'est très gentil à vous, Louis. Merci et très très belle journée du côté de Metz. Et là, pour l'instant, nous allons, avant les pizzas de Luana Belmondo, que nous attendons avec une grande impatience sur Europe 1, nous allons partir à Troyes. Je ne sais pas si je prononce bien le nom de cette ville qui s'écrit comme suit.
4: Parce que sinon, normalement, on part au Troyes.
0: T-R-O-O. Cette ancienne cité troglodyte qui a été construite sur un coteau de tuffeau et qui domine la vallée du Loir, où il y a de nombreuses grottes. C'est là que Pierre Bonte et son équipe de Bonjour Monsieur le Maire s'étaient rendus en 1965. Écoutez cette archive Europe 1. Bonjour Monsieur le Maire.
6: Ici Pierre Bonte. Il y a 500 ans de cela, Troyes, la petite commune du Loir-et-Cher où je vous emmène ce matin, était une grande ville. Elle abritait alors plus de 5000 habitants. Aujourd'hui, Troyes n'a plus que 500 et quelques habitants, mais cette petite commune n'a rien perdu de son intérêt. À Troyes, les sujets d'étonnement foisonnent, comme vous allez le constater. Premier sujet d'étonnement, son nom. Ça s'écrit T-R-2-O. Deuxième sujet d'étonnement, cette petite commune de 500 habitants possède un monument aux morts signé du célèbre sculpteur Bourdel. Bourdel venait chaque année passer ses vacances à Troyes en compagnie d'Adèle Atoll-France.

0: le secrétaire de mairie, il y a très longtemps qu'à Trau, on vit ainsi en troglodyte.
1: Estimons à un quart de la population de Trau, celle qui habite ces caves. On a construit une façade, si vous voulez, à l'entrée de la cave, et même l'intérieur est aménagé quelquefois d'une façon très coquette.
2: Monsieur Gaëtan Gillet, vous habitez dans un trou. Il y a longtemps que vous habitez là ?
3: Je l'habite depuis 1920. Au point du chauffage, l'hiver, on est très bien. Et puis alors, l'été, à l'intérieur, on est très bien. Une température douce, 20 degrés au maximum.
4: À 20 degrés au maximum, ça c'est pas mal, hein, partant de canicule. Dans un instant, nous allons appeler un collègue, un ami d'Europe 1 en vacances. Vous le connaissez tous et on va le déranger à 1h moins le quart en plein apéritif, peut-être au début du déjeuner. On revient dans un instant avec les pizzas aussi et les deux recettes, donc deux recettes pour le prix d'une, deux recettes de pizza de Louana Belmondo.
5: C'est l'opulence.
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4: Et à 12h43, nous allons appeler comme tous les jours dans le club de l'été à 7h-ci un collègue, un ami d'Europe 1, vous le connaissez tous, Pascal Pro reviendra à l'antenne de CNews et d'Europe 1 jeudi, et nous l'appelons tout de suite pour savoir comment ça va. Je pense qu'il vit ces dernières minutes, ces dernières heures de vacances, même si ce matin on l'a vu sur l'antenne de CNews pour parler de Philippe Bouvard notamment. Alors, ah, un homme occupé, Pascal Pro.
13: Allô.
4: Bonjour Pascal, ici Julien Pichenet.
13: Julien Pichenet.
4: Comment
13: Julien
4: ça va,
13: Pichenet d'Europe 1.
4: Exactement, nous sommes en direct sur l'antenne avec Joe Hume, Sébastien Bordenave et Franck Vallière. Et comme tous les jours, à cette heure-ci, nous appelons un ami, un collègue de la maison pour savoir comment ça va.
13: Ben écoutez, je vais très bien, vous savez où je suis là?
4: Eh ben, on vous a vu ce matin sur CNews hein, pour évoquer la triste disparition de Philippe Bouvard. Et j'ai l'impression que vous étiez encore à la boule.
13: Eh bien, je suis sur la route du retour. Ah. Je suis sur l'autoroute.
4: Avec votre kit main libre.
13: Avec votre kit main libre, bien évidemment.
4: Exactement.
13: Je suis là.
4: Ah bah là, vous êtes sous un tunnel. On a perdu la fin de la phrase. Vous êtes peut-être passé sous un tunnel. Ça y est. On...

0: retrouve.
1: Ah. Tout va bien, ça arrive. C'est pas évident d'avoir une conversation évidemment sur l'autoroute. En tout cas, on a l'info. Ça y est, Pascal Praud est de retour dans la capitale. On va tenter de rappeler.
2: Allô.
1: Oui. Vous étiez peut-être à un péage ou sous un tunnel, Pascal.
2: Mais non, mais vous savez, il y a des zones blanches. C'est ça qui est terrible. Quand on quitte Paris, ça c'est un vrai sujet.
1: Pascal Praud réussira-t-il à finir une phrase dans cette conversation? C'est ça qui est drôle. Ça, c'est un vrai sujet, les zones blanches. On vous retrouve, Pascal, vous êtes là.
2: Je veux dire, j'étais à la boule et j'étais effectivement au Pouliguen et tu sors parfois de la boule et tu fais 10 km, t'es dans une zone blanche et on ne se rend pas compte.
1: Si, si.
2: On est protégé, il n'y a pas de zone blanche, mais c'est quand même un vrai sujet. Et là, je suis sur l'autoroute, effectivement, de temps en temps, ça passe mal. Je ne sais pas si vous m'entendez bien.
1: Si, si, non, c'est un petit texte à trous, mais on arrive à reboucher les trous et à imaginer les mots qui manquaient.
2: Et je n'ai pas mis les pieds à Paris depuis le 8 juillet. Je suis très content de revenir, de vous retrouver jeudi, bien évidemment, de retrouver l'antenne, de retrouver Julien, notamment dans une séquence qui marche fort le vendredi sur CNews, lorsque nous faisons un film historique avec vous et on m'en a parlé cet été parce que les gens aiment beaucoup ça, aiment ce rendez-vous-là. Et puis, effectivement, on a parlé de Philippe Bouvard ce matin, comme j'imagine, vous en avez parlé dans le club de l'été.
1: Évidemment.
2: Vous avez écouté avec Julia Zenati dans l'émission tout à l'heure.
1: Bah oui, on en a parlé parce que Philippe Bouvard, alors ce qu'on sait peu, c'est qu'il a commencé, en tout cas la première fois qu'il a parlé dans un micro, c'était sur Europe 1, déjà à la toute fin des années 50. Il était dans le jury d'une émission qui s'appelait Les Numéros 1 de demain, qui était une sorte de The Voice avant l'heure. Et quelle carrière incroyable, Pascal. On disait 30 000 articles écrits, 6 000 émissions de télé, quasiment autant en radio, hein, quand on les met toutes bout à bout. Il a révolutionné le monde des médias, Pascal, parce que les talk shows de Philippe Bouvard dans les années 70, c'était quelque chose.
2: Bah nous partageons tous les deux l'impertinence, c'est bien, mais c'est mieux avec un peu de culture, c'est toujours pareil. Et l'insolence, c'est bien, avec des gens qui ont lu Jules Renard, qui ont lu Céline, qui ont lu les auteurs classiques, ce qui était son cas. Et c'est vrai que c'est une génération dorée, Bouvard, parce que Jean-Pierre Elkabbach a été évidemment sur Europe, mais c'est Jacques Chancel, c'est Jacques Martin, c'est Jean-Yann, c'est des gens qui... Moi, j'adore leur liberté de ton, c'est Olivier de Kersauzon, j'adore leur liberté de ton, mais j'adore aussi ce qu'ils sont. C'est-à-dire, c'est des gens très ancrés dans la culture française. C'est pas des constructeurs, hein. C'est des gens qui aimaient vraiment la France, qui s'en moquaient d'ailleurs, mais avec l'esprit français, enfin, l'esprit français. Donc c'est bon, il avait 96 ans, donc c'est un âge où évidemment on peut c'est un bel âge bien sûr pour mourir quand tu as 96 ans, même si sa fin de vie était très dure parce que il ne pouvait plus lire, il ne pouvait plus entendre, il était très très fatigué. Quand tu arrives parfois dans le très grand âge, c'est très très dur, surtout quand tu as été Bouvard et que tu as eu la vie que tu as eue. Ouais. Il a écrit des livres, hein. Il a écrit de nombreux livres.
1: Sur le jeu notamment.
2: Sur le jeu, c'est formidable. Sur le jeu, c'est formidable.
1: Immense joueur de casino, Philippe Bouvard, immense intervieweur. Hein, ses interviews étaient redoutables.
2: Hein. Formidable.
1: Oui, ça a été le premier intervieweur un peu comme ça, poil à gratter, hein, Philippe Bouvard. Il y en a beaucoup qui s'en sont inspirés.
2: C'est le père d'Ardisson, c'est le père de... D'ailleurs, il avait la même case, c'était la case du samedi soir. Moi, je partage avec vous le goût de l'archive. Il y a des interviews de Le Luron, de Chazot, il y a une interview de Françoise Hardy, il y a une personnalité, évidemment, que les plus anciens connaissent, Alice Sapritch, qui était une figure de la télévision. Mais c'était des gens qui avaient énormément d'esprit et d'autodérision et d'humour. Et c'est pas des gens qui ricanaient comme certains humoristes aujourd'hui à qui je trouve pas toujours beaucoup de talent pour tout dire, qui sont bien plus souvent simplement méchants. Alors que tu peux être parfois méchant avec du talent, tout comme méchant, corrosif, je dirais, ce qui était le cas de... C'était le cas de Bouvard, il était incisif, corrosif, impertinent, insolent. Et, Et puis ce rire qu'il avait, qui était tout à fait étonnant. Bon, vous, ça s'est bien passé cet été,
1: super, super, Pascal, et je vous laisserai les clés, hein, parce que vous reprenez à partir de jeudi, hein, 9h-11h sur CNews et Europe 1, et 16h-18h sur Europe 1, et 20h sur CNews.
2: Et vous venez vendredi faire votre chronique
1: ok, bien sûr. Bon, je vous vois jeudi.
2: Vous avez le film?
1: Ah bah non, je savais pas que je revenais vendredi, donc je vais laissez-moi le temps de réfléchir et puis trouver une idée. Non, mais très bien, Pascal.
2: Je crois que c'est les 70 ans de Et Dieu créa la femme.
1: Ah bah écoutez, c'est une très bonne idée effectivement de parler de ce film de Roger Vadim avec Brigitte Bardot vendredi, je suis d'accord. On parle là-dessus, Pascal, excusez-nous pour cette petite conversation privée, les amis. Pascal, je vous souhaite bonne route et bon retour à Paris. Et à jeudi.
2: Je vous embrasse tous, l'antenne. Les amis.
1: Bisous, Pascal.
2: À tout de suite.
1: Le club de l'été avec... Oh là, c'est bon.
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1: Luana Belmondo a déposé un magnifique plateau juste à côté de moi. J'ai les effluves de
4: on ces fait deux comme pizzas. À la maison, non. On c'est met au milieu excellent. Et on fait c'est passer. Formidable. Tout le monde va déguster.
1: Nous avons une pizza qui paraît un petit peu plus classique, je dirais, avec sauce tomate
4: c'est
1: et
4: la margherita.
1: Et la margherita, voilà. Il manque. Il y a pas de basilic. Si, il y a le basilic.
4: Non, j'ai pas mis du basilic parce que comme je l'ai réchauffé ici, le basilic, il faut le mettre à la fin, à la fraîcheur.
1: Et il y en a une autre avec. J'ai l'impression, c'est stracciatella ou burrata. Avec dessus la mortadelle.
4: Non, cette fois-ci, c'est une ricotta. Alors, j'ai trouvé des boufflons. Qui a beaucoup de goût. J'aime beaucoup la ricotta quand il y a un peu de citron, il y a de la mortadella, et il y a des figues. Et puis, j'ai rajouté un granola de pistaches. J'aime bien. Pas trop mettre, mais mettre des aliments qu'ils ont. La ricotta. Avec la mortadella, ça marche très bien. Mmh. Le citron vient un peu dégraisser un peu ce goût un peu plus lourd de cette charcuterie. Et la figue, c'est des
1: saisons. La figue, vous l'avez confite avant ou
4: non, pas du non tout. Pas non du tout, elle ne demande pas. D'ailleurs, je vous en prie, commencez.
5: On n'ose pas toucher, c'est très bon. On ose.
1: On peut goûter une des deux, ou une de chaque, je veux dire.
4: Vous pouvez tout goûter, tout est pour vous. Il y en a aussi qui reste.
1: Je
4: pour le reste de l'équipe.
1: Avec les figues et tout ça, et je passe le plateau gentiment.
4: Voilà, j'ai fait une pâte maison. Pour faire une pâte maison, c'est assez simple. Je donnerai après, peut-être sur mes réseaux ou sur les réseaux d'Europe 1, les ingrédients. Il faut vraiment mélanger d'abord tout ce qui est sec, ingrédients secs, c'est-à-dire
1: bon. Qu'est-ce que
4: farine.
1: C'est bon,
4: ça va
1: oh, c'est...
4: Mélanger la farine avec la levure, un petit peu de sucre. Pourquoi le sucre? Parce qu'il sert à faire pousser la pâte. Il aide le sucre, c'est une petite cuillère à café, hein. Il donne cette puissance à la levure pour que la pâte elle pousse plus vite. À côté, je mélange de l'eau tiède avec de l'huile d'olive. Et puis, tout doucement, je mélange tous les ingrédients secs, donc farine, levure et un petit peu de sucre. À cette eau et huile d'olive, je mélange et j'ai une pâte. Il faut pas s'attendre à une pâte comment on peut dire très compacte. La pâte est plus que souple, presque elle doit coller aux mains. Parce qu'elle doit reposer. On va la laisser reposer, on la couvre avec un film transparent, on la laisse reposer au moins 2 heures. Ça, c'est ce que j'appelle la pizza express que j'ai fait, j'ai fait hier, par exemple, pour mes enfants. Et donc, 2 heures, vraiment dans un lieu plutôt plus qu'à température chaude. Moi, mon astuce à moi, c'est la mettre à reposer pendant 2 heures dans un four, dans mon four, avec la lumière allumée.
1: Ah, juste
4: du
1: four.
4: Oui. Alors, on va dire, c'est pas trop écologique. En même temps, c'est des lumières qui n'ont pas une intensité très importante. Et donc, moi, j'ai fait lever la pâte. Il faut que ça aille vite dans un four. Voilà, juste avec la lumière
1: la pâte, hein. C'est formidable.
4: Allumée.
1: Ah oui.
4: Et puis une autre chose. Après, on va étaler la pâte sur une plaque, sur une forme, ce que vous voulez, qui a été bien badigeonnée avec de l'huile d'olive.
1: Avec la main, vous étalez ?
4: Avec les mains.
1: Avec la mano. Ah.
4: La pâte à pizza ne s'étale pas avec un rouleau à pâtisserie.
1: D'accord, c'est interdit.
4: C'est avec la main, tout doucement. Il faut
1: avec
4: la toucher.
1: Avec la main, voilà.
4: Il y a une sensualité aussi dans les gestes.
5: La sensualité de la pâte à pizza.
4: Non, mais c'est très important de le toucher. Donc, on l'étale. Deuxième erreur qu'on fait souvent, ah mais ma pâte elle est trop mouillée, tout ça. Oui, parce qu'il y a première cuisson, donc on la laisse un peu reposer, on met la sauce tomate, on la laisse encore reposer une trentaine de minutes juste avec la sauce tomate. Mmh. D'accord ? À ce moment-là, vous allez cuire la pâte avec la sauce tomate, s'il y a la sauce tomate. Et à ce moment-là, dans un deuxième temps, vous mettez la mozzarella. C'est-à-dire qu'une fois que c'est cuit, la sauce tomate avec la pâte, là, c'est bien, ça va être moelleux, croustillant en même temps. Si vous rajoutez tout de suite la mozzarella, elle va dégouliner de son petit lait.
1: Ah et oui, donc non, elle non. va. Elle grosse va, erreur, grosse erreur.
4: Ben, ça s'imbibe. Mmh. Et à ce moment-là, en fait, vous la sortez, vous mettez par-dessus la mozzarella après entre 5 et 10 minutes.
6: Ah, c'est ça que j'avais demandé. Combien de minutes pour la cuisson
4: Entre 5 et 10 minutes, la mozzarella sera fondue, un petit filet d'huile d'olive,
1: pas
4: bon
1: plus,
4: appétit.
1: Hein, parce qu'il n'y a rien de pire que quand c'est trop cuit, évidemment, ça devient trop dur, donc il faut faire attention.
4: Faire attention, la cuisson, en fait, elle est importante, ce qu'on disait. Elle est très difficile dans un four, ce qu'il disait Julien Séry aussi, dans un four à la maison. Pourquoi ? Parce que notre four, maximum des puissances, c'est 250 degrés. C'est des pizzas qui cuisent en dehors des chenoux à plus de 300, 350 degrés. Donc, c'est pour ça qu'il faut, disons, deux cuissons, deux temps de cuisson. Et savoir bien mettre les ingrédients. Donc, vous n'avez une pâte que j'ai cuit à cru, donc tout simplement. Et après, j'ai rajouté de la fraîcheur avec. Je me suis permise de rajouter de la ricotta. Enfin, et l'autre qui, en fait, elle a cuit complètement au four. Bon, on n'a pas un four ici. Mais j'espère que
1: bon,
4: ça allait.
1: Tout le monde valide, hein, c'est formidable.
6: Ah, bah, oui,
1: il n'y a pas un mot. Joe n'a pas dit un mot depuis 10 minutes, ce qui est exceptionnel.
6: Je vais en prendre une barre.
1: Non, il faut en laisser pour Jérémy. Il faut en laisser pour Jérémy Hébert à la réalisation, pour le rédacteur en chef de l'émission William Tanzek, pour Mathilde Vaux qui était au standard. Donc, je ne sais pas s'il vous restera grand-chose.
6: D'accord.
4: Il y en a encore.
6: Voilà,
4: j'en fais toujours, mais moi, je suis un peu la maman. Il y en a encore, j'en ai fait.
1: Si ça se trouve, il y aura même une part pour Charles Bullier qui présente le trésor.
4: Vous lui amenez jamais, il a dit.
1: Peut-être que ça va changer. Charles Bullier doit être du côté du studio Lagardère. Mince, c'est vrai qu'on en a trop dit. Maintenant, on est obligé d'y aller.
4: Ouais.
1: On est obligé d'aller au studio Lagardère. Il est là, Charles Bullier ?
7: Je suis là, je vous le confirme. Ouais, ça fait quand même quelques semaines que nous travaillons ensemble, cher Julien. Et à part des colis beige, je n'ai rien eu de votre part.
1: Oh, non. Écoutez, Charles, si quelqu'un est motivé pour traverser les longs couloirs d'Europe 1 et aller jusqu'au studio Lagardère,
8: bah vous,
1: je rappelle, que ça prend à peu près 10 minutes. Voilà, est-ce que quelqu'un peut aller apporter une petite
7: allez, part Bordenave doit un peu se faire pardonner, donc je veux que ce soit lui.
1: Ah oui.
4: Ah, Sébastien. Bah,
1: oui. Il l'a imité vendredi.
8: J'accepte la pénitence, exactement. Je vous amène une part de pizza.
1: Vous avez gagné, Charles, bravo.
7: Merci.
1: Allez, bonne émission à vous.
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17: Il est 13h, bienvenue sur Europe 1.
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17: Bonjour à tous, très heureux de vous retrouver, de vous accompagner jusqu'à 14h. Une heure d'information, de débat, de décryptage. Et mes débatteurs justement, Adrien Matou, directeur adjoint de Marianne, et Raphaël Stainville, directeur adjoint de la rédaction du JDD. Je serai également accompagné par Marlène Duret durant cette émission. On commence avec votre journal de la mi-journée. C'était déjà le principal suspect suite au drame de Crans-Montana, le restaurateur français Jacques Moretti est désormais poursuivi pour violence conjugale. Sa femme, Jessica Moretti, a été hospitalisée. Explication à suivre. Exit les Balzac, Maupassant, Arthur Rimbaud, place désormais à la halal romance de la littérature musulmane qui fait table rase de nos grands auteurs pour raconter des histoires d'amour entre musulmans, des récits qui respectent certains codes religieux, véritable phénomène commercial, vous l'entendrez. À l'aube d'une dernière ligne droite qui sera sans doute très agitée pour Emmanuel Macron. Le président a convoqué son conseil des ministres de rentrée ce matin. Thème principal, le budget et les éventuels coups de rabot. C'est la fin de l'été, l'heure est donc au bilan pour les professionnels du tourisme. Parmi les principaux enseignements, le succès des destinations du nord de la France, prisées cette année pour leur fraîcheur. Reportage dans la Côte d'Opale en fin de journal. Et puis la tendance météo. Bonjour Marlène Duret.
20: Bonjour Charles. Bonjour à tous. Alors une dégradation orageuse assez virulente nécessite de placer 18 départements de la moitié sud en alerte orange pour cet après-midi et ce soir. On fait le point en fin de journal.
17: A tout à l'heure Marlène.
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17: C'est désormais pour violence conjugale que Jacques Moretti vient d'être placé en détention provisoire. Le restaurateur français de 49 ans est pour rappel le principal suspect dans le drame qui a causé la mort de 115 personnes à Crans-Montana. C'était il y a 8 mois. En Suisse. Là, c'est donc pour toute autre chose qu'il est inquiété, Noémie Loisel.
21: Oui, Jacques Moretti est soupçonné de violence physique sur sa femme Jessica dans la nuit du 11 au 12 août, selon les informations de la chaîne de télévision suisse L'Aimant Bleu, au point qu'elle soit hospitalisée. Depuis, on ignore si Jessica a pu sortir de l'hôpital. Les circonstances précises de ces violences et la gravité de ses blessures sont aussi inconnues. Toujours selon le média suisse, Jacques Moretti n'a pas de précédent pour des faits similaires. Le ministère public, lui, n'a pas communiqué sur cette affaire. De leur côté, dans un communiqué publié hier soir, les avocats du couple ont évoqué des événements survenus récemment au domicile qui relèvent exclusivement de leur vie intime dans un contexte, ajoute-t-il, d'une épreuve particulièrement intense à laquelle les Moretti ont tenté de faire face ensemble depuis le 1er janvier. Pour rappel, Jacques Moretti, poursuivi notamment pour homicide par négligence dans l'affaire de l'incendie de Crans-Montana, était sorti de détention provisoire le 23 janvier, après 15 jours passés derrière les barreaux et le versement d'une caution de 200 000 francs suisses.
17: Merci Noémie Loisel. Et puis parallèlement, une enquête est pour rappel toujours en cours. Et les époux Moretti ont été placés sous investigation pénale pour incendie, homicide et lésions corporelles pour négligence suite au drame du Nouvel. On l'a appris en début de matinée, l'animateur radio Philippe Bouvard est mort à 96 ans, passé par RTL, Europe 1, Le Figaro, François, L'Express ou Paris Match. On lui doit notamment les grosses têtes à la radio ou le petit théâtre de Bouvard sur Antenne 2. Philippe Bouvard s'est éteint ce matin à 8h. Après les 3 piratages sur le site des finances publiques, plusieurs centaines de victimes se joignent à une action collective contre l'État. C'est ce qu'annonce leur avocat, Jérémy Roche. La démarche vise à obtenir réparation suite aux préjudices subis. 680 000 contribuables avaient, pour rappel, été victimes d'un vol de données au sein de la DGFiP. Le fisc les a tous recontactés depuis. C'est une nouvelle illustration du séparatisme islamique qui s'installe petit à petit en France. Voilà désormais que la littérature est concernée. Les modes de lecture sont aujourd'hui dans le viseur des islamistes les plus radicaux. Exit Victor Hugo, Arthur Rimbaud ou encore Balzac. romantique. Place à la halal romance. Comprenez des romans qui répondent au code du fondamentalisme islamiste et parfois même aux règles de la charia. Sur Internet, de plus en plus de jeunes femmes font la promotion de cette nouvelle pratique, Jean-Baptiste Marty.
2: Sur les réseaux sociaux, vêtue d'une burqa, cette influenceuse interdit à sa communauté la lecture de certaines œuvres de la littérature française. Pour elle,
3: ça banalise la tromperie, ça romantise la violence. En fait, ça normalise absolument tout ce qui est contraire à mes valeurs. C'est pas du tout ce que j'ai envie de lire en tant que musulmane.
2: Boule de suivre de Guy de Maupassant, l'histoire d'une prostituée des années 1870, c'est donc non, puisqu'incompatible avec les codes de l'islam rigoriste. Seules les histoires d'amour qui suivent les principes islamiques sont autorisées, comme l'explique cette autre influenceuse.
22: Une romance halal, c'est une romance qui respecte le cadre islamique pour se courtiser. Pas de relation charnelle, pas de relation romantique avant le mariage.
2: Des ouvrages sont ainsi proposés.
23: Forbidden Love, j'ai hâte de le découvrir parce que c'est un mariage arrangé. Mariage arrangé et musulman, dans la même phrase. C'est suffisant pour moi pour acheter.
2: Pour l'anthropologue Florence Bergeau-Blaquer, ce rejet de la littérature classique au nom d'une religion est le symbole d'un séparatisme ambiant.
24: Ces groupes-là n'ont pas l'intention de respecter les règles des démocraties libérales. Ce qui leur importe, c'est d'imposer la charia. Donc ils le font de façon lente, de façon progressive, par justement les objets de consommation.
2: Ce nouveau phénomène pourrait demain poser problème, notamment chez les jeunes scolarisés dans le public.
17: Et nous en parlerons avec nos débatteurs en dernière partie d'émission, Adrien Matou et Raphaël Steinville.
20: Europe 1, 13h05, Charles Villiers, c'est la dernière entrée du deuxième quinquennat d'Emmanuel Macron.
17: Oui, le chef de l'État a présidé ce matin son dernier conseil des ministres. Dernier conseil des ministres de rentrée, pour rappel, et au cœur des échanges, le budget 2027 avec une urgence, selon Bercy, éviter une dérive très grave des finances publiques. La copie finale du gouvernement est attendue d'ici octobre. Et à ce stade, Arthur Delaborde, eh bien, plusieurs ballons d'essai sont lancés.
25: La philosophie est martelée par la porte-parole Maud Brejon.
26: Pas de hausse d'impôts pour les Français. Il ne serait pas, en tout cas, c'est notre position, ni raisonnable, ni souhaitable, ni admissible d'aller vers davantage de fiscalité. Et en parallèle, il va falloir réduire les dépenses.
25: Première piste sensible, les retraites. Le gouvernement réfléchit à une revalorisation inférieure à l'inflation l'an prochain. Autre certitude, la surtaxe sur les bénéfices des grands groupes ne disparaîtra pas comme prévu. L'exécutif dit seulement avoir l'espoir de la réduire. Pour préserver tant bien que mal le pouvoir d'achat, le gouvernement dit travailler à une reconduction des aides pour les secteurs les plus exposés à la hausse des prix du carburant. Il envisage aussi de reconduire le chèque énergie. Au-delà des milliards à trouver, c'est une équation politique presque impossible qui attend le gouvernement. Le défi consistera surtout à convaincre suffisamment de députés LR et socialistes pour faire adopter le budget, alors que l'échéance décisive de la présidentielle est déjà dans toutes les têtes.
17: Arthur Delaborde du service politique d'Europe 1.
20: Il est 13h07, à quelques mois d'élection présidentielle. C'est un sondage, Charles Huillet, qui fait l'effet d'une bombe.
17: Oui, sur 5 configurations testées par l'Institut Harris Interactive, 3 donnent Jean-Luc Mélenchon au second tour. Le leader insoumis est crédité de 16 à 17% des intentions de vote. Raphaël Glucksmann, officiellement candidat pour rappel depuis hier, espère casser cette dynamique à gauche. Et Maïlène Trémollet, l'eurodéputée Place Publique, commence à engranger quelques soutiens.
27: Oui, à commencer par celui très attendu dès ce matin de l'écologiste Yannick Jadot, ancien candidat à la présidentielle.
28: Je suis convaincu que Raphaël Glucksmann est le candidat le mieux placé, à la fois pour réconcilier et qu'il peut gagner cette élection présidentielle.
27: Une démarche qui répond parfaitement aux ambitions de Raphaël Glucksmann, à savoir rassembler le plus possible à gauche pour incarner le principal rival de Jean-Luc Mélenchon, avec lequel il écarte toute alliance.
29: Il ne faut pas avoir peur. La gauche française, elle ne se prosterne pas devant les dictateurs. Elle ne fait pas des jeux sur les non-juifs dans les meetings. Elle ne fracture pas en permanence la société.
27: À présent, l'enjeu pour le leader de Place Publique est double. D'une part, continuer à entraîner derrière lui le plus possible de soutien venu des écologistes, mais aussi du PCF et du Parti Socialiste. Et d'autre part, s'imposer comme le seul candidat capable de remporter la primaire du PS face à ses multiples rivaux. Une tâche ardue à laquelle Raphaël Glucksmann devrait s'atteler au plus vite, à l'occasion des universités d'été du Parti Socialiste à Blois en fin de semaine.
17: Merci Maïlène Trémollet. 18 départements ont été placés en alerte orange orage, des départements majoritairement situés dans le sud de la France. Point météo complet avec Marlène Duré à la fin de cette édition. C'est le grand gagnant de cet été caniculaire, le nord de la France, avec des températures autour des 30 degrés et ses larges étendues de plages. Des touristes touristes qui ont surtout fui la chaleur, hein. En plus de la Manche et de la Normandie très sollicitées, il y a aussi le Pas-de-Calais. Reportage sur la côte d'Opale, signé Maximilien Carlier.
0: Dans cette rue commerçante du Touquet qui mène à la plage, des dizaines de touristes. Christine a fui Auxerre pour passer des vacances sur le littoral.
1: On a regardé la météo au Touquet. C'est très frais, c'est la côte d'Opale et on est venu chercher cette fraîcheur. On respire.
0: Le nord de la France refuge cet été. Serge Marcourt est patron du Jeans Café.
4: On a pu voir des personnes qui venaient des villes ou des terres passer une journée, passer quelques jours au bord de la mer. Nous ici, sur notre restaurant, on est entre 10 et 15% d'augmentation. La saison est bonne.
0: En juillet, hausse de quasiment 18% des nuitées autour de Boulogne-sur-Mer, selon Arnaud Muselet, directeur marketing de l'Office de tourisme. Une clientèle de dernière minute qui n'avait pas l'habitude de séjourner sur le littoral.
5: La Moselle, Paris et un peu plus loin également, Lyon ou même de Bretagne qui remontait jusque chez nous.
6: Si le climat accentue son changement, on pourrait rencontrer de nouvelles clientèles ici sur la côte d'Opale.
0: Sans oublier les Belges, Allemands, Néerlandais, Anglais et les locaux. Un afflux de vacanciers dans une région qui doit faire face aux risques liés au surtourisme. À Boulogne-sur-Mer et au Touquet, Maximilien Carlier, Europe 1.
17: Fin de cette édition, on passe à la bourse. La bourse de Paris qui évolue proche de l'équilibre depuis ce matin. Les tensions et les différentes tensions commerciales liées à la situation au Moyen-Orient pèsent sur le sentiment des investisseurs. Vers 10h15 tout à l'heure, l'indice vedette CAC 40 perdait donc 0,07% à 8478 points. On passe à la météo. Marlène Duret, rebonjour et surveillez. Voyons attentivement ces orages dans le sud du pays, Marlène, puisqu'une alerte orange a été déclenchée dans 18 départements.
27: Effectivement, le Gers et le Lot-et-Garonne pour commencer, hein, de 14h à 18h. À partir de 15h viendront s'ajouter la Dordogne, la Corrèze, le Lot, la Haute-Garonne, le Tarn-et-Garonne, le Tarn, l'Aveyron, l'Allier, le Puy-de-Dôme et le Cantal, hein, donc jusqu'à 20h. Ensuite, à 16h, tous ces départements seront rejoints par l'Aude et les Pyrénées-Orientales avant d'être rétrogradés en jaune à 19h. 17h, ce sera au tour du Gard et de l'Hérault. Alerte orange prévue jusqu'à 21h. Et enfin, à 19h, les Bouches-du-Rhône et le Var basculeront dans l'orange et en sortiront à 23h. Donc avec cette chronologie, eh bien on devine tout à fait la progression de ces orages du sud-ouest vers le massif central et le sud-est. Orages associés à violentes chutes de grêle. On prévoit des grêlons de 5 cm de diamètre. Parfois, de violentes rafales de vent, 90 à 110, jusqu'à 120 localement dans le sud-ouest, avec même un risque de phénomène tourbillonnaire ce soir près du littoral méditerranéen, donc type tornade de faible intensité ou voire trombe marine. Et puis une extension de cette carte de vigilance orange vers la Corse est tout à fait possible pour cette nuit. Quant aux orages qui circuleront cet après-midi du Poitou-Charentes et de la Vendée vers la Bretagne en direction du nord des Pays de la Loire et puis en soirée vers l'Île-de-France et la Normandie, ces orages-là seront beaucoup moins actifs. Un petit mot des températures pour terminer, Charles. 22 à 25 degrés sur les côtes de la Manche et le long de la frontière belge. 26 à 31 sur le reste du pays, jusqu'à 30 à 34 dans le sud-est. Donc des températures qui vont rester finalement assez estivales jusqu'à jeudi.
17: Très bien, merci Marlène Duret. Vous m'accompagnerez tout au long de cette émission, donc jusqu'à 14h. On va se poser une question dans quelques minutes. Les jeux sont-ils déjà faits à gauche? On vous le rappelle, Raphaël Glucksmann a officiellement présenté hier aux 20h de TF1 sa candidature à la primaire socialiste. Alors, est-ce que les jeux sont déjà faits, justement, ou bien est-ce un nom parmi tant d'autres à gauche et dans cette gauche modérée hors LFI? Nous nous poserons la question avec mes deux débatteurs, Adrien Matou, directeur adjoint de Marianne, et Raphaël Steinville, directeur adjoint de la rédaction du JDD.
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20: Il est 13h14, bienvenue dans Europe 1 Info. Il est temps de décrypter l'actualité avec vous, Charles Huillier. Et les gars,
17: bonjour, oui,
20: les gars en l'occurrence.
17: Mon micro est ouvert. Oh là là.
20: On va les présenter, ces gars.
17: Je manque à tous mes devoirs, effectivement.
20: Alors,
17: il faut préciser quand même qu'entre nous, lorsque les micros sont éteints, on se permet quelques familiarités. Là, mon micro n'était pas éteint et une fuite a été entendue. Pardonnez-moi, messieurs, je vais rester effectivement plus cordial. Raphaël Stainville, Adrien Matou et pardonnez-moi, Marlène Duret.
20: Ben voilà, vous les avez donnés. Qu'est-ce qu'il me reste à faire?
17: Non, mais effectivement, voilà, je vais vous saluer de manière.
20: On va peut-être rappeler leur fonction.
17: Tout à fait, hein, oui.
20: Raphaël Stainville, qui est directeur adjoint de la rédaction du JDD, et Adrien Matou, directeur adjoint de Marianne.
17: Voilà, je vous salue de manière plus conventionnelle, dirons-nous. Bonjour Raphaël Stainville.
12: Bonjour.
17: Comment
12: Charles.
17: Allez-vous? Adrien Matou.
12: Bonjour, je suis ravi que les auditeurs aient accès aux coulisses de l'émission.
17: Effectivement.
12: Ça fait partie de l'attrait de l'émission.
17: L'inside. Alors, redevenons sérieux, messieurs. Ça y est, c'est officiel. Raphaël Glucksmann est candidat à la primaire socialiste, le leader de Place Publique et député européen, pour rappel, l'a annoncé hier soir aux 20h de TF1, à une semaine des universités du Parti Socialiste. Alors, je vous pose la question quand même, hein, messieurs, parce que nous allons entendre les différentes réactions à cette candidature dans quelques instants, mais comment vous analysez cette candidature et surtout comment analysez-vous, Raphaël Stainville et Adrien Matou, la teneur des propos du nouveau candidat socialiste Raphaël Glucksmann, même s'il est Place Publique, mais il est socialiste parce qu'il va participer à cette primaire. Comment analysez-vous ses propos, sachant qu'il a parlé de relever la France et justement, eh bien, il a eu un discours très souverainiste hein, quand même, Adrien Matou.
12: Oui, alors qu'il n'est pas du tout souverainiste.
17: Effectivement, c'est assez rare à gauche.
12: Oui, alors ça, pour moi, ça montre une victoire culturelle du souverainisme, hein, parce que depuis, en gros, la période du Covid, absolument toutes les personnalités politiques, y compris celles qui ne sont pas du tout étiquetées souverainistes, voire qui se sont opposées au souverainisme pendant toute leur carrière, bah, sont obligées d'utiliser au moins les éléments de langage sur la souveraineté, l'indépendance de la France, la défense de la nation, etc. Bon, ceci dit, ça change pas le logiciel. Idéologique de Raphaël Glucksmann qui reste profondément pro-européen et qui, je pense, en fera quand même un axe clé de sa campagne, notamment en contraste avec Jean-Luc Mélenchon.
17: Raphaël Stainville.
13: Oui, moi, ce qui m'a intéressé, c'est qu'effectivement, au-delà de ses intentions extrêmement louables de vouloir relever la France, comme vous l'avez noté, c'est le positionnement même de Raphaël Glucksmann qui interroge. Il y a des choses qui sont extrêmement louables, de refuser l'extrême, de promettre qu'il n'y aura plus jamais aucune alliance avec LFI, et en même temps, une difficulté immense de Raphaël Glucksmann, qui n'a pas été à même de pouvoir assurer à Audrey Crespo-Marin, qui l'interrogeait, que ceux avec qui il participe à cette primaire feraient le même choix, c'est-à-dire est-ce que les socialistes auront la même ligne de conduite, ce refus des alliances désormais avec Jean-Luc Mélenchon, ou est-ce que, parce que pour beaucoup, leur destin politique dépend de LFI, ils seront condamnés finalement au fil du temps à se ranger derrière la figure de Jean-Luc Mélenchon.
17: Et ça justement, on va en parler effectivement, c'est très intéressant ce que vous dites Raphaël Stainville, nous en parlons dans quelques minutes, mais juste avant, j'aimerais que nous écoutions Nicolas Maillet-Rossignol, maire Parti Socialiste de Rouen. Il a apporté son soutien ce matin à Raphaël Glucksmann, c'était sur Sud Radio.
14: Là vous avez un candidat, alors on peut ne pas être d'accord avec Raphaël Glucksmann, mais c'est clair, il y a des convictions qui sont affirmées. On est pro ou on est anti-européen?
15: Vous vous rendez compte de ce que vous dites? C'est-à-dire que lorsque les gens vous disent qu'est-ce que propose la gauche, ça signifie qu'en fait,
2: Vous n'avez pas encore réussi à imprimer finalement les idées. Partez tard dans la course.
14: Je pense qu'on aurait dû partir plus tôt, ça c'est très clair. Je parle du Parti Socialiste, je pense qu'on aurait dû s'affirmer beaucoup plus fortement ces dernières années. Pour la première fois, l'extrême droite est largement favorite. Ce qui n'était pas encore le cas en 2022 et en 2017, même si elle était déjà très haut dans les sondages.
2: Absolument.
14: Et donc c'est le combat d'une vie, c'est le combat d'une génération. Et il faut du courage pour se lancer dans ce type de combat. Raphaël Glucksmann, là.
17: Voilà, donc Nicolas Mayer-Rossignol, maire PS de Rouen. Alors, est-ce que cette candidature Place Publique, hein, qui est quand même un mouvement un petit peu dissident du Parti Socialiste, est-ce que cette candidature de Raphaël Glucksmann peut aussi un peu anéantir encore davantage le PS qui était déjà mal en point? Je ne vais pas rappeler le score d'1,75% en 2022 d'Anne Hidalgo. Raphaël Steinville.
13: Non, mais si aujourd'hui ils en sont condamnés à faire appel peut-être à Raphaël Glucksmann, c'est précisément parce qu'ils ont compris qu'ils n'avaient pas aujourd'hui de voix suffisamment forte pour pouvoir porter un projet. Mais le problème de Raphaël Glucksmann, malgré tout, c'est que ce projet, aujourd'hui, il se construit d'une certaine manière en opposition à Jean-Luc Mélenchon, dont pourtant il partage un certain nombre de thèmes. Et là où Jean-Luc Mélenchon a déjà un corpus, une doctrine, une vision, lui, finalement, il se construit et en opposition du macronisme qui aurait échoué, et de Jean-Luc Mélenchon, dont il se méfie des outrances et de son virage antisémite.
17: Bien sûr. Alors, les accusations que nous entendons à l'endroit de Raphaël Glucksmann, notamment à l'extrême gauche, c'est que ce serait un Macron bis. Et c'est vrai que Raphaël Glucksmann essaye de se défaire de cette image. Est-ce que c'est vrai ça alors, Adrien Matou? Quel est votre regard sur cette question? Parce que, Raphaël Glucksmann est un social-libéral. Peut-on le comparer à Emmanuel Macron, ou bien vous trouvez la comparaison un peu fort de café?
12: Je dirais pas que c'est un Macron bis. Après, il y a effectivement des points communs. De fait, Raphaël Glucksmann est beaucoup plus proche d'Emmanuel Macron que Jean-Luc Mélenchon et que toute la gauche radicale. Il y a d'autres points communs quand même. C'est-à-dire qu'Emmanuel Macron a lui aussi commencé au sein du Parti Socialiste. Il y a beaucoup d'anciens macronistes déçus parce qu'ils estiment être un tournant trop droitier justement du macronisme qui ont rejoint Raphaël Glucksmann. Je pense à Sacha Houlier, je pense à Aurélien Rousseau. Il y a aussi Marguerite Cazeneuve qui conseille Raphaël Glucksmann, qui était une cadre macroniste. Il y a les convictions pro-européennes. Après, sur le plan économique, il est quand même beaucoup moins libéral que ne l'est Emmanuel Macron. Et sur le plan régalien, il est beaucoup plus aligné sur les convictions de la gauche, termes d'immigration, etc., de sécurité, qu'Emmanuel Macron. Ceci dit, en fait, Raphaël Glucksmann a beaucoup de manques et de choses qui vont être difficiles à faire pour lui. Mais il y a peut-être un atout, c'est qu'il y a justement un électorat qui est un électorat historiquement socialiste de centre-gauche qui a voté pour Emmanuel Macron en 2017, qui est déçu par le macronisme, qui n'a pas envie de voter pour un des héritiers directs de Macron, que sont Gabriel Attal ou Édouard Philippe, et qui pourrait, je dis bien pourrait,
17: bien sûr,
12: voter pour un candidat estampillé social-démocrate. C'est ce qu'il espère, en tout cas, c'est récupérer cet électorat-là.
17: Alors, Raphaël Glucksmann, attention, et personne ne dit qu'il a encore et déjà gagné cette primaire socialiste. Malgré tout, il ne pourra pas gagner la présidentielle seul, si tant est qu'il soit le candidat désigné par cette primaire socialiste. Alors, il aura besoin de soutien. J'aimerais que nous écoutions Sandrine Rousseau, que tout le monde connaît, hein, députée écologiste de Paris. Elle a réagi au soutien de Yannick Jadot, son camarade, à la candidature de Raphaël Glucksmann. Elle était sur France 2 ce matin.
3: Je ne ferai pas la campagne de Raphaël Glucksmann, mais Yannick Jadot avait déjà participé à un de ses meetings et il a déjà dit qu'il soutiendrait. Voilà, moi je fais un travail au sein de mon parti pour faire en sorte qu'il y ait un vote et que ce vote ensuite aboutisse à une alliance et à des discussions avec la France Insoumise. Voilà, mais en fait je respecte absolument la position de Yannick Jadot. Je dis juste qu'il faut que ça soit tranché de manière un peu collective et que ce soit pas juste des déclarations comme ça, qu'on fasse un travail au sein du parti. Et c'est pour ça que moi, j'en appelle à un vote et à une décision des militants.
17: Voilà, alors c'est vrai qu'on fait un pas de côté en parlant des écologistes, mais on parle toujours de cette gauche morcelée avec ces écologistes dont on a vu certains ce week-end, une dizaine au total, notamment Cyrielle Chatelain, participer dans la Drôme aux universités d'été de la France Insoumise. Bon, les écologistes étaient déjà divisés à l'époque d'Europe Écologie Les Verts. Là, ça ne s'arrange pas, Raphaël Steinville, avec cette histoire.
13: Oui, il y a même trois lignes entre ceux qui hésitent entre Jean-Luc Mélenchon et Raphaël Glucksmann, et puis, plus minoritaire encore, Marine Tondelier, qui ne désespère pas de pouvoir proposer sa candidature et de creuser son sillon. Mais d'une certaine manière, vous notiez au début que Raphaël Glucksmann ne peut pas gagner seul. C'est précisément pour ça qu'il participe à cette primaire, parce qu'il a besoin de l'appareil et des financements du Parti Socialiste pour pouvoir s'engager. Mais il lui faut quand même largement élargir encore davantage s'il veut pouvoir espérer faire autre chose qu'un score de témoignage.
17: Bon, et alors, Adrien Matou, j'aimerais quand même profiter de vos lumières, parce que cette primaire socialiste qui aura lieu sur deux tours en octobre prochain, je vais pas vous mentir, beaucoup de nos auditeurs n'y voient pas clair du tout. Hein. Personne n'y comprend rien. Comment ça va se passer? Parce que vous êtes d'accord, Adrien Matou, ça a été une gigantesque cacophonie, hein, cette annonce et sur le mode notamment de désignation.
15: Je vous épargne les débats durant des mois sur le périmètre de la primaire, sur le mode de fonctionnement, parce que ça va se passer de manière assez simple. En réalité, il faudra débourser 15 euros.
17: Ça, c'est acté, ça.
15: Ouais, qui a fait polémique. Et il faudra être militant, PS et ou Place Publique.
17: Avec des adhésions à jour.
15: Voilà. Ensuite, en ce qui concerne les candidats, nous aurons donc Raphaël Glucksmann, qui a priori est quand même le favori du scrutin.
17: Philippe Brun.
15: Il y a Philippe Brun, donc, qui est plutôt sur une aile, on va dire...
17: Libéral.
15: Plutôt Montebourg, plutôt héritier d'Arnaud Montebourg, on va dire, pour résumer. Vous avez Jérôme Gage, qui est assez proche de Raphaël Glucksmann et pas totalement sur la même position. Et peut-être Olivier Faure, qui lui, on le sait, défendait l'idée d'une primaire beaucoup plus large où il y aurait toute la gauche non mélenchoniste. Bon, il n'a pas eu gain de cause, il a été mis en minorité au sein du PS, mais il réfléchirait à se présenter en se disant « je suis le chef du PS et je suis peut-être celui qui est le plus à même d'amener le reste de la gauche autour de moi ».
17: Et il n'y aura pas François Hollande, qui ne veut pas participer à cette primaire.
15: Alors pourquoi? Il y a une première raison, il estime qu'un ancien président de la République n'a pas participé à une primaire. Bon, Nicolas Sarkozy l'avait fait en 2016, mais lui ne le fera pas. Mais alors François Hollande fait un pari assez singulier. En gros, il parie sur l'échec des autres. C'est-à-dire qu'il se dit, en janvier, il y aura peut-être une candidature Glucksmann qui sera dans les choux. Le bloc central avec Édouard Philippe ou Gabriel Attal, ça ne se présentera pas bien non plus. Et là, je vais, tel le phénix, renaître de mes cendres et me présenter. Et je serai peut-être le recours pour ceux qui ne veulent ni de Marine Le Pen ni de Jean-Luc Mélenchon.
17: Alors j'aimerais que nous évoquions l'aile gauche du Parti Socialiste, cette aile gauche qui, il y a encore 10 ans, votait pour Benoît Hamon, tout à fait. Est-ce que vous pensez, Raphaël Steinville, que cette aile gauche du PS est prête à voter pour le candidat Glucksmann, s'il est désigné, je le rappelle, lors de la primaire, ou bien vous craignez que cette aile gauche aille plutôt du côté de LFI, Raphaël Steinville?
13: C'est intéressant que vous évoquiez cette primaire du PS, parce que précisément ceux qui s'étaient engagés à soutenir le vainqueur, pour beaucoup, avaient fait défaut. On pense à Manuel Valls, qui n'avait pas fait la campagne de Benoît Hamon et d'autres. Et il est probable que ce cas de figure se reproduise avec la candidature de Raphaël Glucksmann, si c'était lui qui devait l'emporter. On voit mal comment ceux qui sont des cousins germains du mélenchonisme aujourd'hui pourraient faire la campagne de Raphaël Glucksmann, alors qu'ils sont déjà très largement contaminés par la radicalité de Jean-Luc Mélenchon.
17: Si je suis ce que vous dites, et pour schématiser à l'extrême, Raphaël Steinville, vous êtes en train de nous dire que cette candidature, si Raphaël Glucksmann en tout cas gagne cette primaire socialiste, ça pourrait par extension, je dis bien par extension, éventuellement favoriser encore davantage LFI.
13: Oui, c'est possible. Mais vous savez, hier, lorsqu'il a annoncé sa candidature, Raphaël Glucksmann espérait une sorte d'engouement populaire pour cette primaire socialiste et Passe Publique. Mais comme l'a rappelé Adrien, le simple fait de pouvoir voter à condition de verser déjà 15 euros, c'est un signal qui qui risque d'empêcher cette dynamique. Le corps électoral risque d'être restreint et donc Rafael Glucksmann ne pourra pas finalement être légitimé par une sorte de vote populaire qui lui permette de finalement avoir une sorte d'aura davantage une aura qui irait bien davantage au-delà du PS et de Place Publique. Mmh. C'est ça la difficulté. Donc je pense que le décrochage se fera presque mécaniquement.
16: Tout à fait. Adrien Matou, là-dessus, vous êtes d'accord avec l'analyse de Raphaël Steinville sur peut-être ce renfort pour LFI, si tant est que Raphaël Glucksmann soit candidat?
15: Je me pose plus la question des électeurs que des troupes, parce que là, pour rester au PS aujourd'hui, il faut quand même être sacrément tenace, y compris pour avoir résisté aux sirènes de LFI. La question, ça va être, est-ce qu'au bout d'un moment dans la campagne, les électeurs qui sont effectivement à la gauche du PS vont pas se dire je préfère voter pour le mieux placé, même si c'est Jean-Luc Mélenchon,
16: plutôt que
15: le camp. De toute façon, à gauche, la question, c'est avoir un candidat au deuxième tour. On l'oublie souvent, mais depuis 2012, la gauche n'a pas envoyé un seul candidat au second tour. Donc forcément, il y a ce réflexe de voter pour le mieux placé.
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16: Un bref rappel effectivement de l'actualité avant de retrouver nos deux débatteurs. Le gouvernement travaille à une reconduction des aides au carburant et du chèque énergie, annonce de la porte-parole du gouvernement Maud Bréjon ce matin à l'issue du Conseil des ministres de rentrée convoqué à l'Élysée. Il faudra faire des efforts face à l'urgence pour réduire les déficits, prévient le ministre des Comptes publics, David Amiel. Dernière rentrée du chef de l'État en tant que président, la désindexation des retraites fait partie des pistes d'économie, avertit Roland Lescure, le ministre. Et nous en parlerons d'ailleurs dans quelques minutes avec Raphaël Steinville et Adrien Matou. Jean-Luc Mélenchon donné au second tour de la prochaine présidentielle dans 3 configurations sur 5 avec 16 à 17% des intentions de vote. Conclusion du dernier sondage Harris Interactive publié ce matin. L'autre principal candidat à gauche, Raphaël Glucksmann, recueille lui 11% des intentions de vote pour l'instant. Le nouveau Premier ministre britannique Andy Burnham à Kiev aujourd'hui, son premier déplacement à l'étranger depuis sa prise de fonction le mois dernier. Le travailliste va participer à un sommet de la coalition des volontaires qui réunit les principaux soutiens de l'Ukraine. Et puis 18 départements du centre et du sud-ouest de la France sont placés en vigilance orange orage. Les Landes déjà touchées par les intempéries ces dernières heures, 7500 foyers sont privés d'électricité selon la préfecture. Et puis la disparition d'un monument de la radio et de la télévision française, créateur des grosses têtes et découvreur de toute une génération d'humoristes avec le petit théâtre de Bouvard. Philippe Bouvard, donc, s'est éteint ce matin à l'âge de 96 ans.
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20: Europe 1 Info qui se poursuit avec vous, Charles Lullier. On continue de décrypter l'actualité avec vos débatteurs du jour. Adrien Matou, directeur adjoint de Marianne. Raphaël Steinville, directeur adjoint de la rédaction du JDD. L'heure de la rentrée a sonné pour le gouvernement et ça y est, les ministres ont quitté le palais de l'Élysée à l'issue du Conseil des ministres.
16: Oui, le chef de l'État a convoqué un Conseil des ministres de rentrée ce matin pour aborder les défis budgétaires et les dossiers brûlants de cette fin de quinquennat. Il s'agit de la dernière rentrée pour le chef de l'État. Plusieurs obstacles et défis immédiats se dressent encore devant lui, à commencer par la préparation du budget. Exercice toujours périlleux, devenu inextricable depuis la dissolution. Sébastien Lecornu a mis en garde ce week-end les parlementaires contre la tentation d'attendre la présidentielle pour adopter le budget qui serait, selon lui, donc effectivement ce choix, le choix du désordre. Et Sébastien Lecornu a promis de prendre le temps qu'il faut pour trouver le compromis. Alors, sera-t-il entendu? J'aimerais que, avant de répondre à cette question, Raphaël Steinville et Adrien Matou, nous écoutions Roland Lescure, le ministre de l'économie, ce matin, chez nos confrères de BFM TV et d'RMC, le ministre de l'économie qui a critiqué le discours de Jean-Luc Mélenchon sur la dette française. Rappelez-vous, il y a quelques jours, Jean-Luc Mélenchon avait proposé de brûler certains titres, les titres de la Banque de France. Je vous propose d'écouter Roland Lescure à ce sujet.
21: Ça fait des années qu'il le dit et qu'il le répète. Alors, il le fait avec brio, mais il raconte n'importe quoi. Absolument n'importe quoi. Bon, d'abord, je sais qu'il s'en moque, mais c'est illégal, non conforme au traité européen. C'est-à-dire que demander à la Banque de France indépendante, au fond, de racheter une partie de la dette, 20%, de la dette de l'État français.
1: Il dit cette phrase, Jean-Luc Mélenchon, il dit « il suffit d'y aller, de les prendre et de les foutre au feu ».
21: Mais bien sûr. Et vous faites un gigantesque bras d'honneur aux autres membres de la zone euro. De fait, vous sortez de l'euro. Et les créanciers qui nous prêtent, qui disent « ah bah l'État français vient de dire, merde, à 20% de sa dette ». Ils vont dire quoi ? Moi je vous prête plus à 4, je vous prête à 4,5, je vous prête à 5.
16: Voilà, Roland Lescure ce matin donc sur BFM TV. Alors, langage un petit peu fleuri du ministre de l'économie, mais qui s'imposait, hein, vu la saillie de Jean-Luc Mélenchon ces derniers jours. Est-ce que Sébastien Lecornu, est-ce que la majorité va s'attaquer à une énorme montagne afin de trouver finalement un accord sur le budget? Adrien Matou et Raphaël Steinville, y a-t-il des risques d'obstruction, et notamment à gauche et du côté d'LFI? Je fais référence justement à cette sortie de Jean-Luc Mélenchon. Raphaël Steinville.
13: Oui, avec Mélenchon qui a assuré qu'il censurerait ce gouvernement. Donc la pression est déjà mise sur les épaules de Sébastien Lecornu et de tous ceux qui s'attachent à essayer de construire un budget qui puisse faire l'objet d'un consensus. Mais c'est là où l'on voit que ce pari est presque impossible pour le Premier ministre, parce que on l'aura compris, un certain nombre d'obstacles s'opposent à lui. Il a déjà, pour pouvoir s'assurer une sorte de première survie politique, concédé à la gauche socialiste la réforme des retraites.
16: Ah bah oui.
13: Que peut-il aujourd'hui donner comme gage à la gauche pour finalement faire passer ce budget?
16: Oui, mais s'il ne fait pas ça, alors justement, s'il ne fait pas de concessions, on va encore vers le mur.
13: Non, mais c'est pour ça que une loi spéciale sera peut-être la solution pour permettre à Sébastien Lecornu d'envisager l'avenir et un sursis à Matignon. Pour autant, ce n'est pas forcément une bonne nouvelle pour la France que d'en passer par une loi spéciale.
16: Bien sûr. Pour quelle raison ? Ça, c'est important que les auditeurs puissent comprendre.
13: Parce que ça signifie qu'un certain nombre de dettes qui sont conditionnées justement au vote d'un budget, je pense notamment aux agriculteurs, ne pourront pas voir les sommes qu'ils espéraient être votées, et donc qu'ils puissent récupérer ce qui avait été voté au Parlement. C'est juste un exemple, mais on serait sur le budget de l'année précédente, qui ne prend pas en compte l'inflation, qui ne prend pas en compte
16: évidemment
13: un certain nombre de changements. Et donc, ça serait pour beaucoup, notamment un certain nombre de contribuables, aussi une hausse de l'impôt sur le revenu.
16: Et justement, vous parliez, Raphaël Steinville, de loi spéciale. Le ministre de l'économie, Roland Lescure, a évoqué qu'il n'y aurait pas d'année blanche généralisée. Voilà, il n'a pas dit qu'il n'y aurait pas d'année blanche, mais pas d'année blanche généralisée. C'est quoi la différence, Adrien Matou? Alors, ça veut dire qu'on va faire de l'année blanche pour certains et pas pour d'autres, c'est ça?
15: À certains, ce qui est
16: apparemment les retraités, pour eux, ce sera l'année blanche.
15: Ce qui est discuté, c'est que effectivement, il y a une forme de logique derrière ça, c'est-à-dire que les minima sociaux, type RSA, eux seraient indexés sur l'inflation, tandis que des prestations plus onéreuses, on va dire, elles, pour le coup, ne seraient pas indexées et du coup baisseraient mécaniquement.
16: Je pose un pavé dans la mare, Adrien Matou et Raphaël Steinville. Il y a quelques années, j'ai souvenir d'Emmanuel Macron qui nous disait les aides sociales, les pauvres restent pauvres. Je ne fais que citer Emmanuel Macron et je cite, pardon pour le mot, ça nous coûte un pognon de dingue. Ouais. Voilà, Adrien Matou. Ouais. Ça va un peu à rebours, cette histoire. On ne va pas indexer les retraites, alors les plus hautes retraites évidemment, mais on va continuer, c'était une supposition de votre part, mais je pense que vous avez raison. La logique est là, mais on va continuer d'indexer sur l'inflation les minima sociaux. Comment on l'explique ça?
15: On l'explique par la simple arithmétique. Ce qui coûte un pognon de dingue statistiquement à l'État, c'est beaucoup plus les retraites que les minima sociaux.
16: 400 milliards d'euros par an, effectivement.
15: 422 de manière 422, précise, un euro d'argent public sur 4. Et j'ajouterais que les 30%. Les 10% des retraités les plus aisés, c'est 30% du montant total des pensions. Donc forcément, dès que vous les désindexez, ça fait de grosses économies. Et on va dire que les dégâts sociaux, je vous prends un exemple abstrait, vous avez une pension de retraite à 4 500 euros, elle est plus indexée sur l'inflation, vous perdez en gros 80 euros par mois. Ça a moins de dégâts sociaux que si, par exemple, le RSA, on arrête de l'indexer, et là, vous touchez plus 500, mais vous touchez 470. Je prends des chiffres approximatifs, mais vous voyez bien que pour un gouvernement qui doit prendre des décisions d'économie difficiles, c'est plus facile, entre guillemets, socialement, de tout simplement ne plus indexer les plus grosses retraites. Par contre, c'est pas facile politiquement.
16: Raphaël Stainville, là-dessus, un pognon de dingue, comme disait Emmanuel Macron, mais on va continuer d'indexer les minima sociaux et pas les retraites.
13: Parce que politiquement et socialement, ce n'est pas supportable pour ce gouvernement. Je pense que la rentrée politique va déjà être compliquée pour ce gouvernement au sein de l'Assemblée nationale. Si d'aventure, et c'est déjà plus ou moins ce qui est en train de s'esquisser, les étudiants et d'autres sont dans la rue. Alors, voilà. C'est absolument une situation impossible pour Sébastien Lecornu.
16: Je reviendrai l'éventuelle année blanche qui ne sera pas généralisée dans quelques minutes, Raphaël Stainville, mais vous me devancez. Y a-t-il un risque de crise sociale? On a vu qu'il y a un an, on avait très très peur du mouvement Bloquons tout, c'était en septembre. Il y a eu quelques exactions dans la rue. C'était pas les gilets jaunes ni l'apocalypse, mais il y a eu quand même quelques petits soucis. Avez-vous peur d'une crise sociale, d'un mouvement Bloquons tout, d'un mouvement gilets jaunes bis? Quasiment 8 ans après désormais, ça fait partie des craintes ça ou pas, Raphaël Stainville?
13: Je ne sais pas si c'est la résurgence d'un mouvement type gilet jaune que l'exaspération d'un certain nombre de corporations. Moi, vous avez entendu comme moi les pompiers cet été qui ont été en première ligne pour tenter de préserver nos forêts et un certain nombre de villes et habitations, qui ont exprimé toute leur souffrance qu'il a l'heure aujourd'hui.

0: sous peine d'être absolument bloqué dans la petite marge de manœuvre qui lui reste.
1: Et le risque séditieux.
2: Adrien Matou.
1: Le risque séditieux est quand même un peu désamorcé par la proximité de la présidentielle. Bien parce sûr. Qu'on pourra dire à tout mouvement social, bah écoutez, ça tombe bien, on a une élection qui arrive en avril et en mai pour trancher ces débats-là.
2: Vous pensez que ça peut en calmer certains, ça ?
1: Bah oui, parce que ça peut. Ça fonctionne moins dans l'opinion. Imaginons que vous êtes juste après un an après une élection et que la prochaine élection importante est dans 4 ans. Vous avez une incitation beaucoup plus grande à essayer de mettre la pression dans la rue que là où le verdict des urnes va quand même arriver à grands pas.
2: Alors, vous n'êtes pas sans savoir, messieurs, que l'agence de notation Fitch, hein, alors Fitch, Standard & Poor's, Moody's également, ce sont des agences de notation qui notent les pays sur leur solidité quant à l'emprunt. Hein, voilà, je décrit de manière un peu schématique le but et effectivement l'objet de ces agences de notation. Fitch donnera sa notation pour la France vendredi, dans 4 jours. Faut-il craindre, parce que vous savez, ce sont des plusieurs A, plus ou moins de A, parfois des A moins, avec effectivement une nomenclature un peu complexe, mais on comprend que la France a pour l'instant une note moyenne haute. Est-ce que vous craignez, parce que ça peut avoir une incidence sur les taux d'emprunt notamment, hein, est-ce que vous craignez si effectivement eh bien, des mesures très solides ne sont pas prises, notamment sur le plan budgétaire, un décrochage de la France par rapport à ces notations qui ne sont pas si anodines, Raphaël Steinville.
0: Non, mais c'est pour ça que Sébastien Lecornu a déjà laissé entendre qu'il voudrait ramener le déficit au-delà des 5%. Je ne sais pas si c'est réaliste, réalisable, mais en tout cas, il est obligé d'essayer de donner des signes et des trajectoires pour calmer justement ces agences de notation. Parce qu'il y a un effet boule de neige. Mmh. On apprenait la semaine dernière que la France empruntait à plus de 4% sur des marchés.
2: Plus que la Grèce.
0: Plus que la Grèce, plus que l'Italie. Ça fragilise encore la position de la France dans sa capacité à pouvoir se refinancer ou avoir des projets d'investissement d'avenir. Et donc, ces difficultés de la France, elles sont prises en compte par les agences de notation qui, si elles dégradaient demain la France, viendraient alourdir encore davantage les taux d'emprunt avec lesquels la France emprunte. Donc, c'est vraiment une situation qui devient de plus en plus compliquée pour la France.
2: Ce que pèse, et corrigez-moi si je me trompe, hein, ce que pèse les intérêts chaque année pour la France, on est à
0: milliards.
2: 60 milliards effectivement.
0: 64 milliards. Mais le risque est grand qu'en 2027 ou à horizon 2030, ce soit désormais premier poste budgétaire de l'État.
2: Et je rappelle que François Bayrou a déclaré il n'y a pas si longtemps que ça que l'ensemble des impôts payés par les Français n'allait plus suffire à rembourser ces 64 milliards d'euros que nous coûtent les intérêts de la dette. Alors, cette rentrée est aussi la dernière hein, pour Emmanuel Macron. Quel héritage laissera-t-il Adrien Matou en quelques mots? 9 ans de macronisme, je vais un peu caricaturer le tableau, mais la dernière trace qu'on en a, c'est cette une de Paris Match à Brégançon, un peu bling-bling, diront certains. Alors évidemment, il n'y a pas que ça comme héritage, hein, ne soyons pas langue de bois, Adrien Matou, mais voilà, quel héritage, qu'est-ce que vous retiendrez, vous, Adrien Matou?
3: On n'a pas de recul pour l'instant sur l'héritage, mais là, à l'instant T, l'héritage économique, c'est quand même un endettement absolument colossal de la France qui ne s'est pas accompagné d'une hausse du niveau de vie des Français, loin s'en faut.
2: 1200 milliards depuis 9 ans.
3: Voilà, un recul quand même des convictions clés du chef de l'État. J'en parlais au tout début de l'émission, le fait que les macronistes parlent de souveraineté toute la journée aujourd'hui, c'est quand même une défaite idéologique par rapport à ce qu'il racontait en 2017. Mais là, je mets un gros point d'interrogation. Quelque part, la fin de le jugement sur l'héritage d'Emmanuel Macron sera donné par le résultat de la présidentielle. Si Marine Le Pen gagne la présidentielle, ce sera tout simplement la trahison, entre guillemets, l'échec du président qui avait dit en 2017, si je me souviens bien, le jour où il a été élu, je veux qu'on enlève aux Français les raisons de voter pour le Rassemblement National. Bon, si c'est Marine Le Pen qui gagne... La réponse sera tout trouvée, quoi.
2: Effectivement, et il faut aussi écouter ces Français hein, qui votent pour Marine Le Pen, et c'est ce qu'on fait sur Europe 1. On va dans quelques minutes évoquer la Halal Romance. Connaissez-vous la Halal Romance, Raphaël Steinville et Adrien Matou?
3: Je ne la lis pas, mais je la connais.
2: Bon, voilà.
0: J'ai découvert ça en écoutant Europe 1 ce matin.
2: Bon, exit les Balzac, Maupassant, Arthur Rimbaud, place désormais à la Halal Romance de la littérature musulmane qui fait table rase de nos grands auteurs pour raconter des histoires d'amour entre musulmans, très prudes, très chastes.

0: certes, mais des histoires dans lesquelles on peut lire que la laïcité est parfois un peu cabossée dans ces histoires, et nous en parlerons, c'est un véritable phénomène commercial.
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1: 13h47, allez, Europe 1 Info, dernière partie avec vous, Charles Huillier, et vos débatteurs du jour, Adrien Matou et Raphaël Steinville. On va donc parler de ces influenceurs qui font la promotion de la littérature halal.
0: Oui, c'est tout à fait, comme la nourriture, comme la restauration, comme la mode, le halal s'invite désormais dans la littérature, des romans d'amour, sans les sujets explicites, qui respectent les codes religieux musulmans. Alors jusqu'ici, à la rigueur, pourquoi pas, hein, effectivement, mais dans ces ouvrages, on condamne l'homosexualité, on décrit la laïcité comme une menace, et puis les ventes suivent, hein, il faut l'admettre. En 2023, ce sont des chiffres qui datent un peu, mais cela permet de se faire une idée. 6 millions d'ouvrages de ce type ont été achetés chez nous en France. On imagine que l'engouement n'est pas allé en diminuant. Alors les influenceurs qui font la promotion de cette littérature mettent en avant le côté très chaste, si j'ose dire, des histoires qui sont racontées, en opposition à des classiques français de la littérature, comme Boule de Suif, hein, par exemple, de Maupassant, qui raconte effectivement l'histoire d'une prostituée. Hein, voilà, je vais le dire comme ça, mais c'est vrai qu'il n'y a rien d'indécent avec cette nouvelle, parce que c'était une nouvelle de Maupassant, était aussi un chef-d'œuvre que nous avons étudié en cours, au lycée, pour beaucoup. Êtes-vous surpris par le succès de ce type de littérature, Raphaël Steinville ?
7: Alors, je sais pas, je peux pas mesurer le succès.
0: 6 millions.
7: C'est déjà conséquent. Mais ce qui est intéressant et assez inquiétant, c'est de voir que là où la culture auparavant permettait à certains, et notamment je pense à ces Français d'origine étrangère, de pouvoir devenir finalement pleinement français, d'avoir un désir même de devenir absolument français.
0: C'était un outil d'assimilation.
7: Par la littérature, et c'était un produit d'assimilation. Aujourd'hui, la littérature telle que l'envisage un certain nombre de ces influenceurs de confession musulmane devient un outil de séparation. Ça devient même l'occasion finalement de marquer toujours davantage cette volonté de ne plus appartenir à la communauté nationale, mais de se construire avec un corpus qui finalement sera étranger aux autres.
0: Et justement, Raphaël Steinville, vous parlez de séparatisme, hein, en fait. Je vous propose d'écouter à ce sujet Florence Bergeau-Blackler, docteur en anthropologie et présidente du Centre européen de recherche et d'information sur le frérisme. Elle était l'invitée d'Europe 1 ce matin et elle est revenue sur cette halal romance.
8: Ici, ces romances s'intègrent dans un cadre beaucoup plus large et il est en rupture, c'est-à-dire qu'il dit aussi qu'il ne veut plus lire ou en tout cas faire lire ou promouvoir des auteurs classiques. Donc on a plus qu'un séparatisme en fait, hein, ça s'intègre plutôt dans un projet prosélyte que j'appelle le frérisme et qui s'est développé à partir de la confrérie des frères musulmans. Il faut imposer la charia, la règle des musulmans, pour expliquer que la laïcité est finalement l'instrument de relégation, de rejet des musulmans. Ça fait partie de la grande théorie de l'islamophobie.
0: Voilà Florence Bergeau-Blackler au micro d'Alexandre Lemaire ce matin. Adrien Matou, comment recevez-vous ce qu'on vient d'entendre, hein, ces propos de Florence Bergeau-Blackler? Est-ce que selon vous, il y a effectivement une notion de séparatisme, de contre-culture, pour appeler les choses telles qu'elles sont présentées?
9: C'est évident, moi, c'est plus qu'une contre-culture, là, c'est la mort de la culture en réalité, parce que
0: on est au-delà de la cancel culture, par exemple.
9: Oui, oui. Même si j'avoue que ça m'a fait penser d'abord aux sensitivity readers. Vous savez, c'était ces gens. Alors là, c'est plutôt, on était plutôt sur le côté gauche,
0: ceux qui effacent certains passages compromettants.
9: Voilà, pour qui avaient peur qu'il y ait des passages qui choquent les sensibilités. Bon, là, on est un peu
0: On est dans le wokisme religieux.
9: c'est ça. Bon, en réalité, le wokisme religieux, ça a toujours existé. C'est une espèce de pudibonderie. Et là, on est chez des gens chez qui le religieux prend une place absolument démesurée parce que c'est une orthopraxie quotidienne où tous les aspects de votre vie doivent être réglementés par votre religion. Donc, ça passe de la nourriture jusqu'aux 5 prières par jour. Et là, maintenant, on a la littérature et même la culture en général. Ça y est déjà, si vous avez déjà pris l'avion pour aller vers un pays musulman et que vous avez essayé de regarder un film, vous voyez que des fois, il y a une espèce de censure et qu'il y a certaines scènes qui sont enlevées. Là, on est dans la même démarche, mais en réalité, au fond du fond, c'est quelque chose qui est contre l'identité même de la France, parce que toute notre littérature, évidemment, laisse une grande place aux relations entre les hommes et les femmes, parfois à l'homosexualité, enfin voilà, autant de choses qui ne peuvent que choquer un musulman fondamentaliste et qui font que c'est impossible en réalité de s'intégrer à la culture française.
0: Alors, dans un de ses récents best-sellers, parce qu'il faut aussi les raconter, ces ouvrages, je vais vous citer par exemple, en quelques lignes, l'histoire du dernier best-seller de Halal Romance, pardonnez-moi. Alors, l'histoire d'un couple musulman d'étudiants à Grenoble qui fait face à une France qui ne les aime pas. Voilà, je pitch un petit peu le sujet, mais c'est vrai que c'est grosso modo et peu ou prou le même type d'histoire à chaque fois, des couples de confession musulmane qui font face à une France qui ne les aime pas et les rejette. On nous vend ces ouvrages comme des outils d'inclusion, voire d'inclusivité. Est-ce que vous y croyez ça, Raphaël Steinville?
7: Non, malheureusement, c'est même l'inverse. Mais c'est moins le propos de ces livres, parce que dans la littérature classique ou dans la littérature contemporaine, vous trouverez aussi des propos qui pourront vous scandaliser. Mais c'est précisément ça qui fait le sel de la culture. Il faut savoir être brutalisé parfois par des choses que l'on peut lire. Là, ce qui est inquiétant, c'est cet enfermement, cette doctrine qui vient presque suppléer la possibilité de créer et de parfois transgresser les codes. Mais d'une certaine manière, ce que disait Adrien me renvoyait à l'analyse qu'en faisait il y a quelques temps Philippe de Villiers, qui expliquait à propos de la cancel culture et du wokisme. Il disait que finalement le wokistan faisait le lit de l'islamistan, parce que à force de vouloir gommer un certain nombre d'aspérités culturel, l'islam avec sa force, sa puissance, ses convictions venait finalement réinsuffler quelque chose là où finalement le wokisme a tout aseptisé.
0: Alors j'aimerais faire le lien avec un sondage IFOP publié à la fin de l'année 2025 qui a révélé qu'en France 57% des jeunes musulmans âgés de 15 à 24 ans estiment que les règles de l'islam sont plus importantes que les lois de la République. Est-ce que, alors surtout si vous n'y voyez pas de lien, vous n'hésitez pas à me le dire, mais est-ce que selon vous, il y a un lien entre cet engouement pour la Halal Romance et ce sondage publié par l'IFOP, Adrien Matou, il y a un an quasiment?
9: Bien sûr, c'est un phénomène de longue durée qui traverse la France, mais pas seulement la France, depuis une trentaine d'années. On appelle ça l'islamisation de la population musulmane. C'est un processus qui cible les populations de religion ou de culture musulmane et qui essaie de les emmener vers la version la plus rigoriste, la plus conservatrice possible de la religion. Et donc, force est de constater, toutes les statistiques le disent, qu'il y a un pourcentage en constante augmentation et anormalement élevé de personnes de confession musulmane qui sont pas seulement des musulmans, mais qui sont vraiment sur la norme la plus rigoriste et fondamentaliste de l'islam.
0: Est-ce qu'on appelle la charia, ce que vous décrivez, met les lois de l'islam au-dessus des lois de la République?
7: Oui, absolument.
0: Raphaël Steinville.
7: Absolument, mais la question qui se pose pour les musulmans, les Français de confession musulmane aujourd'hui, c'est est-ce qu'il est seulement possible d'être un musulman modéré, sans être justement considéré par ces tenants d'un islam rigoriste comme modérément musulman. Et donc, enfin, l'exemple qui me vient immédiatement à l'esprit, c'est l'imam Chalgoumi, qui aujourd'hui, quand il ne prêche pas dans sa mosquée, doit sortir accompagné de policiers parce qu'il est, sa vie est mise en danger. Donc, il y a une sorte de radicalité qui empêche à ces Français de confession musulmane.
0: Modérés,
7: de vivre leur foi sans être exposés finalement et devenir des cibles pour ces islamistes. Et donc la radicalité et les troupes de plus en plus nombreuses dont disposent ces mouvements salafistes imposent une sorte de dérive de plus en plus prononcée vers cet islam radical.
0: Et j'aimerais faire, Raphaël Steinville et Adrien Matou, un pas de côté. Nous parlions de la Halal Romance. Faisons un pas de côté parce qu'il y a 8 mois, et ça je suis persuadé que vous ne l'avez pas oublié, il y a un livre, Péché et guérison, qui est sorti. Alors Péché et guérison, ce n'est pas de la Halal Romance, mais c'est un livre qui effectivement était un livre musulman, qui expliquait que l'homosexualité était pire que le meurtre et que on appelait aussi dans ce livre à la haine des juifs et des chrétiens. Un livre en vente dans le commerce, est disponible via le Passe Culture, c'est-à-dire un livre qui avait été subventionné par vos sous, Raphaël Steinville et Adrien Matou. Qu'en est-il du contrôle sur ce type d'œuvre à connotation religieuse aujourd'hui? Parce qu'effectivement, nous parlions de la Halal Romance, et là nous parlons donc de Péché et guérison, disponible avec le Passe Culture. Faudrait-il davantage, parce que c'était disponible à la FNAC, voilà, je vais citer le magasin, faut-il quand même des garde-fous autour de ça, Adrien Matou?
9: Je pense qu'ils existent déjà.
0: Alors pourquoi c'était en disponibilité?
9: Vous savez, il y a plein de lois qui existent mais qui ne sont pas appliquées. Je pense que tout simplement il y a des ouvrages où la loi française, la loi française tout simplement est contrecarrée. Et en réalité, on se fait beaucoup de nœuds dans la tête sur ces questions-là. Mais c'est tout simple. Il y a la loi française, il y a la loi la charia, et il y a un certain nombre d'entrecroisements où il n'y a aucune compatibilité entre les deux. Donc il faut évidemment interdire ces ouvrages partout où ils sont disponibles.
0: Raphaël Steinville, c'est compliqué à faire, même si je précise que depuis, cet ouvrage n'est plus disponible via le Passe Culture.
7: Non mais c'est bien le signe que dès lors que ces ouvrages sont connus et qu'on en a saisi la portée, le radicalisme, et l'incompatibilité avec ce qui fait la France, il est possible d'agir et de les interdire. Donc il faut poursuivre, il faut se montrer vigilant et ne pas renoncer à porter le combat face à ceux qui finalement cherchent à détruire, détricoter, fracturer toujours davantage la France.
0: Bon, je vous remercie. Je crois qu'on arrive au terme de cette émission. Adrien Matou, Raphaël Steinville, j'ai été ravi de passer cette heure avec vous. Et cet été, parce que pourquoi? Alors non, mais moi je reste là, attention, Raphaël Steinville. Jusqu'à mercredi inclus. Voilà, oui, après je retourne dans mes pénates. Mais et puis j'aurai le plaisir de retrouver les auditeurs d'Europe 1 tout à l'heure à 19h pour effectivement 2 heures d'information et de décryptage avec d'autres débatteurs qui ne seront pas Raphaël Steinville et Adrien Matou.
7: Dommage, les gars.
0: Vous auriez aimé revenir, effectivement, mais ce n'est que partie remise.
1: Voilà.
0: Merci Marlène Duret.
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1: Bon après-midi avec Europe 1, il est 14h. L'actualité, c'est avec vous, Wallis Glaise. Bonjour Wallis.
12: Bonjour Marlène, bonjour à tous. Il n'y aura pas d'augmentation d'impôts. La promesse de la porte-parole du gouvernement, Maud Bréjon, annonce faite tout à l'heure à l'issue du Conseil des ministres. Le gouvernement qui se réunira en séminaire budgétaire lundi prochain. Une rentrée est décidément chargée pour Emmanuel Macron. Le président de la République doit se concentrer sur de nombreux dossiers internationaux. Il doit participer à distance à une nouvelle réunion de la coalition des volontaires, ces pays alliés de l'Ukraine, avant de retrouver le prince héritier saoudien afin de sceller une série d'accords économiques à l'occasion du deuxième jour de la visite de Mohamed Ben Salman en France. Une rentrée très politique, décidément, à 8 mois de la présidentielle avec un nouveau candidat en lice. Raphaël Glucksmann, le leader de Place Publique, passera par la case primaire organisée en octobre par le Parti Socialiste. Conséquence, sa compagne Léa Salamé annonce se mettre en retrait de la présentation du 20h de France 2, le temps de la campagne. La mort de Philippe Bouvard à l'âge de 96 ans et après l'annonce de sa disparition, Emmanuel Macron a rendu hommage au père des grosses têtes. Dans un tweet, il dit, je cite, Philippe Bouvard aura accompagné des générations de Français par sa voix, sa liberté de ton et son humour. Valérie Pécresse a dévoilé un projet de parc attractions en Île-de-France. La région Île-de-France travaille depuis 18 mois sur un projet de parc d'attractions inspiré du manga japonais culte Dragon Ball Z, indique la présidente de la région. Il devrait s'implanter dans le Val d'Oise, une initiative soutenue par une société d'investissement saoudienne dont les accords économiques pourraient être signés dans la journée à l'Élysée. Après les fortes chaleurs et les incendies qui ont marqué l'été, ce sont les orages qui inquiètent les autorités sur une partie du pays. 18 départements du sud et du centre placés en vigilance orange aujourd'hui. Les intempéries ont déjà touché les Landes la nuit dernière. Des rafales de vent, des inondations, des départs de feu signalés dans une vingtaine de communes. À l'étranger, aux États-Unis, ce feu de forêt incontrôlable dans l'état du Nevada. Près de 7000 hectares ont déjà brûlé. Les flammes menacent notamment la ville de Reno à l'ouest de l'état. Au total, 42 000 personnes ont déjà été évacuées et 45 000 autres doivent se tenir prêtes à partir. Et puis enfin, pour la deuxième année consécutive, les Pays-Bas refuse de participer à l'Eurovision. Les conflits internationaux affectent de plus en plus le concours, déplore le diffuseur néerlandais. Lors de la dernière édition, 5 pays s'étaient retirés du concours en raison de la présence d'Israël.
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1: Merci Wallis et on vous retrouve dans une demi-heure.
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1: Vous aimez les séries policières intenses et immersives, inspirées des polars anglo-saxons? Eh bien, vous êtes au bon endroit. Grâce aux archives d'Europe 1, replongez dans une émission culte, Crime Story, qui était incarnée dans les années 80 par le légendaire Serge Sauvion, la doublure voix de l'acteur américain Peter Falk, inoubliable dans le rôle d'un célèbre lieutenant de police. Alors, deux enquêtes criminelles au programme, le meurtre par empoisonnement d'une femme par son neveu, et pour commencer, un récit intitulé « Bottes secrètes ». Tout commence lorsqu'une nuit, un enfant appelle la police après avoir découvert deux corps. Aucun cri n'a été entendu par le voisinage, aucune effraction n'est constatée, et l'arme du crime reste introuvable dans un premier temps.
13: Savez-vous que plus d'un tiers des crimes et délits commis en France sont traités par la gendarmerie nationale? Je m'appelle Yann Kermadec. Je suis commandant de gendarmerie. Je dirige une section de recherche dont la mission essentielle est une mission de police judiciaire. L'histoire que je vais vous raconter est une histoire vraie. Tous les faits sont réels et se sont déroulés en France. Seuls les noms des personnes et des lieux ont été changés. C'est au moment où il décroche le téléphone que Tommy commence à avoir peur. Il en prend conscience parce que ses mains tremblent. Sa voix aussi, quand il commence à parler.
14: Allô, C'est la police ?
13: Demande-t-il, comme il l'a vu faire dans les feuilletons de télévision.
14: Il faut que je parle à quelqu'un.
13: Qu'est-ce que tu veux, petit ? Lui demande-t-on au bout du fil, sur ce ton un peu exaspéré que prennent les grandes personnes quand elles n'aiment pas qu'on les dérange. Tommy essaie d'affermir sa voix. Il a envie de pleurer, mais il sait qu'il ne le peut pas. Enfin, pas encore. Pas avant un long moment.
14: La police,
13: répète-t-il.
14: Quelqu'un a tué maman et Marc.
13: Il entend la personne au bout du fil pousser une exclamation étouffée. Maintenant, tout va bien. On ne croit plus que c'est un jeu. On lui demande son nom et son adresse, qu'il donne très précisément, en ajoutant que maman, enfin, pas sa vraie maman qu'il a mise au monde, mais l'autre, la nouvelle femme de son père, est étendue, morte, en compagnie de Marc. Puis, il raccroche et revient s'asseoir sur le canapé. Ne voulant pas regarder les deux cadavres, il fixe le mur d'en face. Il fait chaud dans la pièce, mais lui, il a froid avec son pyjama pour seul vêtement. Il aimerait bien regarder la télévision, mais c'est pas une chose à faire. Non, non, il doit rester assis sur le canapé en pyjama. On entend bientôt des sirènes dans le lointain, puis le son se rapproche. C'est plus fort, plus présent qu'à la télévision. Ça fait un peu peur. Des pas dans l'allée, puis la sonnette. Tommy descend du canapé et va ouvrir. Il doit lever la tête pour regarder les visages des hommes vêtus de bleu qui se tiennent sur le seuil. Rapidement, il l'écarte et entre dans le salon. « Bon Dieu !» s'exclame l'un d'eux. « Le gosse disait vrai !» Le policier s'agenouille près de Marc, assis dans son fauteuil habituel. Enfin, parfois, il s'asseyait aussi sur le canapé, tout près de maman. Marc n'a pas l'air mort du tout, mais Tommy sait bien qu'il l'est, pour de bon. Maman aussi est morte, étendue en travers de la porte donnant sur la cuisine. Un autre agent l'examine. « Au moment du drame, dit-il, elle devait tenir deux verres. L'un d'eux s'est brisé sur le carrelage, et l'autre pas. » Il se penche, ramasse quelques éclats. Tommy a bien envie de lui rappeler qu'on ne doit pas toucher aux pièces à conviction. Mais, après tout, ces policiers doivent bien savoir ce qu'ils ont à faire sans qu'un petit garçon de 8 ans le leur explique. Aussi, retourne-t-il s'asseoir sur le canapé. Là, il attend. Depuis qu'il a raccroché le téléphone, il a cessé de trembler. Maintenant, il se sent bien. Normalement, à présent, toujours comme à la télévision, un officier de la criminelle devrait prendre l'enquête en main. Ressemblera-t-il à Hugh Spencer, le détective de choc dont Tommy suit fidèlement tous les exploits ? Non. Le lieutenant de police qui fait son apparition, accompagné d'un type avec un appareil photo et puis d'un autre portant une trousse de docteur, ne ressemble pas du tout à Hugh Spencer. C'est un homme petit, avec du ventre et l'air fatigué. Il jette un bref coup d'œil sur les cadavres, puis s'approche de Tommy. « Il paraît que c'est toi qui as appelé, » dit-il d'une voix douce. « Comment t'appelles-tu, mon bonhomme ?»« Ça, c'est un monsieur qui doit avoir des enfants, » pense Tommy. Il sait leur parler. « Je m'appelle Frédéric, » dit Tommy. Frédéric Wesson. Le lieutenant désigne le monogramme brodé sur le pyjama, mais là, c'est écrit Tommy.
14: Oui, c'est le nom que m'a donné maman,
13: explique le petit garçon.
14: Elle m'appelait toujours comme ça depuis le départ de papa. Mais ma vraie mère, non.
13: Ah, et où est-elle, ta vraie mère? Questionne le lieutenant.
14: Elle est morte, monsieur, il y a 2 ans.
13: D'un petit mouvement de tête, le lieutenant désigne les cadavres. L'homme qui est avec ta maman, là, c'est pas ton père, hein?
14: Non,
13: dit Tommy.
14: C'est Marc.
13: Le policier échange un regard avec l'un de ses agents. « Et où est-il donc, ton papa ?» demande-t-il.
14: « Il n'habite plus ici, monsieur. Ici, il n'y a que maman et moi. »
13: Le lieutenant se penche vers Tommy. « Oui, je comprends, » dit-il doucement. « Et ton papa est venu ce soir rendre visite à ta maman et à Marc, hein? C'est ça ?» Tommy est surpris.
14: « Non, non, monsieur, il n'est pas venu aujourd'hui. » Il vient quelquefois le dimanche, mais jamais, jamais le soir. Le soir, c'est seulement Marc.
13: Le lieutenant semble déçu. À ce moment, l'un des agents vient lui parler et tous deux s'éloignent en discutant. Tommy reste seul avec ses pensées. Il se demande quand son père viendra, parce qu'il viendra, il le sait. Et alors, on ne l'appellera plus jamais Tommy, mais Frédéric. Et tout recommencera comme avant. Avant, quand papa restait toute la journée ici à écrire des livres. Il travaillait dans son bureau, une toute petite pièce tout en haut de la maison, avec une table, un grand classeur vert et un gros fauteuil en cuir où Tommy aimait à se pelotonner et à s'endormir. Dans ce bureau se trouvait aussi sa boîte à secrets. C'était une boîte en bois où il cachait des choses qu'il aimait. Un canif, un vieux soldat de plomb, un stylo tout abîmé qui avait appartenu à son papa. Maman n'aimait pas qu'il passe des heures à jouer dans ce bureau depuis le départ de papa. Elle ne savait pas que, dans le bas du classeur vert, il retrouvait, caché, sa boîte à secrets. « À mon avis, » dit le lieutenant à l'agent qui est venu le chercher, « les choses ont pu se passer de la manière suivante. » Tommy écoute attentivement. Tous ces policiers qui vont et viennent en s'agitant dans le salon, c'est tout à fait comme à la télévision. Ce monsieur, Marc, poursuit le lieutenant, se trouvait assis dans ce fauteuil pendant que la belle-mère du petit préparait quelque chose à boire dans la cuisine. On aura tout d'abord tiré sur lui, dans le fauteuil, apparemment avec un calibre 32. Ensuite, on a descendu la femme alors qu'elle sortait de la cuisine, les deux verres à la main. « Mais pourquoi l'homme était-il pas debout ?» demande l'agent. « Si quelqu'un avait sonné ou même fait irruption dans la pièce, il serait levé. »«
14: N'en sais rien, » avoue le lieutenant. « Peut-être était-il trop tard pour bouger quand il a vu le meurtrier. En tout cas, celui-ci a tiré deux balles sur chacun et la mort a été pratiquement instantanée. »
13: Le lieutenant revient vers Tommy, s'assoit à côté de lui.
14: « Tommy va nous aider, j'en suis sûr, » dit-il gentiment. « Il va tout nous raconter, n'est-ce pas, Tommy ?»
13: Le petit garçon le regarde attentivement.
14: « Bien sûr, monsieur. Il faut toujours aider la police. »
13: Voilà qui est fort bien. Mais doit-on croire aveuglément à ce que raconte un enfant de 8 ans qui a vu la mort de si près? Vous le saurez dans quelques instants.
1: Et oui, dans un instant, vous découvrirez la botte secrète qui permet de résoudre cette énigme. 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
1: Vous écoutez un épisode d'une série policière culte issue des archives d'Europe 1, Crime Story. Allez, retrouvons Serge Sauvion pour la suite de son récit, un double meurtre. Deux corps retrouvés, aucun témoin, aucun cri, juste un enfant qui prévient la police en pleine nuit. Entre silence, secrets de famille et souvenirs d'enfance, les policiers tentent de comprendre ce qui s'est réellement passé et malgré les indices, quelque chose semble leur échapper.
21: Un soir, un petit garçon, Tommy, appelle la police. Sa deuxième maman et Marc, l'ami de celle-ci, gisent assassinés dans le salon, sous ses yeux. L'enquête commence. Tommy est vraiment un petit garçon très coopératif. Le lieutenant pose sa main sur le genou de Tommy. C'est très bien, Tommy. J'étais sûr que tu serais un chic garçon. Maintenant, je vais te poser quelques questions. Je voudrais que tu fasses très attention et que tu me répondes très exactement en réfléchissant bien. Hein? C'est de cette façon que tu peux nous aider à découvrir qui a tué ta maman et Marc. D'accord ?
14: D'accord,
21: dit Tommy. Il aurait bien voulu demander au lieutenant de l'appeler Frédéric, mais il n'ose pas. Lieutenant, poursuit-il, quand est-ce que papa sera là ?
14: Nous essayons de le joindre, répond le lieutenant. Nous allons lui demander de venir aussi vite que possible. Nous aussi, nous avons besoin de le voir.
21: Tommy est satisfait. Il sent la tension diminuer en lui. Tout ira bien quand papa sera là. Il sait maintenant qu'il pourra tenir le coup, puisque papa ne va plus tarder à arriver.
14: Dis-moi, reprend le lieutenant, Marc était l'ami de ta maman, n'est-ce pas ?
22: Oui, monsieur, répond le petit garçon. Depuis le départ de papa, Marc venait très souvent ici.
14: Ah, ils avaient des projets ? Demande le policier.
21: Tommy réfléchit.
22: Ah ben oui. Oui, il parlait de se marier et de partir d'ici pour aller vivre loin, très loin.
14: Ah, et ils se querellaient ? Interroge le lieutenant.
21: Tommy réfléchit de nouveau.
22: Ben, quelquefois, oui, mais pas autant que papa et maman.
21: Le policier insiste, mais pour quelle raison se disputait-il ?
22: À cause de moi, la plupart du temps,
21: répond Tommy.
14: Ah, oui. Je vois, oui. Et Marc était ton ami ?
21: Tommy considère un instant la question.
22: Ben, c'était surtout celui de maman. Hein. Moi, il m'aimait pas beaucoup. Il disait toujours que c'était à papa de s'occuper de moi, et pas à maman. Mais elle ne l'écoutait pas. Elle disait que partout où elle irait, je devrais la suivre et qu'elle ne me laisserait jamais à papa.
14: Le lieutenant se tourne vers ses hommes et hoche la tête. La vérité sort de la bouche des enfants. Dis-moi, Tommy, ton papa et ta maman, pourquoi se querellaient-ils ? À cause d'autres hommes ?
21: Le petit garçon secoue la tête.
22: Oh non, non, non, à cause de moi aussi, souvent. Mais c'était pas comme avec Marc. Eux, ils voulaient m'avoir tous les deux. Un jour, il y a même eu une grande dispute à cause de ça. Alors, le juge m'a emmené dans son bureau pour me demander si je voulais vivre avec maman ou avec papa. Je lui ai dit. Mais malgré ça, il m'a laissé avec maman. Mais papa, il pouvait seulement venir de temps en temps, le dimanche. Maman voulait même pas que j'aille dans son bureau pour dormir dans le gros fauteuil de cuir ou pour jouer avec les choses qu'il a laissées.
21: Pauvre gosse, dit le lieutenant sans s'adresser à quelqu'un en particulier et avec une voix douce comme jamais les policiers n'en ont à la télévision.
22: Ta maman n'était pas très gentille avec toi, n'est-ce pas?
14: Oh si, répond Tommy.
22: Elle l'était autant qu'elle le pouvait, mais elle avait Marc, alors elle n'avait pas besoin de moi.
21: Le lieutenant fait une longue inspiration, puis il dit
22: « Tommy, je vais te poser une grave question. Je sais qu'il ne te sera pas très facile d'y répondre, mais t'es un grand garçon, hein, et t'as du cran. »
14: Oh oui, songe Tommy.
22: J'ai du cran comme Hugh Spencer, le détective de choc. Enfin, peut-être pas autant, mais presque. Tu vas tout me raconter, mon garçon, hein? Tout me raconter depuis le début. D'abord, t'étais au lit quand...
14: Oui, commence Tommy. J'étais couché. Marc était là. Je les entendais parler dans le salon. Ils ne se disputaient pas ce soir, non. Ils riaient et parlaient très fort. Et puis, pendant un moment, il n'y a plus de bruit. Et j'allais m'endormir quand tout d'un coup, j'ai entendu des coups de revolver.
21: Le lieutenant hoche la tête.
22: Continue, petit, continue, dit-il doucement. Alors, d'abord, j'ai eu peur et je me suis caché sous mes couvertures. Je voulais pas aller voir. Et puis, je me suis quand même levé et je suis descendu. Il y avait Marc dans son fauteuil et maman à la porte de la cuisine. Ils étaient tous les deux morts. Et la porte de la rue était grande ouverte. Alors, je l'ai fermée et ensuite j'ai téléphoné à la police. Alors, vous êtes venu et vous dites que papa va venir aussi?
21: Oui, oui, ne t'inquiète pas, le rassure le policier.
22: Mais dis-moi, Tommy, tu n'as vu personne? Rappelle-toi bien.
14: Non, personne, monsieur.
21: Le lieutenant lui donne une petite tape sur l'épaule.
22: Merci, Tommy. T'as été formidable.
21: Le lieutenant se lève et s'adresse à ses hommes en paraissant ignorer complètement le petit garçon assis sur le canapé.
22: Aucune nouvelle du père? Il a le suspect numéro un, il ferait bien d'avoir un alibi, hein. Maintenant, il va falloir décider de ce qu'on fait pour le gosse. Il peut quand même pas rester toute la nuit ici, comme ça.
21: Tommy a compris. Le lieutenant pense que son père est venu tuer sa maman et Marc.
22: Pourvu que papa ait un alibi. Je veux pas aller dans une maison où on me gardera. Je veux partir, vivre avec lui.
21: Il observe les agents qui placent les deux corps sur des civières, puis sortent pour les porter dans les ambulances qui attendent dans la rue. Tommy aimerait bien monter dans le bureau de son père pour attendre. Mais il réfléchit. Non, non, il vaut mieux pas. Soudain, le téléphone sonne. Un agent décroche, écoute, puis tend le combiné au lieutenant qui hoche plusieurs fois la tête et revient enfin vers Tommy.
22: « Nous avons fini par retrouver ton papa. Il vient tout de suite te chercher. »
21: Le petit garçon le regarde fixement.
14: « Est-ce qu'il a un alibi, monsieur ?»
21: Le policier, un peu déconcerté, a un léger sourire.
22: « Tu es très intelligent, Tommy. Oui, oui, il se trouvait ce soir à une réception chez des amis et ils ne l'ont pas perdu de vue un instant. Rassure-toi, mon garçon, rassure-toi. Ton papa n'a pas tué ta maman. Nous en sommes maintenant absolument sûrs. »
21: Le lieutenant fait une petite grimace.
22: « Évidemment, ça ne simplifie pas mon enquête, je dois le reconnaître. »
21: Mais Tommy ne se soucie pas des problèmes du lieutenant. Il attend son père. Enfin, celui-ci apparaît, le saisit dans ses bras, le presse contre lui. Et Tommy ne peut s'empêcher de pleurer un peu. Comme il se sent bien maintenant. Tellement rassuré. C'est 100 fois meilleur encore que de dormir dans le gros fauteuil de cuir du bureau. Puis, le lieutenant et papa discutent un moment à voix basse. Tommy attend sagement. Enfin, papa revient vers lui.
22: Frédéric,
21: dit-il d'une voix un peu enrouée. « Frédéric, je t'emmène. À partir de maintenant, tu vivras avec moi. » Le petit garçon sent le bonheur l'envahir.
22: « C'est comment où tu habites ?»
21: demande-t-il. « C'est une grande maison avec un jardin et des gens très gentils qui vivent autour. Tu te feras rapidement des copains, tu verras. » Tommy hoche gravement la tête.
22: « Papa, et là-bas, est-ce que je pourrais avoir des secrets ?»
21: Il se sent à présent très fort et très sûr de lui. Ne l'a-t-il pas été d'ailleurs toute la nuit ?« Des secrets ?» dit papa en souriant. « Mais bien sûr, tous les secrets que tu voudras, mon garçon, tu auras ta propre chambre et tout ce que tu désireras. »«
22: Non, mais de vrais secrets, »
21: insiste Tommy, « et pas seulement des semblants de secrets. » « Naturellement. Tu sais que je tiens toujours mes promesses. »«
22: Alors ça va, » dit Tommy. « Parce que j'ai un secret que je veux emporter avec moi. C'est une boîte. »«
21: Eh bien, va la chercher, » dit son père. « Moi, je vais rassembler quelques-unes de tes affaires. Il est temps que tu ailles au lit, mon garçon. » Tommy monte jusqu'au bureau de son père et ouvre la porte. « Oh, il n'a pas besoin d'allumer. » Il est capable d'aller tout droit dans l'obscurité jusqu'au classeur vert et d'ouvrir le tiroir du bas. Là, il plonge la main jusqu'au fond et sort la boîte, sa boîte. C'est une vieille boîte à cigares trouvée un jour en jouant dans ce bureau quand papa y travaillait. Depuis ce jour, elle lui appartient, elle est son secret. La boîte sous le bras, il quitte la pièce. Sur le palier, il s'immobilise et, dans l'obscurité, il soulève le couvercle et glisse sa main à l'intérieur. Sous ses doigts, il rencontre le canif, le vieux soldat de plomb et puis le métal froid du revolver calibre 32 de Marc. Il le prend par la crosse et le tient serré. Un peu plus tôt dans la soirée, il tenait l'arme à deux mains, exactement comme son héros, Hugh Spencer, le détective de Sherlock. Oui, exactement comme lui, sans trembler d'un pouce. Et là, il a vu la surprise se peindre sur le visage de Mark quand il a tiré. Mais il ne se souvient pas de son visage à elle, ni de l'avoir vu tomber. Avec précaution, il remet le revolver dans la boîte, qu'il glisse sous son bras, puis il descend l'escalier. Au bas des marches, son père lui sourit, une petite valise à ses pieds. Le lieutenant lui aussi sourit, ainsi que tous les agents. Et tous suivent affectueusement des yeux le petit bonhomme qui quitte si bravement la maison du crime pour un monde nouveau, sa boîte secrète, bien serré sous le bras.
1: 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Et c'est juste après le journal permanent. A tout de suite sur Europe 1.
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1: Toute l'actualité de ce lundi 24 août sur Europe 1, c'est avec vous, Wallis Glaise.
8: Bonjour Marlène, bonjour à tous. Il n'y aura pas de hausse d'impôts, la promesse de la porte-parole du gouvernement. Maud Bréjon, aujourd'hui, annonce faite à l'issue du Conseil des ministres. Le gouvernement qui se réunira en séminaire budgétaire lundi prochain. Et les soutiens européens de l'Ukraine se réunissent aujourd'hui pour étudier la question du soutien aérien à Kiev. Réunion qui intervient alors que la Russie a mené une attaque meurtrière contre un centre commercial la semaine dernière et que le pays fête le 35e anniversaire de son indépendance. Dans le reste de l'actualité, la mort de Philippe Bouvard à l'âge de 96 ans et après l'annonce de sa disparition, Emmanuel Macron a rendu un hommage au père des grosses têtes. Dans un tweet, il dit, je cite, Philippe Bouvard aura accompagné des générations de Français par sa voix, sa liberté de ton et son humour. Valérie Pécresse dévoile un projet de parc d'attractions en Île-de-France. La région travaillerait depuis 18 mois sur un projet de parc d'attractions inspiré du manga japonais culte Dragon Ball Z, indique la présidente de la Fédération Île-de-France. Il devrait s'implanter dans le Val d'Oise, une initiative soutenue par une société d'investissement saoudienne dont les accords économiques pourraient être signés dans la journée à l'Élysée. Après les fortes chaleurs et les incendies qui ont marqué l'été, ce sont les orages qui inquiètent les autorités sur une partie de la France. 18 départements du sud et du centre placés en vigilance orange aujourd'hui. Les intempéries ont déjà touché les Landes la nuit dernière. Des rafales de vent, des inondations, des départs de feu signalés dans une vingtaine de communes. Aux États-Unis, ce feu de forêt incontrôlable dans l'état du Nevada, près de 7000 hectares ont déjà brûlé. Les flammes menacent notamment la ville de Reno, à l'ouest de l'État. Au total, 42 000 personnes ont déjà été évacuées. Pour la deuxième année consécutive, les Pays-Bas refusent de participer à l'Eurovision. Les conflits internationaux affectent de plus en plus le concours. C'est ce que déplore, en tout cas, le diffuseur néerlandais. Lors de la dernière édition, 5 pays s'étaient retirés du concours en raison de la présence d'Israël. 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Au cœur du crime, ça continue.
1: Merci Wallis et on vous retrouve dans une demi-heure pour d'autres infos.
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9: Savez-vous que plus d'un tiers des crimes et délits commis en France sont traités par la Gendarmerie nationale? Je m'appelle Yann Kermadec. Je suis commandant de gendarmerie. Je dirige une section de recherche dont la mission essentielle est une mission de police judiciaire. L'histoire que je vais vous raconter est une histoire vraie. Tous les faits sont réels et se sont déroulés en France. Seuls, les noms des personnes et des lieux ont été changés. Éléonore descend du tram à son arrêt habituel. Elle fait quelques pas sous la pluie, puis s'abrite sous un orme. Tante Livia sera fâchée si elle mouille son beau chapeau neuf. Ne lui a-t-elle pas recommandé ce matin de prendre son parapluie? Il y a trois rues entre l'arrêt du tram et la maison. Et même la plus fine des pluies peut tremper un chapeau sur cette distance. Un chapeau à 20 dollars.
22: Une extravagance,
9: avait dit tante Livia. Alors, Éléonore prend une décision rapide et osée. Elle ôte l'épingle du chapeau et le fourre sous son manteau. Ah, comme c'est agréable de marcher nu-tête sous la pluie. Surtout après une journée dans la poussière et la pénombre de la bibliothèque. Elle va se faire gronder aussi sévèrement pour s'être trempé les cheveux à 23 ans, pour de telles broutilles. Mais tante Livia est comme ça avec sa nièce. Éléonore marche doucement pour jouir complètement de cet instant de bien-être. Enfin, elle arrive à la maison. Une grande maison de briques parcourt l'allée sans se presser. Sous le porche, elle s'arrête pour respirer une ou deux fois profondément et regarder la nuit qui tombe. Puis, tristement, elle ouvre la porte, résignée. Le silence. Un silence palpable la frappe au même instant. Toujours, ou presque toujours, l'oreille fine de tante Livia ne met pas plus d'une seconde à entendre le bruit de la porte et aussitôt sa voix autoritaire de demander
22: « Éléonore, c'est toi ?»
9: Mais là, rien. Rien, pas d'appel. Éléonore sait bien que tante Livia surveille toujours la pendule, inquiète du moindre retard de sa nièce. Où est-elle alors ? Dans les vestibules sombres, Éléonore accroche son manteau et son chapeau. Il n'a pas trop souffert. Puis elle se regarde dans la glace. Ses cheveux sont mouillés, mais pas tant que ça. Elle les arrange un peu, s'arrête brusquement, envahie soudain par une drôle d'impression. La maison n'est pas simplement silencieuse, elle est froide, glaciale même. Sans son manteau, Éléonore frissonne.
22: Tante Livia ? Tante Livia ?
9: Seul le silence lui répond. C'est étrange. Tante Livia ne quitte jamais la maison à l'heure du dîner, à l'heure où sa nièce Éléonore et son neveu Bertie rentrent de leur travail.
22: Bertie ?
9: Crie Éléonore d'une voix plaintive.
22: Bertie !
9: Rien. Rien sauf la grosse horloge comtoise du salon, mais aucune respiration, personne ne respire dans la maison. Sans savoir exactement pourquoi, Éléonore est maintenant effrayée. Alors elle commence à chercher. Le salon est obscur et vide. Pareil, la salle à manger et la cuisine. Terrorisée, Éléonore commence à grimper l'escalier pour aller voir dans la chambre de sa tante. Chaque marche qui craque déchire le silence oppressant. La porte de la chambre de tante Livia est fermée. Aucun rayon de lumière ne filtre de dessous. C'est bizarre, ça. Tante Livia laisse toujours sa porte ouverte pour savoir tout ce qui se passe dans la maison. Est-ce qu'elle dort ? Non, c'est impossible.
22: Tante Livia,
9: dit la jeune fille en frappant doucement.
22: Tante Livia !
9: Pas de réponse. Alarmée, elle tourne le bouton et pousse doucement. La porte ne résiste pas beaucoup, enfin pas longtemps. Éléonore, pressentant un malheur, est complètement paniquée. Elle sent quelque chose de long et de grand qui bloque légèrement la porte. Elle insiste jusqu'à ce que l'ouverture soit assez grande pour la laisser passer. La pièce est dans le noir. Une nouvelle fois, elle constate qu'il n'y a pas de respiration. Livia ne peut pas être là. Mais qu'est-ce que c'est que cet autre petit bruit ?
22: Tante Livia !
9: Puis, alors qu'elle tend l'oreille, c'est un autre sens, son odorat, qui est soudain brutalement alerté.
22: Le gaz ! Ça sent le gaz !
10: Éléonore hurle, pousse la porte pour l'ouvrir en grand, cherche à tâtons l'interrupteur. La faible ampoule du plafonnier lève le voile dans la pièce. Tante Livia est bien là, immobile, étendue sur son lit. C'est l'arrivée de son frère Bertie qui sort Éléonore de sa torpeur. Alerté par les hurlements d'Éléonore, il arrive en courant. Puis, en entrant, il met son mouchoir sur son visage et court jusqu'au radiateur à gaz. Enfin, Bertie ouvre la fenêtre de la chambre. Il se penche sur tante Livia. Éléonore, impuissante et anxieuse, attend. « Elle est morte, » dit Bertie.
11: « Tu es sûr ?»
10: Certain, oui. T'as qu'à vérifier. Elle est froide comme la glace.

0: dit-il après plusieurs longues secondes de silence.
1: Mais pourquoi ?
0: Fait Léonore dans un souffle.
2: Ah, c'était une vieille femme malade. Tu sais, c'est à 60 ans que commencent les maladies graves.
1: Mais enfin, Bertie, s'il avait eu quelque chose de grave, elle nous l'aurait dit. Tous ces bobos imaginaires n'étaient qu'une arme contre nous.
2: Ah oui, ça, elle savait nous rappeler la dette qu'on avait envers elle. Son sacrifice, tout son héritage dépensé pour nous, pauvres orphelins, recueillis généreusement par elle, cette chère tante Livia. Oh, ce chantage. Si tu te le rappelles, elle a commencé à se plaindre de sa santé depuis que nous sommes en âge de travailler, donc de lui échapper, depuis que je travaille à l'usine et toi à la bibliothèque. Nous ne pouvions pas nous en aller de cette baraque et abandonner une femme malade qui avait sacrifié toute sa vie pour nous, n'est-ce pas ?
1: Oui, oui, bien sûr,
0: dit Eleona.
1: Tu n'as pas complètement tort. Mais alors, pourquoi se serait-elle suicidée ?
0: Ben, pour nous libérer.
1: Hein ? Tu crois, Bertie ? Après avoir passé toutes ces années à nous retenir, elle aurait voulu nous libérer ?
0: Mais peut-être qu'elle était très malade, dit Bertie. Éléonore se lève.
1: Je vais voir si elle n'a pas laissé un mot justifiant son geste.
3: Éléonore entend dans l'escalier le pas de son frère qui la suit. L'odeur de gaz est toujours aussi insupportable. Éléonore rassemble son courage et pénètre dans la pièce. Elle s'approche du lit et regarde le visage paisible de tante Livia. Celle-ci porte sa robe verte, vieille et usée. La jeune fille entend le souffle de son frère dans son dos.
1: Cherchons cette lettre, Bertie. En général, quelqu'un qui se suicide laisse son message bien en évidence.
3: Ils cherchent tous deux et ne trouvent rien.
1: Je comprends pas,
0: dit finalement Éléonore.
2: Regarde, lance Bertie. Là, regarde ces chiffons au bord des fenêtres pour que l'air n'entre pas. Ça explique bien son geste, non ? Tu te souviens qu'elle se plaignait toujours des courants d'air et de ces fenêtres qui fermaient si mal ?
1: Oui,
0: dit doucement Éléonore.
1: Je me souviens. Regarde, là aussi,
3: dit-elle en allant vers la porte devant laquelle sont en effet roulés des chiffons pour empêcher l'air de passer.
1: Elle se baisse et soudain pousse un cri. Bertie ! Oh non, Bertie !
2: Quoi ? Qu'est-ce qu'il y a ? Qu'est-ce qui se passe ?
1: C'est ta chemise,
3: dit-elle en brandissant le morceau de tissu.
2: Hein ? Ben oui, en effet, on dirait ma chemise.
1: Qu'est-ce qu'elle fait là ?
0: Ben, je suppose que tante Livia n'a pas trouvé assez de vieux chiffons.
1: C'est une de tes plus belles chemises, Bertie. Je te l'avais offerte pour Noël l'année passée.
2: Oui, mais c'est vrai, je m'en souviens.
1: Tante Livia n'aurait jamais fait ça. Elle n'aurait jamais pris une de tes chemises. Elle aurait pris quelque chose à elle.
0: Où veux-tu en venir, Éléonore ?
1: Qui a mis ta chemise sous la porte de tante Livia, Bertie ? Qui ?
0: Est-ce que tu prétends que c'est moi, Éléonore ?
1: Est-ce que c'est toi, Bertie ?
3: Le doute soudain d'Éléonore est-il justifié ? Vous le saurez dans quelques instants.
4: Chacun tue ce qu'il aime, c'est le titre de cet épisode que vous écoutez en ce moment sur Europe 1 et qui rappelle la célèbre citation d'Oscar Wilde. Au cœur du crime, incarné par Serge Sauvion, c'est jusqu'à 15h sur Europe 1. 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
2: Et merci d'avoir choisi Europe 1 pour vous accompagner cet après-midi. C'est le moment de découvrir qui a tué tante Livia. Alors on sait qu'elle est Eleanor, la nièce soupçonne son frère Bertie. Retrouvons tout de suite Serge Sauvion dans cet épisode intitulé « Chacun tue ce qu'il aime ».
3: Tante Livia est retrouvée morte sur son lit. Suicide ou crime? Eleanor, malgré elle, mène l'enquête. Pendant une éternité, Eleanor et Bertie se toisent sans respirer. Finalement, Eleanor va jusqu'à la porte et s'agenouille pour l'examiner.
4: Regarde, Bertie, il y a une fente de 3 cm entre le plancher et la porte. Tu as d'abord calfeutré les fenêtres, puis tu es sorti. Tu as fermé la porte et tu as poussé les chiffons avec un bâton ou une règle, je ne sais pas. Comme tu ne voulais pas rouvrir la porte, tu as pris la première chose qui t'est tombée sous la main. Ta chemise.
3: Bertie essaie de sourire, de prendre la démonstration de sa sœur comme une plaisanterie. Tu joues les détectives maintenant ? Sans se laisser perturber, la jeune fille poursuit. «
4: Tante Livia, prête à se suicider, n'aurait jamais, jamais, tu m'entends, été dans ta chambre pour prendre une de tes chemises. C'est toi, n'est-ce pas? C'est toi qui l'as tuée. »
3: Et que faisait-elle, à ton avis, cette chère tante Livia, pendant que je calfeutrais les fenêtres?
4: Elle devait dormir,
3: dit Eleanor, nullement troublée.
4: Tu sais parfaitement où elle range ses somnifères. Tu as dû, probablement, en mettre une bonne dose dans son thé. Est-ce que tu as quitté ton bureau aujourd'hui, Bertie? Dois-je appeler ton patron pour lui demander si tu t'es absenté du bureau?
3: En entendant ça, Bertie lui arrache la chemise des mains et se met à faire les 100 pas dans la chambre. Puis, il s'arrête au pied du lit, fixant le cadavre. Elle était malade, Eleanor.
4: Vraiment, Bertie? Mais ça n'a aucune espèce d'importance. Elle faisait semblant d'être malade ou elle l'était vraiment. De toutes les façons, elle était profondément égoïste.
3: Regarde l'expression de son visage, apaisée.
4: Je ne l'ai jamais vue comme ça. Elle est libérée de nous, tu comprends? Libérée. Si nous étions partis, elle serait restée ici, seule. Toute seule. Tu as vu son sourire?
3: Elle est morte heureuse.
4: Tu te souviens de ce qu'a dit Oscar Wilde?
3: Chacun tue ce qu'il aime. Je l'aimais, Eleanor.
4: Le poème dit aussi, chacun tue ce qu'il aime, le lâche avec un baiser, le brave avec un glaive.
3: Et puis, il fallait penser à nous, Eleanor. Bertie parle maintenant d'une voix douce et pressante.
4: Tu le sais bien, ma chérie, nous n'avons jamais eu de vie à nous.
3: Tu es jolie, Eleanor, très jolie, tu le sais.
4: Qu'est-ce qu'a fait tante Livia aux jeunes gens qui venaient te voir? Tous ceux qu'on a vus une fois ne sont jamais revenus, n'est-ce pas?
3: Je te vois te replier sur toi-même de jour en jour.
4: Elle gâchait ta vie. J'ai fait ça pour toi, Eleanor, uniquement pour toi.
3: Mais si on mangeait un morceau avant de partir, hein? Ah, puis non, tiens, finalement, je crois que j'ai pas faim. J'ai pas du tout faim.
4: Non, finalement, je préférerais un verre de Porto. Tu en prendras un, toi aussi, hein?
3: Demande-t-il, tout en se dirigeant vers la desserte où est posée la bouteille.
4: Oui, dit Eleanor. Oui, je pense que ça nous fera du bien à tous les deux.
3: Bertie s'affaire de dos sur la desserte. On entend le tintement nerveux des verres. Ses mains tremblent. Il met un certain temps à remplir les deux verres. Enfin, il se retourne, les verres emplis au ras-bord sur un petit plateau d'argent.
4: « À ta santé et à ton bonheur, ma chère petite sœur, »
3: dit-il en levant son verre.
4: « Tu ne bois pas ?»« Si, si, bien sûr. »
3: dit Eleanor, qui avale quelques petites gorgées.
4: « Je me demande ce que tu vas faire de cette maison maintenant. »
3: le jeune homme.
4: Ça n'est pas le moment de penser à ça, Bertie. Finis ton verre et partons. Il le faut vraiment.
3: Oh, je t'en prie, petite sœur. Et encore un petit verre, un dernier petit verre de Porto et nous y allons, hein?
5: Bertie va jusqu'à la desserte, remplit les deux verres et entend à sa sœur.
3: Tiens, allez, bois, bois!
4: Non, je ne suis pas une buveuse,
3: dit Éléonore.
4: Mais enfin, si, ça peut peut-être me donner du courage.
5: Et elle avale une nouvelle gorgée de son Porto. Tout à coup, le fauteuil dans lequel elle est assise semble plus confortable, plus souple.
4: Est-ce que Bertie essaie de me saouler pour me faire changer d'avis? Il n'y arrivera pas. Je finis ce verre et c'est tout.
3: Bertie n'arrête pas de parler. Comme tu es belle, ma petite sœur. Très belle. Je suis sûr que s'il n'y avait pas eu tante Livia, tu serais mariée à quelqu'un de riche, de beau, de gentil. Ta peau transparente, tes cheveux de jais et tes yeux, Éléonore. À mon avis, tes yeux, c'est ce que tu as de plus beau.
5: Éléonore laisse Bertie finir son compliment, puis brusquement se lève. Une fois debout, elle remarque quelque chose de bizarre, une sensation de mollesse et de fatigue dans les jambes, puis dans tout son corps. Le contre-coup du choc, sans doute.
4: « Allez, Bertie, viens maintenant. Tu as promis. »
5: Il se lève à son tour. Il est vraiment beaucoup plus grand qu'elle. Il la regarde avec une infinie tendresse.
4: Est-ce que ça va, petite sœur?
6: Oui, juste un peu sommeil.
5: Et soudain, Éléonore comprend tout.
4: Tu as mis quelque chose dans mon Porto, n'est-ce pas?
6: Bertie,
4: une des poudres somnifères de tante Livia, hein? Tu en as mis?
5: Bertie ne nie pas.
4: Mais enfin, pourquoi?
5: Demande-t-elle aussi fort qu'elle le peut. Il s'approche, pose ses deux mains sur les épaules d'Éléonore. Chacun tue ce qu'il aime, dit-il gentiment.
4: Combien de fois me suis-je récité ces lignes en pensant à elle?
5: Chacun tue ce qu'il aime, le lâche avec un baiser, le brave avec un glaive.
4: Tante Livia nous a tués avec ses baisers. Elle était lâche. Elle nous a étouffés.
5: Oscar Wilde avait raison. L'amour d'un brave est infiniment meilleur. J'aimais notre tante. C'est une main pleine d'affection qui lui a donné la poudre, qui a calfeutré avec les chiffons et qui a ouvert le gaz.
4: Et tu vas faire la même chose pour moi, Bertie?
5: Oui. Parce que je t'aime, Éléonore.
4: Je ne peux pas te laisser seule avec ce cadavre et moi en prison.
6: Mais je ne veux pas mourir!
5: Hurle-t-elle.
6: Je ne veux pas mourir!
5: Mais il le faut. Petite sœur chérie, dit doucement Bertie, la serrant dans ses bras.
4: Soudain, quelque chose venant du plus profond de son petit être fragile ressurgit à la surface avec une violence incroyable. Éléonore se redresse, libère un de ses bras, puis l'autre, et se met à frapper Bertie violemment. Complètement surpris, il n'a pas bougé. Salaud, sale menteur, hypocrite, meurtrier! Comment oses-tu parler d'amour? En fait, tu n'aimes que toi, c'est ça, oui! En me tuant aussi, plus d'obstacles, n'est-ce pas? Tu n'aimes et tu n'as jamais aimé que toi, ton Oscar Wilde, tu parles!
5: Bertie est effondré, affaissé comme une marionnette dont on a coupé les ficelles. Il finit par se lever et sans un mot ni un regard, s'enfuit. Éléonore l'entend monter les escaliers puis claquer la porte de tante Livia. Pendant un instant, son cerveau tourne à vide, puis elle comprend. Elle comprend tout!
4: Se précipite à son tour dans l'escalier. La porte de la chambre est fermée. Il a poussé quelque chose de lourd derrière pour se barricader. Bertie!
5: Pas de réponse. En revanche, elle entend des bruits de fenêtres, puis des sons plus légers, comme des chuchotements de bruit, tels des chiffons qu'on enfonce dans des fentes.
4: Bertie, je t'en supplie, non, ne fais pas ça!
5: Enfin,
4: garçon. Ténue, si ténue qu'elle met un certain temps avant de pouvoir le reconnaître. Le sifflement du gaz.
6: Oh non, mon Dieu, Bertie!
4: Éléonore se demande qui peut bien lui porter secours. Elle sort comme une furie. Elle pense aux voisins, aux pompiers, à la police. Oui, oui, c'est ça, la police, qui est à côté de l'arrêt du tram. Elle marche dans la nuit. L'air est humide. Il n'y a personne dans les rues silencieuses. Elle respire profondément. Chacun tue ce qu'il aime.
2: Vous venez d'écouter « Chacun tue ce qu'il aime » raconté par Serge Sauvion, que vous pouvez réécouter en podcast sur toutes vos plateformes d'écoute préférées, le site et l'appli Europe 1. Au cœur du crime, c'est fini pour aujourd'hui. 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Allez, dans un instant, et si on en parlait, vous avez rendez-vous avec Marie-Estelle Dupont et Romain Desarbres. Aujourd'hui, une émission consacrée à l'euthanasie avec Laurent Frémont, enseignant en droit constitutionnel à Sciences Po. Bon après-midi à tous.
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2: Belle fin d'été avec nous sur Europe 1, il est 15h. Toute l'actualité, c'est avec vous, Wallis Glaise.
14: Bonjour Marlène, bonjour à tous. Les soutiens européens de l'Ukraine se réunissent aujourd'hui pour étudier la question du soutien aérien à Kiev. Réunion qui intervient alors que le pays fête le 35e anniversaire de son indépendance. La France salue un peuple qui défend sa liberté, sa souveraineté, son avenir, écrit Emmanuel Macron sur X. On ne soumet pas un peuple libre. L'Ukraine est debout, ajoute-t-il, rappelant que Kiev peut compter sur la France, l'Europe et tous les partenaires de la coalition des volontaires à ses côtés. La tension diplomatique entre Téhéran et Paris se poursuit. Le ministère iranien des Affaires étrangères a qualifié d'illégale l'annonce par la France de deux de ses diplomates. Une décision qui avait été prise en représailles à celle de l'Iran de ne pas autoriser deux diplomates français à revenir sur son territoire. Aux États-Unis, ce feu de forêt incontrôlable dans le Nevada. Près de 7000 hectares ont déjà brûlé. Les flammes menacent notamment la ville de Reno à l'ouest du pays. Au total, 42 000 personnes ont déjà été évacuées. En France, la mort de Philippe Bouvard à l'âge de 96 ans et après l'annonce de sa disparition, Emmanuel Macron a rendu hommage au père des grosses têtes. Dans un tweet, il dit, je cite, « Philippe Bouvard aura accompagné des générations de Français par sa voix, sa liberté de ton et son humour ». Valérie Pécresse dévoile un projet de parc d'attractions en Île-de-France. La région travaille depuis 18 mois sur un projet de parc d'attractions inspiré du manga japonais culte Dragon Ball Z, indique la présidente de la région Île-de-France. Il devrait s'implanter dans le Val d'Oise, une initiative soutenue par une société d'investissement saoudienne dont les accords économiques pourraient être signés dans la journée à l'Élysée. Après les fortes chaleurs et les incendies qui ont marqué l'été. Ce sont les orages qui inquiètent les autorités sur une partie de la France. 18 départements du sud et du centre sont placés en vigilance orange aujourd'hui. Les intempéries ont déjà touché les Landes la nuit dernière. S'il continue de s'opposer frontalement à Gianni Infantino, Alexander Seferin passe son tour pour la présidence de la FIFA. Le patron de l'UEFA a annoncé qu'il ne serait pas candidat à l'actuel président de l'instance mondiale de la prochaine élection prévue en mars. Gianni Infantino est, et je le rappelle, embourbé dans une crise depuis l'échec de son projet contesté et finalement abandonné d'ouvrir la FIFA à des investisseurs privé.
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14: Europe 1, il est 15h02. 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
2: Merci Wallis et on vous retrouve donc dans une demi-heure sur Europe 1.
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2: Cet été, la psychologue clinicienne Marie-Estelle Dupont et Romain Desarbres vous ont préparé une sélection des émissions les plus marquantes de l'année. Et aujourd'hui, on va parler de l'euthanasie.
15: Quand j'observe ce qui se passe en France, je me dis qu'Orwell était un garçon optimiste. La mainmise de l'État sur notre corps, notre pensée, nos déplacements, les QR codes, la suppression des rites funéraires pendant la pandémie, rappelez-vous, la réduction de la vie, de la mort et de la santé à des données statistiques auront entériné la déshumanisation en marche de notre société si prompte à se vanter d'être éclairée et inclusive. Alors le sujet du jour, chers auditeurs d'Europe 1, ce n'est pas le droit individuel de se suicider. C'est ce qu'une société dit lorsqu'elle revient sur l'interdit de tuer, qui n'est pas religieux, je le rappelle, mais civilisationnel. Je veux, dans la précipitation actuelle, à inscrire dans le droit français l'injection létale pour les malades, mettre une virgule, des points de suspension, faire un pas de côté, pour penser le bouleversement anthropologique d'une société qui inscrit dans sa loi, avec une insoutenable légèreté, je trouve, la possibilité de tuer sans que les proches aient leur mot à dire. Le discours progressiste est un discours sans ponctuation. Il enchaîne les infinitifs comme autant de passages à l'acte pour accélérer dans l'aide à mourir. Quand on se sent légitime, on ne se précipite pas pourtant. Étrange empressement de certains dans la modernité à liquider au plus vite tous ceux qui risqueraient d'être à leur corps défendant trop longtemps dépendants

0: Et donc le sentiment d'abandon, la blessure de rejet et la douleur physique, oui, vous fabriquez une envie de mourir. Mais ça n'est pas une appétence pour la mort. C'est un désir d'arrêter de souffrir. Et c'est vraiment important, c'est ça le levier en fait.
1: Et on voit bien l'évolution de la logique là. C'est-à-dire qu'aujourd'hui, si quelqu'un dans votre entourage fait une tentative de suicide, eh bien si vous ne lui prêtez pas d'assistance, c'est non-assistance à personne en danger. C'est-à-dire que c'est du pénal. Et aujourd'hui, toute personne qui fait une tentative de suicide est réanimée par les services de secours. C'est plus de 100 000 hospitalisations par an. Et aujourd'hui, finalement, le message qu'on nous proposerait serait strictement l'inverse, c'est-à-dire il y a une demande de mort, donc on y répond positivement, dans des délais très brefs, avec très peu de garanties, et en faisant passer ça pour un soin, parce que il faut bien, je pense, insister là-dessus, la France serait le premier pays au monde à intégrer le geste létal dans son code de la santé publique. Les quelques pays au monde, et ils sont pas très nombreux, qui ont légalisé l'euthanasie, l'ont fait par leur code pénal ou autre. Mais la France, en même temps caractéristique, serait finalement une particularité mondiale en intégrant l'injection létale au même titre que d'autres soins.
0: Oui, et d'ailleurs, ça me fait venir une question. Dans le texte très précis que peut-être les auditeurs d'Europe 1 n'ont pas lu, il est précisé, et vous me reprenez si je me trompe, Laurent Frémont, que la proposition de loi impose aux établissements de santé de permettre et d'organiser l'intervention des effecteurs de l'assistance médicale à mourir. Si on prend le cas de la Suisse, où l'euthanasie est possible, vous allez vous faire euthanasier dans des endroits qui sont réservés, dédiés à ça. Sur le plan symbolique, ça veut donc dire que même un établissement, enfin symbolique et pas que symbolique, un établissement dont le directeur, si par exemple demain j'ouvre une maison de retraite et je dis dans ma maison de retraite, on se suicide pas. Donc ça veut dire que si un résident demande la mort, ça ne peut pas avoir lieu dans ma maison de retraite. L'État français pourrait, avec cette loi, dire « Ah non, mais vous pouvez pas vous y opposer, on va venir injecter chez vous ». Et moi je dis « Mais non, parce que il va y avoir un effet de contamination psychologique, les autres résidents vont peut-être demander la même chose, je veux éviter cela ». Et on va me dire, non madame, vous ne pouvez pas avec cette loi?
1: C'est explicitement écrit dans le texte, le directeur d'établissement est tenu de permettre l'intervention d'effecteurs extérieurs qui vont venir euthanasier la personne dans vos murs. Et donc il faut bien imaginer le traumatisme que c'est, notamment pour les EHPAD associatifs, pour toutes ces structures, les maisons de soins palliatifs qui accompagnent des personnes avec une éthique, avec une philosophie très particulière. La violence de ce message qui est de dire... On va à l'encontre de votre projet, à l'encontre de vos valeurs, on va vous imposer dans vos murs un geste létal avec effectivement un impact sur les chambres voisines, sur les équipes, sur l'organisation. Oui. C'est là pour le coup un degré de coercition. Vous disiez que le délit d'entrave n'était pas prévu. En fait, il avait été prévu par l'Assemblée, il a été levé par la Commission des Affaires Sociales du Sénat. Mais on a toujours cette coercition très forte contre les établissements de santé, établissements médico-sociaux, donc établissements pour personnes handicapées, établissements pour personnes âgées, qui seront tenus d'autoriser ce geste, même s'il va à l'encontre de leur pratique et de leur éthique d'établissement.
0: Accessoirement, une injection létale, c'est pas un spectacle. Donc là, ça veut dire qu'on est en train de permettre de le faire partout.
1: Et puis, il faut mesurer ce que c'est. Ça revient, rappelons-le, parce qu'il faut, je pense qu'il faut être très concret, malheureusement, ça revient à injecter un poison à quelqu'un pour que son cœur s'arrête rapidement. Donc, tout sauf un soin.
2: Sur les conditions qu'il faut respecter pour accéder à ce qui est appelé dans le texte l'assistance médicale à mourir. Il faut être âgé d'au moins 18 ans, se trouver dans une situation médicale définie par la loi. Alors là, ouvrez les guillemets. On ouvre les guillemets. Lorsque le patient atteint d'une affection grave et incurable et dont le pronostic vital est engagé à court terme, présente une souffrance réfractaire au traitement, fermons les guillemets. Lorsque la décision du patient atteint d'une affection grave et incurable d'arrêter un traitement engage son pronostic vital à court terme et est susceptible d'entraîner une souffrance insupportable. Quelle est la réalité que revêt cette formulation et que veut dire à court terme?
1: Alors,
2: Laurent Frémont.
1: Là, on est sur clairement une version plus restrictive qu'à l'Assemblée, parce qu'à l'Assemblée, c'était très large. Mais donc là, c'est ce que la Commission des Affaires Sociales a choisi comme terme.
2: Oui.
1: Et donc, on est sur les situations qui étaient déjà couvertes par la loi, ce qu'on appelle la loi Claeys-Leonetti de 2016, qui prévoit qu'une personne dont le pronostic vital est engagé à court terme peut être endormie, finalement, ce qu'on appelle la sédation profonde et continue. Donc, c'est une forme d'anesthésie
2: court
1: générale.
2: Terme, ça veut dire quoi?
1: Ça veut dire... Un départ dans quelques heures ou quelques jours. Donc là, c'est vraiment quand la mort est proche. Mais c'est évidemment une bande temporelle qui sera supprimée par l'Assemblée nationale, qui va revenir à son texte d'origine. Mais en tout cas, c'est une situation qui est déjà couverte par la loi, puisque on peut aujourd'hui endormir une personne qui va mourir si ces conditions sont réunies. Mais c'est juste que là, on change de geste. Mmh. Là, on parle d'endormir, on parle d'apaiser, alors qu'avec ce texte, c'est l'injection létale, donc c'est empoisonner tout simplement une personne qui est mourante.
2: Ouais. Marie-Estelle Dupont, on peut dire que c'est un virage anthropologique. Et pourquoi ?
0: Ah bah bien sûr, oui, complètement. Oui, c'est-à-dire que la loi Leonetti, par la sédation longue et prolongée, notamment d'enfants, la mort est la conséquence de cette recherche de soulagement. Là, comme dit très bien Laurent, la mort est l'objectif immédiat. Donc, on voit bien que le virage anthropologique dont je parle déjà depuis 5 ans, 6 ans, hein, depuis la redéfinition de la santé pendant le Covid, qu'on réduit à finalement une statistique et l'éviction d'une maladie dans le cadre du Covid, et ensuite la levée des cérémonies funéraires, on voit bien comment l'administration devient ce qui dirige l'éthique médicale. Donc il y a une inversion des valeurs, c'est-à-dire que les procédures qui doivent être au service d'une recherche de justice dans la santé vont gouverner l'action du médecin. Donc en fait, il n'y a plus finalement de liberté pour le médecin. Quand l'administration coche, par exemple, mise en pierre immédiate, ça veut dire que quoi qu'elle fasse, une maman ne peut pas embrasser son enfant décédé. Enfin, je ne sais pas si on se représente la déshumanisation qu'on est en train de mettre en marche au nom du progrès, au nom de la modernité, au nom du bien. Alors, je crois que c'est un progressisme qui est extrêmement cynique, et quelque chose qui m'interpelle, dont on parlera après la pause, c'est que les proches, et notamment la personne de confiance, vous savez qu'à la moindre anesthésie générale, vous désignez une personne de confiance, ne pourront plus venir nuancer la demande de la personne. Ça veut dire que le mari qui connaît très bien sa femme, qui sait qu'elle est en train de parler dans un épisode, dans une séquence qui va être dépassée dans quelques temps, n'aura pas son mot à dire. Pourquoi ? Pourquoi on prend comme ça en otage le malade ? Je veux avoir la réponse de Laurent Frémont après la pause.
2: Ce sera dans quelques instants. Vous avez entendu la petite musique. On parle aujourd'hui du projet de loi sur l'euthanasie et le suicide assisté. 10 projets de loi fin de vie qui revient au Sénat demain. 01 80 20 39 21 si vous voulez témoigner. L'appel est non surtaxé. Petite pause et on se retrouve dans quelques instants. À tout de suite.
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13: Jusqu'à 16h, vous écoutez « Et si on en parlait ?» avec Marie-Estelle Dupont, accompagnée de Romain Desarbres, et avec leur invité, Laurent Frémont, enseignant en droit constitutionnel à Sciences Po, pour parler cet après-midi sur Europe 1 de l'euthanasie. Allez, la suite dans un instant.
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13: Toute l'actualité de ce lundi 24 août sur Europe 1, c'est avec vous, Wallis Glaise.
18: Bonjour Marlène, bonjour à tous. Les soutiens européens de l'Ukraine se réunissent aujourd'hui pour étudier la question du soutien aérien à Kiev, réunion qui intervient alors que le pays fête le 35e anniversaire de son indépendance. La France salue un peuple qui défend sa liberté, sa souveraineté et son avenir, écrit Emmanuel Macron sur X. On ne soumet pas un peuple libre, ajoute le président de la République. Et le Royaume-Uni qui promet de continuer à aider l'Ukraine. Lors de cette réunion, le Kremlin avait dans la matinée accusé le Royaume-Uni d'empêcher tout progrès vers un règlement pacifique du conflit en Ukraine. Dans le reste de l'actualité diplomatique, Mohamed Ben Salman, MBS, est à Paris depuis hier. Le prince héritier saoudien retrouve Emmanuel Macron pour une journée consacrée aux crises géopolitiques, mais aussi au renforcement de liens économiques. La tension diplomatique entre Téhéran et Paris se poursuit. Le ministère iranien des Affaires étrangères a qualifié d'illégal l'annonce par la France de 2 de ses diplomates. Une décision qui avait été prise en représailles à celle de l'Iran de ne pas autoriser 2 diplomates français à revenir sur son territoire. Dans le reste de l'actualité en France, la mort de Philippe Bouvard à l'âge de 96 ans et après l'annonce de cette disparition, Emmanuel Macron a rendu hommage au père des grosses têtes. Dans un tweet, il dit, je cite, « Philippe Bouvard aura accompagné des générations de Français par sa voix et son humour ». Valérie Pécresse dévoile un projet de parc d'attractions en Île-de-France. La région travaille depuis 18 mois sur un projet de parc d'attractions inspiré du manga japonais culte Dragon Ball Z, indique la présidente de la région Île-de-France. Il devrait s'implanter dans le Val d'Oise, une initiative soutenue par une société d'investissement saoudienne dont les accords économiques pourraient être signés dans la journée à l'Élysée. Après les fortes chaleurs et les incendies qui ont marqué l'été, ce sont les orages qui inquiètent à présent les autorités sur une partie de la France. 18 départements du sud et du centre placés en vigilance orange aujourd'hui. Les intempéries ont déjà touché les Landes la nuit dernière. Le diffuseur néerlandais de l'Eurovision annonce qu'il ne prendrait pas part à l'édition de 2026 qui aura lieu en Bulgarie en mai prochain. Il est indéniable que les conflits internationaux affectent de plus en plus le concours, compromettant son caractère neutre, déclare le pays dans un communiqué. Le pays en question, les Pays-Bas, avec 4 autres pays, avaient déjà boycotté cette année en raison de la présence d'un candidat israélien bien dans le concours. Et puis enfin, Alexander Seferin passe son tour pour la présidence de la FIFA. Le patron de l'UEFA a annoncé qu'il ne serait pas candidat face à l'actuel président de l'instance mondiale lors de la prochaine élection prévue en mars. Gianni Infantino est embourbé dans une crise depuis l'échec de son projet contesté et finalement abandonné d'ouvrir la FIFA à des investisseurs privés. 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
13: Merci Wallis et on vous retrouve dans une demi-heure sur Europe 1 pour d'autres infos. Dans un instant, la suite de Et si on en parlait avec Marie-Estelle Dupont, Romain Desarbres et leur invité pour parler de l'euthanasie. Mais avant, la musique avec Teddy Swims qui a annoncé qu'il serait en tournée en Europe en mars et avril 2027. Il fera d'ailleurs une étape à Paris, à l'Accor Arena le 30 mars. On écoute son dernier titre en date, Mr. Know It All.

0: West, Know It All, sur Europe 1, c'était Teddy Swims.
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3: Le projet de loi fin de vie, projet de loi qui vise à autoriser l'euthanasie et le suicide assisté en France, revient au Sénat demain. On en parle avec Marie-Estelle Dupont et on est avec Laurent Frémont, cofondateur du collectif Démocratie, Éthique et Solidarité. Vous êtes également maître de conférence à Sciences Po. On va être avec Armel dans un instant, qui a 56 ans, qui nous appelle de Lyon. Il y a beaucoup d'appels au standard d'Europe 1. Marie-Estelle Dupont, vous vouliez revenir sur le fait qu'avec ce texte, les proches d'un patient n'auront pas leur mot à dire. Ça, c'est très important, hein.
4: Mais je trouve que c'est même ce qui doit mettre la puce à l'oreille de quelqu'un qui aurait de bonnes raisons de penser qu'il faut faciliter l'euthanasie, etc. Je trouve que c'est véritablement une laisser la personne vulnérable totalement sous l'emprise d'un médecin qui est tout puissant, puisqu'on a d'un côté une collégialité qui n'est que rhétorique, hein, dans le texte, puisqu'au final, c'est le médecin qui a la décision tout seul. Et de l'autre côté, on isole quelqu'un. Mais quand on laisse le libre choix à quelqu'un, on n'a pas peur qu'il parle avec les autres. Donc, on n'a pas peur de la vie du mari, du fils, de la fille, de l'aidant. Peut-être un aidant familial qui passe énormément de temps avec sa mère atteinte d'une maladie grave et qui va dire « Non, mais je sais exactement quand est-ce que maman dit qu'elle a envie de mourir. C'est exactement quand elle a pris tel traitement, 2 heures avant, elle a un petit down, et puis après, ça remonte, etc. etc. » Quand vous vous occupez de quelqu'un toute la journée, vous savez que la personne, quand elle est déshydratée, elle devient confuse, mais qu'en fait, elle est confuse parce qu'elle a pas bu assez. Enfin, on connaît son malade quand on est proche. Et donc, on a un regard à apporter qui peut aider, justement. Et donc, je trouve très pernicieux, très étrange, que les proches n'aient pas leur mot à dire. Donc, j'aurais aimé entendre Laurent Frémont sur ce point.
5: Mais vous avez rappelé que j'étais malheureusement arrivé à ce sujet pendant la période du Covid. Pour moi, c'est exactement la même logique. C'est-à-dire que on isole les patients, on isole les personnes âgées. Et là, on arrive vraiment à l'aboutissement d'une logique où on est dans un face-à-face entre la personne et un médecin tout-puissant qui a finalement pouvoir de vie et de mort, c'est le cas de le dire, puisque c'est lui qui instruit la demande, c'est lui qui l'apprécie et c'est lui qui a la décision finale. Et les proches, même l'équipe soignante en fait, l'équipe qui est au quotidien aux côtés de cette personne, n'est même pas associée à la décision. Et d'ailleurs, c'est même vrai pour tout ce qui a trait au recours. On ne peut pas contester devant la justice une décision d'assistance à mourir. Enfin, c'est que la personne elle-même.
4: Donc les proches n'ont pas leur mot à dire, sauf en cas de tutelle ou de curatelle, éventuellement, là, on a le droit de dire quelque chose si la personne est sous curatelle.
5: Tout à fait.
4: Les proches n'ont pas leur mot à dire. La collégialité est finalement réduite à peau de chagrin, bon,
5: en fait,
4: puisqu'il y a un médecin tout-puissant.
5: Il nous parle d'une décision collégiale, mais en fait, le médecin doit juste consulter un second médecin qui potentiellement n'a même pas à examiner la personne. Donc un médecin qui peut être à distance et qui donne un oui de principe, et un autre professionnel de santé qui, là non plus, potentiellement, ne connaît pas la personne. Donc on voit très bien les abus de faiblesse, on voit bien cette pression sur les plus vulnérables. Et donc on est dans cette même logique d'une personne isolée face à une médecine toute puissante où la personne n'est pas du tout prise dans l'intégralité de ses relations et de son existence.
4: De son environnement, on sait bien que la médecine c'est aussi un environnement psychosocial. Donc en fait, à propos de décision collégiale, ce n'est pas une décision collégiale, c'est un avis consultatif.
5: C'est ça, qui n'est pas contraignant.
4: D'un collège de médecins, mais qui n'est pas contraignant.
5: Oui, et donc là on est vraiment dans une situation de toute puissance, et ça fait des décennies qu'on se bat pour rééquilibrer la relation de soins, qui est, on le sait par nature, asymétrique. Et qu'on essaye vraiment d'associer les citoyens à la décision médicale, etc. Et là, c'est un retour en arrière total, où on a le médecin sachant qu'il est en situation de toute puissance et qui peut, d'un trait de plume, tout simplement envoyer quelqu'un vers la mort.
3: Les personnes qui souffrent de déficience intellectuelle peuvent décider d'être euthanasiées avec ce texte.
5: Oui, alors c'est hyper intéressant, en fait. À l'Assemblée, il y a eu pas mal d'amendements de députés qui disaient quand même une personne qui n'a pas toutes ses capacités intellectuelles ne peut pas librement choisir de mourir. Et tout a été rejeté par le gouvernement, par Olivier Falorni, qui est l'auteur de cette loi.
3: Donc à ce jour, oui.
5: Donc à ce jour, oui.
3: Oui, le texte n'est pas voté, hein, mais dans le,
5: ce qui dans la version vote, même validée par la commission des affaires sociales du Sénat.
3: Dans la version qui revient au Sénat demain.
5: Oui, donc non seulement il n'y a aucune évaluation psychologique ou psychiatrique obligatoire, mais en plus une personne qui souffre de déficience intellectuelle est tout à fait éligible à l'aide à mourir à partir du moment où elle en fait la demande.
6: Oui, et surtout que la décision est prise très rapidement, hein, puisqu'on le voyait, c'est à court terme. Donc,
5: oui, ça veut et puis on a un délai de 48 heures.
6: S'il n'y a pas d'évaluation, elle ne se fera pas, enfin, il n'y en aura pas du tout. Oui, oui.
5: C'est ça que je trouve assez effrayant, c'est qu'on a, il y a seulement deux jours entre la décision et l'effection, et ça, sachant que c'est un délai qui peut être abrogé par le médecin s'il l'estime nécessaire.
6: Oui.
5: Et en plus, on n'a même pas de contrôle a priori.
4: Je croyais que les deux jours avant l'injection létale étaient incompressibles.
5: Ah si, le médecin peut, s'il le juge

0: Il y a finalement très peu de gens qui sont éligibles à ça, etc., etc. Donc là, on sent bien que on a ouvert une porte qui ensuite, on va décaler la fenêtre d'Overton, en fait. C'est-à-dire qu'on dit aux gens, non, mais il n'y a pas de délit d'entrave pour les psychologues et les psychiatres, il n'y a pas, etc., etc. Et puis, les gens vont se dire, non, mais il est pas mal ce texte parce que quand même, on n'ira pas plus loin. Et en fait, la fenêtre d'Overton, c'est, pour les auditeurs d'Europe 1 qui n'ont jamais entendu ce terme, c'est modifier le cadre d'un débat en s'appuyant sur le « non mais quand même ». C'est-à-dire que de proche en proche, on va rendre acceptables des choses qui étaient inimaginables.
1: Et là, en l'occurrence, j'ai vraiment étudié tous les textes des quelques pays qui ont légalisé. Et finalement, la France, le gouvernement a pris le pire dans chaque pays pour faire cette proposition de loi. Et avec, une légèreté très, très forte. Et on peut penser que même si on estime, même si le gouvernement prétend aujourd'hui qu'il y a des garde-fous, que ceci saute très vite. Il faut rappeler que au Québec, ça a été légalisé il y a 8 ans maintenant et qu'on est maintenant à 7,9% de la population qui se fait euthanasier chaque année. Donc ça va très vite. Et 27%.
0: Ils sont en train de discuter de la possibilité d'euthanasie pour les mineurs, sans l'accord des parents.
1: Oui, pour les mineurs et aussi pour les personnes notamment qui souffrent de démence. Et donc ça montre qu'une fois que cette digue est rompue, une fois que la ligne rouge est franchie, les mentalités peuvent évoluer très vite. Par exemple, au Canada, il y a un sondage très intéressant qui montre que pour 27% des personnes interrogées, le fait d'être SDF ou le fait d'être pauvre serait devrait être un motif suffisant pour obtenir l'euthanasie. Donc on voit bien cette forme de dystopie qui est qu'à partir du moment où on s'habitue à quelque chose, à partir du moment où on a franchi la ligne rouge, et bien finalement on ne revient jamais en arrière et tout ne fait que s'étendre malheureusement vers le pire.
2: Donc c'est le début en fait de ce texte, hein. C'est
1: oui,
2: ça.
1: C'est que le début.
2: C'est ce que vous nous dites. Oui, effectivement, Marie-Estelle Dupont. On va entendre Armel qui est avec nous. Bonjour Armel.
3: Oui, bonjour.
2: Vous avez 56 ans, vous nous appelez de Lyon.
3: Oui. D'abord, merci pour votre émission, c'est super Marie-Estelle. Heureusement que vous étiez là pendant le Covid, sinon on serait tous jetés par la fenêtre. Donc,
0: Armel.
3: Ouais. Écoutez, je parle en connaissance de cause parce que j'ai un frère qui a la maladie de Charcot. Il a 59 ans et il a la maladie de Charcot depuis 6 ans. D'abord, ce que je voulais dire avant, c'est que parler d'euthanasie et de suicide assisté quand on a une telle crise de la médecine et de la santé en France, qu'on nous avait promis une loi grand âge, qu'on a renoncé et qu'on nous promet depuis 10 ans des soins palliatifs, alors qu'il y a toujours un département sur deux qui n'a pas de soins palliatifs, je trouve que c'est totalement indécent. Ça, je trouve ça totalement indécent. Voilà. Et entre parenthèses, j'ai un fils qui est pompier de Paris, qui passe son temps à sauver des gens. Si un jour on l'appelle et qu'on lui dit il y a une dame au 5e étage qui va sauter par la fenêtre, on va lui dire quoi ? Écoutez, laissez-la tranquille, elle a envie de se suicider et n'allez pas la chercher. Donc ça, je trouve ça absolument honteux et dégueulasse. Donc pour en revenir juste à mon frère, qui a 59 ans, donc il est jeune, il a la maladie de Charcot depuis 6 ans. Il est plus chez lui parce qu'en fait la médecine, le gouvernement, enfin tout ce qui est mis en place n'a pas permis en fait qu'il puisse rester chez lui avec son épouse parce que c'est beaucoup trop lourd et que ma belle-sœur ne peut plus, enfin elle peut pas le porter, etc. Et même les infirmières, elles ont plus le temps de venir parce qu'en fait les soins sont très importants. Donc ma belle-sœur aurait voulu que mon frère puisse rester et il n'a pas pu rester. Donc ça fait 2 ans qu'il est dans une maison qui est semi-médicale et puis un peu EHPAD. Mais du coup, il est vraiment le plus jeune. Je trouve ça dégueulasse qu'on discrimine les gens qui ont la maladie de Charcot parce que on dit que c'est des gens qui sont éligibles à l'aide à mourir, enfin à l'euthanasie, alors qu'en fait, moi je peux vous le dire, mon frère, il a pas du tout envie de mourir et il est pourtant très très handicapé. Je pense qu'au niveau au niveau de la douleur, il est très très bien pris en charge et il n'a pas de douleur physique. En revanche, je pense que la douleur psychologique est très très importante. Donc comment on va faire pour dire la douleur physique pour moi la douleur physique peut être égale à la douleur psychologique. Donc si psychologiquement il est en difficulté, alors pourquoi demanderait-il pas qu'on l'euthanasie ? Et puis en fait ce que je voulais vous dire c'est que ce qui est hyper important et c'est alors déjà je pose la question au monsieur qui est avec vous, une personne qui voudrait être en soins palliatifs, qui n'a pas de soins palliatifs dans sa région, qu'est-ce qui va lui rester? C'est-à-dire si elle souffre mais qu'elle a pas de soins palliatifs, qu'est-ce qui va lui rester? On va lui proposer l'euthanasie. Ça, je trouve ça dégueulasse. Donc ça veut dire qu'on privilégie la mort plutôt que la vie. Et puis la dernière chose, c'est que

0: quand vous êtes entouré, je peux vous dire que mon frère, c'était un grand sportif, etc. Donc, quand vous êtes entouré, quand votre femme, alors, il a une femme, il a de la chance, il y en a qui n'ont pas de femme, mais il a des enfants, il a des frères et sœurs, etc. Il a une équipe soignante qui est aux petits soins, parce que je peux vous dire, quand vous avez la maladie de Charcot, vous avez intérêt à avoir une grande humilité, parce que quand il faut vous changer, quand il faut, voilà, tout ce que vous faisiez avant et que vous pouvez plus faire, vous avez intérêt à être très humble. Et quand vous avez une équipe soignante qui est géniale, qui est aux petits soins, qui est à votre écoute et qui vous dit que vous avez du prix, à ses yeux, mais en fait, vous n'avez pas du tout envie de mourir. Vous avez au contraire envie de vivre jusqu'au bout, accompagner des gens que vous aimez. Et en fait, c'est tellement facile de dire « Ah, je veux plus vivre parce que j'en ai marre, parce que je souffre, etc. » Mais bonté de bois, la société, elle est là. Enfin, la fraternité, ça existe. C'est-à-dire que quand vous entourez les gens dans les soins palliatifs, les gens qui sont des bénévoles, etc., mais les gens, ils n'ont pas envie de mourir, en fait. Ils ont juste envie d'être accompagnés jusqu'au bout. Et en fait, mon frère, je pense que quand ce sera le moment, et je pense qu'il a déjà vu ça avec sa femme, de ce qu'il voulait, qui veut pas qu'on s'acharne sur lui, mais qui veut pas qu'on l'euthanasie, et ben en fait non, mais en fait les gens ils veulent pas mourir, ils veulent juste pas souffrir. Donc la société elle doit être là pour les aider, pour les entourer. Et je connais personne qui a envie de mourir. On a envie de mourir quand on est seul, quand on a personne. Mais bonté de bois, mais ce gouvernement il aura fait jusqu'au bout. Jusqu'au bout, on aura eu l'avortement dans la Constitution et maintenant on aura la mort programmé, mais c'est une honte, je vous le dis. Et là, je pars pour aller voir mon frère, mais s'il entendait ça, mais c'est ça en fait qui rend hyper triste. C'est qu'on veuille nous supprimer, qu'on veuille supprimer certaines personnes, et qu'on ne raconte pas qu'il n'y a pas de problème économique. Ça, je ne le crois pas du tout, parce que vu l'état du pays, il y a forcément à un moment donné une histoire économique. Et effectivement, je pense que mon frère il coûte cher, même si ma belle-sœur, même s'il paye tous les mois. Mais c'est une honte en fait. Ça veut dire qu'on prend plus soin des gens. On prend plus soin des gens et ça c'est affreux. Et je peux vous dire que c'est hyper dur. Et pour ma belle-sœur, c'est dur d'entendre parler d'euthanasie parce que en fait c'est pas ce qu'on veut. On veut pas l'euthanasie. On veut pas se débarrasser des gens. On veut justement être avec eux. Et mon frère est malade depuis 6 ans. Donc je pense que si la loi était passée, il serait peut-être déjà mort. On aurait très bien pu lui proposer. Bah oui, vous en avez encore. Mais pas du tout. En fait, si ça se trouve, il va encore vivre 5 ans. On ne sait pas. Et il est heureux, il sourit, bonté de bois. Donc arrêtons tout ça, enfin, c'est affreux. Et je vous le dis, Macron, il aura tout détruit. Il aura tout détruit dans ses 8 ans. Tout
1: oui, ce que
0: détruit.
1: Vous dites, c'est que votre belle-sœur, elle porte à bout de bras une situation qui est évidemment très douloureuse pour leur couple et qu'elle le porte avec cette énergie immense de l'amour et qu'elle entend la société lui renvoyer en écho, mais tu t'occupes corps et âme d'une demi-vie, d'une vie qui ne vaut pas la peine d'être vécue.
0: Mais oui, et je
1: c'est
0: peux
1: ça
0: vous dire
1: qui est d'une violence psychique
0: et
1: incroyable.
0: Je peux vous dire que cette vie, elle vaut vraiment la peine. Moi, j'ai jamais vu mon frère autant me sourire. Je n'ai jamais vu ça. Sa femme est super, elle est là tous les jours. Et je peux vous dire que le sourire, mais j'avais jamais vu mon frère sourire comme ça. Et en fait, on a encore tellement de choses à se dire, tellement de choses à parler, peut-être à se pardonner, peut-être à parce que voilà, on a vécu des choses ensemble. Mais c'est en fait vouloir abréger. En fait, ils veulent pas abréger la souffrance, ils veulent juste abréger la vie pour se débarrasser des gens. Et ça, je trouve ça horrible.
1: Ah, mais de toute façon, c'est pas pour les autres, hein, c'est pour leur confort à eux.
0: Et l'équipe soignante est vraiment mais extraordinaire. Mais je n'ai jamais vu ça. C'est quelque chose de très très très beau. Et en fait, c'est tellement précieux, cette vie, elle est tellement précieuse. Pourquoi vouloir l'abréger? Et en fait. Les gens veulent pas mourir, ils veulent pas souffrir, mais mon frère, il ne souffre pas. Donc, bien sûr que psychologiquement, il souffre. Mais quand vous voyez que, en fait, tout ce qu'on vous donne est beaucoup plus fort que votre solitude, votre enfermement, etc., mais en fait, vous avez pas envie de mourir, vous avez envie d'aller jusqu'au bout. Et bien sûr, mourir sans souffrance, mais la médecine, elle sait faire ça. Je veux dire, la loi Claeys-Leonetti, oui. Elle est pas là pour la sédation profonde et continue jusqu'au décès. Elle existe, mais elle n'est pas un meurtre, elle n'est pas tuée volontairement. Elle est juste sur la fin, les quelques dernières heures, pour être sûr que la personne ne souffre pas. Mais c'est pas ça qu'on va voter. C'est pas ça qu'on va voter. Non, c'est affreux. Je vous dis, c'est épouvantable et vraiment, je suis triste. Je suis triste. Je suis triste parce que, comme vous le disiez, ça ne s'arrêtera pas à la toute fin de vie, toute fin de vie. Et quand vous avez la maladie de Charcot depuis 6 ans, mais je me dis, mais quel courage, mais mon frère, mais je me dis, mais quel courage, quelle envie de vivre, c'est incroyable. C'est incroyable.
1: Et je pense
0: que aujourd'hui, avec tous les problèmes qu'on a en France, qu'on parle d'euthanasie et de suicide. Et moi, quand je vois mon fils qui sauve des vies toute la journée, qui est pompier de Paris, mais qui vont ramasser des clochards qui sont tombés, etc. Mais en fait, le soin, il est là pour plus de vie.
1: Oui, alors il n'est pas là pour plus de mort. Vous savez ce que disaient déjà les philosophes grecs et les romains, hein, c'est que plus un empire touche à sa fin, plus ses lois sont folles. C'est-à-dire que c'est aussi mettre l'accent là-dessus, c'est aussi un moyen d'escamoter le bilan désastreux de la France aujourd'hui, je crois. Mais ce qui est très important, c'est de souligner, enfin, le témoignage bouleversant d'Armel me fait penser à un élément dans le texte de loi, c'est que ce sera remboursé par la sécurité sociale. Et alors là, je trouve qu'il y a quelque chose de symbolique et pas seulement symbolique, de très important, c'est-à-dire que vous allez tous participer, je vais participer, à mon corps défendant, par mes cotisations, à financer des suicides. C'est-à-dire que même quelqu'un qui n'est pas d'accord aura peut-être sur la conscience la mort d'un inconnu. Parce que le remboursement par la sécurité sociale, non pas d'un soin, je vous signale qu'on ne rembourse pas certains traitements sous prétexte que ce ne sont pas des molécules. Hein. Donc le remboursement de la sécurité sociale, il n'est pas automatique pour tout. Le remboursement par la sécurité sociale de l'aide médicale à mourir, il veut dire que chaque citoyen financera la mort d'autres citoyens, même si, en son âme et conscience, il n'est pas d'accord avec ça. Et qu'est-ce que vous en pensez, Laurent Frémont, et peut-être Armel, si elle est encore avec nous?
2: Je peux vous dire que, notamment, les appareils pour les personnes souffrant de maladie de Charcot ne sont pas remboursés à 100%, alors que l'injection létale le sera. Et effectivement, merci beaucoup, madame, pour votre témoignage. Je trouve que ça en dit long sur le message collectif que la société renvoie. Aujourd'hui, la loi renvoie ce message de quoi qu'il en soit, quoi qu'il arrive, on sera là pour vous, soit par les soignants, soit par l'intermédiaire des proches, qui sont admirables de dévouement. Mais cette proposition de loi Falorni vient dire exactement l'inverse et finalement, votre vie ne vaut pas la peine d'être vécue. Et si vous êtes vulnérable, si vous êtes une personne handicapée ou âgée, finalement, pour le bien-être collectif, c'est mieux que vous disparaissiez. Et donc, on est vraiment là dans une loi de transgression. Et ce qu'on voit, c'est que partout ailleurs, ce nouveau droit, parce que ça serait un droit, devient finalement une injonction à mourir, notamment pour les personnes âgées, pour les personnes handicapées, pour toutes ces personnes qui sont éligibles à la mort, qu'on risque de pousser un peu trop vite vers la sortie. Et juste un petit mot sur ce que vous disiez, sur l'offre de soins en France. Quand on connaît l'état de la psychiatrie en France, quand on connaît l'état des soins palliatifs aujourd'hui, 500 personnes tous les jours meurent sans avoir eu accès aux soins palliatifs auxquels elles étaient éligibles. Quand on sait qu'il faut plus d'un an et demi d'attente pour avoir accès à un centre antidouleur, alors que cette loi prévoira d'obtenir la mort en 48 heures, on se rend bien compte qu'on est là sur une forme d'humanisme totalement renversée. C'est-à-dire que sous couvert de compassion, on organise l'élimination des plus faibles.
3: Armel.
0: Ouais, si je peux te dire un dernier mot.
3: Oui.
0: En fait, pour moi, la personne fragile est vraiment celle qui doit être considérée le plus, c'est-à-dire dire à ces personnes que malgré en fait leur fragilité, ce sont des personnes qui sont utiles. Et que dans cette société un peu individualiste, on pousse vraiment à l'exclusion des plus fragiles. Alors

0: Gilles Gallou, auteur du livre Xavier Dupont de Ligonnès, un flic au cœur de l'affaire. Il était l'invité de Pascal Pro le 3 juin dernier, au lendemain de la diffusion d'une émission sur M6 avec Julien Courbet. Appel à témoins, vous vous en souvenez peut-être, mais la chaîne avait reconnu avoir été piégée par un faux témoignage.
1: Mon livre soulève la vraie question de savoir si Xavier Dupont de Ligonnès s'est suicidé ou pas en sortant du parking. Et c'est ce que j'essaye de déterminer dans mon livre. Donc j'ai trouvé 4 témoins. Et finalement, c'est ça qui se rapproche de l'émission de Julien Courbet. Finalement, ils ont repris mes témoignages pour aller plus loin, puisque finalement, ils ont trouvé un ou deux témoins, en tout cas au moins un pour moi, celui de la moto, qui me semble cohérent par rapport à la chronologie. Après, celui de la Tesla, je suis un peu plus... J'y crois un peu moins, mais en tout cas, ça va un petit peu dans mon sens. Donc pour moi, ça va dans le sens de ma crédibilité, de ce que j'ai écrit.
2: Alors, c'est vrai qu'on peut imaginer que vous ayez raison, qu'il ne s'est pas suicidé au lendemain.
1: Moins jusqu'au 21.
2: Voilà. Bon, au moins jusqu'au 21. Après, oui. Mais par rapport à ce que je vous interrogeais, il n'y a rien de nouveau, il n'y a pas d'éléments factuels. J'imagine que c'est quand même difficile de...
1: En fait, beaucoup de mes lecteurs me demandent de décrire la suite de mon livre. Mm. Donc, je poursuis mes recherches.
2: Ça veut dire quoi, poursuivre vos recherches? Où vous allez?
1: Moi, je suis sorti de l'ombre, finalement, en venant chez vous, par exemple. Et donc, le fait d'être sorti de l'ombre m'a apporté beaucoup de nouvelles informations.
2: Oui, mais justement, c'est ça qui fait peur. Tout le monde doit vous contacter. On a vu la photo, par exemple, d'appel à témoins. Enfin,
1: ah oui.
2: Je vous assure, vous la regardez 2 secondes.
1: J'en reçois des dizaines.
2: Oui, mais je comprends pas comment fonctionne l'émission. Tu vois cette photo, c'est pas lui, quoi. Il est plus jeune que lorsqu'il était de ce monde.
1: Ça, je suis d'accord. En plus, il montre 3 images de Xavier Dupont de Ligonnès vieilli. Mm. Donc, moi, je leur dis tout de suite, effectivement, l'image que vous montrez avec la Tesla ne correspond même pas à un homme qui a 65 ans.
3: Il y avait déjà des Tesla en circulation en 2020.
1: Non, le témoignage date de 2025.
3: Ah, 2025, plus récent.
2: Mais là, les gens vous appellent parce qu'ils vous ont vu à la télévision, bien sûr.
1: Ouais.
2: Et puis, je pense qu'il y a des gens qui doivent être persuadés qu'ils l'ont vu dans
1: tel
2: bus.
1: Il y a de tout. Ils sont très perchés.
2: Ouais. Comment vous arrivez de démêler le...
1: Déjà, c'est dur de démêler ce que Ligonnès lui-même a fait. Alors, en plus, démêler ceux qui m'écrivent, c'est compliqué, mais voilà.
2: Mais bon, vous êtes à la retraite aujourd'hui? C'est votre activité numéro 1?
1: C'est pas mon activité principale. Hein. Heureusement, j'ai une vie. Hein.
2: Oui, mais vous êtes à la retraite aujourd'hui.
1: Je suis à la retraite, oui. Je m'intéresse à l'affaire Ligonnès.
2: Oui.
1: Vous savez, c'est ce qu'un de mes collègues m'a expliqué après avoir lu mon livre. Il m'a dit, je comprends exactement ce que tu as vécu. Et ça n'arrive plus aujourd'hui. C'est-à-dire qu'on ne laisse plus un policier seul face à un dossier qui le dépasse.
2: Est-ce que vous étiez seul?
1: Seul. On était un petit groupe de 2 ou 3, mais la charge mentale était surtout sur moi.
2: Ouais.
1: Et finalement, ce qui se passe quand on traite un gros dossier comme ça, on part en se disant, merde, est-ce que j'ai pas raté un truc?
3: Ouais, bien sûr.
1: Et ce petit vélo, il vous trotte pendant 15 ans dans la tête, et à un moment donné, vous dites, merde, il faut que j'y retourne.
2: Bon, la famille de Ligonnès, la mère est décédée?
1: Geneviève Dupont de Ligonnès est décédée en février ou mars, ouais.
2: Voilà. Bon, il reste donc des frères et sœurs?
1: Oui, il reste 2 sœurs.
2: Vous avez des contacts avec eux, ou ils vous parlent, ils vous parlent pas?
1: Je suis pas en contact avec eux actuellement. Mm.
2: Dans les amis de Ligonnès, Bruno de Stamendras, vous avez échangé avec lui?
1: J'ai échangé avec lui. Je suis surtout en contact avec des amis de Xavier Dupont de Ligonnès, très très très proches, qui m'ont énormément appris sur la psychologie de Xavier.
2: Et eux aussi, parce que c'est important, vous avez raison, la psychologie, eux pensent qu'il est vivant?
1: Alors eux, ils sont dans l'émotion.
3: Encore maintenant?
1: Ouais. Moi j'étais surpris, je suis parti aux États-Unis avec l'un d'eux. Et j'étais surpris de voir des chaudes larmes dans ses yeux quand on empruntait les routes américaines qu'ils avaient pris ensemble. Mmh. Moi, j'étais choqué parce que je pensais que c'était des garagistes, des mecs un peu. Mmh. Et de les voir pleurer, j'ai trouvé ça étonnant.
2: Et des garagistes qui pleurent, hein.
1: Bien sûr, mais on pense que c'est des gars qui...
2: C'est plus les clients qui pleurent quand ils vont chez le garagiste, généralement, mais il y a aussi des garagistes qui pleurent.
1: Mais les gars n'ont pas compris, en fait. Ils sont dans l'incompréhension.
2: C'est parce que c'est incompréhensible.

0: incompréhensible. Ouais. Bon, et la famille d'Agnès ?
1: J'étais surpris de voir Guillaume Danger qui s'est exprimé pour la première fois il y a quelques semaines.
0: On rappelle Guillaume Danger, c'est le frère d'Agnès. Il s'est exprimé dans...
1: Sur les médias, sur une télévision, je ne sais plus laquelle. Pour s'adresser à Xavier directement, pour lui demander de se rendre, en fait. Mmh. Et oui, parce que c'était pour l'anniversaire des 15 ans. C'était la première fois qu'il prenait la parole publiquement, donc c'est intéressant. Mais moi, je ne sais pas, je pense qu'ils aimeraient que Xavier Dupont-Aignan soit jugé, parce que finalement, on va enquêter pendant combien d'années, comme ça
0: Jusqu'à temps que vous soyez vivant, monsieur Gallou. Bah, bien sûr.
1: Jusqu'à ce qu'on le retrouve.
0: Gilles Gallou est avec nous, auteur du livre Xavier Dupont de Ligonnès, un flic au cœur de l'enquête. C'est aux éditions Max Milo. Et Gérard, vous ça, oui, moi, est-ce que ça vous intéresse ?
2: Oui, ça me passionne. Moi, vous savez, comme beaucoup de, je pense vous-même, les énormes faits divers m'ont toujours passionné. Et celui-là, c'est peut-être le plus grand pour ma génération. Hein. Alors, il y avait l'affaire Grégory. Mmh. Aujourd'hui, il y a l'affaire Dupont de Ligonnès. Oui. Mais ce qui me fascine à travers tout ce que j'ai lu, je vous avais écouté quand vous êtes venu sur ce plateau, c'est l'Amérique. Alors, tout le monde a l'idée que quelque part, s'il est vivant, il est en Amérique. Alors, pourquoi l'Amérique ? Parce qu'il connaissait beaucoup l'Amérique, il s'intéressait fasciné. Toujours à l'Amérique, il avait fait de la moto en Amérique, il a eu des liaisons avec des femmes en Amérique. Bon, il y a énormément de fils qui ramènent Dupont de Ligonnès des États-Unis. Et en plus, c'est vrai que les États-Unis, c'est un grand pays, c'est plus facile de se cacher aux États-Unis que de se cacher en Europe, etc. Donc, pour toutes ces raisons, vous avez... Depuis votre dernier plateau ici, et vous êtes allé en Amérique, est-ce que vous avez trouvé un petit lien américain, quelque chose, quoi, un indice ?
1: Ah ouais, je peux pas vous révéler tout ce que j'ai trouvé aux États-Unis, puisque d'abord, il y a eu cet épisode du shérif malheureux, et on s'est présenté chez le shérif pour se présenter, puis après c'est parti dans les médias. Mais je sais plus ce que je voulais dire, j'ai perdu le fil. Quelle était votre question ?
2: Vous-même, puisque vous êtes allé aux États-Unis, vous l'avez dit tout à l'heure,
1: oui, c'est ça.
2: Vous avez trouvé quelque chose qui se rapproche d'un...
1: Alors, le but de mon voyage, en fait, aux États-Unis, d'abord, c'était de trouver une piste. Je n'allais pas aller aux États-Unis comme ça pour rien. Donc, je suis allé aux États-Unis parce que j'ai trouvé la réponse à l'énigme de Xavier Dupont de Ligonnès dans la lettre à son meilleur ami, Michel Rétif. L'énigme, c'est « Mon petit Mimi, je ne peux pas te dire où je vais, mais nous y étions ensemble en novembre 90. » Indice à creuser, lol. See you later, alligator. Voilà. Donc moi, j'ai trouvé la réponse à cette énigme, et qui est une ville qui s'appelle Alpine, au sud du Texas. Et en investiguant cette piste, j'ai trouvé des femmes qui avaient partagé novembre 90 avec eux. Donc quand j'ai trouvé ça, j'ai appelé les gens de l'équipe de télévision de Canal+, avec qui m'aidaient à enquêter. Et ils m'ont dit, Bronco, on te suit, on t'emmène aux États-Unis. Voilà comment ça s'est passé.
3: Le meilleur de Pascal Praud et vous se poursuit dans un instant avec cette fois le commentaire d'un auditeur d'Europe 1 sur cette affaire et toujours en compagnie de Gilles Gallou, l'ancien enquêteur qui était chargé de la traque numérique de Xavier Dupont de Ligonnès en 2011. A tout de suite. 16h-18h.
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3: Jusqu'à 18h sur Europe 1, c'est le meilleur de Pascal Pro et vous. La suite, c'est juste après Céline Dion et Jean-Jacques Goldman. J'irai où tu iras. Chez moi.

0: Classique, Céline Dion, Jean-Jacques Goldman, J'irai où tu iras sur Europe 1.
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0: Le meilleur de Pascal Praud et vous. Cet été, Europe 1 vous a sélectionné les moments les plus marquants de la saison. Nous allons donc retrouver Pascal Praud, entouré de ses chroniqueurs et de son invité. Il y a quelques instants, nous étions avec Gilles Gallou, donc, qui était venu le 3 juin dernier nous parler de son livre « Xavier Dupont de Ligonnès, un flic au cœur de l'affaire », un ancien enquêteur, et qui revenait donc sur cette dernière apparition du suspect. Il estime qu'il s'agit d'une mise en scène pour faire croire à son suicide, émission durant laquelle, je vous le rappelle, les auditeurs d'Europe 1 prennent la parole.
2: Gilles Gallou est avec nous, auteur du livre Xavier Dupont de Ligonnès, un flic au cœur de l'enquête. Nous sommes avec Michel, qui est chef d'entreprise à Toulouse. Mais ça fait longtemps qu'on ne vous avait pas eu, Michel.
3: Oui, bonjour Pascal, bonjour les chroniqueurs.
2: Je vais aller
4: bonjour.
2: À Toulouse bientôt, mais je ne dis pas quand, mais je vais y aller bientôt, sachez-le.
3: Oui, Dupont de Ligonnès.
2: Oui.
3: C'est extraordinaire parce que je crois que c'est en train de devenir une des plus belles énigmes de notre judiciaire, de notre siècle, ou en tout cas de ces quelques 50 dernières années. Moi, je crois qu'il vit aux États-Unis et je suis complètement étonné par la capacité que peut avoir un individu, quand il a la volonté et l'intelligence, à préparer son départ, d'abord à préparer des crimes de manière horrible, préparer son départ et à tout niveau, hein, économique, financier, etc., etc. Peut-être chirurgical, je ne sais pas en tout cas. Mais surtout, cette capacité à vivre une nouvelle vie et à disparaître complètement de la circulation et laisser dans l'expectative les enquêteurs, etc., etc., les médias, parce que c'est complètement étonnant. Quoi. C'est complètement étonnant.
2: Et c'est ça qui est fascinant. On est d'accord qu'il ne laisse aucun témoignage d'explication, Monsieur Gallou. Aucune lettre, rien.
5: Au contraire, il en laisse beaucoup. Xavier Dupont, c'est ce que je dis toujours dans mon livre, il a laissé des centaines de petits cailloux, oui, et beaucoup d'écrits justement pour qu'on sache ce qu'il a fait. Il a même écrit des lettres pour qu'on pense ce qu'on a à penser de lui après sa disparition.
2: Oui, mais vous comprenez le sens de ce que je voulais dire. Il n'a pas dit « j'ai tué mes quatre enfants, j'ai tué ma femme et je me tue moi-même ». C'est
5: alors,
2: ça que je voulais dire.
5: Sur ce sujet précis, il écrit à sa mère et à sa sœur « en ce qui concerne le reste, Dieu reconnaîtra les siens ». Ça veut dire beaucoup de choses, ça. Les siens.
2: Quand il est le 21 avril, je crois, dans le sud de la France, est-ce que on connaît les, on ne sait pas encore les meurtres, on n'a pas découvert les corps.
5: Oui, les corps sont découverts le 21 avril, mais Xavier Dupont-Ligonnès quitte Nantes le 10 avril.
2: Oui. Mais la dernière photo qu'on a de lui,
5: c'est le 15 avril.
2: Bon, et à ce moment-là, on n'a pas découvert les corps.
5: Non.
2: C'est important, c'est-à-dire que là, il peut se balader à découvert, personne ne sait qu'il est, personne ne...
5: Mais par contre, le 15 avril, lui, il s'arrange pour que un de ses amis découvre une lettre qui s'appelle « La lettre à ma Catherine », dans laquelle c'est cette lettre qui explique toute l'affaire. Hein. « Je suis ruiné, j'ai envie de tuer les enfants, on va se suicider, on va brûler la maison », il explique tout.
2: Est-ce que vous pensez est-ce qu'il imaginait que les corps seraient découverts ?
5: Je pense que les corps ont peut-être été trouvés trop tôt par rapport à son scénario, ce qui pourrait peut-être expliquer qu'il est en train de grenouiller encore dans ces jours qui suivent sa disparition du 15 avril. Si les témoignages que j'ai trouvés étaient vérifiés, on peut se demander qu'est-ce qu'il fait encore là.
2: Mais je trouve que rien ne tient dans cette affaire, parce que les corps, s'il peut les mettre ailleurs que chez lui, enfin c'est tellement évident à trouver, à partir du moment où ils sont dans son jardin, il peut les mettre ailleurs, il peut aller dans la forêt...
5: Il faut les sortir de la maison quand même, ça se voit. Là, ça voudrait dire quand même, là, c'est très visible.
2: C'est un argument que j'entends.
5: Il habite dans la rue, vous connaissez le boulevard Chemin.
2: Oui, mais j'y suis pour rien.
5: Non, sortir 5 corps du boulevard Chemin, ça se voit.
2: Non, mais vous avez raison. J'entends parce que tous les morts, on rappelle évidemment que tous sont tués dans la maison boulevard Chemin.
5: Oui.
2: Tous. Hein.
5: Tous.
2: Et au même moment.
5: Non, il y a un décalage. Il y a Thomas, le dernier fils, qui a été tué 2 jours après.
4: Ah
5: oui, c'est dramatique. Ouais.
2: Mais c'est-à-dire que Thomas, il a vu le massacre de sa famille.
5: C'est ça qui est intéressant, c'est que ça se passe en deux temps. C'est-à-dire que je pense qu'il y a eu un aimant déclencheur, parce qu'en fait, si Xavier Dupont de Ligonnès avait voulu toute sa famille, il se serait arrangé pour qu'ils soient tous là en même temps.
2: Oui.
5: Donc, il s'est passé un moment déclencheur qui a fait qu'il a été obligé d'en tuer 4 d'abord. Et il savait que Thomas, c'était un dimanche soir, il repartait à Angers parce qu'il avait un concert. Donc, c'est un concert de musique. Donc s'il laisse partir le gamin, c'est que c'était pas un truc prévu à ce point-là. Donc moi, je dis dans mon livre qu'il s'est passé quelque chose dans les deux ou trois jours qui ont précédé les meurtres, un élément qui fait, bon, c'est pour ce week-end. Et malheureusement, ce week-end, bah, il y en a un qui va manquer, mais tant pis, on le tuera après.
2: Voilà. Et comment il tue sa femme et ses enfants? Ils sont endormis?
5: Agnès de Ligonnès, son épouse, n'est pas endormie. Les quatre enfants sont drogués.
2: Donc Agnès, elle, on sait comment ça peut se passer, on imagine comment ça peut se passer, elle le voit arriver.
5: Tout ce qui se passe dans la maison le dimanche soir, c'est vraiment un huis clos, on a très peu d'éléments. On sait simplement qu'on suppose qu'ils sont tous dans la maison, puisqu'il y a les enfants sont sur les portables, tout ça, donc on sait qu'ils sont là. Par contre, ce qui se passe dans la nuit du mardi au mercredi où il tue Thomas, là, c'est beaucoup. On a beaucoup d'éléments parce qu'il y a beaucoup d'échanges avec les téléphones, des connexions Internet. Il y aurait de quoi faire un film juste sur la soirée du mardi.
2: Et il tue sa femme et ses enfants avec une arme à feu.
5: Avec une carabine 22 longs rifles, celle qui est supposée avec laquelle il ira se suicider. Alors, je vous laisse imaginer le scénario, puisque c'est des scénarios qui ont été imaginés par des journalistes. Le type qui se mettrait donc au bord d'une falaise à Roquebrune-sur-Argence, qui devrait essayer de se suicider avec un calibre 22, qui est quand même un tout petit calibre, avec un très fort risque de se rater. Pour un type qui a tout calculé, c'est compliqué, et il faudrait qu'il calcule donc l'angle où il va tomber dans le trou, et que la carabine le suive. Donc il aurait fallu qu'il accroche la carabine à son pantalon pour qu'elle le suive. Enfin, pour un type qui est épais partout, c'est compliqué.
2: Est-ce qu'on sait l'ordre des morts?
5: On sait, enfin, l'ordre dans lequel ils ont été tués, oui, ou l'ordre...
2: L'ordre dans lequel ils ont été tués?
5: Non, on sait uniquement l'ordre dans lequel on a déterré les ouais. cadavres des fosses. Donc ça donne une indication.
2: Mais les enfants ont été drogués, donc on ne sait pas si les enfants ont été tués avant...
5: On sait uniquement que Thomas a été tué le dernier. C'est tout ce qu'on peut savoir.
2: Ça, lorsqu'on fait des recherches, on ne peut pas mettre une heure ou une minute sur la mort.
5: Alors, je ne veux pas vous aller dans ce domaine-là, ce n'est pas du tout mon domaine. Moi, je suis un cyber enquêteur, effectivement, il y a des analyses de fait.
2: Les corps ont été autopsiés.
5: Il n'y a aucun doute que ce soit... Oui, il y a des gens qui disent le contraire.
2: Et ce qui est donc il y a ces cinq premiers morts, l'épouse, les trois enfants, on ne sait pas dans l'ordre.
5: Quels enfants meurent.
2: Mais on ne sait pas l'ordre.
5: Non, ça c'est un huis clos.
2: Et puis il y a le dernier qui viendra donc 48 heures après. Voilà. Et alors là, lorsqu'il arrive dans la maison... Par définition, c'est pas précisément ce qui s'est passé. Pendant 48 heures, il n'a pas des nouvelles de ses frères, pas de nouvelles de sa mère. Il n'est pas étonné de cela.
5: Alors la veille, son père a sans doute essayé de le tuer déjà.
2: Où ça?
5: À Angers, il l'a invité dans un restaurant. Oui. Donc il a probablement essayé de le droguer, mais ça a dû se voir puisque les clients ont remarqué que Thomas ne se sentait pas bien. Donc je pense qu'il a dû le ramener dans l'université où il était logé.
2: Mais à ce moment-là, il l'aurait tué où? S'il avait voulu le tuer,
5: Qu'il l'aurait ramené endormi dans sa voiture et puis il l'aurait ramené avec les autres.
2: Là, il l'avait drogué.
5: Il l'avait sans doute drogué pendant le repas, mais ça s'est vu. Du coup, il a dû décaler le. Mais voilà comment je travaille. Moi, la vraie question à se poser, c'est pourquoi est-ce qu'il ne le. Il est obligé de le tuer. C'est-à-dire que si Thomas ne meurt pas, qu'est-ce qui se passe? Imaginez si les quatre, tout le monde est mort, et si Xavier décide, moi je me sauve, il laisse Thomas en vie, qu'est-ce qui se passe? C'est comme ça que j'essaye de réfléchir dans mon enquête.
2: C'est-à-dire que rien ne change, quoi.
5: Ça change tout, justement. Parce que qu'est-ce qui va se passer si.
2: Il va tout de suite,
5: si
2: Thomas.
5: Il va donner l'alerte. Oui. Et donc Xavier va perdre l'avance.
2: Mais il est obligé de le tuer.
5: Donc il n'a pas le choix. Il est obligé de le tuer. Ou alors, est-ce que le gamin ne sait pas quelque chose qui oblige Xavier, dans tous les cas, à le tuer?
2: Non, mais pour la bonne raison que vous avez dite, il est obligé de le tuer, autrement le.
5: Ou alors, il sait quelque chose. Est-ce que dans les semaines qui ont précédé les meurtres, est-ce que Xavier n'a pas parlé d'un projet? Puisqu'il est possible qu'il ait parlé de ses projets de départ. En tout cas, Thomas était déjà mort le dimanche soir, virtuellement. Il a juste eu deux jours de répit. Il était hors de question de laisser Thomas vivant. Enfin, c'est important dans la psychologie du crime d'analyser ça.
2: Mais le soir, donc il dîne le soir, Bidou, avec Thomas. Bon, il ne le tuera que le mardi.
5: Le lendemain,
2: quand il dîne avec Thomas, il a déjà tué sa femme et ses trois enfants.
5: C'est ça.
2: Ce qui est d'ailleurs absolument incroyable, parce que ça demande un sang-froid de pouvoir dîner avec son propre fils... alors que tu viens de tuer ses frères et sœurs et sa mère sans que ça se voit, entrer dans entrer dans le cerveau de quelqu'un, convenez que c'est pas bon. Mais ce dimanche soir, il dort où?
5: Xavier?
2: Oui. Il rentre à Nantes?
5: Oui, il rentre à Nantes.
2: Et là, les
5: le
2: corps...
5: lundi soir aussi, il rentre à Nantes.
2: Et les corps sont où le dimanche soir? Il les a déjà enterrés?
5: A priori, d'après la chronologie que j'ai faite, je pense qu'il les enterre le lundi et le mardi. C'est-à-dire que je pense
2: donc
5: que quand
2: il rentre le soir,
5: quand Thomas corps... arrive, je pense que je ne sais pas si les dalles de ciment sont faites, mais oui. Je pense qu'en tout cas les trous sont faits et je pense que les corps sont descendus parce que
2: donc il dort dans une maison où il y a quatre morts à côté de lui.
5: Bah les corps sont plus dans la maison déjà.
2: Il les a mis dehors dans le jardin?
5: Ils sont déjà sous la terrasse dans les fosses.
2: C'était la question que je vous posais. Est-ce qu'ils sont déjà? Vous pensez que le dimanche soir, lorsqu'il rentre après avoir dîné,
5: pas
2: avec
5: le dimanche
2: son
5: soir,
2: fils,
5: le mardi soir.
2: Oui, mais donc quand il rentre le dimanche soir, il dort dans sa maison où les corps sont encore là, j'allais dire encore chauds, et ils ont été tués.
5: Ah oui.
2: Ce qui est sidérant, évidemment, mais tout est sidérant dans cette histoire. Donc, on cherche à comprendre, mais comment comprendre
5: On sait à peu près par rapport aux achats.
2: Il voit le lundi, mardi, il voit des gens, Xavier Dupont de Ligonnès.
5: Il voit au moins le vendeur d'un magasin, puisqu'il sort de sa maison pour aller acheter un diable, et pas n'importe quel diable. Un diable avec une forme incurvée, vous savez, quand on charrie avec un diable, ça peut tomber à droite ou à gauche, parce que souvent un diable c'est droit. Et lui, il avait précisément acheté un diable incurvé pour que on imagine un sac de grains. Si vous dans les escaliers, ça va pas basculer à droite ou à gauche.
2: Il n'y a pas de vidéo de surveillance là, ça existe
5: dans la maison,
2: pas dans
5: bien
2: les
5: magasins. Non,
2: à maison non, mais dans les magasins, il y en avait pas à l'époque peut-être. Il y a
5: non,
2: pas d'image
5: en
2: de lui.
5: Plus comble de malchance. De toute façon, j'ai pratiquement jamais eu une seule caméra qui a filmé Xavier nulle part, soit en panne, soit c'est inimaginable. Un truc de dingue. Il va faire le plein d'essence avec. Il y a eu un témoignage d'un plein d'essence fait dans ce boulevard Schumann avec soi-disant quelqu'un à côté de lui dans la voiture après les meurtres. Ce jour-là, la caméra était en panne. C'est un truc de dingue.
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0: Toute l'actualité de ce lundi 24 août, c'est avec vous, Wallis Gleize.
12: Ah bonjour Marlène, bonjour à tous. Donald Trump affirme sur sa plateforme True Social que l'Iran s'effondrerait complètement à quelques heures de l'annonce des détails de sanctions économiques américaines contre Téhéran. La République islamique a par ailleurs balayé la menace américaine dans 10 délais économiques visant à l'asphyxier, y voyant un aveu de défaite des États-Unis. Les soutiens européens de l'Ukraine se réunissent aujourd'hui pour étudier la question du soutien aérien à Kiev, réunion qui intervient alors que le pays fête le 35e anniversaire de son indépendance. La France salue un peuple qui défend sa liberté, sa souveraineté et son avenir, écrit Emmanuel Macron sur X. On ne soumet pas un peuple, ajoute le président de la République. Mohamed Ben Salman, MBS, est à Paris. Depuis hier, le prince héritier saoudien retrouve Emmanuel Macron pour une journée consacrée aux crises géopolitiques, mais aussi au renforcement de liens économiques. La rentrée politique et le premier conseil des ministres avec, dans le cartable de Sébastien Lecornu, la lourde tâche d'élaborer un budget pour l'année 2027. Pas de hausse d'impôts, promet la porte-parole du gouvernement, mais tous devront faire des efforts, prévient le ministre des Comptes publics. La rentrée scolaire 2026 se fera bien sans téléphone portable au lycée, annonce de la porte-parole du gouvernement, Maud Bréjon. Des exceptions pourraient également être faites pour les étudiants inscrits dans des formations dispensées dans des lycées, par exemple, les préparations aux concours de grandes écoles. Après les fortes chaleurs et les incendies qui ont marqué l'été, ce sont les orages qui inquiètent les autorités sur une partie de la France. De fortes perturbations attendues dans la moitié sud du pays. À 16h, Météo France a placé au total 20 départements en vigilance orange pour le risque d'orage. La Haute-Corse et la Corse du Sud rejoignent les 18 départements déjà placés en vigilance orange aujourd'hui. Des vents importants et des cumuls de pluie conséquents sont attendus. La dégradation orageuse arrive du sud-ouest de la France. Elle gagnera ensuite l'ouest du Massif central, puis le sud-est entre la fin d'après-midi et la soirée. Et ce soir, les orages s'annoncent parfois virulents, accompagnés de chutes de grêle, de précipitations intenses et d'une activité électrique soutenue. À noter également de puissantes rafales de vent de 90 à 110 km/h, voire 120 km/h très localement sont attendus. Et des phénomènes tourbillonneurs peuvent apparaître, prévient Météo France. Et puis enfin, dans le reste de l'actualité, Alexander Seferin passe son tour pour la présidence de la FIFA. Le patron de l'UEFA a annoncé qu'il ne serait pas candidat face à l'actuel président de l'instance mondiale. Élection prévue, je le rappelle, en mars prochain. Gianni Infantino, il faut le rappeler, est embourbé depuis une crise, dans une crise depuis l'échec de son projet contesté, finalement abandonné, d'ouvrir la FIFA à des investisseurs privés. 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Les meilleurs moments de Pascal Pro et vous, ça continue. 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
0: Le meilleur de Pascal Pro et vous. Tout l'été, replongé dans les moments forts de l'émission, nous allons donc retrouver Pascal Pro, entouré d'Olivier Guénec, Sarah Salman, Sabrina Medjeber, Gauthier Lebray, et en compagnie à présent d'un auditeur d'Europe 1, Yann, un habitant de Dinan, qui donnait son avis sur la cérémonie des Molières qui s'était déroulée le 4 mai aux Folies Bergères.
13: Alors, je vous appelle de Dinan, en Bretagne, où il fait un temps mitigé, ce qui est assez rare d'ailleurs chez nous.
5: La liaison n'est pas terrible.
14: Mais on comprend.
13: On est bien couvert, on a maintenant le téléphone correctement.
5: Ouais, le téléphone est couvert aussi, manifestement, parce que c'est pas. La liaison est moyenne, je trouve.
13: Mais alors, est-ce que vous m'entendez, Pascal?
5: Oui, là, c'est bien.
14: Ah, là, c'est mieux, oui.
5: Ouais, c'est vous qui parliez bas.
13: Bon, ben voilà, c'est parce que je suis un
5: vous avez regardé hier soir les Molières?
13: Alors, j'ai regardé, j'ai vu quelques morceaux, et je voudrais vraiment alors profiter de la parole que vous donnez à des citoyens lambda comme moi pour remercier. Pour remercier chaleureusement les organisateurs, France Télévisions et cette espèce de thé dansant de l'entre-soi, parce qu'ils servent les conclusions de Charles Halonque dans des proportions qui vont bien au-delà des recommandations de Charles Halonque. C'est-à-dire, quand on voit un spectacle pareil, comment ne pas abonder dans ces questions sur les dérives d'objectivité, les dérives budgétaires, et puis finalement, l'intérêt d'avoir des médias publics qui coûtent 3 milliards. Vous savez, d'ailleurs, Pascal, on parle toujours du chiffre de 3 milliards pour France Télévisions, mais les gens oublient ce que c'est que 3 milliards. 3 milliards, si vous me permettez cette évidence, c'est 3 000 millions d'euros. 3 000 millions d'euros. Ça représente un porte-avions Charles de Gaulle, ça représente 10 hôpitaux, ça vaut 300 millions à peu près un hôpital, et on a quoi ? Pour ce montant-là, le spectacle absolument navrant que nous avons vu hier soir. Alors moi, j'ai envie de poser une question, si vous me permettez, à Gauthier, à Sabrina et à Sarah.
14: Oui.
13: À quoi sert ce spectacle-là et quel est l'intérêt d'avoir une chaîne publique ou un groupe de télévision publique ? Ça sert à quoi ?
15: Ah non, mais alors, sur le spectacle d'hier, on est complètement d'accord. Hein. On a dénoncé le pseudo-humoriste Merwan Ben Lazar. J'ai dénoncé la drag queen qui a dit à Alex Vizorek que c'était une fin de race. Donc là, on est totalement aligné que le spectacle d'hier corroborait parfaitement au rapport de Charles Halonque l'Empire. Donc tout ce dont on a débattu pendant des semaines prenait vie en prime sur le service public sur France 2. Donc évidemment, Delphine Ernot qui répond à Charles Halonque en disant qu'il exclut les familles du service public dans son rapport, je ne sais pas si les familles étaient incluses hier lors de la cérémonie des Molières. Hein.
14: Très juste.
13: Bon, pourquoi on ne ferme pas France Télévisions ? Non mais honnêtement,
5: non,
13: franchement, ça n'a plus de pertinence.
5: On ne va pas non plus fermer, je pense qu'il y a de la place pour un service public, simplement.
15: On peut mutualiser.
5: Le service public doit donner, à mon avis, hein, le service public doit proposer des programmes en dehors de l'audience.
2: justement des audiences, des programmes qui ne feraient pas nécessairement de l'audience, mais qu'au nom du service public, je pense par exemple à de l'opéra, à de la musique classique, pourquoi pas du théâtre du patrimoine, des choses qui naturellement, de la littérature, naturellement les chaînes privées ne feraient pas parce que ça ne ferait pas d'audience. Voilà souvent ce que je pense du service public. Ce n'est que mon modeste avis, Philippe Risoli a peut-être un autre avis.
16: Mais je le partage qu'à moitié, moi, parce qu'à ce moment-là, ça veut dire quoi ? Ça veut dire une seule chaîne de service public, parce que si toutes les chaînes proposent que vous venez de nous souffler, là, ça va pas être gai, quand même, là.
2: Pourquoi ça va pas être gai de mettre des spectacles du patrimoine théâtral, des choses qu'on ne voit pas ailleurs, de la littérature ?
16: Mais le patrimoine théâtral, ça me fait un peu rire, parce qu'il y en a du théâtre, là...
15: Le théâtre filmé, je trouve pas ça formidable.
16: Non, ouais.
15: Vous allez bien divertir les gens.
16: Voilà, le théâtre, c'est
15: bien s'aérer l'esprit. Il y a 300 chaînes. Après, ils vont sur les travails, ça va leur faire du bien.
16: Ce n'est pas fait pour la télévision, il faut aller au théâtre.
15: Je suis d'accord.
16: Hier soir, juste après la cérémonie...
2: Et au théâtre ce soir, à l'époque ?
16: Non, mais oui, mais enfin, c'est on parle d'une autre époque.
2: Bah, au théâtre ce soir, j'ai grandi avec au théâtre ce soir, oui, c'était aussi, formidable. Et vous n'aimiez pas ?
16: J'ai toute la série, moi, mais. Bon. Non, mais c'est pas ça.
2: Si on divertissait, c'était du théâtre. Le théâtre, c'est pas ennuyeux.
16: Regardez, hier soir, après la cérémonie, ils ont diffusé.
15: La grille des programmes, elle est solide avec moi.
16: Ils ont diffusé sur la 2, ils ont diffusé Bungalow 21 avec les sourceignés.
2: Bien
16: justement.
2: Sûr que j'avais vu au théâtre de la Michaudière.
16: Alors moi j'étais allé voir, c'était pas la Michaudière.
2: C'était à la Michaudière.
16: C'est
2: pas très grave,
16: ça change pas.
2: Théâtre de la Madeleine, vous avez raison.
16: C'était au théâtre de la Madeleine.
2: Moi aussi. Avec Yves Montand.
16: Comment ?
2: Avec Yves Montand.
16: Bon. Ah, mais là, j'ai fermé les yeux, j'ai cru qu'il était revenu. Dis donc. C'est dingue. Et j'ai commencé à le re-regarder parce que j'avais aimé cette pièce. Eh bien, c'est pas du tout pareil, quoi. J'ai laissé tomber au bout de 20 minutes. Non. Et alors, quant à l'opéra, s'il y a quelque chose qui n'est pas fait pour la télévision, c'est bien l'opéra.
15: Pourquoi l'opéra n'est pas fait à la télévision, à cause du son, à cause de la Starac.
2: C'est bon,
15: non, ça va savoir. La Starac, non mais ça. Oh, le boomer. Tu vois vraiment Nico, ça l'opéra, tiens.
2: Mais le son, c'est pas.
15: Laissez-moi chanter.
2: Alors moi, je trouve ça superbe l'opéra à la télévision.
16: Ah non.
15: C'est quoi la dernière fois que vous avez vu un opéra à la télévision ?
2: Régulièrement.
15: Offrez-vous une chaîne de télévision, mettez vos programmes et puis vous kiffez. Hein,
17: voilà.
16: Vous voyez bien que ça ne marche absolument pas. Ça veut dire quoi ? C'est une chaîne de service public qui ne satisfera pas le public, donc il n'aura personne.
2: Bon, bah écoutez, mais c'est le but.
16: Ah, c'est le but ?
2: Non, le but, c'est. Le but, c'est
15: que
2: de
15: ça proposer. Ne pas trouver son public.
2: Le but, c'est de proposer des spectacles qui sont peut-être un peu plus difficiles que les autres ne trouvent pas. Bon, Yann. Bon, je suis d'accord, j'ai pas fait un malheur avec mon argument. Yann, vous êtes du côté de Dinan.
18: Exactement, voilà. Moi, je voudrais faire une petite dédicace. Je voudrais faire une petite dédicace à Madame Pégard.
2: Faites une petite dédicace.
18: Madame Pégard, avec tout le respect que j'ai pour votre parcours et votre fonction aujourd'hui, nous regrettons sincèrement que vous n'ayez pas eu l'intelligence et surtout le courage de quitter la salle devant un tombereau d'insultes et de médiocrité comme celle à laquelle vous avez assisté malheureusement hier.
2: Elle est ministre de la Culture, donc elle défend son ministère et les gens qui sont dedans. Un ministère, il défend les gens dont il doit s'occuper. Mais j'entends ce que vous dites. Disons qu'elle aurait pu au moins se lever et ne pas sourire au moment de Merwan Benlazar. Bon, vive la Bretagne, en tout cas, Dinan. C'est à combien de kilomètres de Dinard, Dinan ?
16: Ah, c'est très proche, 25. J'y étais la semaine dernière. Tu vois.
2: Ah, vous étiez à Dinard ?
16: Oui, j'étais à Dinard.
18: Ouais, vous n'avez pas vu Philippe.
16: Et si pourtant j'y étais, je vous garantis.
15: Pourquoi vous allez souvent en Bretagne ?
16: J'y étais parce que j'ai de la famille là-bas et que c'est une région que je connais bien. Et voilà.
2: Formidable, Dinard. Dinard, Dinan, les Côtes d'Armor.
16: Dinard, c'est l'île Vilaine. Hein.
2: Bien sûr, oui. Non, mais après, évidemment, je sais que l'île est Vilaine, et puis après, il y a les Côtes d'Armor, l'Amballe, Guingamp, tout ça, le Finistère, bien sûr. Finistère, c'est la fin de la Terre.
15: Non,
2: ça, c'est la version bretagne.
16: Vous parlez breton, Olivier Gavec ?
15: Non, malheureusement, j'aurais bien aimé, mais vous, ça va, vous le maîtrisez un petit
2: bien
15: peu.
2: Bien sûr.
15: Allez-y.
2: C'est-à-dire que vous ne parlez déjà pas français.
16: Ah, Moi, ma grand-mère était bretonne.
15: Pourquoi je viens encore ici quand
16: je ne marchais pas droit, elle me disait tchut, bousquet. Ce qui veut dire en gros, ferme-la.
15: Ah ouais, tchut, bousquet. Je peux vous dire comment on dit santé pour un apéro. On dit Yermat. Ça, c'est très répandu.
17: Adieu Vat.
15: Pourquoi Adieu Vat?
17: Je sais pas, Adieu Vat, c'est quelque chose qu'on dit.
15: On ne dit pas du tout Adieu Vat.
17: Adieu Vat, c'est très connu.
15: Ah bon? Adieu Vat,
17: bien sûr, ça veut dire bon vent.
16: Kinavo.
15: Il improvise.
17: Adieu Vat, c'est quand les marins partaient au loin, tel surcouf sur les océans, pour rejoindre, qui sait, les Amériques. On leur disait, les femmes, tout en noir, sur le quai, disaient Adieu Vat.
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très bel après-midi avec nous sur Europe 1. La musique, avant de retrouver la suite du meilleur de Pascal Praud et vous. On écoute Alex Warren avec Fever Dream.

0: Alex Warren avec Fever Dream sur Europe 1. Son nouvel album sort dans 4 jours. Et le titre de cet album est inspiré du surnom que lui donnait son père, Wild Child. Avant de retrouver Pascal Pro et son invité Jeanne Mas qui était venu nous parler de son nouvel album, je vous rappelle notre rendez-vous de ce soir sur Europe 1. 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
0: Cet été, nous vous avons sélectionné les moments les plus marquants de la saison passée avec pour cette nouvelle séquence autour de Pascal Pro, Gauthier Lebray, Elisabeth Assayag, Elliot Deval, Laurent Tessier, Olivier Guénec, Didier Barbelivien et l'invité du 7 mai dernier, Jeanne Mas, à l'occasion de la sortie de son 28e album En solitaire, à l'occasion également d'un concert à Paris qui aura lieu le 19 septembre à La Cigale et puis aussi pour fêter les 40 ans de son titre En rouge et noir.

0: nouvel album en solitaire et vous serez à la Cigale le samedi 19 septembre prochain. Cette année, on fête également les 40 ans du titre Rouge et Noir, qui est un titre que j'adore, que nous adorons tous. Pourquoi ? Parce que, et ça c'est le mystère de la chanson, ça n'a pas vieilli.
1: Ça n'a pas vieilli.
0: Didier Barbedivien
1: qui vient me taper, voilà, à côté, voilà, qui vient de me tapoter en disant, dis-le lui, non, ça n'a pas vieilli.
0: Et alors, comment ça se fait que ça n'a pas vieilli? Pourquoi?
1: Parce qu'on ne vieillit pas, Pascal, parce qu'on ne vieillit pas, parce que la passion ne vieillit pas, la passion ne s'épuise pas, parce que la passion reste toujours active.

0: arrivée actuelle.
1: En tout cas, c'est un titre qu'on aime toujours entendre, Rouge et Noir, qui avait été un succès considérable. On peut écouter quelques musiques de Rouge et Noir et pourquoi pas...
2: Rouge et Noir,
1: pourquoi vous
3: seriez... Parce que vous êtes en pleine forme.
1: Mais c'est mal. D'abord, la musique, il faut bien comprendre que ça te replace immédiatement...
3: Sur des souvenirs.
1: Évidemment.
0: C'est que d'émotions.
1: Bah, bien sûr. Et c'est 84, 85
0: 86.
1: 86, puisque voilà, c'est les 40 ans. Suis-je bête. Et en 86, tu as 22 ans, tu sors quand même un peu plus qu'à 60 aujourd'hui. Tu es un peu plus, pourquoi pas, dans les boîtes. Et tu te rappelles des gens avec qui tu étais, forcément. C'est Romano Musumara qui avait écrit cette musique
0: Non, il y avait 4 compositeurs qui avaient écrit. Et en fait, En Rouge et Noir a été créé à partir de 2 chansons qui étaient distinctes. Et j'ai voulu récupérer le couplet d'une des chansons et le refrain de l'autre. Et ça a créé En Rouge et Noir. Et donc, ils étaient 4 dessus.
1: Et le mélodiste qui avait beaucoup de succès à l'époque, c'était Romano Musumara.
0: Avec Piero Calabrese et Massimo Calabrese. En fait, c'était un team. Ils travaillaient toujours ensemble. Mais c'était Romano qui faisait tous les arrangements.
1: Mais au-delà de cette musique, il y a aussi des paroles Rouge et Noir. Il faut les écouter. Elles sont peut-être plus sombres que la musique ne le paraît lorsqu'on l'écoute la première fois.
0: Et probablement encore actuelle. Et donc, parce que ce texte, en fait, touchait encore les jeunes d'aujourd'hui. Parce que c'est cette force dont on a besoin pour se battre, pour avancer, parce que bon, la vie c'est quand même, je veux dire, un long chemin avec pas mal de barrages. Et donc, comment dépasser tout ça? Comment dépasser la solitude? Comment dépasser l'incompréhension? Et donc, voilà, En Rouge et Noir reste encore très actuel.
1: Monsieur Barbelivien, quelle place à Madame Mas, selon vous, dans la chanson populaire française?
4: Je lui disais dans le couloir tout à l'heure, parce qu'en fait, au niveau sonore, ça ne vieillit pas, et la qualité des mots de Jeanne, le mystère quelquefois qui entoure les textes, fait que c'est toujours à redécouvrir. Moi, une de mes chansons préférées qui est en face B de Johnny, qui s'appelle Lisa, je suis toujours dans l'expectative de l'histoire depuis 40 ans. Et je ne m'en lasse pas, mesdames et messieurs.
0: Et le public non plus, parce que quand je la rechante sur scène, ouais, ils sont là, ils la chantent a cappella avec moi, quoi.
4: Ouais, c'est la magie des enregistrements. Quelquefois, il y en a qui vieillissent aussi, hein, faut pas se raconter d'histoire, mais c'est vrai que les disques de Jeanne n'ont pas changé.
1: Jeanne Mas est avec nous à 17h40, Didier Barbelivien également. Est-ce que vous avez travaillé ensemble?
4: Jamais. Mais je l'ai admiré toujours.
0: Oh, bah moi aussi.
4: Tu vois, c'est comme ça.
1: Bah c'est peut-être le moment de faire une chanson.
4: Non, on n'est pas obligé parce qu'on s'aime d'être ensemble.
0: On s'apprécie, voilà.
1: Parce qu'il y a évidemment des connexions qui paraissent évidentes entre vous. En tout cas, je dis ça de l'extérieur, sans connaissance intime de la musique.
4: Je ne parle pas d'autre chose. On ne peut pas faire venir des gens de match, là, vite fait, pour faire un truc, une photo, tu vois.
1: Jeanne Mas est donc avec nous.
0: Tu crois que t'es mariée?
4: Et alors?
1: Ça, c'est pas bien. Attendez, que les choses soient claires. Laure Barbelivien, que je connais, est une des femmes les plus exceptionnelles.
4: C'est vrai.
0: Voilà, qu'on embrasse
1: une
0: très bien.
1: Mais moi, je ne le dis
4: pas trop parce que j'ai peur qu'on me la gaule après, tu vois.
1: Non, mais écoutez, soyez, ne parlez pas comme ça, s'il vous plaît. C'est vraiment comment vous pouvez parler comme
4: je
1: ça
4: sais.
1: De votre épouse?
4: Mais mon épouse m'a toujours dit, comment tu peux écrire d'aussi jolies chansons en parlant aussi mal
1: au
4: quotidien?
1: Elle vous a fait un cadeau inestimable parce que Didier a 2 jeunes filles qu'il présente d'ailleurs sur scène, donc je peux le dire.
4: Elles sont venues une fois.
1: Oui, non, à chaque fois qu'à l'Olympia, elles sont venues les 2 fois.
4: Il n'y a jamais eu 2 fois l'Olympia.
1: Vous avez fait un Olympia l'autre...
4: le 4 janvier, puis après, j'ai chanté avant. J'en ai fait d'autres, mais elles étaient trop petites.
0: C'est au Folies Bergères.
1: Folies Bergères,
0: elles sont montées. Ouais.
1: Il y a 2 choses quand vous chantez, quoi qu'il arrive, qui viennent avec vous sur scène. Lulu, le chien, et vos filles.
4: C'est vrai.
1: Bon, donc elle vous a fait ce cadeau merveilleux. Elles ont 14, 15 ans et elles sont belles comme le jour.
4: Je lui rends grâce tous les jours.
1: Elles sont belles comme leur mère. Et vraiment, soyez délicat avec votre épouse, Laure.

0: d'Eden. Jeanne Mas est avec nous à l'occasion de la sortie de son nouvel album et nous écoutons un des titres Jardin d'Eden. L'album s'appelle En solitaire, elle sera à la Cigale le samedi 19 septembre prochain et cette année en fait, on l'a dit, les 40 ans de Rouge et Noir. Mais En solitaire, c'est pas neutre, ça fait sens puisque vous défendez une idée de la solitude. C'est quoi la solitude pour vous?
1: La solitude, c'est se retrouver avec soi-même uniquement, en fait, être moi avec moi, mais c'est on peut très bien se sentir extrêmement seul en étant entouré de milliers de personnes. Et en fait, c'est cette réflexion qui m'a porté à faire que tout ce qui nous arrive autour de nous, très souvent, on n'arrive pas à le contrôler, mais surtout, on arrive de moins en moins à s'imposer. En fait, c'est très compliqué. Vous voyez, c'est comme si on était dans une sorte de bulle invisible et que le monde tourne autour de vous et que le monde, en fait, il y a de moins en moins de connexions où ces connexions ne sont pas réelles.
0: Alors, il y a deux types de solitude. Il y a la solitude des...
1: Je fume. Tout va bien.
0: Je sais. Elle regarde.
1: Non, mais des fois, je dis des choses et les gens font oula, elle est allumée.
2: Non, je vous ai pas du tout.
1: Ah, ok,
2: non,
1: d'accord.
2: J'ai trouvé... Vous savez que tout le monde, vous inquiétez pas.
0: Jusqu'à présent, j'ai trouvé.
2: C'est assez...
0: Je vais vous dire quelque chose. J'ai trouvé même que ce que vous disiez était infiniment plus cohérent que ce qui avait été dit en début d'émission par notre ami, par Elliot Deval et Gauthier Lebret.
2: Non, mais c'est Elliot. Moi, je suis pour.
0: Non, mais il y a deux types.
3: Merci, Jeanne.
0: La solitude, c'est intéressant parce qu'il y a deux types de solitude. Il y a la solitude de l'ermite, qui est difficile, c'est-à-dire ici, il va dans la montagne, il veut voir personne. Et puis, il y a la solitude dite peuplée. C'est-à-dire que vous êtes seul au milieu des gens, c'est-à-dire que vous pouvez être à la terrasse d'un café. C'est une image, bien sûr, mais vous êtes à la terrasse
4: de café. C'est le début de Michel Berger, Quelques mois d'amour.
0: Oui, mais vous êtes à la terrasse de café de la vie, j'ai envie de dire. Donc, vous aimez être seul, mais dans une solitude dite peuplée. Et la solitude de l'ermite est infiniment sans doute plus difficile à vivre, puisque là vous ne rencontrez personne. Je voulais savoir quelle solitude vous plaît.
1: Je pense, Pascal, que d'être assis à un bar que tout le monde passe et personne ne vous regarde, je crois que c'est ça la vraie solitude. Parce que la solitude décidée lorsque on est un ermite et qu'on part comme les moines tibétains, donc qui s'isolent comme ça sur leur montagne, ça c'est un choix. Mais très souvent on ne choisit pas cette solitude et on vit en solitaire malgré le tourbillon qu'il y a autour de vous et qui ne vous considère pas. Et moi, je crois que ça, c'est un... Une fois, j'ai croisé un SDF à New York, et je pensais qu'il avait froid. J'ai été lui chercher un café, et il m'a dit, mais j'en veux pas de ton café. Ce que je veux, c'est que tu me regardes, que tu me parles et que tu me regardes. Ce jour-là, j'ai compris le sens de la solitude, de la vraie solitude.
0: En solitaire, explore donc les thèmes de la solitude, de la lutte intérieure, de l'émancipation, de la résilience. C'est un projet où les basses profondes et les mélodies électro se rencontrent pour une forme d'expérience musicale unique. On peut réécouter d'ailleurs quelques notes peut-être. C'est l'EDM, c'est un mélange de
1: Electronic Dance Music.
0: Exactement, l'Electronic Dance Music.
5: Il apprend des trucs, Pascal.
4: Il connaît bien d'ailleurs.
0: Bien sûr,
3: et
0: c'est un mélange également de hip-hop. Et c'est vrai qu'au-delà de ce que nous venons de parler, c'est-à-dire le sens que tout cela a, avec des paroles que vous écrivez.
1: Tout à fait. Bon. J'écris mes paroles depuis le début, depuis toute première fois.
0: Et au-delà du sens donc, de ce que vous écrivez, il y a également une forme qui est assez...
1: Très électro aujourd'hui, voilà pour mettre en fait, c'est l'habillage de mes textes, et puis surtout le côté dansant. Je crois que c'est important de pouvoir danser aujourd'hui, parce qu'on se libère de plein de choses, et moi, je veux dire, une chanson, si elle ne me donne pas cette pulsion de me lever et de danser dans mon salon, elle n'est pas bonne. Donc maintenant, voilà.
0: Bah, on va essayer d'écouter San Francisco et on va voir si on se lève.
1: Et on danse. San Francisco,
0: si danse.
1: J'espère que oui.
0: San Francisco, écoutons et après notre ami Didier va nous donner son avis de professionnel.

0: y a quelque chose d'assez sombre, me semble-t-il, dans cet album. Est-ce que vous êtes d'accord avec cela ?
1: Oui, oui, tout à fait, je suis d'accord. On ne s'en rend pas compte hein, quand on l'écrit, mais c'est vrai, par exemple, que Parvient est un texte sur la violence également conjugale. Il y a plein de thèmes comme ça aussi que j'aborde sur l'enfance, mais c'est... Mais en fait, je ne me rends pas compte quand j'écris que j'écris des choses sombres. Voilà, je les écris, elles m'émeuvent et après, j'essaie de faire passer cette émotion et les gens qui la ressentent, c'est qu'ils se retrouvent et ils retrouvent leur vie dans mes textes.
0: Mais c'est une partie de vous, sans doute, quoi, la partie artistique, parce que dans la vraie vie, j'ai envie de dire, on n'y a pas forcément cette dimension-là. Mmh. En tout cas, à chaque fois que vous êtes venu autour de ce micro, j'ai au contraire vu quelqu'un plutôt joyeux, plutôt dans une énergie positive et qui a envie de s'amuser, pourquoi pas, et de partager le moment présent.
1: Tout à fait, mais je suis très positive, je suis très ouverte aux gens, je suis très communicative. Après, c'est vrai que lorsqu'on écrit, c'est autre chose, il y a des histoires, les histoires des autres m'inspirent. Il n'y a pas que moi dans cet album, il y a les autres et c'est très important de parler des autres.
0: Jeanna, c'est avec nous et je rappelle qu'elle sera le samedi 19 septembre prochain à La Cigale. Alors c'est vrai aussi que même si vous ne parlez pas toujours du passé et qu'il ne faut jamais vivre dans le passé, vous appartenez à une génération dorée, Berger, Balavoine, France Gall, Gainsbourg, Hallyday.
1: Je fais partie de la génération Love.
0: Qu'est-ce que c'est la génération Love?
1: C'est justement cette génération dont vous parliez, c'est France, c'est Balavoine, c'est Michel Berger, Hallyday, Christophe, Patrick Juvet aussi. Ils sont partis, c'est vrai, mais il y a justement un titre, l'une de mes chansons s'intitule Génération Love et elle parle aussi de cet amour que ma génération à moi portait pour le public, portait pour ce métier. C'était pas à propos de nous, c'était à propos de nous. Il y avait une vraie communication, tu es d'accord?
2: Oui, c'est
1: entre
2: vrai.
1: Les artistes, il y avait un encouragement entre les artistes.
2: Une curiosité.
1: Il n'y avait pas de compétition, on travaillait tous ensemble. Et ça, c'était vraiment une période formidable. Et je n'ai pas la notion du temps. Donc pour moi, il n'existe pas de passé, de présent, de futur. Il existe ce moment.
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3: 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L'actualité, c'est avec vous, Wallis Glaise.
14: Bonjour Marilyn, bonjour à tous. Donald Trump affirme que l'Iran s'effondrait complètement à quelques heures de l'annonce des détails de sanctions économiques américaines contre Téhéran. La République islamique a par ailleurs balayé la menace américaine dans 10 days économiques visant à l'asphyxier, y voyant un aveu de défaite des États-Unis. Les soutiens européens de l'Ukraine se réunissent aujourd'hui pour étudier la question du soutien aérien à Kiev. Kiev, la capitale ukrainienne. Réunion qui intervient alors que le pays fête le 35e anniversaire de son indépendance. La France salue un peuple qui défend sa liberté, sa souveraineté et son avenir, a indiqué Emmanuel Macron tout à l'heure sur X. Et le Royaume-Uni qui promet de continuer à aider l'Ukraine lors de cette réunion. Le Kremlin avait dans la matinée accusé le Royaume-Uni d'empêcher tout progrès vers un règlement pacifique du conflit en Ukraine. Le tribunal de Damas a condamné l'ancien grand moufti du régime Ahmed Abdedrine Hassoun à la prison à vie pour incitation à la haine confessionnelle et abus de fonction. Présent pour entendre sa condamnation, le responsable religieux syrien avait été arrêté en mars 2025 alors qu'il cherchait à quitter le pays. Mohamed Ben Salman, MBS, est à Paris. Depuis hier, le prince héritier saoudien retrouve en ce moment même Emmanuel Macron pour une journée consacrée aux crises géopolitiques mais aussi au renforcement de liens économiques. En France, à présent, la rentrée politique et le premier conseil des ministres avec, dans le cartable de Sébastien Lecornu, la lourde tâche d'élaborer un budget pour l'année 2027. Pas de hausse d'impôts, promet la porte-parole du gouvernement, mais tous devront faire des efforts, prévient le ministre des Comptes publics. Pas de smartphone dans les lycées pour la rentrée de la semaine prochaine, malgré la censure du Conseil constitutionnel sur l'interdiction des réseaux sociaux aux moins de 15 ans. Emmanuel Macron a pris la décision de promulguer la loi contenant la mesure d'interdiction des téléphones portables dans les lycées, annonce aujourd'hui de la porte-parole du gouvernement, Maud Bréjon. Et à noter, rendez-vous, c'est votre rendez-vous politique, que demain, Philippe Brun, député Parti Socialiste et candidat à la primaire du PS et vice-président de la grande commission des finances, sera l'invité de la grande interview Europe 1. CNews, demain matin donc. La franchise médicale augmente de 40%. Le reste à charge à payer par les assurés sociaux sera plafonné à 140 euros contre 100 euros actuellement. D'après le gouvernement, ce plafond sera divisé en deux, 70 euros pour les consultations et 70 euros pour les boîtes de médicaments, actes paramédicaux et transports sanitaires. Et puis enfin, un petit point météo après les fortes chaleurs et les incendies qui ont marqué l'été. Ce sont les orages qui inquiètent à présent les autorités sur une partie de la France. De fortes perturbations attendues dans la moitié sud du pays. À 16h, Météo France a placé au total 20 départements en vigilance orange pour le risque d'orage. La Haute-Corse et la Corse du Sud rejoignent les 18 départements déjà placés en vigilance orange. On a noté que la dégradation orageuse arrive du sud-ouest de la France.
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3: Retour sur l'actu qui a marqué la saison avec Pascal Pro, ses éditorialistes, ses invités. Alors l'été touche à sa fin sur Europe 1, bientôt la rentrée, mais il nous reste encore quelques jours pour revivre tous ces moments à côté desquels vous êtes peut-être passé d'ailleurs cette année. Nous allons à présent remonter jusqu'en mai dernier, le 28, en plein cœur de Roland-Garros. L'entraîneur de tennis Patrick Mouratoglou était l'invité de Pascal Pro, qui lui-même était entouré de ses chroniqueurs, notamment Elliot Deval ou encore Gauthier Lebret, qui avait plein de questions à poser.
2: Vous êtes un entraîneur célèbre, vous avez entraîné Serena Williams de 2012 à 2022, mais pas que d'ailleurs, la liste de tous les joueurs que vous avez entraînés, parce que vous avez une académie, elle a 30 ans cette académie, et les plus, alors je ne sais pas si je peux dire les plus grands sont passés, mais en tout cas, vous avez 10 titres de Grand Chelem, 10 en Grand Chelem Junior, 40 joueurs propulsés dans le top 100. Bon, cette académie, c'est manifestement une réussite, donc il y a sûrement un secret, il y a quelque chose que vous influer ou que vous donnez à tous ceux qui travaillent avec vous, toute votre équipe, pour accompagner un joueur de tennis.
15: Les résultats, c'est important parce que c'est notre métier. On est jugé justement sur les résultats et on a une énorme responsabilité parce qu'on a des jeunes qui sont en tennis études. L'académie, aujourd'hui, c'est la plus grande d'Europe. On a 200 élèves en tennis études, donc ils sont à plein temps à l'académie. On s'occupe des études pour eux, donc on a une grosse responsabilité là aussi. Et leur avenir, quelque part...
2: Ils ont quel âge, les
15: entre 11 et 18 ans.
2: À 11 ans, on est classé, lorsqu'on est un champion de tennis, on est classé à quel niveau à 11 ans, les meilleurs en France?
15: Alors, classement français?
2: Oui.
15: Alors, ça dépend si c'est un garçon ou une fille. les garçons, alors c'est des années exceptionnelles avec des joueurs qui ont un classement exceptionnel, mais en gros, à 11 ans, ils peuvent jouer pas loin de zéro. Les filles, plutôt moins 15.
2: Non.
15: C'est ça.
2: À 11 ans, ouais. Ils jouent zéro. Mm-hmm. Alors, je sais pas si les uns et les autres savent les classements de tennis, ce que c'est. Moi, je pense, j'allais dire, je posais la question, je pensais que vous alliez me répondre 15-4, 15-3. Oui, mais c'est... bon. Mais zéro, c'est un classement tout à fait. Il y a combien de joueurs zéro, par exemple, en France aujourd'hui?
15: C'est une bonne question. Il y en a, dans toute la France, je pense qu'il y en a, je vais pas dire de bêtises, je pense qu'il y en a 500.
2: Oui, j'allais dire, il y en a pas 1000. Il y en a, ouais, il y en a pas 1000. Donc, à 11 ans, le meilleur. Donc,
15: il est dans les 500 meilleurs français, déjà.
2: Oui, bah, oui. Donc à 11 ans, t'es dans
16: je
2: les meilleurs.
16: Je repense à Thomas Hill, l'échange que vous avez eu, je crois que c'était lundi, qui disait bah, j'ai joué beaucoup au tennis dans ma vie, j'aime beaucoup le tennis, et vous étiez à un bon niveau, il est 31.
2: Mais c'est pas mal, mais attendez, mais ne riez pas, 31.
16: Mais, c'est, oui, bah, d'accord, mais bon, il expliquait qu'il faisait ça de sa vie.
2: Ça te permet déjà de jouer, d'échanger, oui, d'avoir du plaisir, et c'est important.
16: Ça permet de ne pas mettre en tribune la balle.
2: C'est déjà ça. Bon, ils ont 11 ans, 12 ans. Alors, chaque sport a ses spécificités. Par exemple, lorsqu'on est nageur, nageuse, je trouve que c'est terrible parce qu'il faut nager, paraît-il, 7 heures, 8 heures par jour. Bon, les footballeurs travaillent assez peu, globalement. Ils travaillent 1h30, 2 heures par jour, et puis... à tout casser, vraiment à tout casser. Et ils font pas, en plus, d'entraînement spécifique. Ils font beaucoup d'entraînement collectif, mais les avançantes ne s'entraînent pas comme un... Ils s'entraînent avec les défenseurs, etc. Combien de... est-ce qu'il faut beaucoup, beaucoup jouer au tennis quotidiennement pour acquérir un niveau exceptionnel?
15: Il faut jouer au moins 4 heures par jour. Sans compter la préparation physique.
2: Là, c'est plus que le football,
15: sans
2: bien sûr.
15: Sans compter le travail spécifique, puisque chaque joueur a des faiblesses physiques. On essaie d'anticiper les potentiels risques de blessures, et donc il y a un travail à faire pour éviter ça. Donc ça, c'est un travail qui est en plus tous les jours. Et puis la compétition, ça c'est essentiel, parce que leur métier, c'est quand même d'être efficace en compétition, et l'expérience en compétition, on ne peut l'acquérir qu'en en faisant beaucoup, donc ils doivent faire 100 matchs par an, ce qui fait quand même beaucoup de matchs. Ça fait un
2: même
15: match
2: les plus
15: jours.
2: Jeunes, à 11 ans, 12 ans, 13 ans, il y a des compétitions le bien week-end
15: sûr. Bien sûr, bien sûr, et puis les meilleurs, ils font des compétitions internationales, c'est-à-dire qu'ils voyagent déjà pas mal dans le monde entier pour participer à des tournois régulièrement. Il y a un circuit, pas professionnel évidemment, mais il y a un circuit international aussi.
2: Bon, ceux qui passent dans votre académie, ils vont pouvoir vivre du tennis?
15: Alors évidemment pas tous, et d'ailleurs il y en a qui savent qu'ils ne pourront pas vivre du tennis, mais le gros intérêt de l'académie, c'est que 99% des élèves auront le bac ou l'équivalent du bac, donc le bac américain, puisqu'on a une école en français et une école en anglais, et ils accéderont tous aux universités américaines avec des bourses, donc ils pourront continuer à jouer au tennis et faire des très bonnes études en étant pris en charge financièrement, parce que les universités américaines coûtent extrêmement cher, mais quand on a un bon niveau de tennis, on est pris en charge partiellement ou totalement.
16: Et où cette école?
15: Nice. Dans le sud de la France, à côté de Nice, oui.
2: J'ai pas du tout idée de ce que gagne un tennisman après la 200e ou la 250e place mondiale. Très peu. C'est-à-dire, par exemple, un joueur qui est 318e mondial, il est aujourd'hui, c'est le cas par exemple de Moïse Kouamé, alors il va monter bien sûr, mais là, il ne peut pas gagner sa vie entre les déplacements, aller dans tous les tournois du monde. À Roland-Garros, je pense que quand déjà tu passes deux tours, tu gagnes forcément très très bien ta vie. Je ne sais pas si vous connaissez.
15: Oui, mais quand on passe deux tours, on est dans le top 100.
2: Oui.
15: Donc on parle pas des mêmes joueurs, mais vous avez tout à fait raison. Et d'ailleurs, c'est un scandale, et je le dis depuis des années. C'est un sport qui génère énormément d'argent, mais vraiment énormément. C'est le deuxième sport le plus populaire au monde. Des tournois du Grand Chelem comme Roland Garros génèrent plus de 300 millions, quasiment 400 millions d'euros.
2: Oui, 400 millions d'euros.
15: Et aujourd'hui, un joueur qui est 150e mondial ne gagne pas sa vie. C'est-à-dire qu'il lui reste zéro. Il équilibre tout juste les comptes. Hein. Il lui reste absolument pas d'argent.
2: Parce
15: et souvent,
2: qu'il investit. Il faut investir dans un coach. C'est lui qui paye son coach.
15: Ah, bien sûr.
2: C'est lui évidemment qui paye tous ses voyages.
15: Tous les voyages.
2: C'est lui
15: les
2: qui
15: voyages
2: paye
15: du coach.
2: L'hôtel.
15: Les
2: c'est
15: voyages pas du les coach.
2: Oui, les voyages du coach. Donc c'est pas la fédération qui aide un joueur.
15: Alors, certaines fédérations aident plus ou moins en fonction.
16: Les sponsors.
15: Les sponsors.
2: Oui, mais quand t'es 150e mondial, t'en as pas sponsor.
15: Bah, ton sponsor. Oui, parce que les sponsors payent pour son potentiel. Mais s'il avait 25 ans et qu'il était 150e, il aurait rien du tout.
2: Elliot Deval, et puis après on parlera du mental.
16: Cette semaine, on a vécu une séquence particulière avec le dernier match de Gaël Monfils à Roland-Garros. Il est issu d'une génération avec des tennismen français extraordinaires. On pense à Tsonga, Gasquet, on parle des quatre mousquetaires.
15: Gilles Simon.
16: Comment vous expliquez, parce que là aussi, ce sont des joueurs particulièrement talentueux, que dans cette génération-là, on n'en est pas un au moins qui ait gagné un grand chelem. Souvent, l'argument, c'est de dire, il y avait des monstres sacrés.
2: Il y a eu les trois.
0: C'est-à-dire... Et ben, ils sont tombés dans une période où tu as Djokovic, Nadal et Federer.
16: Est-ce que c'est... Mais moi, la question que j'ai envie de poser au coach, c'est est-ce que c'est seulement cet argument qui permet de comprendre.
0: Combien de finales
16: fait...
0: pour, d'ailleurs, pour les mousquetaires? Tsonga a fait deux finales, trois finales?
15: Une à mon sens.
0: Une en Australie
16: contre Djokovic.
15: Qu'il avait fait plus. C'est la seule.
16: Oui. Ouais. Et c'est le seul.
15: Et c'est le seul qui en a fait une.
16: Donc moi j'essaye de comprendre pourquoi il y a ce gap qu'ils n'ont pas réussi à passer.
15: Je pense que Pascal a raison. C'est vrai que cette génération-là a eu affaire aux trois plus grands joueurs de l'histoire. À moins que Sinner Alcaraz montre qu'ils sont encore meilleurs qu'eux. Mais bon, il y a du chemin avant qu'ils le fassent. Pour le moment, c'est les trois plus grands joueurs de l'histoire. Est-ce que c'était impossible? Non. D'ailleurs, certains l'ont fait. Stan Wawrinka a gagné trois grands chelems à la même époque. Marin Cilic a gagné un grand chelem. Del Potro a gagné un grand chelem. Donc, c'était pas. Bon, ça fait au total. Pardon. Et Andy Murray en a gagné trois aussi. Mm-hmm. Donc, il y a eu 6, 9 grands chelems de gagner pendant toute cette période-là par quelqu'un d'autre que ces trois-là. Donc, c'est pas énorme. Est-ce qu'ils auraient pu. Par rapport à leur qualité tennistique et physique, oui. Par rapport à leur qualité mentale, probablement pas.
16: Et on y vient.
0: Alors le mental, justement, vous disiez il y a une seconde, on peut travailler le mental.
15: Mm-hmm. Oui, on peut tout travailler. C'est-à-dire, tout peut s'améliorer. Est-ce que quelqu'un qui est très mauvais techniquement peut devenir très bon techniquement? Non, il peut devenir meilleur, mais il sera jamais aussi bon que quelqu'un qui l'est naturellement. Donc il y a des gens qui ont un talent mental naturel. Et à travail égal, ceux-là seront toujours meilleurs que ceux qui étaient moins bons au départ. Et voilà, donc le mental se travaille. Après, il y a des choses qui se travaillent pas, qui peuvent s'améliorer un petit peu. Mais quand quelqu'un manque d'ambition, par exemple, ce que j'estime être de l'ordre du mental, ça va être très compliqué d'en faire un champion. Voilà, et c'est ce qui a manqué beaucoup de manière générale aux Français.
0: Est-ce qu'il faut être insupportable pour être un champion? Est-ce qu'il faut être caractériel? Est-ce qu'il faut être impossible?
15: Pas du tout. Est-ce que le tennis rend un peu caractériel? Oui, parce que c'est un sport individuel. Les joueurs subissent une pression qui est monumentale. Tout peut être remis en question à chaque instant. Donc ils vivent dans un espèce de stress permanent. Et plus ils sont forts, plus le stress est fort. Serena, par exemple. Elle n'avait pas le droit de perdre un match. Quand elle perdait un match, c'était les gros titres. Qu'est-ce qui lui arrive? Ça y est, c'est la fin. Bon, donc ils vivent cette pression-là en permanence. Donc, tous les jours, il y a ce stress. Tous les jours, parce qu'ils font de la compétition en permanence. Il y a pas, comme dans certains sports, un meeting tous les trois mois où ils ont des périodes de repos.
0: J'ai le sentiment qu'il y a parfois moins d'échanges aujourd'hui, mais ils frappent. J'allais dire comme des, je sais pas si c'est, je dois dire comme des mules, comme des bêtes et ça. Ce qui fait que la prise de risque est tellement importante qu'effectivement, il y a peut-être plus de déchets qu'avant. Est-ce que je me trompe?
15: Alors, pas forcément, ça dépend des styles. Sinner est un bon contre-exemple de ce que vous venez de dire. Sinner, c'est pour ça d'ailleurs qu'il est si fort et qu'il est quasiment imbattable. Il a été battu aujourd'hui par les conditions climatiques. Mmh. Sinon, je pense qu'il y avait personne qui était en mesure de l'arrêter dans ce tournoi, mais il a un talon d'Achille, c'est sa résistance à la chaleur. En Australie, il avait crampé, et s'il n'avait pas fermé le toit, il aurait probablement perdu le match. Ils ont fermé le toit, ils ont mis la clim, il s'en est sorti. Deux mois avant, il crampait aussi et devait abandonner en Asie, dans des conditions un peu similaires à celles d'aujourd'hui. Donc, le climat est celui qu'il a battu aujourd'hui. Mais Sinner, pour en revenir à votre question, Sinner, c'est pour ça qu'il est si fort, frappe la balle extrêmement fort, avec très très peu de déchets. Il rate, il fait un nombre de fautes qui est extrêmement bas parce qu'il frappe avec beaucoup d'effets, mais frappe extraordinairement fort et prend la balle très tôt. Donc en fait, le rythme est insoutenable pour les autres. Il joue trop vite, trop près des lignes. Quand lui, on le bouge sur les côtés, il est tellement rapide qu'il est jamais en défense, il est toujours en contre-attaque et il rate pas. Donc c'est une équation insoluble pour tout le monde. Il y a que Alcaraz qui arrive à
0: mais
15: battre.
0: C'est vrai que ça frappe particulièrement fort aujourd'hui. Ah oui, il y a plus d'échanges qui sont plus tranquilles, j'ai envie de dire. Et puis la deuxième chose qui m'intéresse aussi, c'est la vision, quoi, l'œil. C'est-à-dire que tous ces champions voient, ils ont des regards d'aigle, des yeux d'aigle. C'est-à-dire que t'es au-delà de 10, parce qu'il faut aller à une vitesse folle aujourd'hui pour anticiper. Et ça, c'est une qualité naturelle que tu as ou que tu n'as pas.
15: Oui, qui se travaille aussi, mais effectivement, c'est toujours pareil, il y a des gens qui ont ça de manière naturelle, donc effectivement, il y a le coup d'œil, ensuite il y a le temps de réaction, et ensuite il y a la mise en mouvement, enfin il y a l'équilibre au moment de la frappe. Donc il faut qu'il y ait tous ces éléments-là à 10 sur 10 pour être capable de bouger comme Sinner ou Alcaraz, et c'est toujours intéressant de voir que les meilleurs joueurs du monde, donc Sinner, Alcaraz aujourd'hui, et dans la génération d'avant, on les a cités, Federer, Nadal, Djokovic, sont toujours les joueurs qui bougent le mieux. C'est quand même un sport de mouvement. Et c'est toujours les joueurs les plus rapides, les plus équilibrés dans les frappes qui sont les meilleurs du monde. Alors ils n'ont pas que ça, mais ça c'est une condition nécessaire.
2: Gauthier Lebret veut poser une question.
17: Est-ce qu'on peut avoir une vie privée? Est-ce qu'on peut devenir parent, surtout quand on est une femme? Est-ce qu'on peut devenir mère? Et est-ce que l'ambition, au bout d'un moment, au bout de quand on a gagné plusieurs grands chelems et qu'on a envie d'avoir une vie privée, d'avoir des enfants, elle vient se confronter à cette envie de famille? Et comment le coach agit dans ces cas-là?
15: Alors, c'est beaucoup de questions.
2: Le coach est nounou, tonton, parrain, confident. Le coach sait parfois les aventures extra-conjugales. Il sait tout, le coach. Mais et c'est pas simple.
15: C'est tout à fait juste, évidemment. Le coach, c'est la personne de confiance des joueurs. Alors, avoir une vie privée, c'est très, très dur parce que chaque semaine, on est dans un endroit différent. Donc, même une vie sociale normale avec des amis, on ne les voit pas, les amis. Donc, c'est très, très dur. Les joueurs, très souvent, se marient très jeunes parce qu'ils cherchent de la stabilité quelque part. Il y a de l'instabilité tout le temps. On change de pays en permanence, de lieu, de terrain, de conditions de jeu, d'adversaires, tout change. Donc, ils ont besoin de stabilité. Donc, beaucoup se marient jeunes. Alors, pour les femmes, c'est très dur, parce qu'évidemment, avoir des enfants, quand on joue, il y a très peu d'exemples de joueuses qui ont réussi à revenir au niveau précédent après avoir eu un enfant.
18: Ah oui?
15: Ah oui, très, très peu. Il y en a. Bah, Svitolina est un bon exemple. Elle a réussi à le faire. Ouais. Il y a eu Svitolina Kleisters. Ouais. On peut citer ces deux-là, mais. Vous vous rendez compte, c'est un changement.
2: Sûr,
15: le corps de la femme change tellement.
2: Bien sûr,
15: pour le
2: bien
15: faire
2: sûr,
15: revenir. Et puis très après, injuste. Après, les enfants, c'est tellement important pour une femme.
18: C'est très injuste.
15: Le tennis n'est plus une priorité absolue. Voilà. L'enfant devient plus important que le tennis. Et là, c'est là que ça pose des problèmes pour la carrière. Après, c'est des choix de vie, c'est pas discutable. Mais...
17: Et là, vous avez déjà eu des conversations comme celle-là avec des joueuses qui voulaient privilégier leur enfant à la carrière?
15: J'ai eu avec Serena, bien sûr.
17: Et il s'est passé quoi?
15: Il s'est rien passé parce que j'ai pas voulu l'influencer. Je lui ai juste dit, quand elle a eu un enfant, on était sur un rythme de titre du Grand Chelem qui était extrêmement élevé, et elle s'est retrouvée en position de devenir la plus grande de tous les temps. Elle avait 23 Grand Chelem. Le record de tous les temps, c'est Margaret Court. Alors certes, c'est une autre époque. À l'époque, le tennis était amateur. Donc ça vaut ce que ça vaut, mais n'empêche que c'était le record. Et elle a eu un enfant entre temps, et sa fille était tellement importante pour elle que c'était la priorité numéro un. Et je lui ai dit, tu ne peux pas te dire, je vais marquer l'histoire et le tennis n'est plus ma priorité. Ça ne va pas marcher. Et elle n'a plus jamais gagné. Elle a fait 4 finales de Grand Chelem, elle a perdu les 4. Ce qui n'était pas du tout dans ses habitudes précédemment.
2: Patrick Mouratoglou sur l'antenne d'Europe 1. On va faire un podcast avec vous.
17: Ouais.
2: Vous écoutez pendant des heures. Vous êtes un des plus grands entraîneurs de tennis. Bon, moi, j'ai une dernière question parce qu'il y a Laurent Tessier qui me presse. Et puis, je sais que vous êtes attendu ailleurs. Je reviens au mental entre Federer, Djoko et Nadal. Quel est celui des trois, je parle pas le tennisman, mais le mental qui vraiment est encore supérieur aux deux autres?
15: Alors, bon, il y en a deux qui sont connus pour ça, c'est Nadal et Djokovic. Nadal, pour moi, c'est le plus grand combattant. Novak, c'est le plus grand mental. Pour moi, sans aucun doute, et je vais vous dire pourquoi je le pense. Bon, d'abord, un, c'est le plus grand, c'est celui qui a le plus de titres, et de loin. Et deux, c'est quand même celui qui, au départ, avait le moins de qualité naturelle. Bon, Federer, personne, je pense que tout le monde sait qu'il était au-dessus en termes de talent, très au-dessus de tout le monde. Nadal avait une puissance hors norme. Je veux dire, il avait vraiment et puis cette qualité de balle, ce lift exceptionnel. Et voilà, Novak, certes, il faisait tout très bien, mais il avait rien d'extraordinaire. Sauf qu'il avait un mental de champion comme j'ai jamais vu. Et j'ai eu un truc qui m'a vraiment marqué. J'ai assisté de très très près à une des finales de Grand Chelem entre Novak et Rafa en Australie. J'étais vraiment à l'entrée, à un mètre de Rafa et de Novak quand il rentrait sur le court pour la fibroger à la finale. Et Novak n'est pas là, Rafa fait ses trucs habituels, il fait des bonds dans tous les sens, des sprints. Il fait toujours ça avant de rentrer sur le court, c'était impressionnant. Et on attend, tout le monde attend Novak, et d'un coup, la salle de fitness s'ouvre, il est en train de s'échauffer. Et ce gars-là rentre, il se tient droit, mais c'est impressionnant, il a un regard. Et j'étais avec quelqu'un avec moi, et je me tourne vers ce quelqu'un et je lui dis, il va le massacrer. C'était évident, il y avait une espèce d'aura autour du gars. Il est rentré sur le court, il lui a mis 3 petits sets. C'était incroyable, mais vraiment incroyable.
17: Dans cette émission.
2: Monsieur Mouratoglou, faut que vous reveniez.
19: Il faut le suivre sur les réseaux sociaux, parce que sur Instagram notamment, il y a des pastilles vidéo où on voit le travail que vous fournissez aussi avec les jeunes, les conseils que vous donnez. Mais moi, je suis un fan absolu, donc je transparence.
2: Et si on est retourne au tennis à 60 ans, est-ce que vous pensez que si on se met à bosser sérieusement, parce que les académies de vieux, ça serait pas mal.
19: Ça s'appelle les Allez,
2: en combien de temps, si je m'y mets vraiment, sérieusement, si je fais 2 heures de tennis par jour, à 60 ans, je vais arriver à quel niveau? Et si je pars quasiment de zéro, je vais arriver à
15: partir
2: combien
15: de zéro?
2: Pas quoi de zéro? Non, pas de zéro. Mais bon, allez, on va dire.
15: Déjà, le tennis, c'est un sport dans lequel on peut progresser toute sa vie.
2: Mais oui, c'est pour ça que je pose la question.
15: Mais vraiment.
2: Oui.
15: À n'importe quel âge et quel que soit le niveau, je sais pas, peut-être que vous arriverez, je me rends pas compte de votre niveau de départ, donc c'est dur de répondre, non, mais vous allez jouer au moins 30 ans.
2: Ah, c'est sûr.
19: C'est bien.
2: Merci.
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3: 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Pascal Pro, que nous allons donc retrouver dans un instant, dans un débat sur les tenues estivales au bureau en période de forte chaleur. Mais avant, la musique avec Dutchy. En 2019, elle enregistre une impro sur un sample de Gauthier. Et à ce moment-là, elle est loin d'imaginer tout ce qu'elle aura accompli 6 ans plus tard avec ce titre, Anxiety.

0: Anxiety sur Europe 1, c'était Dutchy, inspiré par le fameux Somebody That I Used to Know de Gauthier.
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0: Tout l'été, revivez durant 2 heures les moments les plus marquants de la saison passée avec, dans cette séquence à présent, autour de Pascal Pro, Maëva Lamy, Sabrina Medjeber, Gauthier Lebray, Olivier Guénec et l'invité, le réalisateur Fabien Anteniente. Ils tentaient tous de répondre à cette question: comment s'habiller au travail quand il fait chaud?
2: C'est très difficile de s'habiller en ce moment. Il y a tout un débat sur la chemise au travail, la chemise.
3: Le short, le short. Mais il n'y a pas de débat à avoir. Il y a des gens qui sont en Bermuda.
4: Bon, j'en ai vu aujourd'hui encore.
3: Exactement, et on les connaît. On pourrait les citer d'ailleurs.
4: Il y a Fabio Antoniente qui est en short.
3: Non, mais Fabio Antoniente, il ne travaille pas. Fabio Antoniente, mais c'est vrai
5: que ça choque les shorts et les Bermudas en entreprise.
3: C'est pas une question de choquer ou pas. C'est toujours pareil. On n'est pas à la plage.
4: C'est la fin de la civilisation.
3: On travaille. On est dans l'entreprise. Tout fait sens. Non, mais tout fait sens. Qu'est-ce que vous voulez que je vous dise? Nos parents, nos grands-parents, ils faisaient parfois très chaud et ils mettaient un costume toujours, une veste toujours, et pourquoi pas une cravate. Donc, c'est le lâcher...
5: Tout le monde était en costume-cravate.
3: Regardez une photo des années 70, regardez comment sont habillés les policiers, les journalistes, etc. Tout le monde est habillé.
4: Il n'y avait pas de short, je vais regarder.
3: Mais on entre... Par exemple, quand je vais à Venise l'été et que je vois des touristes en tongs dans les églises et en short, c'est vrai que ça m'agace. On rentre pas dans une église en short. Pardonne-moi de le dire comme ça.
4: D'ailleurs, je crois que c'est interdit dans bien des églises à Venise. Hein.
3: Je suis désolé de vous le dire. Il y a un peu de décence. Mais bon, je sais que c'est un mot qui a... Qu'est-ce qui se passe?
6: La marche des tongs.
3: Oui, non, mais on rentre pas en tongs dans une église.
4: Déjà, la tongs, c'est horrible, hein. Même sur la plage, la tongs.
3: Non, mais c'est super.
5: Tout est fait
3: pour le laisser aller.
5: Comment
3: je suis habillé? Comment je suis habillé, moi, du matin jusqu'au soir?
5: Ah, je ne sais bien que comme vous. Oui. C'est-à-dire en costume, en chemise, en cravate, que comme vous.
3: Vous n'êtes pas obligé d'être...
5: En souliers.
3: Vous mettez un pantalon et une chemise, point.
5: Ouais, dans certaines entreprises, j'imagine qu'il fait très chaud, qu'il n'y a pas la clim partout, et que c'est possible de mettre un short, un bermuda.
3: De toute façon, c'est possible, puisque les gens le font. C'est les frères, je rappelle que c'est les frères Muda, Robert et Albert, qui ont inventé ce vêtement, Albert Muda et Robert Muda.
4: Robert Muda est plus sympa qu'Albert Muda.
3: Une entreprise d'ailleurs très importante, Muda et compagnie, c'était deux jumeaux exactement, Albert et Robert Muda, et qui ont inventé donc ce pantalon qu'ils ont coupé un jour, ils allaient aux Bermudes, d'où le nom Bermuda.
2: Non, je savais pas.
3: Oui.
2: Je partirais plus intelligente
5: de ce. Il ne savait pas.
3: Vous ne connaissez pas là.
5: La
3: légende des frères Muda.
2: Non.
3: Ah ben, Albert et Robert.
4: Tu regarderas, tu vas pas être déçu.
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15: Ouais, bonjour Marlène, bonjour à tous. Le parquet national financier ouvre une enquête pour détournement de fonds publics concernant la façon dont le maire de la France insoumise de Saint-Denis, Bali Bagayoko, a été employé à la RATP. Il y a une dizaine de jours, l'association AC Anticorruption avait déposé une plainte visant l'élu pour des soupçons de détournement de fonds publics et d'emplois fictifs. Cette enquête préliminaire vise à procéder aux vérifications utiles concernant les conditions d'emploi de M. Bali Bagayoko à la régie des transports parisiens, a précisé le parquet national financier dans un communiqué. À la rentrée politique, le premier conseil des ministres avec, dans le cartable de Sébastien Lecornu, la lourde tâche est d'élaborer un budget pour l'année 2027. Pas de hausse d'impôts, promet la porte-parole du gouvernement, mais tous devront faire des efforts, prévient le ministre des Comptes Publics. Pas de smartphone dans le lycée pour la rentrée de la semaine prochaine. Malgré la censure du Conseil constitutionnel sur l'interdiction des réseaux sociaux aux moins de 15 ans, Emmanuel Macron a pris la décision de promulguer la loi contenant la mesure d'interdiction des téléphones portables dans les lycées, annonce aujourd'hui de la porte-parole du gouvernement, Maud Bréjon. Votre franchise médicale va augmenter de 40%. Le gouvernement va porter le reste à charge des assurés à 140€ contre 100 pour le montant. C'est toutefois moins que les 200€ de plafond de franchise médicale envisagé au départ. Ce nouveau plafond sera désormais réévalué tous les deux ans selon l'inflation. Les orages pourraient faire enfin des dégâts ce soir dans le sud de la France. 20 départements sont en alerte orange pour le risque d'orage. Les dégâts sont déjà importants dans les Landes. Autoroutes coupées, trafic des trains à l'arrêt. 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
0: 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Revivez les moments marquants de la saison passée avec à présent le comédien Philippe Lelouch. Il était l'invité de Pascal Pro le 17 juin dernier pour répondre à cette question. Aujourd'hui, peut-on encore rire de tout ?
3: Vous avez beaucoup de talent et vous savez faire beaucoup de choses et vous avez commencé par le journalisme.
16: Oui.
3: Ce que les uns et les autres ne savent peut-être pas.
16: À TF1 même, à l'époque où Gérard Carrérou était dans un bureau tout en cuir et tout ça, tout là-haut.
3: Non mais vous vous souvenez du numéro de carte de presse que vous aviez ?
16: Non. Je me souviens pas du numéro de carte de presse, ça fait longtemps que je l'ai plus. J'aurais dû essayer de la garder, mais bon, je l'ai pas.
3: Mais bon, vous entrez à France Inter, vous animez une émission humoristique après des études de journalisme, vous devenez reporter d'investigation, vous travaillez un temps sur TF1 avant de rejoindre l'équipe d'envoyé spécial. Et puis en 97, vous étiez repéré par Marion Sarraut qui vous avait offert un rôle dans une série télévisée, une femme d'honneur, et là vous avez changé de
16: métier.
3: C'est drôle.
16: Ouais.
3: Bon, vous êtes là, alors en ce moment vous avez joué jusqu'à ces derniers jours Nuit d'ivresse que j'avais vu, dans lequel vous êtes excellent. Moi j'avais trouvé que vous étiez très juste, vous en faisiez pas trop, vous étiez juste. Parce qu'il y a plein de versions qu'on a pu voir de Nuit d'ivresse. Et ce qui est intéressant dans votre jeu, c'est qu'il y a une forme de sobriété, de précision, j'allais dire d'intelligence.
16: Merci,
3: de
16: merci
3: jeu,
16: Pascal.
3: Et la pièce reprendra peut-être
16: Elle va probablement reprendre, possiblement sur une captation aussi pour la télévision. Et puis moi, maintenant, je pars sur le One Man Show. Voilà, donc je reprends.
3: Oui. Ouais. Là, mais vous, l'année prochaine, par exemple, vous n'animerez pas la matinale
16: de
3: RFM
16: toujours ? Bien sûr, j'aime trop faire ça. J'ai découvert ça, c'est une. J'avais commencé par la radio et j'adore ce média. Je m'éclate et puis vous connaissez Caroline, on s'amuse beaucoup le matin.
17: Elle est formidable.
16: Ouais,
17: elle apporte une énergie et une présence formidable. Elle a des bonnes zones, comme on dit.
16: Absolument.
17: Parce que lorsqu'on fait rire les gens, le récepteur est plus important que l'émetteur.
16: Ah, ça, c'est sûr.
17: C'est-à-dire que c'est les gens qui nous permettent d'être drôles.
16: Ah, mais c'est l'acteur qui manque. Systématiquement, toujours. Il y a d'ailleurs, parfois, Guitry avait une phrase magnifique pour ça, il disait parfois le public n'a pas de talent. Ce que je trouve extraordinaire, parce que c'est vrai. Il y a des publics qui vous portent et qui vous font aller encore mieux, et puis c'est eux qui impriment le rythme. C'est les rires, c'est leurs applaudissements, c'est eux qui impriment le rythme. Donc c'est les vrais maîtres d'orchestre dans un spectacle d'humour, c'est le public.
17: Bon, là, vous êtes là pourquoi? Parce que c'est les 40 ans cette semaine de la mort de Coluche, c'était le 19 juin 1986. Coluche pourrait-il encore aujourd'hui faire tous ses sketchs? C'est ça, finalement, notre question. J'ai quand même l'impression que sur scène, il y a une liberté. C'est le dernier endroit où il y a une liberté, plus encore qu'à la télévision, qu'à la radio ou même qu'au cinéma, que là on peut quasiment tout dire. Est-ce que je me trompe ou pas? Écoutez cette archive de Coluche lorsque est annoncé sur l'antenne d'Europe 1 sa mort, c'était il y a 40 ans.
18: Non, j'y crois pas. Non,
19: j'y crois pas.
20: Non, je pense pas, non. C'est une blague, c'est une mauvaise blague.
21: Non, c'est pas vrai.
18: Vous êtes au courant de la formation de la soirée?
21: Non, pas du tout.
18: Coluche est mort.
21: Oh, non, c'est pas vrai. Non.
18: Certainement pas.
21: Coluche?
18: Ah non, je le crois pas. Pas du tout.
21: Bon, c'était tellement amusant que non, pas possible.
22: C'est vrai? Sans blaguer. Ouais, ça m'étonnerait. Il était pas si vieux que ça. Il est drôle et il est gentil.
23: Ben, je viens de l'apprendre, oui.
18: Ça vous fait quelque chose?
23: Oui, parce que c'était un chouette enfoiré. Hein.
17: C'est vrai que ça avait été un traumatisme pour les Français.
16: On se souvient tous très bien. On a appris la mort de Coluche. Ouais, c'est marrant.
17: Bon, est-ce que aujourd'hui, alors ces sketchs, forcément, ils seraient réécrits, ils seraient différents, bien sûr, mais est-ce qu'un état d'esprit aussi provocateur peut toujours exister sur scène?
16: Alors sur scène, oui, à condition qu'il ait accès à la scène. Parce qu'il y a maintenant des villes qui vous refusent en fonction de ce qu'ils pensent de vous.
2: Ouais.
16: C'est-à-dire que moi, par exemple, il y a des villes où je n'ai pas le droit d'aller, où on m'a refusé. Parce que je suis pro-génocidaire, paraît-il.
2: Ouais.
16: Parce que j'ai défendu la position des Juifs en France. Ouais. Voilà. Donc si on a accès à la scène, oui, bien sûr. Mais je me suis rendu compte l'année passée que j'allais en tournée sur des dates où j'avais la police devant la salle. Parce que le spectacle avait été menacé par des associations qui disaient c'est honteux de recevoir un complice de Netanyahou. Je savais pas que j'avais autant d'importance. Hein.
17: Mais dans ces cas-là vous empêche d'être... c'est le préfet, la mairie,
16: Le maire, en fonction de sa croyance politique et sa vertu, décide que non, vous êtes pas dans la ligne de ce qu'il a envie d'avoir dans sa ville. Ça arrive. Dieu merci, c'est pas tout le temps, mais ça arrive.
17: Bon, vous êtes là pour parler de Coluche.
16: Oui.
17: Qu'est-ce qui aujourd'hui, 40 ans plus tard, moi j'ai le sentiment que il y a de l'autocensure, par exemple, alors qu'elle n'existait pas il y a 40 ans. Est-ce que c'est vrai?
16: Alors supposément, moi je trouve que c'est pas on a le devoir de ne pas s'autocensurer quand on est humoriste. On n'a qu'un devoir, c'est d'être drôle. Voilà, il y a une petite mode, beaucoup chez les humoristes dits de gauche, de faire la morale. Voilà. Or, il y a une phrase de Molière que j'aime beaucoup qui disait au théâtre, toute morale directe est à prescrire. Voilà. Et effectivement, si on veut faire passer des messages, vaut mieux être drôle que d'être moralisateur, ça c'est chiant. On vient pas à un spectacle pour se prendre une leçon de bienséance ou de bien-pensance. En revanche, il y a des types qui vont sur des sujets extrêmement tordus, mais qui s'en sortent très très bien parce que c'est drôle. Quand c'est drôle, il y a rien à dire. Voilà. Il m'a fait rire. Je reconnais le talent. J'aime pas le rire qu'il déclenche chez moi, mais je reconnais qu'il est bon. Bon, Coluche avait ça, mais Coluche, des fois, s'interrogeait lui-même. Il faisait un sketch qui s'appelait le CRS arabe, où il disait je doute parfois de la qualité des rires dans la salle. Voilà. Bon, mais ça, c'est du génie. Parce que lui, évidemment, on ne peut pas imaginer que Coluche ait des sentiments...
17: C'est-à-dire qu'à cette époque-là, et c'est vrai aussi pour Guy Bedos, qu'on va entendre dans une seconde, le second degré n'était pas pris pour du premier degré.
16: Exactement.
17: Donc, si vous prenez le second degré pour le premier degré, c'est mort. C'est-à-dire que l'effet est par terre.
16: Mais il y avait une plus grande tolérance entre humoristes eux-mêmes et dans les médias. La preuve, c'est que le Luron, Coluche, qui avait le même producteur, les Derman, l'un était sacrément ancré à droite, l'autre ancré à gauche. Ça les a pas empêchés de se marier et de rire ensemble. C'est-à-dire qu'ils faisaient une différenciation entre leurs idées politiques et leur métier et leur envie naturelle. Aujourd'hui, on est comme partout, c'est pas à vous que je vais apprendre ça, Pascal, on est catalogué. Et à partir du moment où on est catalogué, eh ben, tout ce qu'on va dire va être retenu contre vous. Ouais, ça, c'est un peu dommage.
17: Comment vous définissez le travail que vous produisez sur scène?
16: Bah c'est compliqué parce que en réalité comme je vous dis, ce qui est très compliqué, c'est l'absolue nécessité d'être drôle. Donc quand on teste, quand on est en rodage, parce que vous savez comment ça se passe maintenant, ça c'est une façon de travailler que moi j'ai apprise en découvrant le One Man Show. Une pièce de théâtre, on la répète pendant un mois, deux mois dans un théâtre avec les acteurs, puis quand elle est prête, on la livre au public. Le One Man Show, quand on a fini d'écrire, on va tester. Donc on est face à un public qui a payé un ticket réduit d'une toute petite salle et qui vient vous écouter. S'il rit pas, bah ça vous oblige à corriger.
17: C'est horrible.
16: Alors et puis en plus, faut attendre deux fois.
17: Mais j'imagine vous, ça, quand vous êtes sur scène et que ça répond pas, l'inquiétude le moment de solitude.
16: On se calme au premier rire. C'est-à-dire que le trac de l'humoriste, il s'arrête au premier rire.
17: Bah oui.
16: Dès que ça rit, on se dit ouf. Mais en plus, la vanne, faut la tenter deux fois. Parce que la première fois, on peut se dire ou je l'ai mal faite ou le public était pas réceptif. Si elle marche une deuxième fois, on se dit ouf. Si elle marche pas, on l'élimine définitivement. Bien donc, sûr. Faut au moins se prendre deux fours avec la même blague.
17: Alors, il y a deux types, évidemment, de one-man show. Il y a le one-man show, moi, que j'aime bien, parce qu'il est de plus en plus rare, à la Valérie Le Mercier. C'est-à-dire que ce sont des personnages différents qui viennent sur sketchs. Scène. Des sketchs et des personnages qui sont interprétés. Et puis, il y a le stand-up, qui est donc un fil continu. Gad Elmaleh est le maître du stand-up.
16: Franck Dubosc,
17: etc. Alors, Gad, c'est un mélange de société, parfois un peu de politique aussi, à sa manière.
16: Très peu. Bien sûr. Il évite les sujets qui fâchent, Gad, avec beaucoup, beaucoup de talent.
17: Mais avec beaucoup de finesse, il y a des messages qu'il fait passer, mais qui ne sont pas démonstratifs.
16: Non, c'est vrai.
17: Qui sont, bon. Et c'était ça ma question, comment vous définissez, vous, votre particularité? Vous diriez que vous êtes un humoriste politique, que c'est du stand-up sociétal?
16: Sociétal, oui, parce que moi, j'atteins un grand âge maintenant, j'ai beaucoup axé ce spectacle-là, en tout cas, sur les années 70-80, et avec le parallèle du monde d'aujourd'hui, c'est le multiverse, hein, c'est-à-dire qu'il n'y a plus rien en commun avec le monde qu'on connaît aujourd'hui. Donc je reparle des slows, je dis par exemple que si j'étais féministe, je rendrais le slow obligatoire, parce que un mec qui dansait le slow, il savait ce que le nom voulait dire. Voilà. Un mec qui a connu le slow, non, il sait ce que ça veut dire. Voilà. Donc déjà, ça, si j'étais féministe, je ferais ça. Plutôt que de trucs. Alors ça me permet d'attaquer un peu les féministes en disant, par exemple, c'est là où c'est sociétal, que c'est plus facile de s'en prendre à Harry Habitant qu'à la branche armée du Hamas. Voilà, puisque j'ai été saisi par le silence étourdissant des féministes après le 7 octobre, ou là récemment par l'Iran. Donc je me dis, elle devrait s'occuper de ça plutôt que d'humoristes innocents, puisque c'est le cas d'Harry. Et

0: le spectacle s'est bien passé, mais quand je suis arrivé à ce moment-là sur Anne Hidalgo.
1: Ce jour-là, ils étaient, c'était plus.
0: Elle avait réservé la salle avec ses adjoints. Donc, c'est-à-dire qu'ils ne pouvaient pas m'arriver. Elle était dans la salle avec tous ses adjoints.
1: Et vous étiez chez Mathilde Moreau dans le théâtre.
0: Exactement.
1: Mais je connais ce théâtre.
0: Voilà. Et donc là, ce jour-là, comment vous dire, en température ressentie, il faisait moins 45.
1: Mais elle n'est pas très drôle, de toute façon, Jeanne Roland. Et puis la ville a quand même été beaucoup souffert.
0: Voilà. Donc, il arrive des accidents comme ça très, très drôles.
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4: Merci d'avoir choisi Europe 1 pour vous accompagner cet après-midi. Avant de retrouver la suite du meilleur de Pascal Pro et vous, on va écouter La belle vie de Sacha Distel, qu'il avait composée en 1962 pour le cinéma et qui deviendra l'année d'après un standard de jazz avec Tony Bennett et son fameux The Good Life.

0: Hein, c'était Sacha Distel. 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
0: Le meilleur de Pascal Praud et vous, dernière séquence, toujours en compagnie du comédien Philippe Lelouch. C'était le 17 juin dernier, avec autour de la table également eh bien les chroniqueurs Gérard Carrérou, Olivier Guénec, Sabrina Madjaber et Gauthier Lebray.
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2: Philippe Lelouch est avec nous pour évoquer Coluche, 40 ans après sa mort. Fabrice Laffitte me dit qu'il a la première émission de Coluche sur l'antenne d'Europe 1, on est en 1978.
3: Oui, le 24 avril 1978, Coluche anime avec Robert Villard et Gérard Lanvin sa toute première émission, c'était entre 15h et 17h, dans le studio qui donnera son nom, Studio Coluche. On n'est pas là pour se faire engueuler.
4: Alors voilà, ils nous ont fait venir, et puis alors attention, ils nous ont dit, vous n'aurez qu'à parler à bâton rompu. Alors on a pris un petit bâton, et puis on va vous les casser. Parce que, vous comprenez, tant qu'à faire d'être viré de main, autant qu'on fasse des conneries, il n'y a pas de raison. Ce qu'il faut, c'est pas s'arrêter de parler, nous ont dit. Hein. Parlez, les mecs, attention.
5: Bon, attendez, j'en pense à Jean-Louis, tiens.
4: Ouais, cassez les petits, vas-y.
5: Il s'est blessé.
4: Ah, voilà, si on parle à bâton rompu, voilà, ça y est.
2: C'était un événement, je vous assure, moi j'étais ado, c'était un événement. Mais vous, Gérard, vous étiez...
6: J'étais à Europe,
2: mais
6: oui.
2: Vous le croisiez, quoi.
6: Bien sûr, ben oui, évidemment. Oui, j'étais là quand il a enregistré son... Enfin, pas enregistré d'ailleurs, c'était en direct, son appel pour les Restos du Cœur. Et... Ouais. Mais j'étais... Oh, j'ai écouté, moi j'étais directeur de l'info pendant la... Je parle pas de la première... Là, on était sur la première période de Coluche à Europe, mais il est revenu après, c'est là qu'il y a eu les Restos du Cœur. Mais... À l'époque, c'était Gildas, je crois, qui était en charge d'Europe. Et tous les jours, on avait une masse de gens qui gueulaient, qui disaient c'est un scandale, j'adorais
2: Europe.
6: Parce que
2: c'était pas Europe.
6: C'était très dur à tenir. Enfin, je veux dire, l'équipe d'Europe a bien tenu et a soutenu Coluche jusqu'au bout. Mais c'était... Une partie de notre auditoire a eu du mal à s'y faire.
7: J'adore Gérard Carrérou, hein. Pardonnez-moi, mais je suis fan. Hein.
2: Voilà, comme nous tous. Hein. Mais on est tous fans de Gérard Carrérou et c'est pour ça qu'il est avec nous. Il fait une saison magnifique. Ouais. C'est une sorte de Dembélé.
8: C'est notre ballon d'or à nous.
2: C'est notre ballon d'or. Écoutez, Guy Bedos, lorsqu'il apprend la nouvelle de la mort de Coluche et qu'il appelle Jean-Pierre Elkabbach.
9: Guy Bedos, bonsoir Guy.
10: Bonsoir Jean-Pierre. J'ai appris la nouvelle en écoutant votre émission dans la voiture. Je rentrais chez moi avec ma femme et au moment où vous avez commencé à dire il y a un grand ami, etc. Je me suis cramponné au tableau de bord en me disant qu'est-ce que c'est, qui c'est. Et puis quand j'ai entendu ça, effectivement, voilà. On se sent un peu abandonné là. C'est vraiment très triste.
2: Et écoutez également la réaction de Maryse Gildas sur la disparition de Coluche. Et il y avait un lien particulier puisque Maryse accompagnait. Elle était là aussi pour tempérer Coluche.
11: Je voudrais, Maryse, je sais que pour quelqu'un qui a travaillé 9 mois tous les jours, et pas seulement pendant 1h30 à l'antenne, qui riait, qui nous faisait rire, c'est plus que bouleversant. Hein ?
12: Oui, c'est plus que ça parce que on était vraiment devenus amis, je peux le dire, je crois. C'était un grand ami, je l'aimais, c'est quelqu'un de rare qu'on vient de perdre, vraiment quelqu'un de rare. On peut pas s'imaginer à quel point il était rare, ce type. C'était quelqu'un de fantastique, quoi. Et j'ai mal, j'ai très mal, c'est un déchirement. Je ne peux pas vous dire autrement, c'est réellement un déchirement.
2: C'est vrai que, Philippe, on est de la même génération et c'était une de nos icônes.
7: Ah, bah, totalement.
2: Icône majeure. Et c'est vrai qu'on a tellement aimé ces années-là, ces années 80, les années Canal, la liberté. On ne se posait pas les questions lorsqu'on abordait une fille qu'on peut se poser aujourd'hui. Si aujourd'hui vous avez 20 ans, j'imagine que vous faites attention dans le bon sens du terme. Absolument. Mais aussi parfois en se disant qu'est-ce qui peut arriver? Est-ce que demain je ne peux pas avoir une plainte que je n'aurais pas imaginée alors que je n'ai pas eu le sentiment de ne pas faire ce qu'il ne fallait pas faire, etc. Vous voyez, et on se comportait bien avec parce
8: oui,
2: que j'ai horreur, j'ai horreur aussi quand on imagine que tous les hommes se comportaient mal avec les femmes dans les années 80.
7: Non, c'est pas le cas,
2: nous
7: non,
2: on était
7: pas.
2: Adolescents mais on a aimé cette liberté, on a aimé cette période. Et qu'aujourd'hui, on souffre parfois.
7: C'était, Pascal, c'est exactement ce que je raconte dans le show, moi, perso, parce que on a été élevé par des mecs comme Coluche. Mais, en fait, ce qui est très piégeant, et c'est ce que j'essaye d'expliquer du mieux que je peux, c'est qu'on a connu une période qui avait ses défauts, mais où la liberté était totale. Par exemple, on mettait pas de casque en moto. Alors, évidemment, on a accepté tous les interdits parce que
2: moi j'en mettais quand même les casques, c'est vraiment ça, c'est 70.
7: On sait ce qu'on
2: voulait. Dans les années 80 quand même on les met
7: jusqu'à fin 80 on arrive à tricher encore un peu. Mais on va accepter l'obligation puisque c'est moins dangereux. On fumait dans les boîtes de nuit et partout.
2: Alors oui,
7: on va accepter, on ne fume plus.
2: On fumait dans le train,
7: on fumait partout.
8: Dans les avions.
7: Alors dans les boîtes de nuit, on avait le droit de boire aussi parce qu'il y avait pas de radar, il y avait pas de contrôle, etc. Alors on a accepté l'interdiction parce que c'est mieux. Mais à force d'accepter toutes ces petites interdictions, on a l'impression d'avoir renié sur la grande liberté. Et c'est ça qui fait que les nouveaux réacs d'aujourd'hui, dont je fais partie, supposément, c'est pas... Quand nous, on était mômes, Pascal, les réacs, c'était des mecs qui voulaient plus d'ordre et de sécurité. Les réacs d'aujourd'hui, ils veulent plus de liberté. C'est ça qui est drôle à analyser. Donc, le réac d'aujourd'hui n'a rien à voir avec le réac de 70.
2: Oui, mais comment vous contrez les exemples que vous avez donnés sur la fumée et l'alcool? C'est imparable.
7: C'est imparable. Ben, c'est bien ce qu'on dit. C'est pour le mieux. Mais c'est de la liberté en moins. Donc c'est ça qui est très compliqué à intellectualiser.
2: Par exemple, vous ne le mettez pas dans un environnement où il y a des gens qui fument. Si vous invite chez lui,
13: chez lui, avec mon fils, oui évidemment, j'ai pas envie.
2: Mais vous rendez compte ce qu'il dit, ouais. C'est-à-dire qu'il pense que son fils, qu'à 9 mois, peut être intoxiqué par quelqu'un qui, un soir, va venir fumer 3 cigarettes chez lui.
0: Mais le tabagisme,
2: mais non, mais moi,
7: j'ai mis dans la 504,
2: mais bien sûr.
7: Et il gueulait quand on lui demandait.
13: Alors, vous savez, ma mère, elle avait un père qui fumait beaucoup. Donc, mon grand-père, il a 90 ans aujourd'hui. Ma mère, elle se faisait vomir dans la voiture parce qu'elle supportait pas l'odeur de tabac. Et maintenant, ma mère, qui est née en 68, vous la mettez pas à une terrasse où il y a quelqu'un qui met sa clope sous sa chaise.
2: Mais votre réaction, elle fait sens. Et vous avez dit tout de suite, ah non, mais avec mon fils, on va pas, quelqu'un va pas fumer. Mais il va pas mourir, votre fils, parce que je fume une cigarette.
13: Mais en plus, je réagis comme ça parce que.
2: Si vous me permettez, je fais un peu
13: non,
2: de.
13: Non, il va pas mourir, ça c'est sûr,
2: je
13: il va pas mourir.
2: Je fais un peu de provoque. Et ce monde-là, je le trouve, il y a une forme d'intolérance. Parce que moi, j'ai connu un monde où effectivement, tu fumais, à côté, tu demandais à quelqu'un, est-ce que ça vous gêne? T'étais sur une terrasse.
13: Ah oui, alors là, maintenant, vous pensez, par exemple, sur les plages, parce que maintenant, il y a des plages non fumeurs aussi. Le type qui fume à côté de vous, qui a sa serviette collée à la voûte, il vous demande avant d'allumer sa clope.
2: Mais ça se passait comme ça.
13: Oui, ça se passait comme ça. Sauf que maintenant, le type qui allume sa clope, il demande absolument pas à la personne d'à côté si ça le dérange.
7: Mais on en vient à ça. C'est-à-dire qu'il y a le bon droit qui s'applique.
2: Bon, qu'est-ce qui reste de Coluche? Moi, j'aime bien ses films aussi. L'autre soir, il y avait L'aile ou la cuisse. J'ai adoré.
7: Alors lui, il a pensé
2: images.
7: Que tout le temps, c'est une anecdote formidable. Moi, je suis un fan.
2: Vous l'avez connu?
7: Malheureusement pas. Mais je connais plein de gens qui l'ont connu et ils sont tous unanime sur les qualités humaines du personnage. Je crois que c'est indéniable, sa générosité absolue, etc., etc. Bon, mais il y avait ce moment-là où il faisait des films. D'ailleurs, où il s'était presque fâché avec Lederman, qui avait dit quand tu voudras, il lui dit mais il faut que tu fasses un spectacle. Tu vas pas faire que des films faciles comme ça. Et Coluche avait répondu mais avec toi, faut travailler. Alors que là, je prends du pognon et je fous rien. Sauf qu'au bout d'un moment, il s'est rendu compte que les films, bon, c'était pas toujours d'une grande qualité. Et il est revenu voir Lederman en disant bon allez, on se remet au travail.
0: C'était le meilleur de Pascal Pro et vous. Et notez que Philippe Lelouch sera l'un des invités de Julien Pisney pour la dernière du club de l'été, aux côtés de Dimitri Pavlenko et Coé. 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Dans un instant, Punchline, une heure d'information, d'analyse et de débat, animée par Thomas Bonnet. Bonne fin de journée à tous. 16h, 18h.
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27: Bonjour à tous, bienvenue dans Punchline sur CNews et sur Europe 1. À la une ce soir, nouvelle charge de Jean-Luc Mélenchon contre les préfets lors des universités d'été de la France insoumise. Le leader insoumis s'en est une nouvelle fois pris aux représentants de l'État. Un nouvel épisode dans un bras de fer qui dure entre LFI et le corps préfectoral. On va y revenir. La crise migratoire continue de peser sur l'Espagne. Après l'afflux enregistré à Ceuta fin juillet, les arrivées se poursuivent sur le littoral espagnol. Une situation qui ravive les inquiétudes dans certaines communes déjà marquées par de fortes tensions autour de l'immigration. On sera sur place dans un instant. Et puis une grande voix de la radio s'est éteinte. Philippe Bouvard est mort à l'âge de 96 ans après une carrière qui aura marqué plusieurs générations d'auditeurs et de téléspectateurs. Il restera notamment associé aux Grosses Têtes d'RTL qu'il a animé pendant près de 40 ans. Philippe Bouvard avait aussi fait un bref passage sur Europe 1 entre septembre et décembre 2000. Nous l'entendrons, Philippe Bouvard, tout à l'heure.
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27: Il est 18h sur CNews et sur Europe 1. Tout de suite, le rappel des principaux titres de l'actualité avec Valentin Rouillon. Bonsoir Valentin.
28: Bonsoir Mickaël et bonsoir à tous. Vous venez d'en parler, vous allez largement y revenir. C'est un monument de la radio, de la télévision et de la presse écrite qui s'est éteint. Philippe Bouvard est mort à l'âge de 96 ans. Le papa des Grosses Têtes laisse ses sociétaires orphelins. C'est sa radio de toujours, RTL, qui l'a annoncé sur sa radio après en avoir été informé par son épouse. Que retenez-vous de lui ? On vous a posé la question. Écoutez.
29: C'est une partie qui part aussi avec nous. Mais bon, c'était ma jeunesse, c'était tout ça, quoi.
30: Je le trouvais plutôt sympathique, un peu sarcastique parfois, mais bon, c'était... J'aimais bien.
31: Ça fait beaucoup rire, hein, beaucoup rire. Mais c'est comme ça, c'est la vie, il était âgé, et puis voilà. Je ne loupais jamais une émission de Bouvard, jamais.
28: Météo France ajuste ses prévisions. 20 départements du sud de la France sont concernés désormais par une vigilance orange pour orage. Les deux départements corses viendront s'ajouter ce soir à 23h aux 18 autres. Un épisode pluvieux, orageux, actif et accompagné localement de phénomènes violents est attendu sur une large partie du sud du pays. Et conséquence de ces orages, 3000 foyers encore sans électricité dans les Landes. Le trafic SNCF était aussi perturbé dans la région en fin de matinée. Cette nuit, les sapeurs-pompiers ont réalisé plus de 150 interventions dans un périmètre d'une vingtaine de communes des Landes. Écoutez cette habitante témoin de l'épisode.
32: Ça a été très très brutal, très rapide. Beaucoup de grésilles, de grêle, des gros morceaux, parce que là je vois j'ai une porte, un PVC qui est fracassé, qui a des gros impacts de grêle. Ma voiture qui était même sous un abri là-bas, qui a pris des gros impacts de grêle.
28: Le parquet national financier a ouvert une enquête préliminaire visant le maire LFI de Saint-Denis, Bali Bagayoko, sur ses conditions d'emploi à la RATP. Elle porte notamment sur des soupçons de détournement de fonds publics, recel et concussion après des articles de presse et des plaintes de l'association anticorruption. L'élu dénonce, lui, une volonté de le discréditer politiquement. Le gouvernement revoit son projet de hausse des franchises médicales. Le plafond annuel passerait finalement de 100 à 140 euros contre 200 euros initialement envisagés. Cette hausse de 40% doit, selon l'exécutif, tenir compte de l'inflation depuis 2005. Le plafond serait ensuite réévalué tous les ans à deux, tous les 1 à 2 ans en fonction de l'inflation. Jacques Moretti, placé en détention provisoire pour violence conjugale. Son épouse Jessica aurait été agressée dans la nuit du 11 au 12 août dernier à son domicile. Leurs avocats précisent que ces faits, instruits au sein d'une procédure distincte, relèvent exclusivement de leur vie intime. Le couple fait toujours partie des 16 personnes placées sous investigation pénale pour l'incendie dans leur établissement, le Constellation, à Crans-Montana, qui a fait 41 morts le 1er janvier dernier. Le Premier ministre britannique est en visite à Kiev, en Ukraine. Il a participé aux côtés de Volodymyr Zelensky à la coalition des volontaires qui s'est réunie cet après-midi. Objectif, faire pression sur la Russie et renforcer la défense aérienne du pays. Le Premier ministre britannique a comparé cette guerre, d'ailleurs, à celle contre l'Allemagne nazie, expliquant que l'Ukraine est la ligne de front qui protège l'Europe. Écoutez-le.
2: Malgré les menaces scandaleuses proférées par la Russie à l'encontre de mon pays, nous continuerons à soutenir la défense de l'Ukraine. Je sais que vous avez besoin d'une aide supplémentaire pour protéger votre espace aérien et votre population civile. Je sais à quel point les hivers ont été rudes et à quel point il est nécessaire d'être prêt cette année lorsque les nuits commenceront à s'allonger.
28: Et puis un ballon de baudruche biodégradable à Londres. Des chercheurs assurent avoir mis au point le premier modèle qu'ils prévoient de commercialiser d'ici moins de 2 ans. Il se désintégrerait en 9 mois contre plusieurs années pour le modèle original. Son nom, le BioLoon. Voilà pour l'essentiel de l'actualité à 18h, cher Mickaël.
27: Merci beaucoup, merci Valentin Rouillon et bienvenue si vous venez de nous rejoindre dans Punchline. Ce soir sur CNews et sur Europe 1 avec le général Bertrand Cavalier, expert en sécurité. Bonsoir également à Joseph Touvenel, éditorialiste politique et puis Maxime Leguet du service politique de CNews. On va parler politique justement et l'actualité politique pour commencer avec les universités d'été de la France Insoumise. Hier, Jean-Luc Mélenchon s'en est pris une fois de plus au préfet, une énième passe d'armes entre les représentants de l'État et le leader de la France Insoumise. Les explications d'abord de Tancred Guillotel et Anaïs Bauchet.
3: Merci pour votre accueil.
4: Devant la foule rassemblée devant lui, Jean-Luc Mélenchon a adressé un avertissement clair au préfet.
3: Nous voulons un État impartial où des préfets qui sont priés de retourner dans leur bureau et de cesser de faire des procès aux députés insoumis, devant lesquels, comme devant n'importe quel député, ils doivent faire un salut militaire réglementaire. Nous ne sommes pas vos copains.
4: Aux universités de la France insoumise, Jean-Luc Mélenchon signe une nouvelle attaque contre le corps préfectoral. Le ministre de l'Intérieur, Laurent Nunez, a réagi sur X.
5: Les préfets n'ont pas de leçon d'impartialité à recevoir. Les mettre en cause ou les sommer de retourner dans leur bureau méconnaît profondément leur rôle et leur engagement au service de la République.
4: L'année dernière, le leader de la France Insoumise avait déjà menacé de prison 2 préfets, dont Laurent Nunez, alors préfet de police de Paris. La raison, ils avaient à l'époque porté plainte contre des députés LFI.
27: Maxime Leguet, c'est une habitude chez Jean-Luc Mélenchon de s'en prendre au préfet et d'une manière générale de s'en prendre finalement aux représentants de l'État.
6: Oui, et alors il y a inévitablement une part inhérente de provocation de la part de Jean-Luc Mélenchon. Lorsqu'il prend la parole devant une foule, il est souvent galvanisé. Mais vous avez raison, il y a une part de fond, de stratégie politique de la part de la France insoumise qui veut s'en remettre, qui veut contester les principes cardinaux républicains. Parce que, évidemment, s'en prendre au préfet, ce n'est pas anodin, ce sont les représentants de l'État, et donc c'est une manière assez directe d'attaquer l'État français. C'est une constante dans le discours de Jean-Luc Mélenchon et de la France insoumise de viser toutes les autorités régaliennes. Lorsque Jean-Luc Mélenchon parle d'un État et d'un racisme systémique mené par l'État français, c'est aussi une manière de le critiquer. Lorsqu'il s'en prend à la police et qu'il dit que les policiers et la police tuent, c'est une manière aussi d'attaquer la police. Lorsqu'il s'en prend à la justice, lorsque Rima Hassan est convoquée pour apologie du terrorisme ou lorsque les députés insoumis ont des déboires judiciaires, le discours de Jean-Luc Mélenchon, c'est que c'est une justice aux ordres, aux petits pas. Donc vous voyez bien que là, tous les piliers qui fondent la Ve République sont attaqués de front par Jean-Luc Mélenchon. Il n'y a aucun hasard, c'est une stratégie, c'est une constante qui est menée par Jean-Luc Mélenchon dans son discours insoumis. Il y a un fond révolutionnaire. Il ne faut jamais oublier que Jean-Luc Mélenchon avait une formation de trotskiste, et trotskiste un jour, trotskiste toujours. Et donc, évidemment, aussi cette radicalité dans le discours, cette radicalité dans les mots, elle est évidemment pensée politiquement par Jean-Luc Mélenchon.
27: Joseph Touvenel, quand Jean-Luc Mélenchon réclame des préfets impartiaux, est-ce qu'il n'est pas en train de franchir une fois de plus une ligne rouge, puisqu'il, d'une certaine façon, il jette un soupçon sur tout un corps de fonctionnaires, en fait. C'est ce qu'il est en train de faire.
7: Qu'attendre de quelqu'un qui érectait au visage de policiers qui ne faisaient que leur travail, la République, c'est moi. Alors tout cela ne serait que ridicule si Jean-Luc Mélenchon ne pouvait pas entraîner des milliers de personnes derrière lui avec une accusation globale sur les préfets. Les préfets, ça a été dit, ils représentent l'État et le gouvernement. D'ailleurs, si un préfet faillit, il peut être condamné. Mais le préfet représente le gouvernement. Et le préfet, dans son rôle, c'est le respect des lois, son premier rôle, et garantir la sécurité publique. Et évidemment, des gens qui hurlent, qui disent et qui affirment la police tue, vont s'opposer frontalement à quelqu'un qui est là pour veiller à la sécurité publique, c'est-à-dire quelqu'un qui est là pour que les forces de l'ordre, les policiers, puissent faire leur travail.
27: Quand vous dites tout ça serait, quand vous dites Joseph, tout ça serait ridicule s'il n'entraînait pas des dizaines de milliers de personnes derrière lui. C'est-à-dire que ce n'est pas ridicule, mais c'est devenu plutôt inquiétant.
7: C'est devenu dangereux.
27: Dangereux.
7: Mais en plus, là où il y a le ridicule, quand il demande que les préfets saluent les députés et les filles.
6: Avec un salut militaire.
7: C'est garde à vous, mais si vous ne faites pas garde à vous, c'est gare à vous. Ça fait rire. Sauf que c'est dangereux. C'est dangereux parce que c'est les bases de notre République, c'est les bases de l'autorité de l'État qu'il est en train d'attaquer et qu'il attaque avec quelques milliers de personnes qui sont là. Qu'est-ce que ça donne derrière ? Eh bien, ça donne, par ricochet, peut-être pas par volonté de Jean-Luc Mélenchon, ça donne un policier qui fait son travail sur le port de Marseille, qui arrête des individus qui viennent de voler un téléphone portable, qui va rendre le téléphone portable aux personnes qui se l'ont fait prendre et qui se fait casser la figure par ces gens parce qu'ils sont d'extrême gauche, parce qu'ils sont chauffés par un idéologue comme Jean-Luc Mélenchon. C'est là où c'est dangereux. Je pourrais même évoquer ce jeune qui est mort sur un trottoir à Lyon, tué par des antifafs. C'est tout ça qu'il est en train de générer.
27: Vous partagez cette inquiétude, général Bertrand Cavalier ?
8: Alors déjà, première observation, sur le terminal militaire, les choses sont très claires. Le salut militaire n'est pas adressé aux députés. Donc là, on est totalement en dehors des clous. Donc il y a un décret qui précise bien qui fait quoi en la matière. Bon. Maintenant, si en tant que citoyen, moi je fais une analyse politique, moi je rejoins tout à fait les propos qui ont été tenus et... Très souvent, très fréquemment, nous revenons sur ce sujet, sur ce plateau. On a un représentant d'une famille, qui est la famille trotskiste, donc qui est adossé à un courant idéologique qui est très précis, très structuré, très stable, avec des objectifs, dont un des objectifs majeurs, c'est de déstabiliser l'État. Donc on s'en prend aux forces de l'ordre, on va s'en prendre notamment aux préfets, on s'en prend aux gendarmes, aux policiers. Tout cela n'a rien de nouveau. Après, au niveau de sa sémantique, au niveau de sa posture, je pense qu'on peut s'interroger et craindre des lendemains. Parce que c'est tout ce courant idéologique, on sait ce qu'il a produit depuis 50 ans, 60 ans, et on sait d'où il vient. Bon, et c'est très curieux, et je rejoins tout à fait ces interrogations sur le fait que nous avons des milliers de citoyens qui le suivent, mais... des milliers qui sont massivement dans des universités, dans les instituts politiques.
27: Alors moi, par rapport à cette inquiétude, par rapport au danger dont faisait part Joseph, j'irais même un peu plus loin. Est-ce que ce n'est pas aussi une façon, lorsque Jean-Luc Mélenchon tient de tels propos, n'est-ce pas une façon de préparer le terrain un potentiel soulèvement de la rue contre l'État si demain il devait y avoir une défaite électorale, par exemple.
8: Mais, est-ce que
27: quand on s'en prend comme ça à l'autorité, on n'est pas en train de préparer l'après ?
8: Après, bon, il faut relire Hannah Arendt, qui a bien analysé le totalitarisme. On est totalement dans l'essence même. L'idéologie développée par ce courant politique.
27: Parce que ce que je suis en train de dire serait absolument dramatique.
8: Si vous voulez, le grand soir, quand il rencontre Glucksmann dans le Figaro, qui dit la France est dans un état pré-révolutionnaire, il faut accentuer cela. C'était, je crois, dans le Figaro d'hier. C'est très, très intéressant, si vous voulez, ou dans le Point. Je crois que c'était dans le Point.
6: Dans le Point,
8: où les deux personnes qui étaient ensemble, bon, l'un relève de la social-démocratie, l'autre relève d'un tout autre mouvement, qu'un mouvement authentiquement totalitaire, qui vise à la prise du pouvoir par la force, en cherchant maintenant une nouvelle masse de manœuvre. Et cette masse de manœuvre, eh bien, on va essayer de la trouver, notamment dans les banlieues. Donc le risque, le schéma, en tout cas, le schéma est plausible.
27: Alors écoutez, je vous donne la parole, toujours au sujet des préfets. Écoutez ce qu'il disait l'an dernier, il y a tout juste un an, hein, d'ailleurs, aux mêmes universités de la France insoumise, Jean-Luc Mélenchon, qui s'exprimait également.
3: Je dis à monsieur le directeur de cabinet du ministre de l'Intérieur, qui lui aussi est un préfet, qu'il n'est pas en son pouvoir, pour la honte de notre pays, qu'il interpelle Madame Rima Hassan, députée du peuple français. Du peuple français. Si Monsieur Retailleau était autre chose que ce qu'on appelle dans mon Jura d'adoption un va de la gueule, eh bien, il dirait à son directeur de cabinet, mon cher, fais tes valises, parce que tu viens de déchoir de tes fonctions. Aucun préfet n'a le pouvoir d'interpeller la nationalité d'une élue du peuple. Vichy, c'est fini. Vous avez perdu. Vous ne recommencerez pas. Nous vous mettrons en prison avant que vous nous y mettiez.
27: Jean-Luc Mélenchon, donc, lors des universités d'été de la France Insoumise 2025, il y a tout juste un an, avec un parallèle qui est fait avec Vichy absolument abject.
6: Et précisons que dans cette séquence-là, il visait nominativement Louis-Xavier Thiraud, l'ancien préfet, qui était effectivement un collaborateur de Bruno Retailleau, c'est pour ça qu'il le mentionne également, et que là, on passe dans une autre étape, parce que ce préfet-là s'en était pris à Rima Hassan, qui avait tenu des propos outranciers visant l'imam Hassan Chalgoumi, et donc là, on était passé dans un autre cap, c'est-à-dire que ce n'était plus non seulement le corps préfectoral en lui-même qui était visé.
27: Des propos outranciers et même des tweets qui étaient assimilés à des menaces vis-à-vis de l'imam Hassan Chalgoumi.
6: D'où la réponse du préfet, mais vous savez, du côté de Jean-Luc Mélenchon, lorsqu'on touche Rima Hassan, eh bien, on subit la foudre mélenchoniste. Et puis aussi, il parlait des préfets qui avaient décidé de porter plainte contre des députés de la France Insoumise, Aurélien Taché, Ali Diouara notamment, qui avaient tenu des propos outranciers, cette fois-ci visant la police, et diffamant la police tue. Et donc, vous voyez, c'est bien le schéma classique de Jean-Luc Mélenchon, c'est-à-dire que on a des préfets qui portent plainte, et donc on a une attaque frontale qui est menée contre tout l'ensemble du corps préfectoral. On jette en pâture un préfet en particulier, collaborateur et ancien directeur de cabinet de Bruno Retailleau. Donc là, effectivement, tout cela est pensé. Et puis, on a un lexique, une sémantique. On vous mettra en prison avant que vous nous mettiez en prison. Mais là, on a franchi un cap. Si j'ose dire, cette année, il a un peu freiné dans la surenchère sémantique.
27: Alors justement, on fera, je vais vous donner la parole, Joseph, et on fera justement un petit parallèle avec ce qui s'est passé cette année par rapport à l'an dernier, si vous le voulez bien. Et notamment aussi visuellement, parce qu'il y a des choses qui ont changé, qu'on avait pu notamment voir lors du rassemblement de la France Insoumise, souvenez-vous, il y a quelques mois à Saint-Denis.
6: Oui.
27: Il y a des choses très intéressantes également à commenter et à décrire aussi pour les auditeurs d'Europe 1. Joseph Tounel.
9: Il nous dit deux choses, Jean-Luc Mélenchon. Un, l'autorité légale n'est pas légitime. Il le dit, il le répète, il l'a même affirmé en disant que pour les dernières élections présidentielles, que de toute façon, s'il ne gagnait pas, ça serait la rue qui gagnerait. C'est-à-dire ne pas reconnaître la démocratie, c'est la première chose. Et donc l'autorité légitime, issue de la démocratie, issue de notre Constitution, il l'attaque. Donc il prévoit ce que vous disiez tout à l'heure, c'est le grand bazar et le grand soir. La révolution. Et la deuxième chose qu'il nous dit, et il l'a déclaré là, cet été, quand nous sommes députés, nous sommes les seuls souverains de ce pays. C'est-à-dire que pour Jean-Luc Mélenchon, les sénateurs n'existent pas. Le président de la République n'a pas d'autorité, alors qu'à ma connaissance, on l'aime ou on ne l'aime pas, mais il est élu par le peuple. Les maires n'existent pas, il n'y a que les siens qui existent et qui sont les souverains. C'est-à-dire qu'ils s'arrogent l'autorité suprême. J'ai l'autorité suprême, donc je peux contester toutes les lois qui me déplaisent et menacer de prison ceux qui me déplaisent, que ceux qui ne seraient pas à la botte. C'est-à-dire, c'est la marche en avant vers le totalitarisme. C'est clair, il nous l'annonce, il nous le dit. En même temps, il y a les antifafs qui sont à ses côtés, qui font la violence dans la rue. Et on a vu que... moi, je ne connais pas d'exemple de prise du pouvoir par les mouvements trotskistes, autre que par la violence.
8: Et la terreur,
9: je ne les ai jamais vus arriver par la démocratie.
8: Et la terreur, quand il essaie de terroriser, la terreur, il est sans...
27: Général Cavalier.
8: La terreur, c'est Anne Arendt qui apporte vraiment une analyse extrêmement intéressante quand elle dit que la terreur est l'essence même du totalitarisme. Et là, des propos comme ceux de menacer de mettre quelqu'un en prison, ça aurait dû d'ailleurs susciter de la part de toute la communauté politique ou intellectuelle,
10: médiatique,
8: il y aurait dû avoir une réaction très forte, parce que c'est totalement scandaleux.
27: Alors écoutons,
8: scandaleux, mais ce n'est pas étonnant. Si vous voulez, il y a un ADN qui est précis, il y a un corpus idéologique qui est bien structuré, ne nous étonnons pas de ce qu'il dit, c'est le produit. Et ceux qui en parlent le mieux, c'est ses anciens proches, comme Raphaël Glucksmann, qui le décrit bien. Puis il y a le livre de la Meute également, parce que le fonctionnement interne est également totalitaire.
9: On peut remarquer qu'il est à partir, il n'y a aucune élection. C'est quand même extraordinaire. Il vient nous donner des leçons, et il est à la tête d'une organisation où il n'y a jamais d'élection interne.
8: Mais ne lui reprochons pas d'être ce qu'il est.
9: Au moins c'est clair. Faudra pas être sur
8: constatons et acceptons ce qu'il est.
27: Écoutons Sylvain Maillard, député de Paris, Renaissance, qui était ce matin sur CNews et sur Europe 1.
11: L'extrême gauche, elle est là pour le chaos. Ce qu'ils veulent, c'est déstabiliser un à un les différents échelons qui forment l'ossature française. Leur idée, elle est très simple. Il faut un chaos pour pouvoir faire en sorte de faire émerger une extrême gauche qui arrive au pouvoir. C'est classique. Quand l'extrême gauche est arrivée au pouvoir un peu partout, avec le monde communiste, c'est toujours ce qui s'est passé, c'est-à-dire une révolution par le chaos, par la rue.
27: Voilà, donc c'est toujours ce qui s'est passé, nous dit Sylvain Maillard et Maxime Le Guay, avec quelques petites différences quand même. Hein. On sent, alors, je dirais pas que le discours de Jean-Luc Mélenchon s'est polissé, mais en tous les cas, il est en train de présidentialiser.
12: Exactement.
27: Et de se préparer
12: presque
27: à...
12: Presque quasiment se normaliser, en tout cas.
27: Dans le fond, mais aussi dans la forme. Parce que depuis, on parlait tout à l'heure de ce rassemblement de la France Insoumise qui avait eu lieu à Saint-Denis il y a quelques mois. C'était au mois de...
12: Juin.
27: On avait déjà observé cette mutation, et notamment dans la présence des personnes qui étaient présentes, beaucoup moins de drapeaux de drapeaux palestiniens, par exemple, beaucoup plus de drapeaux français.
8: C'est étonnant.
27: Il
12: y avait même des maillots français à l'effigie donc de Jean-Luc Mélenchon, mais
27: ils étaient là hier soir aussi. Ils étaient là hier également.
12: Voilà, le drapeau français qui revient, qu'on n'avait pas beaucoup vu, ou en tout cas les observateurs effectivement dans les meetings, c'était pas ce qui était le plus présent. Et c'est encore une fois, c'est la stratégie de Jean-Luc Mélenchon qui aura poussé jusqu'aux extrêmes ces quatre dernières années, et qui, là, la campagne présidentielle arrivant, eh bien, est en train de redescendre. Alors, on reste quand même dans un discours d'extrême gauche, mais on est en train de redescendre pour essayer d'aller grappiller les écologistes qui n'ont pas besoin de grand-chose pour sauter dans les bras des insoumis, et puis une partie de la gauche aussi dite plus modérée pour apparaître comme la seule et unique puissance.
8: Ils ont un appareil de propagande qui est très très efficace, et ils maîtrisent parfaitement les réseaux sociaux. Il y a une culture, du conditionnement qui est vraiment très très efficace.
27: La pause, on revient dans un instant, on va parler d'un tout autre sujet à quelques jours de la rentrée scolaire. La porte-parole du gouvernement annonce l'interdiction des téléphones portables dans les lycées, ça pourrait entrer en vigueur dès la semaine prochaine pour la rentrée. On va en parler, on sera notamment avec Anne Coffinier qui est experte en éducation. Est-ce que cette mesure est une bonne chose? Est-ce qu'elle peut régler réellement la problématique des jeunes, notamment avec les écrans et avec les téléphones? On en parlera avec elle sur CNews et sur Europe 1 dans la suite de Punchline. Restez avec nous.
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27: Allez, on est de retour sur CNews et sur Europe 1 pour la suite de Punchline avec toujours le général Bertrand Cavalier et Joseph Touvenel. À quelques jours de la rentrée scolaire, la porte-parole du gouvernement annonce l'interdiction des téléphones portables dans les lycées. Une décision effective dès la rentrée, donc dès la semaine prochaine. Maud Bréjon précise que le président de la République a pris la décision de promulguer la loi qui contient cette mesure malgré la censure par le Conseil constitutionnel de sa disposition phare, à savoir l'interdiction des réseaux sociaux pour les moins de 15 ans. Les détails d'abord avec Chloé Tarquin.
39: La rentrée scolaire 2026 devra se faire sans téléphone portable au lycée. Une mesure inscrite dans la loi encadrant l'usage du numérique chez les jeunes. Finalement promulguée malgré la censure du Conseil constitutionnel sur l'interdiction des réseaux sociaux aux moins de 15 ans. En Île-de-France, certains établissements n'avaient pas attendu.
0: La région Île-de-France avait anticipé cette mesure dès la rentrée 2024 en proposant aux établissements volontaires une aide pour équiper les classes de casiers destinées au dépôt des téléphones.
39: Mais sur le terrain, certains syndicats dénoncent des modalités d'application encore floues.
1: On ne donne pas de cadrage précis et donc les chefs d'établissement, eh bien voilà, en une dizaine de jours, vont devoir s'organiser. Prendre cette mesure aussi vite, sans le temps de concertation nécessaire et les moyens qui vont avec, eh bien c'est tout simplement aberrant.
39: Car au-delà de l'aspect pratique, l'interdiction doit être inscrite dans le règlement intérieur et validée par plusieurs instances. Un calendrier serré pour des établissements restés fermés pendant l'été. Pour l'heure, en Île-de-France, 6400 classes sont déjà équipées de casiers.
27: Voilà, on est avec Anne Coffinier qui est en direct sur CNews et sur Europe 1, experte en éducation. Bonjour Anne, merci d'être avec nous ce soir. Bonjour. Les mots d'Emmanuel Macron, protéger les enfants des dérives des écrans ne peut plus attendre. Je viens de promulguer la loi visant à interdire les téléphones portables au lycée dès la rentrée. Proposition de la commission écran. Une école sans téléphone, se retrouver la sérénité de l'apprentissage. Cette mesure est-elle une bonne chose, Anne Coffinier?
2: Le problème des écrans est réel. Maintenant, interdire l'outil téléphone juste pendant le temps scolaire me paraît tout à fait inadapté parce que nous sommes au lycée, ce sont quasiment des majeurs, ils ont besoin de leur autonomie, ils ont besoin de s'organiser. Et je rappelle qu'il y a deux gros problèmes. Il y a un problème qui est qu'aujourd'hui tout passe par Pronote ou à peu près. Donc comment on fait pour s'organiser, comment on fait pour recevoir les indications, les cours, les changements d'heure, les changements de programme qui arrivent sans arrêt par téléphone. C'est pas très compatible avec cette innovation. Et la deuxième chose, très simplement, c'est que on peut pas mettre en place ce type de réforme en si peu de temps, puisque encore une fois, ça fait quelque part un petit peu penser à ce qui s'était passé, par exemple, pour le foulard, où on avait laissé les proviseurs se débrouiller tout seuls. On leur dit à la fois, écoutez, il faut que pendant le temps scolaire, il y ait pas de téléphone. Mais on leur dit aussi, s'il y a des problèmes médicaux, il faut. S'il y a des usages pédagogiques, il faut pouvoir. Et puis, il faut que ça passe par une décision du conseil d'administration et puis aussi de la vie déléguée lycéenne. Il faut absolument organiser tout ça localement par rapport à la configuration du site. Et tout ça à 15 jours de la rentrée. Oui. Voilà, le problème est réel. La solution, elle est utopique.
27: Elle est utopique et puis vous avez mis le doigt dessus, il y a une forme d'incohérence. Moi, c'est la première chose que je me suis dit lorsque j'ai appris cette information. C'est-à-dire qu'effectivement, moi j'ai deux enfants qui sont dans deux établissements différents. Donc vous avez parlé de Pronote tout à l'heure. Moi, j'en ai un qui utilise Pronote, j'ai l'autre qui utilise École Directe. École Directe, je crois que c'est pour le privé, Pronote c'est pour le public. Et effectivement, aujourd'hui, que ce soit au collège ou au lycée, ils ont leurs devoirs qui sont envoyés directement sur cette application par les professeurs. Ils n'utilisent plus ni de cahier de texte ni d'agenda. D'ailleurs, ça aussi, c'est un véritable problème parce que, en fait, on impose aux enfants finalement de se connecter régulièrement sur cette application parce que des fois, les profs ajoutent des devoirs le soir sans prévenir les enfants et il faut absolument qu'ils le voient et des fois, ils le découvrent vraiment au dernier moment et c'est très problématique. Mais en tous les cas, ça n'a pas de sens. C'est-à-dire, on ne peut pas interdire aux enfants d'avoir un téléphone à l'école si tout passe par le téléphone, que ce soit l'agenda, le planning des cours, les changements de professeurs, les devoirs. On a l'impression finalement que cette mesure voulue par Emmanuel Macron, elle n'est pas réellement pensée en fait. C'est-à-dire qu'elle est annoncée, on décide de faire quelque chose, mais on ne réfléchit pas finalement, on ne va pas plus loin qu'annoncer cette mesure.
2: Oui, et d'autant plus que le problème, il est de responsabiliser les élèves globalement sur l'usage des écrans, parce qu'il n'y a pas que la question de se connecter ou pas pendant le temps scolaire. Il y a aussi tous les trajets, il y a aussi le temps qu'on passe à la maison. Aujourd'hui, le sondage Ipsos donne une moyenne de 5h19 par jour sur les écrans pour les élèves de 15 à 19 ans. 5h19. Donc, la question, c'est plutôt une réforme globale, pour montrer, pour éduquer les jeunes, pour qu'ils comprennent que c'est à eux de se faire leur propre police. C'est à eux de décider combien de temps ils s'organisent, se disciplinent, combien de temps ils vont passer sur les réseaux sociaux. C'est à eux aussi de savoir que le cyberharcèlement, ça arrive très vite. On peut en être soi-même victime et on peut soi-même contribuer à un cyberharcèlement. Et donc tout ça, c'est une nouvelle culture. De la même manière, il y a la question de l'utilisation de l'intelligence artificielle. Tout ça doit faire l'objet d'une seule et même approche globale. Là, j'ai l'impression que c'était surtout une manière de dire on s'est fait retoquer au Conseil constitutionnel pour essayer d'interdire les réseaux sociaux de moins de 15 ans. Donc, on va tout de suite faire quelque chose pour montrer qu'on est actif sur ce sujet qui est majeur. Et c'est vrai que c'est un sujet majeur. Et donc, on sort à la rentrée sans aucune préparation et dans le désordre le plus total, une réforme symbolique qui n'est pas préparée et qui donc va donner lieu à beaucoup plus de discussions, de chicayas, de problèmes. Mais monsieur, vous m'avez dit que, mais je ne sais pas. Et tout ça, ça va être des pertes de temps encore plus qui vont empiéter sur le temps de travail et le temps utile à l'apprentissage.
27: Toujours est-il que si cette réforme avait été mieux pensée, elle irait forcément dans le bon sens. J'entends lorsque vous dites que les enfants passent beaucoup de temps à la maison. Mais si le téléphone était réellement interdit à l'école et que donc les enfants ne pouvaient plus avoir de téléphone, que ce soit pendant leur trajet, que ce soit pour aller à l'école, que ce soit du coup pour en discuter avec les copains, eh ben ça limiterait quand même beaucoup de choses. Donc la question que je vous pose, est-ce qu'il ne faut pas finalement revoir tout un système ? Est-ce qu'il ne faut pas finalement sortir de l'école numérique, de la correspondance numérique avec les élèves, pour arriver vraiment à supprimer totalement le téléphone de l'univers scolaire des enfants ?
2: Alors, ce qui est certain, c'est que ça mériterait d'être repensé, ce qu'on envoie sur ces systèmes, que ce soit Pronos, Colinfo, peu importe ce qui est cité, parce qu'aujourd'hui, ça arrive à jet continu. Et il y a des jeunes qui développent une véritable addiction, c'est-à-dire qu'ils sont sans arrêt connectés pour voir la nouvelle note, la nouvelle information, etc. Et ils perdent leur temps. Et ça crée une espèce de stress, un petit peu comme la logique Parcoursup crée un stress de connexion, un stress de « est-ce que j'ai pas raté quelque chose ? Est-ce que je suis vraiment au courant de la dernière consigne ?» Et ça, c'est tout à fait inutile. En fait, les jeunes ont besoin d'une sérénité, et l'essentiel peut très bien se faire sur un cahier classique papier, en expliquant à l'avance quels sont les devoirs à faire. Maintenant, il faut bien reconnaître qu'il y a eu un gros effort d'informatisation, tout ça a été mis en place, ça m'étonnerait fort qu'on parte en retard sur tout ça, mais il y a des choses qu'on peut réguler. Par exemple, on peut mettre les notes une fois par semaine, on peut réguler les moments où elles sont accessibles, on peut réguler les heures auxquelles c'est accessible, on peut limiter ça, c'est-à-dire qu'on peut se servir d'outils, mais en le rendant beaucoup moins invasif et beaucoup moins addictif. Donc ça, c'est une chose que, du côté des écoles, ils peuvent être faites. Et puis, je reviens sur cette histoire de formation. Il faut absolument que les familles et les écoles prennent à bras le corps la question de la formation des jeunes à la dépendance aux outils numériques, de manière à ce qu'ils en deviennent les maîtres et non pas les esclaves. Et ça, c'est vraiment une question d'éducation, de la volonté, une éducation du rapport à ce qui nous fait plaisir ou pas plaisir. Et c'est beaucoup plus large que le simple fait d'avoir dans sa poche ou pas un téléphone. Vous voyez, j'ai envie de dire qu'on se trompe entre le problème général, qui est un problème de maîtrise de sa volonté, et la question de l'outil, savoir si on a ou pas un téléphone dans sa poche.
3: Joseph Touvenel. On peut très bien imaginer un système scolaire au lycée où on interdit les téléphones portables et les téléphones au sein du lycée. Très bien. On met des casiers à disposition, les élèves arrivent, ils mettent leur portable et ils les reprennent à la sortie. Seulement, tout ça, ça s'organise, ça se planifie. C'est-à-dire qu'on remet les cahiers de texte. On réfléchit à tout ça, c'est pas une annonce. Et puis, il y a le règlement intérieur, ça a été dit à juste titre, le règlement intérieur, c'est la direction qui doit l'élaborer avec l'équipe, pas toute seule dans son coin. Une fois que c'est fait, ça doit être voté. Voté, notamment, les parents d'élèves sont dans la boucle. Et puis ensuite, c'est donné au rectorat pour voir si tout est bien légal. Donc, c'est pas une annonce faite comme ça, à la va-vite, quelques jours avant la rentrée scolaire, qui pourrait mettre en place un dispositif qui serait pas idiot d'interdiction de portable dans le domaine scolaire à l'intérieur des lycées. Mais ce n'est pas à l'État non plus d'interdire les portables dans le domaine privé. Que chacun s'occupe de ses responsabilités, qu'on responsabilise les parents, qu'on indique les dangers du portable, etc. Oui, ça c'est nécessaire. Qu'on puisse l'interdire dans un cadre scolaire à l'entrée et que l'élève le reprenne à la sortie, parce que peut-être qu'à la sortie, il en a raison, il en a besoin, hein, pour des raisons qui ne regardent pas la scolarité, qui ne regardent pas l'établissement. Mais là, c'est un effet d'annonce. En fait, une fois de plus, Emmanuel Macron fait de la com.
4: Bertrand Cavalier fait de la com, et puis c'est surtout sa dernière rentrée scolaire
3: donc il faut qu'il existe.
4: En tant que président de la République. Bertrand Cavalier.
5: Alors c'est une tendance, hein, l'interdiction des smartphones dans les établissements scolaires, c'est une tendance générale en Europe et dans le monde. De plus en plus de pays y recourent. Tout le monde maintenant convient que c'est nocif, sans évoquer ces deux mamans qui donc ont été interviewées récemment et qui soutenaient la mise en place dont les enfants sont suicidés suite à du harcèlement sur les réseaux sociaux. Non, il faut quand même dire les choses telles qu'elles sont. Il faut dégager le smartphone de l'environnement scolaire.
27: Bon, mais après, sauf qu'aujourd'hui, tout passe par les smartphones.
5: Non, mais je vous rejoins dans ce cas-là. D'abord, les parents peuvent être destinataires également des programmes. Deuxièmement, ils peuvent réutiliser son smartphone le soir. Moi, je dis que c'est à l'intérieur de l'emprise, de l'enceinte d'un établissement scolaire, il faut ne plus pouvoir utiliser cet équipement qui s'est avéré nocif. Après, il faut prendre des mesures. Alors, on pourra dire que cette loi est prématurée. Ben, en tout cas, sur le principe... Moi, j'essaie de faire preuve de bon sens et de ne pas être partisan. Quand je dis qu'il y a une mesure qui s'impose, qui se généralise, alors après, la mise en œuvre peut être compliquée, l'agenda peut être discutable, mais sur le principe, c'est une très bonne chose. Et je ne comprends pas le Conseil constitutionnel en cela.
27: Un Conseil constitutionnel, pas sur cette partie-là de la loi, c'est sur l'interdiction des réseaux sociaux moins de 15 ans. Un dernier mot, Anne Coffinier.
2: Bah, écoutez, je suis d'accord avec le général Cavalier. En réalité, le principe, on est bien d'accord tous sur le principe. Mais là, on est dans une logique de politique spectacle pour la rentrée au dernier moment. Et moi, ce que je vois, c'est comment ça va se passer concrètement dans les établissements. Et ça va générer du chaos, ça va générer du stress, ça va générer des chicayas, ça va générer de la perte de temps. Il faut voir aujourd'hui que dans un lycée public, le temps utile au cours, il est en voie de réduction permanente. Il y a tellement de choses, il y a tellement de paperasse, il y a tellement de déplacements, il y a tellement d'activités diverses que les horaires bruts destinés à l'apprentissage, ils vont vraiment diminuer. Et ça, c'est un problème. On a besoin d'heures de travail qui soient sanctuarisées, sans qu'il y ait à chaque fois une nouveauté, quelque chose qui va susciter la polémique et qui va faire qu'on va en discuter à tous les cours. Il y aura des débats en gros, que sais-je. Et pendant ce temps, on n'avance pas sur ce qui est essentiel.
27: Merci beaucoup. Merci Anne Coffinier d'avoir été avec nous, experte en éducation, l'actualité à présent en Espagne, théâtre ces derniers jours de l'arrivée de nombreux migrants sur ces côtes, conséquence de la crise migratoire fin juillet à Ceuta. On va retrouver dans une minute Thibaut Marcheteau et Fabrice Elsner qui sont à Saint-Roque, près du détroit de Gibraltar. Mais juste avant, direction Torre Pacheco, dans la région de Murcie, marquée il y a un an par des manifestations anti-migrants. Aujourd'hui, beaucoup redoutent un retour des tensions. Thibaut Marcheteau, donc Fabrice Elsner, et le récit de François Tiskevitch.
6: C'est dans cette allée qu'un retraité de 68 ans a été agressé il y a plus d'un an par trois jeunes hommes d'origine nord-africaine. Dans les jours qui suivent, la tension monte. Plusieurs manifestations anti-immigrés éclatent dans la ville, parfois accompagnées de violences et de représailles.
7: Si on tape ton père ou ta mère, on doit les défendre. On ne peut pas toucher aux personnes âgées. Ils sont sortis dans la rue et c'était pire. Dans le coin ici, ils ont cassé des voitures. On ne pouvait plus sortir.
6: Un an plus tard, dans cette ville de 40 000 habitants où près d'un tiers de la population est immigrée, les résidents craignent de revivre cette situation avec la nouvelle crise migratoire.
7: S'ils veulent travailler, ils sont les bienvenus. Mais la majorité ne veut pas travailler. La situation des migrants est difficile parce qu'ils ne s'habituent pas à nos coutumes. Ils sont violents, pas tous, hein. Il y a aussi des gens bien, mais il y en a toujours qui ne respectent rien.
6: Ces derniers jours, plus d'une centaine de migrants sont arrivés sur les côtes de la région de Murcie. De quoi raviver chez certains habitants le souvenir des violences de l'an dernier et la crainte de voir les tensions ressurgir.
27: Thibaut Marcheteau est donc avec nous. Thibaut, vous êtes à Saint-Roch, près du détroit de Gibraltar. Un mot d'abord, juste avant, très rapidement, sur ce reportage qu'on vient d'écouter à Torre Pacheco. Racontez-nous comment s'est déroulé ce tournage avec Fabrice Elsner.
8: Eh bien écoutez, Mickaël, nous on s'est rendu effectivement dans cette ville qui est assez loin d'ailleurs des côtes espagnoles. On a dû prendre la voiture pour rentrer dans les terres et on a donc rencontré cette population qui est encore marquée par ce qu'il s'est passé il y a un an, vous l'avez entendu. C'est une ville effectivement où on voit la présence de ces migrants qui est très importante, on l'a encore constaté. On a pu donc, vous l'avez entendu, discuter avec eux. Ils sont marqués par ce qu'il s'est passé il y a un an, mais aussi marqués par ce qui se passe en ce moment et partout en Espagne. Et même si cette ville elle est située très loin des premières côtes africaines, eh bien, il y a eu des arrivées dans la ville de Cartagène qui se trouve à une trentaine de minutes de cette ville dans la région de Murcie en Espagne, ce qui inquiète évidemment les habitants parce que, évidemment, vous l'avez entendu, ils ont peur de revivre les mêmes scènes qu'ils ont vécues il y a maintenant un petit peu plus d'un an.
27: Alors aujourd'hui, Thibaut, vous êtes à Saint-Roch sur la côte donc, où ont été déployés d'importants moyens pour repousser, pour dissuader l'arrivée de nouvelles arrivées de migrants.
8: Oui, absolument. On se trouve dans la ville de San Roque, entre Algeciras et le rocher de Gibraltar, à une trentaine de kilomètres de Ceuta. Et donc, vous l'avez dit, il y a des moyens conséquents qui ont été déployés par le gouvernement espagnol pour lutter contre notamment ces bateaux illégaux qui essaient de rejoindre par tous les moyens les côtes du continent espagnol. Déjà, des moyens humains qui ont été envoyés dans l'enclave de Ceuta pour prévenir en amont le départ de ces bateaux avec des militaires et des policiers, des moyens aériens également et aussi des moyens maritimes, avec des bateaux qui patrouillent en permanence et 24 heures sur 24 à proximité de ces plages de Ceuta pour détecter

0: Oui, absolument. Comme je viens de vous le dire, on se trouve dans le détroit de Gibraltar. Il n'y a qu'une trentaine de kilomètres entre le continent espagnol et l'enclave de Ceuta, ce qui pousse donc les migrants à choisir d'autres routes pour faire cette traversée de la Méditerranée. Et ces réseaux de passeurs n'hésitent plus à faire plusieurs centaines de kilomètres. On l'a vu d'ailleurs, je vous le disais tout à l'heure, ces bateaux qui sont arrivés dans la région de Murcie, c'est au moins les premières côtes africaines, elles se trouvent à plus de 200 kilomètres. Alors certes, ils sont équipés de bateaux super puissants avec des moteurs très puissants et peuvent échapper à la vigilance. On peut presque parler d'une nouvelle route migratoire. Cette région, l'Andalousie, elle est choisie aussi par ces réseaux de passeurs parce qu'il y a une activité maraîchère très importante qui est réputée pour être peu regardante sur la main-d'œuvre qu'elle embauche, c'est-à-dire que des clandestins peuvent facilement travailler dans ces serres de fruits et légumes. Mais ces serres de fruits et légumes, il en existe aussi justement dans cette région de Murcie. Voilà ce qui pourrait expliquer ces nouvelles routes utilisées par ces réseaux de passeurs.
1: Merci beaucoup, merci Thibaut Marcheteau et Fabrice Elsner depuis Saint-Roch en Espagne. L'Espagne qui a l'air, disons-le, général Bertrand Cavalier, d'être dépassée, totalement dépassée même par cette situation. Quelles vont être les conséquences pour le reste de l'Europe? Quelles vont être les conséquences pour nous en France? Je rappelle qu'on a une frontière de plus de 600 km avec l'Espagne.
2: Les conséquences, elles ont été évoquées. C'est-à-dire que c'est pour ça d'ailleurs qu'il y a eu une décision de renforcer le contrôle aux frontières franco-espagnoles. Mais ça ne pourra que filtrer une partie. Beaucoup de ces immigrés veulent aller en France. Beaucoup sont francophones. Non, je reviens sur l'Espagne. Bon, les mesures prévues par Pedro Sanchez ont créé un appel d'air. Et deuxièmement, les agriculteurs espagnols utilisent donc une main-d'œuvre qui est sous-payée, et ce qui d'ailleurs permet d'exporter vers la France. Ça fait une concurrence avec nos agriculteurs. Vous voyez, le problème est global. La responsabilité d'une partie des agriculteurs espagnols est évidente. Donc, alors maintenant, de façon, si vous voulez, plus globale, ce qui s'est passé à Ceuta, comme ce qui se passe d'ailleurs à Mayotte, eh bien renvoie l'Europe devant des choix décisifs qui devront être pris au-delà du niveau national, puisque n'oublions pas que maintenant, c'est l'Union européenne qui décide en matière migratoire. C'est-à-dire qu'il y a eu un transfert de souveraineté, sauf que l'Union européenne ne s'est pas dotée des moyens pour pouvoir contrôler ses frontières, qui sont des frontières poreuses. Là, on parle de cet état, mais allons à Calais. Moi, j'ai des retours des gendarmes qui sont engagés dans les opérations, gendarmes et policiers, d'ailleurs, qui font l'objet de dotations budgétaires. L'État, le Royaume-Uni paye la France pour que la France limite les traversées au travers de la Manche vers la Grande-Bretagne. Comment se fait-il qu'il y a des flux continus qui arrivent dans le Pas-de-Calais? Comment se fait-il qu'il n'y ait véritablement aucun résultat probant à ce jour, sans compter qu'il y a 1 million d'immigrés, mais il n'y a aucun résultat probant dans une lutte effective contre l'immigration irrégulière?
1: Joseph Tounel.
3: D'abord, tous ceux qui nous disaient qu'une immigration illégale et massive, ce n'était pas un problème, on peut constater que ce sont des problèmes. Le premier problème est le cardinal Sara, qui est guinéen, donc africain, le disait très bien. Ça fait vivre des réseaux mafieux qui vont jusque dans les villages au cœur de l'Afrique chercher de la manœuvre de la chair fraîche, en fait, dont ils se servent pour les réseaux de prostitution, les réseaux de drogue, et aussi économiquement, ça a été très fort bien dit, des gens qui vont travailler dans des conditions très difficiles, déjà la condition de travail, des logements insalubres, et en étant sous-payés. Donc une concurrence déloyale, notamment pour nos agriculteurs. Mais quand on regarde les sommes, quand on voit les images avec ces bateaux coûtent très cher, c'est plusieurs centaines de milliers d'euros. C'est-à-dire que c'est très rentable de le faire. Ceux qui font ces traversées, les malheureux qui vont faire ces traversées, ça leur coûte aussi très cher. Est-ce que ces gens qui ont de l'énergie pour venir jusqu'à nos côtes et qui ont de l'argent, est-ce que cette énergie et cet argent ne seraient pas mieux utilisés dans leur pays de départ pour développer leur pays? Peut-être que l'ambition qu'on doit avoir, c'est le développement de ces pays et que ces gens, puisqu'ils ont de l'énergie et puisqu'ils ont des fonds, les consacrent au développement de leur pays.
1: Allez, on l'a appris ce matin, Philippe Bouvard est mort à l'âge de 96 ans, journaliste, animateur, grande voix de la radio qui s'est éteinte après avoir marqué plusieurs générations d'auditeurs, de téléspectateurs. Il restera notamment associé aux Grosses Têtes sur RTL qu'il a animé pendant près de 40 ans. Philippe Bouvard qui avait aussi fait un bref passage sur

0: Europe 1 entre septembre et décembre 2000. À l'époque, il s'était fait évincer d'RTL. Christophe de Chavannes avait pris sa place à la tête des grosses têtes et il avait été accueilli par Laurent Ruquier qui animait à l'époque une émission sur Europe 1. Je vous propose d'écouter un extrait.
1: C'est la première fois, je le signale pour les auditeurs, que Gérard et Philippe sont réunis dans cette émission.
2: Vrai.
1: Bon, ça va bien se passer, Philippe.
3: Oui, ben j'espère.
4: Non mais et Gérard, aujourd'hui, depuis son scandaleux, je tiens à le dire solennellement, licenciement de RTL, c'est aujourd'hui une des figures les plus authentiques du prolétariat. Et je dis tout de suite à mes camarades que si quelqu'un dit la moindre chose contre Philippe, non seulement je me dresserai, mais l'ensemble de la classe ouvrière se dressera pour le défendre.
1: Philippe.
3: Si j'ai Gérard Miller comme avocat, bon, je suis tranquille. Hein. Mais je regrette qu'il n'ait pas témoigné autant de mansuétude lorsque vous nous avez réunis pour la première fois, non pas dans le studio, mais sur cette antenne,
1: oui.
3: Le jour même où RTL venait de me remercier sans me dire merci. Et où là, ça avait été un petit peu moins confraternel. Mais enfin, bon, tout ça, c'est loin.
2: C'est vrai, Philippe, vous vous levez tous les matins à 3h30?
3: Non, à 2h.
2: Non.
5: Dis la vérité.
2: Sincèrement.
3: Non, mais en fait, j'ai la possibilité, car Europe 1 est vraiment la patrie du vrai journalisme, j'ai la possibilité de me manifester en direct à la dernière minute si vraiment j'en ai envie. Pour l'instant, j'ai résisté à l'envie, mais...
0: Voilà un extrait d'On va se gêner de novembre 2000 sur Europe 1 avec Philippe Bouvard, invité de Laurent Ruquier, qui faisait donc partie de cette bande entre septembre et décembre. On est avec Jacques Maillot qui est en direct avec nous sur CNews et sur Europe 1. Bonsoir Jacques Maillot, merci de nous accorder quelques minutes. Alors évidemment, vous avez bien connu Philippe Bouvard en tant que sociétaire dans son émission Les Grosses Têtes. Philippe qui n'avait pas, évidemment, n'était pas très à l'aise hein, dans cette période lorsqu'on a écouté cet extrait. Il s'était fait viré d'RTL. Je crois qu'il n'aimait pas vraiment être chroniqueur. Il n'avait pas aimé finalement cette position. On peut le comprendre. Il avait ensuite été rappelé par RTL dès le mois de décembre pour reprendre la tête des grosses têtes qui avaient perdu énormément d'audience.
6: Oui, tout à fait. Il avait vraiment l'âme d'un chef d'équipe de bande et Philippe était un leader, donc sa position était très difficile quand il a rejoint cette équipe et je comprends que ça lui posait un problème par rapport à ce qu'il était d'habitude et heureusement, dans son infinie sagesse, la direction de RTL l'a rappelé très vite devant les résultats qui étaient pour le moins assez mauvais quand De Chavannes a pris sa succession. Donc on est revenu très très vite sur l'antenne d'RTL avec toute cette équipe que nous étions.
0: Alors, le chef de l'État, Emmanuel Macron, a rendu hommage, bien sûr, à Philippe Bouvard. Philippe Bouvard aura accompagné des générations de Français par sa voix, son esprit, sa liberté de ton et son humour, ce goût si français du bon mot. La France perd une figure libre, une grosse tête. Pensez à sa famille, à ses proches et à tous ceux qui l'ont écouté et aimé. Quel souvenir, Jacques Maillot, vous garderez de Philippe Bouvard? On revoit depuis ce matin la dernière des grosses têtes. Et on vous a vu, vous et d'autres, extrêmement émus ce jour-là. Plus que de l'émotion, on sentait une forme de douleur même.
6: Oui, parce que c'était une famille qui se désagrégeait. On était vraiment une sorte de bande de copains. Et pour nous, c'était récréation tous les jours grâce aux grosses têtes. On se retrouvait au studio de RTL le matin à 9h. Et on avait l'impression de se retrouver dans une cour de récréation. On s'entendait très bien. Philippe avait gardé cet esprit très potache, très puéril. Et on se racontait des histoires que pouvaient se raconter des lycéens, voire même des plus jeunes, dans une cour de récré, et c'était très sympa, et le jour où cette famille s'est rompue, ben c'est vrai que nous étions très tristes, et puis je crois qu'on était très tristes pour Philippe, parce qu'on lui arrachait un peu son bébé, les grosses têtes, c'était sa créature, et il en avait fait une émission phare, une émission vedette, donc on avait beaucoup de peine pour lui, autant que pour nous, même beaucoup plus pour lui, je crois.
0: Merci beaucoup Jacques Maillot, merci d'avoir été avec nous pour rendre hommage à nouveau à Philippe Bouvard qui nous a quittés aujourd'hui à l'âge de 96 ans. On va se quitter avec une séquence du 10 septembre 1993, des grosses têtes sur TF1, Philippe Bouvard en chanson avec ses sociétaires, écoutez.
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0: Voilà, c'était le 10 septembre 1993, cet extrait des Grosses Têtes sur TF1, tout en musique. Pour se quitter, c'est la fin de ce punchline. Merci à Joseph Touvenel, merci au général Bertrand Cavalier d'avoir été à mes côtés. La suite, dans un instant, Face à l'info sur CNews avec Thomas Bonnet. Sur Europe 1, ce sera Europe 1 Soir avec Charles Lullier. Et ne manquez pas, demain matin, la grande interview de Philippe Brun, candidat à la primaire du Parti Socialiste, invité de Pierre de Villeneuve sur CNews et sur Europe 1. Belle soirée à vous sur nos deux antennes et à demain.
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2: Bonsoir à tous. Nous sommes partis pour deux heures d'information, de débat, de décryptage. Mes débatteurs ce soir, Gilles Boutin, journaliste économique au Figaro, et Joseph Massescaron, essayiste et écrivain. Notre invité dans 15 minutes, Arnaud Benedetti, politologue, directeur de la Nouvelle Revue Politique, puis l'invité de 20h10, Christian Deboissieu, vice-président du Cercle des économistes, professeur à l'université Paris 1 Sorbonne-Panthéon. Nous reviendrons avec lui sur le budget 2027, sur ce qui attend les Français et sur les nombreux coups de rabot qui devront être réalisés pour éviter ce dérapage. Durant ces deux heures d'émission, je serai accompagné par Marlène Duret qui nous fera régulièrement des points météo parce qu'il y a beaucoup d'actualisations à faire en raison du ciel agité et des orages. Il est quasiment 19h. Bienvenue sur Europe 1.
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2: Dans quelles conditions Bali Bagayoko a-t-il été recruté à la RATP en 2000? C'est pour répondre à cette question que le parquet national financier a ouvert une enquête préliminaire. Enquête qui n'a rien d'anodin car la justice s'intéresse à de possibles détournements de fonds publics. Éviter le mur de la dette et une dérive des comptes publics. L'objectif de ce conseil des ministres convoqué ce matin par Emmanuel Macron. Le budget 2027 a été au cœur des discussions. Roland Lescure, ministre de l'économie, a confirmé que la désindexation des retraites les plus hautes fera partie des pistes. Exit les Balzac, Maupassant, Arthur Rimbaud, place désormais à la halal romance de la littérature musulmane qui fait table rase des grands auteurs pour raconter des histoires d'amour, des récits sans scènes explicites qui répondent aux dogmes religieux. Véritable phénomène commercial, vous l'entendrez. C'est un maître pour moi dans ce métier, un exemple et un modèle. Les mots de Laurent Ruquier après la mort de Philippe Bouvard. Le journaliste de 96 ans s'est éteint ce matin. Retour sur sa très riche carrière en fin de journal. La tendance météo, bonsoir Marlène Duret.
3: Bonsoir Charles, bonsoir à tous. Une dégradation orageuse attire notre attention, plus qu'une autre, celle qui traverse le sud du pays et qui va gagner dans la nuit la Corse. Une alerte orange est en cours dans 16 départements.
2: Point complet en fin de journal. Et donc le maire LFI de Saint-Denis est dans le viseur de la justice financière. Le parquet national financier vient de l'annoncer. Il a ouvert une enquête préliminaire à l'encontre de Bali Bagayoko, élu pour rappel en mars dernier à la tête de la ville. Bonsoir William Molinier.
4: Bonsoir Charles, bonsoir à tous.
2: Alors la justice s'intéresse, William, à deux possibles détournements de fonds publics.
4: Oui, deux plaintes ont été reçues les 6 et 12 août derniers par le parquet national financier qui a réalisé une première analyse jugée concluante puisque ces deux plaintes déposées par l'association AC Anticorruption ont donné lieu mercredi dernier à l'ouverture d'une enquête préliminaire pour détournement de fonds publics, recel et concussion, des soupçons qui visent directement Bali Bagayoko et notamment les conditions de son emploi au sein de la RATP. Il aurait été recruté sans concours ni entretien en 2000. Il aurait bénéficié d'horaires élastiques ou d'indemnités généreuses, selon le Canard Enchaîné qui avait révélé cette information. Le maire insoumis de Saint-Denis avait alors contesté ces éléments, dénonçant une volonté de le discréditer politiquement. Les enquêteurs veulent notamment savoir quelle était sa présence effective au sein de la RATP et si son salaire correspondait bien à un travail effectué. Sa rémunération aurait au plus haut dépassé les 6 000 euros mensuels.
2: Merci William Molinier. Et d'ailleurs, nous l'évoquerons avec le premier invité d'Europe 1 dans un peu plus de 10 minutes, le politologue Arnaud Benedetti. C'est la dernière rentrée d'Emmanuel Macron. Le chef de l'État a présidé ce matin son conseil des ministres. Au cœur des échanges, le budget 2027 avec une urgence, selon Bercy, éviter une très grave dérive des finances publiques. La copie finale du gouvernement est attendue d'ici octobre. Et à ce stade, plusieurs ballons d'essai sont lancés, Arthur Delaborde.
0: Le gouvernement veut afficher sa détermination à tenir les comptes publics. La ligne est martelée par la porte-parole Maud Brejon.
5: Pas de hausse d'impôts pour les Français. Il ne serait pas, en tout cas c'est notre position, ni raisonnable, ni souhaitable, ni admissible d'aller vers davantage de fiscalité. Et en parallèle, il va falloir réduire les dépenses.
0: Et pour y parvenir, plusieurs pistes sont sur la table. La plus sensible concerne les retraites. Le gouvernement envisage une revalorisation inférieure à l'inflation pour les pensions supérieures à 2000 euros par mois. Sans créer de nouvel impôt, l'exécutif compte aussi prolonger certaines taxes qui devaient disparaître. C'est le cas de la surtaxe sur les bénéfices des grands groupes. Elle sera maintenue, même si Bercy espère pouvoir l'alléger. En parallèle, le chèque énergie et certaines aides face au prix des carburants pourraient être reconduits. Pour faire voter sa copie, le gouvernement devra convaincre suffisamment de députés, notamment LR et socialistes. Équation d'autant plus délicate que la présidentielle est désormais dans toutes les têtes.
2: Merci Arthur Delaborde du service politique d'Europe 1. J'ajoute que Laurent Lescure, ministre de l'économie, a indiqué ce matin qu'il n'y aura pas d'année blanche généralisée, mais que la désindexation des retraites les plus élevées pourra faire partie des discussions en cette rentrée. Après les 3 piratages sur le site des finances publiques, plusieurs centaines de victimes se joignent à une action collective contre l'État. C'est ce qu'annonce leur avocat. La démarche vise à obtenir réparation suite aux préjudices subis. 680 000 contribuables avaient pour rappel été victimes d'un vol de données au sein de la DGFiP. Le fisc les a tous recontactés depuis. C'est désormais pour violence conjugale que Jacques Moretti vient d'être placé en détention provisoire. Le restaurateur français de 49 ans est pour rappel le principal suspect dans le drame qui a causé la mort de 115 personnes à Crans-Montana. C'était il y a 8 mois en Suisse. Une enquête est pour rappel toujours en cours. Les époux Moretti ont été placés sous investigation pénale en Suisse pour incendie, homicide et lésions corporelles par négligence suite à ce drame du Nouvel An. Déjà en vigueur de la maternelle au collège depuis 2018, l'interdiction du téléphone portable sera étendue au lycée. Dès cette rentrée, le gouvernement a confirmé cette interdiction aujourd'hui via sa porte-parole, Maud Brejon. Seulement voilà, cette application pourrait toutefois s'avérer très compliquée dans de nombreux lycées, Charles Bouchin.
6: Oui, car pour appliquer l'interdiction du téléphone portable, les lycées doivent modifier leur règlement intérieur. Mais le proviseur n'a pas la capacité de le faire seul et réunir tous les acteurs concernés autour de la table s'annonce bien compliqué, prévient l'INNEF, proviseur adjointe d'un lycée à Aubernais et membre du principal syndicat des chefs d'établissement.
7: Il va falloir en échanger avec les différents membres de la communauté éducative, les élèves, les parents, les personnels et que ce soit voté en conseil d'administration. Donc ça prend du temps. Ça ne pourra pas être applicable forcément directement. À la rentrée.
6: Il faudra aussi du temps pour imposer cette nouvelle règle aux jeunes élèves. Les surveillants ne pourront pas tout contrôler.
7: Moi, par exemple, j'ai 700 élèves. Sur 700 élèves, j'ai 3 postes d'assistant d'éducation. Donc, vous imaginez bien que pour parcourir tout un établissement, voir les différents recoins, etc., on n'arrivera pas à faire appliquer scrupuleusement la règle.
6: Les établissements s'inquiètent également du coût engendré par cette interdiction. Ils doivent notamment se procurer des pochettes spéciales permettant aux élèves d'y ranger leur téléphone. Pochette dont le prix s'élève à environ 15 euros l'unité.
2: Merci Charles Bouchin. Est-ce une nouvelle illustration du séparatisme islamique en France ? Après la nourriture, les restaurants, la mode ou la finance, voici désormais la littérature halal. Nos grands auteurs français sont donc dans le viseur des plus radicaux. Exit Hugo, Rimbaud, Balzac, place désormais à cette halal romance. Comprenez des romans qui répondent à des codes religieux très stricts et parfois même aux règles de la charia. Sur Internet, de plus en plus de jeunes femmes en font la promotion, Jean-Baptiste Marty.
8: Sur les réseaux sociaux, vêtue d'une burqa, cette influenceuse interdit à sa communauté la lecture de certaines œuvres de la littérature française. Pour elle,
9: ça banalise la tromperie, ça romantise la violence. En fait, ça normalise absolument tout ce qui est contraire à mes valeurs. C'est pas du tout ce que j'ai envie de dire en tant que musulmane.
8: Boule de suif de Guy de Maupassant, l'histoire d'une prostituée des années 1870, c'est donc non, puisqu'incompatible avec les codes de l'islam rigoriste, seules les histoires d'amour qui suivent les principes islamiques sont autorisées, comme l'explique cette autre influenceuse.
10: Une romance halal, C'est une romance qui respecte le cadre islamique pour se courtiser. Pas de relation charnelle, pas de relation romantique avant le mariage.
8: Des ouvrages sont ainsi proposés.
11: Forbidden Love, j'ai hâte de le découvrir parce que c'est un mariage arrangé. Mariage arrangé et musulman, dans la même phrase. C'est suffisant pour moi pour acheter.
8: Pour l'anthropologue Florence Bergeau-Blaquer, ce rejet de la littérature classique au nom d'une religion est le symbole d'un séparatisme ambiant.
12: Ces groupes-là n'ont pas l'intention de respecter les règles des démocraties libérales. Ce qui leur importe, c'est d'imposer la charia. Donc ils le font de façon lente, de façon progressive, par justement les objets de consommation.
8: Ce nouveau phénomène pourrait demain poser problème, notamment chez les jeunes scolarisés dans le public.
2: Merci Jean-Baptiste Marty. Et nous évoquerons ce sujet avec nos débatteurs Joseph Massescaron et Gilles Boutin. 16 départements sont en vigilance orange-orage ce soir. Des départements majoritairement situés dans le sud du pays, de l'Occitanie, en passant par la Corse jusqu'à l'Auvergne. Point météo complet avec Marlène Duret à la fin de cette édition. Les hommages se multiplient depuis ce matin et l'annonce de la disparition de Philippe Bouvard. Philippe Bouvard qui s'est, pour rappel, éteint à l'âge de 96 ans, 70 ans de carrière. Le journaliste donc aura marqué son époque par sa longévité et son style, Sébastien Bordenave.
13: Né d'un père qui l'abandonne à sa naissance en volant les économies et les bijoux de sa mère, Philippe Bouvard a toute sa vie eu la volonté de réussir, si possible dans l'écriture, car à 8 ans, il croise à Cannes Jean Cocteau en limousine. Désormais, il en est persuadé, écrire, c'est réussir. Il débute coursier au service photo du Figaro, décroche un 5 janvier 1953 une carte de presse de journaliste.
14: Carte numéro 13781 pour vous servir.
13: Philippe Bouvard finira dans ce même journal, directeur général adjoint. 40 ans de grosse tête à la radio, son petit théâtre à la télé fera émerger les plus grands humoristes des années 80. Quoi qu'il fasse, il garde une plume, tendance acerbe, avec un sens lettré de la formule qui fait mouche. Philippe Bouvard est partout.
14: J'avoue que j'ai eu, parce que je touchais à tout, et à tous les moyens d'expression, et à tous les supports, j'ai eu un moment à la fois de gloire et de fatigue intense, où j'avais 17 employeurs différents.
13: Avec la disparition de Philippe Bouvard, c'est la France qui perd une signature.
2: Merci Sébastien Bordenave. Fin de cette édition, on passe à la Bourse. La Bourse de Paris a accusé un léger recul aujourd'hui, alors que le conflit au Moyen-Orient s'éternise. Le marché s'est montré prudent. Le CAC 40 a donc terminé en baisse de 0,4% et s'établit à 8453 points. Passons à la météo. Rebonsoir Marlène Duret. Alors, bonsoir.
3: Rebonsoir.
2: Alors, on fait un point sur les orages quand même ce soir.
3: Alors, les orages les plus virulents qui se déplacent depuis quelques heures depuis le sud-ouest vers l'Auvergne-Rhône-Alpes et le pourtour méditerranéen. Plusieurs phénomènes ont été observés, notamment de gros grêlons du côté du Gers, de l'Aveyron, jusqu'à 5-6 cm de diamètre, ou encore cette tornade qui a été observée dans l'Aude, du côté de Limoux, au sud de Carcassonne.
2: Une tornade.
3: Oui, une tornade. Alors, on ne connaît pas encore l'intensité. Ça fera l'objet d'une étude sur le terrain. Voilà, des orages qui vont continuer à progresser dans le sud-est. Ils atteindront la Corse dans quelques heures avant de s'évacuer en toute fin de nuit vers l'Italie. Alors, alerte orange en cours, pour le moment, dans 16 départements. Ça bouge pas mal, mais en attendant, la Dordogne, la Corrèze, le Lot, la Haute-Garonne, le Tarn-et-Garonne, le Tarn, l'Aveyron, l'Allier, le Puy-de-Dôme et le Cantal, c'est jusqu'à 20h. Le Gard et l'Hérault, jusqu'à 21h. Les Bouches-du-Rhône et le Var, jusqu'à 23h. Et enfin, ces deux départements corse pour un début d'événement à 23h et une sortie cette nuit à 4h du matin. Alors, belle amélioration dans le sud demain, de l'Occitanie au quart sud-est. Le soleil sera souvent généreux. Quelques résidus orageux encore près des frontières du nord, des Hauts-de-France à l'Alsace. Et puis, il y aura une nouvelle salve qui va arriver par l'ouest. Elle s'annonce quand même moins active que celle de ce soir. Température, rapidement, les maximales 20-25 degrés de la Bretagne à l'Alsace, 25 à 31 sur le reste du pays, avec 27 degrés attendus dans la capitale.
2: Merci Marlène Duret, vous m'accompagnerez jusqu'à 21h. Restez avec nous sur Europe 1. On le disait dans le développement du journal que vous venez d'entendre, Bali Bagayoko, le maire de Saint-Denis-Pierrefitte, est donc visé par une enquête du parquet national financier. Cela concerne ses conditions d'embauche au sein de la RATP en 2000. A-t-il eu un traitement de faveur? J'en discuterai avec mes débatteurs Joseph Massescaron et Gilles Boutin, puis avec notre invité qui ne va pas tarder, Arnaud Benedetti, politologue et directeur de la Nouvelle Revue Politique.
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2: Avant de retrouver mes débatteurs et Arnaud Benedetti, politologue et directeur de la Nouvelle Revue Politique, un bref rappel des titres. Dans quelles conditions Bali Bagayoko a-t-il été recruté à la RATP en 2000? C'est pour répondre à cette question que le parquet national financier a ouvert une enquête préliminaire. Enquête qui n'a rien d'anodin car la justice s'intéresse à de possibles détournements de fonds publics. Éviter le mur de la dette et donc une dérive des comptes publics. L'objectif de ce Conseil des ministres convoqué ce matin par Emmanuel Macron, le budget 2027 a été au cœur des discussions. Roland Lescure, ministre de l'économie, a confirmé que la désindexation des retraites les plus hautes fera partie des pistes de discussion. C'est désormais pour violence conjugale que Jacques Moretti vient d'être placé en détention provisoire. Le restaurateur français de 49 ans est, pour rappel, le principal suspect dans le drame qui a causé la mort de 115 personnes à Crans-Montana. C'était il y a 8 mois en Suisse. Une enquête est, pour rappel, toujours en cours. Les époux Moretti ont été placés sous investigation pénale, comme on dit en Suisse, pour incendie, homicide et lésions corporelles par négligence suite à ce drame du Nouvel An. Et puis, donc, on l'évoquait hein, dans cette édition, la mort de Philippe Bouvard ce matin à l'âge de 96 ans, 70 ans de carrière. C'est un maître pour moi dans ce métier, un exemple, un modèle. Voici les mots de Laurent Ruquier après donc la mort de ce journaliste. Les hommages qui se multiplient hein, depuis le début de journée.
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2: Je vais d'abord saluer mes deux débatteurs, Joseph Massescaron, écrivain, essayiste. Bonsoir Joseph.
21: Bonsoir.
2: Comment allez-vous?
21: Bien et vous?
2: Ça fait quelques semaines qu'on ne s'est pas vu, je suis ravi à nouveau de vous accueillir.
21: Ravi de voir un Angevin.
2: Bon ben très bien, voilà, parce que vous êtes de Beaugé, effectivement, et moi je suis né à Angers, donc voilà, je contextualise pour les auditeurs afin de ne pas les exclure. Gilles Boutin, journaliste politique et économique au Figaro.
22: Bonsoir,
2: bonsoir Gilles et bienvenue. Et puis notre invité, l'invité d'Europe 1, Arnaud Benedetti. Bonsoir Arnaud.
22: Bonsoir
2: Benedetti. Vous êtes politologue et directeur de la Nouvelle Revue Politique. Alors, nous le disions dans notre édition de 19h, Bali Bagayoko est visé par une enquête du parquet national financier, enquête pour détournement de fonds publics. Deux plaintes ont été reçues. Bali Bagayoko aurait en fait cumulé mandat local et poste de cadre à la RATP, recruté, nous dit-on, sans concours ni entretien en 2000. Alors attention, hein, ce sont les informations du Canard Enchaîné et cela fait partie des plaintes hein, de l'association AC Corruption. Et ce que dit justement cette association, c'est qu'il aurait bénéficié de rares élastiques et d'indemnités généreuses, selon le Canard Enchaîné. Le maire insoumis de Saint-Denis avait alors, donc il y a quelques jours déjà, contesté ces éléments, dénonçant, je cite, une volonté de le discréditer politiquement. Le parquet financier devra donc vérifier ses conditions d'emploi. sa rémunération aurait au plus haut à la RATP dépassé les 6 000 euros. Alors, Bali Bagayoko, et là je m'adresse à vous trois, hein, Gilles Boutin, Arnaud Benedetti, Joseph Massescaron, Bali Bagayoko a toujours été, ou en tout cas a toujours été présenté comme tel à LFI, comme l'homme censé incarner cette nouvelle France, cette nouvelle génération d'élus. Est-on vraiment à l'aune de ce qu'on vient d'apprendre, hein ? On rappelle que Bali Bagayoko est présumé innocent, mais est-on vraiment sur du renouveau politique lorsqu'on voit ça, Gilles Boutin ?
1: Non, c'est plutôt la vieille France, parce que ce genre de cumul et d'arrangement au niveau des collectivités territoriales, ça existe depuis très longtemps. Et c'est surtout dû, enfin aujourd'hui, je pense que si on en parle davantage et que des choses se sont améliorées, c'est parce que l'information circule plus facilement, on peut davantage alerter. Après, on ne peut pas mettre de côté que tout cela sent bon le règlement de compte politique, à voir qui est derrière ces révélations et qui sont les sources du canard. Mais oui, c'est vraiment de la vieille politique et ça nous montre donc que Monsieur Bali Bagayoko, qui était présenté comme la nouveauté parfaite, vraiment un nouveau, en fait, c'est pas du tout un nouveau de la politique. Et quant à ce qui est reproché, la question du cumul, en soi, on peut très bien cumuler des fonctions en théorie. Mais je constate qu'il tarde énormément à fournir des éléments, ou ne serait-ce qu'à dire qu'il a des éléments permettant de le disculper.
2: Et justement, Arnaud Benedetti, hein, on aimerait avoir votre analyse sur le sujet, parce que Bali Bagayoko dit, parce qu'on va le citer, qu'il subit un traitement habituel, il se dit serein. Est-ce vraiment un traitement habituel, Arnaud Benedetti, hein, quand le PNF ouvre une enquête contre vous? Même s'il l'a déclaré avant que le PNF ouvre une enquête, mais alors, on le sentait venir.
21: C'est un traitement habituel. Ce qui est évident, c'est que ça a été rappelé, ce sont des pratiques très anciennes. Beaucoup d'élus par le passé et peut-être encore aujourd'hui, manifestement, cumulent des fonctions et des emplois, souvent d'ailleurs dans des établissements publics. Alors, vous avez raison de dire qu'aujourd'hui, si vous voulez, le niveau d'information et la circulation de l'information est beaucoup plus rapide et rend beaucoup plus visible ce type de phénomène. Mais ce qu'il y a aussi, c'est que le niveau d'exigence de l'opinion publique, notamment, n'est plus le même que celui que n'avait pu connaître il y a 30 ans ou il y a 40 ans. Ensuite, évidemment, si vous voulez, pour quelqu'un qui appartient à un parti qui dit qu'il veut renouveler les pratiques politiques, être plus transparent, laver plus blanc que blanc d'une certaine manière, on a quelque part, je veux dire, un décalage entre l'affichage et la réalité d'une situation. Après, il faut être très prudent, en effet, parce que je crois que c'est important de le dire. L'enquête ne fait que démarrer.
2: Évidemment. Joseph Massescaron. Alors, c'est vrai que Bali Bagayoko est monté très vite, très haut. Il nourrit des ambitions, sans dire lesquelles, mais il en a. Fait-il l'unanimité dans son propre camp? Je pourrais poser la question différemment. Cette accusation et ces accusations et ces informations données il y a quelques jours au Canard Enchaîné, de qui peuvent bien venir ces accusations? Alors, de qui peut bien venir ces accusations? Très concrètement, Joseph Massescaron.
22: Alors là, vous me demandez de désigner. Bon, je pense que, disons, je vais être le plus large possible comme ça, mais j'ai quand même donné la direction. Oui. Je pense que d'anciens élus ou des personnes qui sont dans la mouvance communiste de Saint-Denis ne doivent pas être totalement étrangers. Et là, je prends une tournure euphémistique. Voilà.
2: Bien sûr. Une litote.
22: Voilà. Merci. Moi, ce qui vient d'être souligné là tout de suite, c'est que je trouve quand même que, s'agissant de la défi, pour des révolutionnaires, c'est vraiment, ils défendent la France des privilèges. Ça, c'est le moins qu'on puisse dire. Parce que c'est bien de privilèges dont il s'agit. La question n'est pas de savoir, parce que c'est vrai que M. Bagayoko a répondu de manière assez peut-être assez précise, mais ce sera peut-être contredit. C'est au juge de voir qu'il était en mesure à la fois de remplir sa fonction d'élu local et à la fois la fonction qui avait été dévolue à l'RATP. Mais il n'en reste pas moins qu'il y a un point qui a été souligné et qui est quand même un point qui est difficile, c'est qu'en fait, c'est les conditions de son engagement.
2: C'est ça qui est
22: pour... C'est pas du tout la même chose. et les conditions de son engagement.
0: Vous en l'an 2000,
22: En l'an 2000, vous l'avez vous-même rappelé, sans concours ni entretien, ça pose évidemment, bien sûr, une question. Et ensuite, après, viennent alors, les horaires, et puis, à la fin, arrivent évidemment les émoluments de M. Bayayoko. Bon, évidemment,
0: c'est pas
22: le milliardaire nuisible décrit par Mme Manon. Nous sommes d'accord. Mais quand même, c'est une personne qui, avec ses moyens, ne manque
0: Joseph
22: de rien.
0: Voilà.
1: Mais les horaires, je me permets aussi, il est déjà dans la catégorie des riches que François Hollande, à une époque, disait ne pas aimer. Pour un révolutionnaire, ça fait mauvais genre.
0: Et effectivement, François Bayrou même disait qu'au-delà de 4000 euros par mois, on était riche en France. C'était il y a 2 ans. Après tout, Joseph Massescaron, que votre employeur aménage votre emploi du temps pour vous permettre de mener à bien vos activités politiques. Qu'est-ce qu'il y a d'indécent là-dedans? Je me fais l'avocat du diable, Arnaud Benedetti.
21: À la limite, c'est une pratique courante. Hein. Mm-hmm. Un élu, par exemple, d'une petite commune, lorsqu'il est employé, notamment dans une administration, bénéficie en effet d'un certain nombre d'horaires qui sont aménagés. Donc là, en l'occurrence, il n'y a rien de, si vous voulez, fondamentalement choquant. Le problème pour M. Bagayoko, c'est finalement quelles étaient ses missions aussi, en l'occurrence.
0: La question qu'on se pose, pour jeter un pavé dans la mare, Arnaud Benedetti, c'est était-ce, je pose la question, attention, hein, c'est une question, était-ce ou pas un emploi fictif à la RATP?
21: Apparemment, il y a un certain nombre de témoignages, parce que je crois qu'il faisait plutôt de ce qu'on appelle des affaires publiques, c'est-à-dire qu'il travaillait avec un certain nombre d'élus. Donc, il y a un certain nombre de témoignages d'élus, y compris d'élus qui sont des élus d'un autre bord politique, qui disent, en effet, témoigner et attester que M. Bagayoko menait ses missions. Après, tout ça reste à démontrer, évidemment.
0: Joseph Massescaron.
22: Parce qu'on est quand même dans un département qui est la Seine-Saint-Denis, pardonnez-moi, où là, droite et gauche confondues, personne n'est à l'abri, évidemment, d'un certain nombre de critiques. C'est le moins, qu'on puisse dire. Qu'il s'agisse d'ailleurs que les maires soient UDI, qu'ils soient, chez Mancoeur, qu'ils soient LR. Il y en a quand même qui viennent d'être élus et qui sont totalement propres, fort heureusement. Mais cela dit, c'est vrai qu'il y a cette pratique qui est une pratique en Seine-Saint-Denis qui est. Mais il y a quand même un élément parce que, pardonnez-moi, il s'agit d'une entreprise publique. Voilà. Ce n'est pas une entreprise privée. C'est une entreprise privée. Pourquoi pas? Je veux dire également qu'il y a un aménagement, ça regarde l'entrepreneur. Mais là, il s'agit d'une entreprise publique. On n'est pas exactement dans le même cas de figure. Et moi, j'aimerais beaucoup, beaucoup, beaucoup entendre d'une manière plus précise, justement, sur ces conditions d'embauche, la RATP. La direction de la RATP.
0: Silence assourdissant.
22: Ah bah écoutez, oui, c'est moins qu'on puisse dire, oui. J'attends les réponses.
0: Voilà,
22: après cette mise en cause par le PNC.
21: Si vous permettez, silence d'autant plus assourdissant que manifestement, M. Bagayoko n'est pas le seul dans cette situation. Voilà.
0: On parle d'autres élus
21: qui eux-mêmes ont été embauchés et qui cumulent plusieurs, en effet, fonctions, un emploi.
0: Plus d'une centaine d'ailleurs.
21: Donc on parle de plus d'une centaine. Donc peut-être ce qui explique le silence aujourd'hui de la RATP.
0: Alors ça renvoie, parce que c'est une affaire qui renvoie quand même au calende grec, les années 2000, dans un département de la Seine-Saint-Denis où, durant cette époque, il était d'usage d'effectuer non pas du clientélisme, mais d'aider certains jeunes issus de quartiers favorisés ou paupérisés à sortir justement de la précarité. Et on s'est servi aussi beaucoup durant ces années-là, dans des départements d'Île-de-France, de l'emploi public comme d'une solution et comme un amortisseur social. Est-ce que ça, vous l'avez constaté, Arnaud Benedetti, et Joseph Massescaron même, tout à fait Gilles Boutin? Oui.
22: Juste là, tout de suite avant qu'on prenne la parole. Pour moi, c'est cette époque-là, c'est l'époque de cet enfumage général politique qui était la politique du grand frère. On estimait que... on savait qu'il y avait un certain nombre de problèmes. C'est tous les éléments étaient au rouge. Enfin, les voyants étaient au rouge tous. Et il y a eu un moment où, dans les années 2000, on a trouvé. Il y a toute une littérature là-dessus en disant mais heureusement, dormez tranquille. Il y a le grand frère qui va arriver et le grand frère va permettre, en quelque sorte. De servir de corps intermédiaire et va servir de tampon et vous allez voir tout va bien se passer.
0: Alors, vous parlez notamment des médiateurs de quartier dans les communes paupérisées, oui. Villeboutin.
1: Oui, oui. Bah, j'ai quelques remontées, effectivement, de fonctionnaires dans ce département d'ailleurs. Et pas seulement, hein, ça va aussi dans des départements ruraux. Où, oui, vous avez une masse salariale qui est conséquente de personnes qui sont payées à faire un travail qui n'est pas forcément très efficient. Et à l'heure où on parle de déficit et où les collectivités crient régulièrement qu'on les égorge, en réalité, il y a certainement des marges à trouver. Si on tord le bras, j'emploie des mots un petit peu durs, mais budgétairement, on trouve les ressources et on regarde de près qui remplit une fonction productive ou en tout cas qui a une efficience au niveau local. Et là, il y aurait vraiment une revue intéressante.
0: Des audits notamment qu'il faudrait mener.
22: Ça nous renvoie durant ces années-là, l'espace rural a été totalement abandonné.
1: Complètement.
22: Ouais. Ni grand frère, ni quoi que ce soit, ni les cours intermédiaires, ni rien.
1: Il y a une différence. Bon.
0: Et on va se poser une question dans une poignée de secondes après le journal permanent de Guillaume Lariche et le rappel de l'actualité. Quelles conséquences désormais pour la France insoumise qui, selon un récent sondage publié ce matin, est crédité de 16 à 17%. C'est Jean-Luc Mélenchon qui, pour les présidentielles, fait quasiment jeu égal avec Édouard Philippe. Alors, quelles conséquences pour ce courant politique, la France insoumise, après ce qui arrive donc à Bali Bagayoko? Nous en parlerons avec Joseph Massescaron, Gilles Boutin et notre invité Arnaud Benedetti.
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0: Avant d'évoquer ce possible Bali Bagayoko Gate avec mes invités, bien un bref rappel de l'actualité avec Guillaume Lariche. Bonsoir Guillaume.
7: Bonsoir Charles, bonsoir à tous. Et justement, ça commence par Bali Bagayoko, soupçonné de détournement de fonds publics. Le parquet national financier qui ouvre une enquête préliminaire contre le maire insoumis de Saint-Denis. Le dossier porte sur le cumul de fonctions à temps plein à la RATP de Bali Bagayoko avec sa position d'élu local. La franchise médicale va augmenter de 40%. Le reste à charge à payer par les assurés sociaux sera plafonné à 140 euros par an contre 100 euros actuellement. D'après le gouvernement, ce plafond sera divisé en deux. 70 euros pour les consultations, 70 euros pour les boîtes de médicaments, actes paramédicaux et autres transports sanitaires. Les téléphones portables interdits dans les lycées dès la rentrée prochaine. Emmanuel Macron a décidé de promulguer la loi contenant la mesure. Le règlement intérieur des établissements pourra prévoir des exceptions pour les élèves handicapés, par exemple. Et puis enfin, Charles, 15 départements en vigilance orange aux orages dans le sud, dans le Gard, l'Hérault, les Bouches-du-Rhône. Ces risques de pluie intense accompagnés de chutes de grêle sont plus marqués en Occitanie, avec là des rafales de vent qui pourraient atteindre les 120 km/h.
0: Merci Guillaume Lariche. Prochain point sur l'actualité dans un peu moins de 15 minutes à 19h45. À tout à l'heure.
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0: Je suis toujours en compagnie de mes deux débatteurs, Joseph Massescaron, écrivain et essayiste, et Gilles Boutin, journaliste politique et économique au Figaro. Notre invité toujours présent, Arnaud Benedetti, politologue et directeur de la Nouvelle Revue Politique. Alors nous évoquions Bali Bagayoko et donc ses accusations, qui ne sont pour l'instant que des accusations concernant ses conditions d'emploi, la RATP en l'an 2000, et nous nous posions une question en préambule. Quelles conséquences, messieurs, pour la France insoumise, parce que Bali Bagayoko est quand même devenu l'un des principaux acteurs, qu'on le veuille ou non, de la France insoumise. C'est l'un des plus exposés, au même titre qu'une Manon Aubry, qu'un Manuel Bompard, et j'en passe. Quelles conséquences très concrètes, Arnaud Benedetti, pour la France insoumise, cette affaire?
21: Alors Bali Bagayoko, vous avez raison de le dire, c'est un symbole. Et c'est un symbole très fort pour la France insoumise. C'est un trophée qu'ils ont excipé depuis les résultats des municipales. Mais ça n'aura strictement aucun impact sur la dynamique électorale de la France insoumise. Parce que de toute façon, on voit bien que d'ailleurs, quoi qu'il arrive, et d'ailleurs d'un bord comme de l'autre, ces différentes mises en cause aujourd'hui par la justice, je veux dire, n'impactent pas les dynamiques électorales des forces politiques, notamment des forces politiques qui sont, j'allais dire, en progression. Donc, il n'y a aucune raison aujourd'hui, objective, de considérer que ça va éroder...
6: Comment vous l'expliquez, Arnaud Benedetti ?
21: Ben alors, j'allais dire, c'est un peu contradictoire par rapport à ce que je vous disais précédemment, c'est-à-dire que je vous disais, l'opinion publique est peut-être de plus en plus exigeante, mais en même temps, on a ce paradoxe, c'est que ça ne se traduit pas dans l'orientation du vote, comme si, de toute façon, l'opinion publique considérait que ce sont des pratiques qui sont... communément admise, qu'elle les regrette, mais que la volonté de changement qui s'exprime d'ailleurs d'un bord comme de l'autre est plus forte que toutes les réserves sur le plan éthique et moral.
6: Pas d'incidence selon vous non plus, Gilles Boutin ?
1: Non plus, parce que même si des personnes, des électeurs LFI s'estimaient choqués, parce qu'on ne sait pas où va nous mener la procédure judiciaire concernant Bali Bagayoko, si la preuve est rapportée effectivement qu'il y a eu emploi fictif, eh bien certains pourraient être choqués, mais ça ne remettra pas en cause leur engagement. Ils se diront juste qu'un traître était rentré dans le groupe. Et autrement, il y a aussi ceux qui vont considérer que tout cela c'est du racisme, mais cet argument a d'ores et déjà été déployé. Et vu qu'on est sur une mouvance anti-système, révolutionnaire, eh bien l'institution judiciaire sera dans ce cas assimilée à cet ordre qu'il convient de faire tomber. Donc je vous rejoins Arnaud Benedetti, ça n'aura aucune incidence sur le mouvement qui porte, sur la dynamique qui porte LFI.
6: Parce que nous évoquions effectivement l'affaire Bali Bakayoko, cela peut nous permettre aussi de glisser vers la politique plus globale et d'évoquer eh bien, ce nouveau sondage Harris Interactive, hein, publié ce matin, qui crédite Jean-Luc Mélenchon d'intention de vote effectivement assez intéressante pour lui, entre 16 et 17%. Hein, c'est vrai qu'il est en plus régulièrement sous-évalué, ça il faut le dire, hein, par les instituts de sondage. C'est donc, je crois, de mémoire, sa 5e campagne présidentielle. À chaque fois, il a été sous-évalué. À chaque fois, les résultats finaux eh bien, ont été supérieurs aux estimations hein, durant la campagne. Lorsque vous voyez Arnaud Benedetti, un Jean-Luc Mélenchon aussi haut, aussitôt, est-ce que cela signifie que le spectre du second tour pour lui, face à Marine Le Pen, être une possibilité réelle?
21: Ah, moi, je le pense depuis très longtemps. C'est-à-dire que je le pensais même déjà à partir de 2024, où on voit que aujourd'hui, si vous voulez, vous avez deux offres politiques qui sont parfaitement identifiées avec des marques fortes aujourd'hui dans le paysage politique. Et à côté, vous avez des forces politiques de gouvernement passé ou présente qui sont totalement essoufflées. Et donc, vous avez deux forces qui sont nouvelles, qui, d'une certaine manière, aujourd'hui, offrent alors des possibilités d'alternance, on partage ou pas leurs propositions, et c'est, j'allais dire, la force du dégagisme qui, d'une certaine manière, les pousse les unes et les autres. Et aujourd'hui, on voit bien que Jean-Luc Mélenchon est en train progressivement de mettre une pression terrible sur l'ensemble de la gauche et d'absorber une partie de la gauche. Je note quand même deux choses qui sont très intéressantes. Vous avez une partie des écologistes qui est en train de préparer son ralliement à Jean-Luc Mélenchon. La présidente du groupe parlementaire verte était aux universités à Valence. Parce que pourquoi? Mais parce qu'eux, ils pensent déjà aux élections législatives. Ils savent très bien qu'ils vont devoir leur siège à des alliances avec la France insoumise. Donc déjà, il est en train de fracturer les Verts. Je pense que du côté du Parti communiste, il y aura aussi des surprises. D'ailleurs, je rappelle que M. Stéphane Peu, qui est député de Saint-Denis, lors du meeting de lancement de Jean-Luc Mélenchon au pied de la basilique, était présent et est venu adresser un salut républicain à Jean-Luc Mélenchon. Donc on voit que du côté de la gauche, dès le premier tour, ça risque de bouger. Et il bénéficie des divisions en division à gauche.
1: Pour Arnaud Benedetti, est-ce que vous pensez que Raphaël Glucksmann a stratégiquement, là je parle que de stratégie, intérêt à rester sur sa ligne d'incompatibilité avec LFI? Ou est-ce que, parce que je veux dire, c'est est-ce que le PS, toute la gauche qui est en train de commencer un mouvement de pactisation avec LFI est en train de creuser sa propre tombe, en fait, c'est ça. Est-ce qu'il faut maintenir un cordon sanitaire? Est-ce que le cordon sanitaire est la garantie d'une réussite éventuelle pour le camp social-démocrate?
21: Non, mais tout l'enjeu pour Raphaël Glucksmann, au-delà de la question de l'incarnation, hein, c'est un autre sujet, dans le cas d'une présidentielle, c'est de pouvoir, non pas évidemment récupérer les plus radicaux à gauche, mais de récupérer les plus modérés. Et les plus modérés à gauche, où peut-il les récupérer? en dehors, j'allais dire, de la zone de chalandise du Parti Socialiste, c'est du côté du centre-gauche macroniste qu'il peut essayer éventuellement d'aspirer. Mais aujourd'hui, manifestement, il n'y arrive pas véritablement au regard de ce qu'on voit des sondages.
0: Voilà, alors Raphaël Glucksmann crédité de 10 à 11% dans les sondages parce que nous évoquions LFI. J'aimerais rebondir sur ce que disait Gilles Boutin, Arnaud Benedetti, parce que, bon, si Raphaël Glucksmann gagne la primaire socialiste, c'est le favori, on ne dit pas qu'il a gagné, mais il est possible qu'il la gagne. Si Raphaël Glucksmann, pour Place Publique, est le candidat de la gauche modérée, j'entends, pour cette campagne présidentielle, pensez-vous, Arnaud Benedetti, que les anciens sympathisants, par exemple, de Benoît Hamon, c'est-à-dire à la gauche du PS, vont se reconnaître en Raphaël Glucksmann, ou bien vont-ils aller plutôt du côté de LFI? Et donc, je vous pose une question peut-être un peu plus simple, est-ce que Glucksmann favorise Mélenchon? Voilà.
21: Alors, je ne sais pas si... Est-ce qu'il favorise Mélenchon? Le problème, quel est l'espace de Glucksmann? C'est ça la vraie question. Si vous me parlez, en effet, de ce qui était Génération, le mouvement de M. Hamon, les positions de M. Hamon lors de l'élection présidentielle de 2017 étaient beaucoup plus proches de celles de la France insoumise que du Parti socialiste, de la gauche social-démocrate, qu'entend incarner M. Glucksmann. Le problème de M.
0: Sont-ils compatibles, alors, ces deux-là?
21: Mais le problème de M. Glucksmann, c'est à quelle sociologie il s'adresse. À quelle sociologie s'adresse style.
0: Plutôt citadine?
21: Plutôt citadine, CSP+, et encore, vous avez toute une partie des CSP+, des jeunes, des grands centres urbains qui, aujourd'hui, sont plutôt attirés très nettement par le vote de la France insoumise. On voit bien qu'il est quand même dans un sillon qui est assez étroit. Et puis, alors, il y a quand même une grande inconnue, c'est qu'est-ce que va faire M. Hollande? Parce que M. Hollande,
0: c'est la question.
21: Aujourd'hui, personne n'en parle, mais enfin, M. Hollande reste en embuscade. Il n'a pas dit s'il était favorable pour participer à une primaire.
0: Vraiment, il a dit qu'il ne voulait pas,
21: il reste en tout cas en embuscade et il attend de voir comment ça va se décompter dans les sondages. Si M. Glucksmann, au mois d'octobre, est coincé à 9 ou 8%, peut-être déclarera-t-il sa candidature à ce moment-là.
0: Joseph Massescaron, sur Raphaël Glucksmann, justement, et sur ce cordon sanitaire dont il a parlé hier soir dans le 20h de TF1, il ne veut pas faire alliance avec LFI. Est-ce que cela peut lui porter préjudice, alors?
22: Il y a deux manières de regarder les choses. Il y a la cuisine politicienne, qui, moi, me passionne. Hein. Quand je dis ça, il n'y a en rien du mépris. Et d'ailleurs, s'il y avait un électrochoc favorable à M. Glucksmann, ça pourrait venir de François Bayrou et du Modem. Je dis ça, je pense avoir des éléments pour pouvoir dire ça. Donc, s'il y avait une surprise. Mais, c'est pas là la question. La question tout à l'heure, très justement, vous nous avez dit si M. Bagayoko était convaincu d'avoir un emploi fictif, qu'est-ce qui se passerait? Rien. Pourquoi rien? Parce que, et c'est là où je ne suis pas d'accord pour renvoyer toujours, évidemment, ce qui se passe à gauche et le Rassemblement National. Jean-Luc Mélenchon est arrivé à mettre sur pied un discours d'une cohérence totale. Vous savez, c'est un peu les légions romaines, la tortue. Rien ne peut passer, rien ne peut filtrer. Tout ce qui s'approche est englobé comme si c'était une comète et ingurgité. C'est ce qui se passe. Plus vous vous approchez, et hop, c'est le cas des verts. Et la cohérence est totale. Mais aujourd'hui, M. Mélenchon est le seul candidat, je dis bien le seul candidat, à nous proposer un discours cohérent, global. Aucun autre n'est en mesure de le faire. Bien sûr, on dira, il y a des aspérités ici ou là, au Rassemblement National ou autre. Mais le discours global, je suis désolé, le récit historique global,
21: il est total.
22: Il n'y en a qu'un, c'est celui de Mélenchon.
0: Vous décrivez, messieurs Benedetti, Joseph Massescaron et Boutin, une certaine guerre des gauches entre ces écologistes, entre LFI, entre cette gauche modérée incarnée par Raphaël Glucksmann. J'aimerais que nous écoutions à ce sujet Karl Meus, son édito sur Europe 1 ce matin. Karl Meus, rédacteur en chef au Figaro Magazine sur justement la guerre des gauches.
9: Aujourd'hui, Jean-Luc Mélenchon est le mieux placé dans les sondages d'intention de vote. Candidat pour la quatrième fois, il est parti en avance, n'a aucun concurrent sur son créneau et sait faire campagne. Il l'a montré dimanche. À gauche, il est le seul à mobiliser autant, malgré ses outrances. ou peut-être à cause de ces outrances. Les écologistes, le banquier Mathieu Pigasse, certains socialistes semblent prêts à les oublier, fussent-elles proches de l'antisémitisme. Pour quelle raison un électeur qui annonce voter aujourd'hui pour Jean-Luc Mélenchon modifierait-il son choix demain ? Parce qu'il serait battu au second tour par Marine Le Pen, assurent Raphaël Glucksmann et François Hollande, qui veulent récupérer le talisman du vote utile. Mais oublie que, non seulement ne battent pas Marine Le Pen au second tour, mais pour le moment, ne se qualifie même pas pour le second tour.
0: Voilà, donc c'est un gigantesque bazar, hein, si je peux me permettre l'expression à gauche, Arnaud Benedetti. Comment vous analysez cet édito de Karl Meus, justement, sur cette guerre des gauches?
21: C'est pas mieux dans le socle commun. Hein.
0: Effectivement,
21: il faut être juste et équitable, en l'occurrence.
0: Mais vous avez totalement raison.
21: Vous avez raison sur la gauche, mais moi je pense que, si vous voulez, la force de Jean-Luc Mélenchon, c'est bien évidemment ce que disait Joseph, sa cohérence doctrinale. Clairement, il a un discours qui est audible, qui est cohérent. On a le droit, évidemment, de le combattre, et je pense qu'on a même le devoir de le combattre, absolument, en l'occurrence. Mais c'est le cas. Là-dessus, il faut lui reconnaître cette force-là. Et il a aussi, je veux dire, un flair tactique qui est quand même redoutable. C'est-à-dire qu'en fait, il a deux coups d'avance aujourd'hui, M. Mélenchon. Il s'est déclaré, il y a maintenant plusieurs mois,

0: plus de drapeaux palestiniens. Vous trouviez essentiellement des tableaux de la France insoumise et des drapeaux bleu, blanc, rouge. Ça dit quelque chose sur la façon dont il essaye de métamorphoser, certes artificiellement, son image.
1: La nouvelle France, effectivement. Merci. Arnaud Benedetti, politologue, directeur de la revue politique. Merci infiniment d'avoir été parmi nous ce soir. Dans une poignée de secondes, nous évoquerons la halal romance. Exit les Balzac, les Maupassant, les Arthur Rimbaud. Il s'agit la halal romance. C'est bien de littérature musulmane qui fait table rase des grands auteurs pour raconter des histoires d'amour, des récits sans scènes explicites qui répondent à certains dogmes religieux, véritable phénomène commercial. Et nous en parlerons avec Joseph Massescaron et Gilles Boutin.
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1: Avant d'évoquer la halal romance avec mes invités, un bref rappel de l'actualité avec vous, Guillaume Larif.
8: À Cergy-Pontoise, 3 parcs à thème vont voir le jour du jamais vu depuis Disneyland Paris. Message posté sur le réseau social X par Emmanuel Macron. Ce projet à 6 milliards d'euros d'investissement saoudien doit créer 22 000 emplois directs. Le conseil des ministres de rentrée a lui eu lieu ce matin à l'Élysée. Alors que le débat du budget de la France pour l'année prochaine approche, le chef de l'État a alerté sur les finances publiques en raison des tensions sur les marchés obligataires. Ces fameux marchés financiers où les États empruntent de l'argent en vendant des titres de dette. Le maire LFI de Saint-Denis, près de Paris, suspecté de détournement de fonds publics. Le parquet national financier enquête depuis bientôt une semaine sur Bali Bagayoko. Le dossier porte sur le cumul d'un mandat local et d'un poste de cadre de la RATP grassement payé. Enfin, Tarn, Aveyron, Corse, 15 départements en alerte orange aux orages dans le sud avec des risques de grêle et de vent violent jusqu'à 120 km/h. Et à propos du temps, jamais les océans de la planète n'ont été si chauds en journée. Le record de température a été battu avant-hier samedi avec une moyenne à 21,1 degrés selon l'agence européenne Copernicus.
1: Merci Guillaume Larif, on vous retrouve à 20h pour votre journal.
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1: Je suis toujours en compagnie de Joseph Massescaron, écrivain, essayiste, et de Gilles Boutin, journaliste politique et économique au Figaro. Alors connaissiez-vous, messieurs, les halal romances? Sans doute pas.
9: Avant cette émission, non.
1: Voilà, alors effectivement...
10: Si, alors aussi. Alors, j'ai entendu parler.
1: Bah d'accord,
10: j'ai
1: entendu parler. Effectivement.
10: Oui, alors, comme élément... Alors au sein de la romance, en règle générale, la romance se porte très très bien. Hein, ils s'en vendent de plus en plus. Les chiffres, c'était en 2024 7,5 millions de livres, ce qui est absolument énorme dans un marché.
9: Un étage dédié d'ailleurs.
10: Absolument, qui est dédié. Mais j'avais entendu dire qu'il y avait de sous-éléments. Pourquoi? Parce que ce sont des personnes qui à la Fnac avaient trouvé des romans qui étaient qui était dédié à cette halal romance.
1: Je vais effectivement. Allez-y.

0: brièvement rappeler ce qu'est la halal romance. Alors, comme la nourriture, comme la restauration, comme la mode, le halal concerne désormais la littérature, des romans d'amour, sans sujets explicites, qui respectent les codes religieux musulmans. Alors, jusqu'ici, pourquoi pas? Pourquoi pas? Mais ça ne s'arrête pas là, parce que ces ouvrages, il arrive qu'on puisse condamner l'homosexualité, qu'on puisse décrier la laïcité et la décrire comme une menace. Et c'est vrai que malgré tout, les ventes suivent. Hein. En 2023, par exemple, ça date un peu, mais ça permet de se faire une idée. 6 millions d'ouvrages de ce type ont été achetés. On imagine que l'engouement n'est pas allé en diminuant. Et c'est vrai que les influenceurs font la promotion de cette littérature et mettent en avant le côté très chaste, si j'ose dire, des histoires qui sont racontées, en opposition à des classiques français de la littérature comme Boule de Suif, comme Belle Amie de Maupassant notamment.
1: La Maison Tellier.
0: Effectivement, Céline, voilà. Êtes-vous, justement parce que vous en parliez, Joseph Massescaron, êtes-vous surpris par le succès, non pas de la romance en général, mais de cette halal romance?
2: Non, parce que vous l'avez décrit très bien vous-même le phénomène, c'est-à-dire c'est un phénomène d'ordre communautaire, c'est-à-dire les personnes qui achètent de la halal romance, parce que entre nous on trouve des romans qui sont sans être estampillés halal romance. On trouve aussi des romances qui sont extrêmement prudes, où il n'y a pas de sexe avant le mariage, ou etc. Franchement, ça se trouve vraiment.
0: Bien sûr.
2: Depuis des décennies. Donc, il y a pas. Mais ce qui est important, c'est que ce soit estampillé. Voilà. C'est ça qui est révélateur.
0: Il y a une certification.
2: Absolument. Mmh. Le mot est très bien choisi parce que c'est là toute la question. C'est-à-dire que, en fait, qu'est-ce qu'on fait en achetant cela? On considère, un certain nombre de personnes considèrent que l'achetant, avec cette certification, ils sont de bons musulmans. C'est-à-dire que, je vais me faire étrier, mais je ne suis pas sûr qu'ils soient à même, bien sûr, de la spiritualité musulmane. Je ne suis pas vraiment sûr de ça. C'est moins qu'on puisse dire. Mais en revanche, je pense que finalement, ce qui leur importe, c'est cette
0: estampillation.
2: Cette estampillation, c'est ça qui les importe. Vous savez, il y a quand même quelque chose qui est très révélateur. Moi, je me souviens très bien, vous certainement aussi, dans les années 90, 2000 à peu près, 2010, beaucoup de jeunes, beaucoup de rappeurs, beaucoup de chanteurs, il y avait beaucoup de livres, beaucoup de philosophes qui paraissaient sur le soufisme. Vous vous souvenez de ça?
0: Tout à fait. On appelait ça le rap conscient.
2: Le rap conscient. Et il y avait tout un élément qui allait avec ça. Il y avait aussi des philosophes. Alors maintenant, il y en a un, malheureusement, j'ai oublié un, qui est décédé il y a quelques années. Et aujourd'hui, le soufisme a complètement disparu en France. Des librairies, de partout. Pourquoi? Parce que le frérisme a gagné.
0: Voilà, vous avez effectivement un rap comme
2: notaire. C'est ça véritablement. Voilà. C'est ça véritablement la question.
0: Le parallèle est intéressant.
2: Et moi, cette certification, c'est halal certifié, halal romance, je ne peux pas m'empêcher de le voir dans la logique de ce mouvement.
0: Alors justement, j'aimerais que nous écoutions Sylvain Maillard, député EPR de Paris. Il a réagi à ces influenceurs qui font la promotion de la littérature halal. Il était l'invité de Pierre de Villeneuve ce matin sur CNews et Europe 1.
3: C'est un comportement classique des frères musulmans de faire en sorte qu'on puisse, par des petit geste en fait, de faire en sorte de les tourner vers la religion musulmane et une religion très rigoriste. Il faut évidemment le combattre. Déjà, c'est très bien de le dénoncer, de montrer ce qu'il faut mettre en avant. Et puis aussi l'école. L'école, c'est à l'école qu'on apprend, qu'on lit souvent les premiers, les grands livres qui nous ont marqués à l'adolescence, quelles que soient d'ailleurs ces obédiences, qu'elles soient privées ou publiques, poussent l'ensemble des grands auteurs à être lus et sont obligatoires, ne serait-ce que pour passer son bac, et donc je trouve ça très bien.
0: Voilà, Sylvain Maillard, député EPR de Paris. Alors, Gilles Boutin, lorsque vous voyez que bien ces influenceurs qui font la promotion de cette littérature dite halal rejettent en bloc, eh bien, des ouvrages de la littérature française que nous avons sans doute étudiés au lycée. Alors c'est vrai qu'il y avait par exemple Boule de Suif, qui est une nouvelle de Maupassant qui racontait l'histoire de cette prostituée un peu exploitée par des bourgeois à la fin du 19e siècle. Certes, c'est une histoire extrêmement difficile. Certes, on y aborde des sujets explicites, mais cela permet pour les jeunes garçons que nous étions de connaître une époque, et il y avait également chez Maupassant un ton un peu moralisateur et un regard critique justement de ces pratiques bourgeoises à l'époque sur cette jeune prostituée. En quoi est-ce un problème pour des jeunes de lire Maupassant, Boule de Suif, ou bien Bellamy, ou bien Céline, si on les accompagne et qu'il y a derrière un contexte et justement un savoir qui est apporté en parallèle de la lecture de ces œuvres?
1: Aucun, surtout qu'on n'a jamais autant parlé d'accompagnement, de contextualisation qu'aujourd'hui. Même des œuvres dites problématiques sont aujourd'hui republiées avec moult précisions. Pour que le lecteur ne soit pas trop choqué. On est quand même dans une période sensible.
0: Et vous êtes gentil, parce que parfois, avec la cancel culture, il y a certains passages qui sont tout simplement supprimés.
1: Qui sont gardés.
0: Notamment chez Céline. Voilà.
1: Donc il y a ce tiraillement entre la volonté d'accompagnement et, comme vous le signalez, cette tentation d'effacer. Alors là, on est au-delà de l'effacement, on est dans le rejet total avec cette romance halal et ce mouvement d'influenceurs, puisque il ne s'agit pas de discours consistant à critiquer une œuvre, il s'agit de discours consistant à vouloir les interdire, en quelque sorte, à encourager à ce que jamais, au grand jamais, cela ne soit lu, alors que l'invitation à l'esprit critique, à se faire son opinion, c'est pas inintéressant. D'ailleurs, je crois que c'est à peu près au fondement de notre civilisation, savoir penser contre soi-même, savoir se remettre en question, c'est des fondamentaux auxquels nous devrions tous être très attachés. Et c'est là le côté très pernicieux de cette démarche, c'est que ça joue sur nos principes. Parce qu'on pourrait être tenté de relativiser, de se dire c'est une offre qui rencontre sa demande, c'est une petite communauté de... Mais non, c'est pas une petite communauté de geeks qui ont un dada. Non, là il s'agit d'une démarche qui a un agenda. Pour l'instant, c'est peut-être limité, mais encore, quelques millions de ventes, c'est pas mal comme démarrage. Et donc la démarche qui consiste à offrir un corpus clé en main, parce que c'est une petite brique, Sylvain Maillard l'a un peu dit comme ça, c'est une petite brique qui s'ajoute à plein d'autres pour accompagner des personnes et faire en sorte que dans tout leur quotidien, il n'y ait plus rien qui les expose à la proposition d'en face, qui est celle d'une proposition émancipatrice, où on peut accéder à tout et ensuite se faire son opinion.
0: Est-on dans une contre-culture en France aujourd'hui?
1: Non, c'est une anti-culture. C'est pas une contre-culture.
0: Une anti-culture, vous dites.
1: Disons que c'est une culture du rejet. Et peut-on même pas... Tout dépend de la définition qu'on veut donner de culture. Mais là, on parle clairement d'une mouvance sectaire, d'un enfermement. C'est-à-dire que l'idée, c'est d'enfermer les gens dans une bulle, même pas intellectuelle. Il s'agit de les accompagner et de leur dire chaque jour, voilà ce que tu dois faire ou ne pas faire. Ne pas trop réfléchir à pourquoi. Mais en tout cas, on va te donner clé en main ce que tu devras faire. Enfin, c'est le projet des frères musulmans, c'est d'encadrer tous les faits et gestes de la société. Et ça, ce petit phénomène, il y contribue à sa proportion actuelle. Et on verra, ça sera intéressant de voir si ça progresse en termes de vente, s'il y a de plus en plus de lectrices.
0: J'aimerais, Joseph Massescaron, Gilles Boutin, vous renvoyer vers un sondage qui date un peu, quoique pas tellement, parce que c'est un sondage IFOP publié fin 2025 qui a révélé qu'en France, 57% des jeunes musulmans âgés de 15 à 24 ans estiment que les règles de l'islam sont plus importantes que les lois de la République. C'est un sondage qu'on a à maintes reprises commenté sur nos médias Europe 1 et CNews. Est-ce que vous y voyez, Joseph Massescaron, une explication à ce succès de la halal romance, ou pas une explication, mais tout du moins un lien?
2: Ah bien sûr, le lien, il est absolument évident. Il ne s'agit pas de culturel, il s'agit de cultuel. Mais c'est absolument évident. La vraie question, à mon sens, c'est qu'arrivera-t-il quand un petit garçon... un collégien dira à une enseignante, moi, je suis désolé, je veux pas lire ce livre, il est pas halal. Ce sera quoi la réponse? Qu'est-ce qu'on pourra faire?
0: Mais sérieusement,
2: qu'est-ce que l'on pourra faire?
0: Vous savez, Joseph Massescaron, que cette résistance, pas pour les livres en tout cas, a déjà démarré. notamment vis-à-vis des savoirs en termes d'éducation civique, bien sur sûr, des sujets en termes d'histoire géographique.
1: Les caricatures, évidemment. Voilà,
2: mais c'est dans, et pardonnez-moi, c'est dans tous les domaines. Mm-hmm. Vous allez dans une salle de sport, évidemment, dans une salle de sport, si vous n'avez pas, pardonnez-moi, le short plus bas que les genoux, et un short par-dessus, dans un certain nombre de salles, on va vous regarder comme si vous veniez de la planète Zorg. Mm-hmm. Non, mais partout. C'est partout, et vraiment dans tous les domaines.
0: Je vous remercie, Joseph Massescaron, parce que je crois que vous êtes tenu par des obligations télévisuelles, donc vous devez nous quitter. Alors ne vous excusez pas, hein, ça va, il n'y a pas péril en la demeure, on continuera sans vous.
2: Sûrement mieux.
0: Non, je ne me permettrai pas, c'est pas du tout ce que je voulais dire. Arrêtez de dire n'importe quoi. J'ai été ravi, Joseph Massescaron, merci infiniment.
2: Merci infiniment.
0: Je vous souhaite une bonne émission chez mes camarades du bas, je crois. Et puis, Gilles Boutin, vous restez avec moi. 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Il est 20h. Et merci à tous de nous rejoindre si c'est le cas. Bienvenue.
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0: 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Le journal de 20h avec Guillaume Lariche. Bonsoir Guillaume.
5: Bonsoir Charles.
0: Le nouveau maire de Saint-Denis, le nouveau maire insoumis de Saint-Denis, soupçonné de détournement de fonds publics.
5: Le parquet national financier ouvre une enquête préliminaire contre Bali Bagayoko. Nous vous expliquons le fond de l'affaire dans un instant. Votre franchise médicale va exploser. Comme vous l'entendrez, le reste à charge à payer par les assurés sociaux va augmenter de 40%. Disneyland et le parc Astérix vont avoir de la concurrence. L'Arabie Saoudite compte ouvrir non pas un, mais trois nouveaux parcs d'attractions près de Paris. Côté politique, moins de 24 heures après l'annonce de la candidature à la présidentielle de Raphaël Glucksmann, la guerre des gauches se poursuit. Et puis vous l'entendrez aussi dans ce journal, pas mal de dégâts dans les Landes après de violents orages hier.
0: Et puis la tendance météo, Marlène Duré.
6: Avec cette dégradation orageuse qui a circulé aujourd'hui du sud-ouest vers le quart sud-est en passant par l'Auvergne, il reste actuellement 6 départements méditerranéens en alerte orange allant de l'Hérault au Var et à la Corse.
0: Merci Marlène, on vous retrouve avec votre météo complète en fin de journal. Et donc, Bali Bagayoko, le maire de Saint-Denis, Pierre Fitte, est dans le viseur du parquet national financier.
5: Effectivement, Charles, la justice annonce l'ouverture d'une enquête préliminaire sur le maire LFI de Saint-Denis, l'élu insoumis soupçonné de détournement de fonds publics. Jean-Baptiste Marty, concrètement, qu'est-il reproché à Bali Bagayoko ?
7: Eh bien, d'avoir bénéficié d'un emploi fictif à la RATP alors qu'il était dans le même temps élu municipal. Tout commence en 2001, Bali Bagayoko est recruté par l'entreprise de transport parisien, une embauche sans concours, juste via un entretien, jusque-là rien d'anormal. Mais cette même année, il est également élu au conseil municipal de Saint-Denis. Bali Bagayoko cumule ainsi deux emplois, ce qui n'est pas interdit hein, sur le papier, à condition de signaler à son entreprise ses heures d'absence dédiées au mandat et de ne pas être payé sur ces journées-là. Et c'est là que ça interroge, puisque Bali Bagayoko a continué d'être grassement rémunéré par la RATP, parfois plus de 6 000 euros par mois, et sans que l'on sache réellement en quoi consistait son poste de cadre. Il aurait également touché des indemnités généreuses de la part de l'entreprise pendant près de 20 ans. Une enquête du parquet national financier est donc ouverte. Pour détournement de fonds publics, l'édile de Saint-Denis encourt jusqu'à 10 ans de prison et 1 million d'euros d'amende.
5: Le conseil des ministres de rentrée, lui, s'est déroulé ce matin à l'Élysée avec, bien sûr, un budget 2027 au cœur des discussions. Roland Lescure, ministre de l'économie, confiant que la désindexation des retraites fait partie des pistes. Alors que le débat sur le budget de la France pour l'année prochaine approche, Emmanuel Macron a pour sa part alerté sur les finances publiques en raison des tensions sur les marchés obligataires. Vous savez, ce sont ces marchés financiers où les États empruntent de l'argent en vendant des titres de dette. Le plafond des franchises médicales va augmenter, ça vous concerne. Selon un projet de décret cité aujourd'hui par l'agence France Presse, ce reste à charge maximum sera de 140 euros par an contre 100 actuellement. Initialement, le gouvernement souhaitait une franchise à 200 euros avant finalement d'y renoncer la semaine dernière. Aurélien Fleureau, avec cette mesure, l'exécutif espère bien faire baisser le coût des dépenses de santé.
8: Oui, ce sera donc une augmentation de 40% pour les assurés. Les 48 millions de Français concernés par les franchises médicales, c'est-à-dire la somme qui est déduite directement de vos dépenses de santé, 1 euro de votre poche sur une boîte de médicaments, 2 euros pour une consultation chez le médecin. Ce sont les montants actuels avec le plafond de 50 euros pour les médicaments, 50 euros pour les actes médicaux. Ce sera désormais 70 et 70. Selon le projet de décret, le gouvernement explique que ce nouveau plafond prend en compte l'inflation. Depuis 2005, le montant de 100 euros n'avait pas bougé depuis ce moment-là. Il sera désormais réévalué chaque année ou tous les deux ans. L'objectif est bien sûr de faire des économies. Le déficit de l'assurance maladie est prévu autour de 13,8 milliards d'euros pour 2026 et il augmentera encore l'an prochain. La logique de la franchise est de responsabiliser ce qui multiplie les dépenses de santé. La nouvelle version va entrer en vigueur le 1er octobre.
5: L'Arabie Saoudite va créer 3 nouveaux parcs d'attractions en Île-de-France. Les thèmes doivent encore être dévoilés, mais l'un d'eux devrait être dédié au manga de Dragon Ball. Ce nouveau complexe de loisirs va être construit à Cergy-Pontoise, à l'ouest de la capitale. Projet à 6 milliards d'euros d'investissement saoudien qui doit créer 22 000 emplois directs. Tout bonnement du jamais vu depuis Disneyland Paris pour Emmanuel Macron. Les téléphones portables interdits dans les lycées dès la rentrée. Le chef de l'État a décidé de promulguer la loi contenant cette mesure. Des exceptions pourront être prévues dans le règlement intérieur des établissements pour les élèves handicapés, par exemple. L'actualité politique avec la guerre des gauches au lendemain de l'annonce de la candidature à la présidentielle de Raphaël Glucksmann. L'eurodéputé va devoir convaincre, mais il devrait quand même avoir quelques soutiens, Mayalène Trémollet.
9: Oui, en particulier chez les écologistes. Quand l'ancien candidat à la présidentielle, Yannick Jadot, lui apporte un soutien clair.
10: Je suis convaincu que Raphaël Glucksmann est le candidat le mieux placé, à la fois pour réconcilier les besoins de justice sociale et qu'il peut gagner cette élection présidentielle.
9: Sandrine Rousseau, députée du même parti, assume un désaccord profond.
11: Moi, je ne ferai pas la campagne de Raphaël Glucksmann, mais moi, je fais un travail au sein de mon parti pour faire en sorte qu'il y ait un vote et que ce vote, ensuite, aboutisse à une alliance et à des discussions avec la France Insoumise. Voilà.
9: S'il dit refuser l'esprit de défaite, le député Place Publique sait que la tâche qui lui incombe est herculéenne. D'abord, sortir vainqueur de la primaire du PS, la tête haute face à ses multiples rivaux, mais ce n'est pas tout. Reste encore à créer une dynamique capable d'enrayer l'élan de Jean-Luc Mélenchon, déjà loin devant dans les sondages, puis de rassembler un maximum de voix transpartisanes à gauche.
5: Dans les Landes, à présent, la nuit dernière a été très violente. De gros orages qui se sont abattus sur le département. Et au réveil, ce matin, beaucoup de dégâts, plus de 7500 foyers privés d'électricité. Alors, si le courant est revenu au fil des heures de ce lundi, plusieurs habitations l'attendent encore ce soir. Les départs de feu occasionnés par la foudre ont depuis été maîtrisés par les pompiers. Au micro de Marius Druard pour Europe 1, la secrétaire générale de la préfecture des Landes, Stéphanie Monteuil, fait le bilan.
12: On est toujours à 3000 foyers privés d'électricité. Néanmoins, d'ici ce soir, la situation va s'améliorer puisque Enedis a renforcé ses équipes. Et ce soir, les équipes d'Enedis vont travailler jusqu'à 23h avant la reprise demain matin à l'aube pour continuer. Donc on est sur une nette amélioration de la situation avec des moyens plus que conséquents au vu de la situation, bien sûr. Pour le moment, tout est positif. Effectivement, les événements climatiques sont passés. Mais par contre, l'autre côté négatif, c'est que suite aux milliers d'impacts qu'on a eu sur le département, on a eu 5 incendies cet après-midi qui sont dus à des impacts de foudre. Alors, c'est pas des gros incendies. Hein, la plupart font moins d'un hectare, mais il y a des reprises de feu.
5: Europe 1 soir 20h07 et justement la météo, on en parle dans quelques instants avec Marlène Duret, avec 6 départements toujours en alerte orange aux orages. Ce sera le cas à la fin de ce journal. Les soutiens européens de l'Ukraine se sont réunis aujourd'hui pour apporter un soutien aérien à Kiev. L'Ukraine qui fête aujourd'hui le 35e anniversaire de son indépendance. Pour Emmanuel Macron sur X, la France salue un peuple qui défend sa liberté, sa souveraineté, son avenir et le chef de l'État d'ajouter « On ne soumet pas un peuple libre ». L'Ukraine est debout, rappelant que Kiev peut compter sur la France, l'Europe et tous les partenaires de la coalition des volontaires à ses côtés. Concernant le conflit au Moyen-Orient, Donald Trump lui affirme sur son réseau social que l'Iran s'effondre complètement. Un poste alors que l'annonce des détails de sanctions économiques américaines contre Téhéran est attendue. Le pays qui ne participeront pas d'ailleurs aux sanctions américaines partageront l'isolement de l'Iran. C'est ce que dit Washington actuellement. La République islamique balaye pour sa part la menace américaine d'un D-Day économique visant à l'asphyxier. Le régime des Mollahs y voit là un aveu de défaite des États-Unis. Et puis enfin, la disparition de Philippe Bouvard. Bompard, le célèbre animateur des Grosses Têtes à la radio, avec 96 ans. Décès également du comique belge Noël Godin, connu pour avoir entarté avec des gâteaux à la crème Bill Gates, Nicolas Sarkozy ou encore Marguerite Duras. Il avait 80 ans.
0: Noël Godin, effectivement, qu'on connaissait tout à fait. Merci beaucoup Guillaume Lariche.
5: Merci,
0: on vous retrouve pour un prochain point sur l'actualité à 20h30. Effectivement, à tout à l'heure Guillaume. Passons à la météo avec vous, Marlène Duret. Rebonsoir ma chère Marlène. Alors, on attend effectivement quelques orages, hein, mais les plus gros orages sont déjà passés dans le sud-ouest.
13: Oui, dans le sud-ouest et sur une partie de l'Auvergne-Rhône-Alpes, ils ont gagné le pourtour méditerranéen. Ce sont de gros orages, effectivement. Il reste 6 départements méditerranéens en alerte orange. L'Hérault et le Gard jusqu'à 21h, les Bouches-du-Rhône et le Var jusqu'à 23h, heure à laquelle l'alerte orange entrera en vigueur d'ailleurs dans les deux départements corse, pour une fin d'événement à 4h du matin. Donc voilà, ça nous fait 6 au total. Sur le pourtour méditerranéen, les orages ont l'air d'être moins forts dans l'intérieur des terres. Les plus gros orages se focalisent sur la partie littorale, hein, donc sur le bord de mer. J'ai même une valeur, tiens, à vous transmettre, une valeur de vent. 138 km à l'heure qui a été relevée tout à l'heure vers 18h30 à Pézenas dans l'Hérault, hein, que ça souffle bien. Demain, retour au calme du Sud-Aquitaine à l'Occitanie et au quart sud-est avec un soleil qui va s'imposer. Une autre salve orageuse, moins virulente, qui est arrivée tardivement aujourd'hui par le centre-ouest, se dirige en ce moment vers les frontières du nord-est et elle sera rattrapée cette nuit par d'autres orages qui étaient présents en Auvergne. Et donc on va en conserver une trace, qui veut dire que demain, des Hauts-de-France à l'Alsace, ben voilà, on pourra avoir quelques averses orageuses. Et puis de nouvelles averses arriveront par l'ouest. Donc on n'a pas tout à fait terminé avec ces orages. Quant aux températures, elles sont rapidement pour demain après-midi. Elles sont plutôt en baisse partout. 22 degrés prévus à Cherbourg, 23 à Lille, 25 à Nancy et à Tours. Il fera 26 à Limoges et à Nevers, 27 à Paris, 28 à Clermont-Ferrand et Montpellier, 29 à Besançon et jusqu'à 32 à Lyon, Montauban et Ajaccio.
0: Merci Marlène Duret.

5h12, bonjour et bienvenue sur Radio Rythme Bleu pour ce 25 août, c'est le 237e jour de l'année pour ce mardi matin. On espère que vous allez bien, excellent, bon courage, excellent début de journée. Alors, nous fêtons aujourd'hui le prénom à l'honneur, c'est Louis. Louis qui a régné sous le nom de Louis IX et qui fut l'exemple même du roi chrétien, juste dans la guerre et sage dans la paix. Louis a connu de nombreuses heures de gloire dès le Moyen-Âge. Il est le premier prénom de roi. Il connaît une nouvelle ère de succès depuis les années 90. Louis est déterminé, méthodique et quelquefois ont été sa couleur, le rouge, et son chiffre, le 4. Bonne fête donc au Louis et bienvenue sur Radio Rythme Bleu. On démarre ce matin avec Marguerite pour voir les festivités. La maison, dans un instant, la page pratique assez conséquente ce matin. On va accueillir Eugénie d'ici quelques minutes.

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1: Bonjour Thierry et bonjour à toutes et à tous. Enercal informe ses clients que la distribution de courant électrique sera interrompue sur la commune de Ponériwa et plus précisément sur la zone vallée de Tchamba ce mercredi 26 août de 8h30 à 11h30. Le courant pourra être rétabli avant l'heure prévue sans autre préavis. Enercal informe ses clients que la distribution de courant électrique sera interrompue sur la commune de Vaux et plus précisément sur les zones Temala Village, Fatanawe ce mercredi 26 août de 8h30 à 12h30. Le courant pourra être rétabli avant leur prévu sans autre préavis.
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1: Enercal informe ses clients que la distribution de courant électrique sera interrompue sur la commune de Moindou et plus précisément sur la zone village Moindou ce mardi 25 août de 8h à 11h. Sur la commune de Dabéa et plus précisément sur la zone FSH 3e secteur ce mardi 25 août de 8h à 11h. Pour ces coupures, le courant pourra être rétabli avant l'heure prévue sans autre préavis. Enercal informe ses clients que la distribution de courant électrique sera interrompue sur la commune de Moindou et plus précisément sur les zones village Moindou, Terramba, Résidence, La Vallée, Moméa, Charbonnage, Boguen, PK5, Petit Moindou, ce mardi 25 août de 8h30 à 16h. Le courant pourra être rétabli avant l'heure prévue sans autre préavis.
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1: Enercal informe ses clients que la distribution de courant électrique sera interrompue sur la commune de Ponériwa et plus précisément sur la zone Mou ce mardi 25 août de 8h à 14h. Le courant pourra être rétabli avant l'heure prévue sans autre préavis. La province des Îles Loyautés informe les parents résidents Îles Loyautés du lancement de la campagne de bourse scolaire 2027. Les dossiers de demande de bourse peuvent être retirés à compter du lundi 24 août. Pour les établissements publics du premier et second degré auprès des directeurs de secteur, pour les établissements privés du premier et second degré auprès de leurs directeurs d'école respectifs. Chaque dossier doit être retourné complet auprès des directeurs de secteur ou d'école avant le mercredi 30 septembre 2026. Les dossiers reçus après cette date seront examinés pour le deuxième trimestre 2027. Les nouvelles inscriptions des élèves dans les écoles maternelles et élémentaires publiques sont ouvertes du mardi 1er septembre au mercredi 30 septembre inclus.
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1: La direction de l'aménagement et du foncier de la province Nord informe le public et les usagers de la route provinciale numéro 10 qu'en raison des travaux de maintenance sur le bac de la YM, le fonctionnement normal du bac sera interrompu. Semaine du 24 au 30 août, semaine 35 aux heures suivantes, de 8h à 11h30, de 12h30 à 16h. Semaine du 31 août au 6 septembre, semaine 36 aux heures suivantes, de 8h à 11h30 et de 12h30 à 16h. La direction de l'aménagement et du foncier de la province Nord s'excuse auprès des usagers de la gêne occasionnée. La circulation sera rétablie sans autre préavis. Merci de votre compréhension. La direction de l'enseignement, de la formation, de l'insertion et de la jeunesse informe les parents d'élèves des écoles publiques, primaires et maternelles de la province Nord que la campagne officielle d'inscription en école primaire publique 2027 s'étendra du 6 août au 25 septembre. Le directeur de l'enseignement insiste sur l'importance de respecter ce délai afin de préparer au mieux la rentrée. Les demandes d'inscription se feront dans les écoles auprès des directeurs. Les heures d'accueil pour les inscriptions seront communiquées aux parents par les directeurs d'école, par voie d'affichage et ou via les cahiers de liaison. Pour les nouvelles inscriptions, il est demandé aux parents de fournir un certificat médical de première admission scolaire, une attestation de résidence de l'enfant, une fiche d'état civil ou copie du livret de famille, une copie des couvertures sociales à jour, le livret scolaire de l'élève, un certificat de radiation. Au-delà du 25 septembre 2026, les directeurs d'école ne prendront plus d'inscription. Concernant la commune de Conné, les inscriptions scolaires se feront à la mairie au service enseignement. La Défige informe les parents que les secteurs de scolarisation communaux doivent être impérativement respectés.
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0: Chloé Pananikoun. Bon début de journée, 5h51.
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0: Les avis qui vont suivre concernent les décès pour Madame Jean-Baptiste, dite Doudoute, Anita Fernande, Madame Bouteillé, Joanita, née Châtelain, Madame Veuve, Maëlie, Tapéa, Yvonne, née Wanegui, pour Monsieur Delorme, Jordan, pour Madame Djewine, Célestine, Mérénée, Naroredou, épouse Béaroudé, Monsieur Ferreira, Berthier, Daniel, pour Monsieur Angers, Paul, Monsieur Acapo, Lucien, Victor, Ouamou, Madame Dufieux, Ginette, Olympe, Léonie, née Rivière, pour Monsieur Bémaran, appelant Yves, Monsieur Canardi Sarimène, pour Monsieur Prigeon Alain, Monsieur Turca Claude, Madame Veuve Poinry Sarah Andine et Grou, Madame Devita Annie, dite Maminou, et Monsieur Nivet Concierge, dit Yayo. On nous prie d'annoncer le décès de Madame Jean-Baptiste, dite Doudou, Anita Fernande, survenue le 18 août dans sa 80e année. La cérémonie religieuse sera célébrée aujourd'hui, mardi, à partir de 9h, en la chapelle du centre funéraire de Païta, suivie de l'inhumation à Païta. On nous prie d'annoncer le décès de Madame Bouteillé, Joanita, née Châtelain, survenue le 20 août. Une veillée aura lieu au centre funéraire de Nouméa. Ce sera aujourd'hui mardi à partir de 8h. La cérémonie religieuse sera célébrée aujourd'hui à 14h15 dans la chapelle du centre funéraire de Nouméa, suivie de la crémation, présence d'une corbeille pour la gerbe de messe. On nous prie d'annoncer le décès de Madame Veuve Maëlie Tafea Yvonne, née Wanegui, survenue le 20 août dans sa 87e année. Le travail coutumier se fait à chez Monsieur Maëlie François Maman. La veillée se déroule à la morgue municipale de Nouméa. Ce sera aujourd'hui mardi à partir de 7h jusqu'à la levée du corps. La cérémonie religieuse sera célébrée en la chapelle du centre. Ce sera aujourd'hui à 9h15, suivi de l'inhumation au cimetière de Nabéa à 11h. On nous prie d'annoncer le décès de Monsieur Jordan Delorme, survenu le 21 août. Une veillée aura lieu au centre funéraire du Pont des Français. Ce sera aujourd'hui mardi de 16h à 19h. La cérémonie religieuse sera célébrée à 17h30 en la chapelle du centre funéraire du Pont des Français, suivie de la crémation. On nous prie d'annoncer le décès de Madame Géouiné Célestine Mérénée Naroredou, épouse Béarouné, survenue le 21 août dans sa 74e année. Le corps sera transféré sur Marais par le Bétitcho aujourd'hui mardi et l'inhumation est prévue à la tribu de Séréti. Ce sera demain mercredi 26 août à partir de 10h. On nous prie d'annoncer le décès de Monsieur Ferreira Berthier Daniel, survenu le 21 août dans sa 92e année. La veillée aura lieu au centre funéraire de Nouméa. Aujourd'hui à 7h, sans fleurs ni couronne, la cérémonie sera célébrée en la chapelle du centre à partir de 8h15, suivie de la crémation dans la plus stricte intimité familiale. On nous prie d'annoncer le décès de Monsieur Angers Paul, survenu le 20 août à Conné, dans sa 88e année. La veillée se déroule au domicile du défunt à Népouille jusqu'à 7h, suivi de l'inhumation au cimetière de Népouille, aujourd'hui mardi, à partir de 9h. On a le regret de vous annoncer le décès de Monsieur Acapo Lucien Victor Ouamou, survenu le 22 août dans sa 47e année. La veillée est en cours à son domicile à Yété et l'inhumation aura lieu aujourd'hui mardi, dans la matinée. On nous prie d'annoncer le décès de Madame Dufieux Ginette Olympe Léonine Rivière, survenue le 23 août à son domicile à la fois dans sa 77e année. Les veillées auront lieu demain mercredi de 8h à 17h à la morgue municipale de la Foix et vendredi de 8h à 11h30 au centre funéraire de Nouméa, suivi de l'acclamation à 12h. Une corbeille à dons sera mise à disposition. On a la douleur de vous annoncer le décès de Monsieur Bémaran, appelant Yves, survenu le 23 août au Médipôle dans sa suites d'une longue maladie. L'inhumation se fera aujourd'hui mardi à partir de 9h au cimetière municipal de Kouaoua. On nous prie d'annoncer le décès de Monsieur Yves Bémaran, ancien sénateur coutumier de l'ère Ralatchou. Le président de l'ère, le président du conseil du district coutumier de Kaouipa, les sénateurs de l'ère Ralatchou, les membres de l'ensemble du personnel du conseil de l'ère adressent leurs condoléances les plus sincères à sa famille, à son clan et à l'ensemble de ses proches. On nous prie d'annoncer le décès de M. Sarimène Canardi, survenu le 22 août au Médipôle dans sa 96e année. La veillée aura lieu au centre funéraire de Païta le vendredi 28 de 10h à 20h et samedi 29 à partir de 8h, suivi de l'inhumation à 10h au cimetière de Païta. On nous prie d'annoncer le décès de M. Prigent Alain, survenu le 21 août dans sa 76e année. La veille aura lieu au centre funéraire de Nouméa aujourd'hui mardi à partir de 8h et jusqu'à 11h, suivi de la cérémonie religieuse à 11h15 et son un accompagnement au crématorium à partir de 12h. Une corbeille à dents sera mise à disposition en salle de veille, sans fleurs ni couronne. On nous prie d'annoncer le décès de M. Turc à Claude, survenu le 22 août dans sa 74e année. La veille aura lieu au centre funéraire de Nouméa le vendredi 28 août de 9h à 14h. Un office religieux sera célébré le même jour à 14h15 dans la chapelle du centre funéraire, suivi de la crémation selon sa volonté, ni fleurs ni couronne. On nous prie d'annoncer le décès de Madame Veuve Poinry Sarah Andine et Gourou, survenue le 23 août dans sa 93e année. La veillée funèbre aura lieu aujourd'hui mardi au domicile de son fils, Monsieur Poinry Victorin, à la tribu de Chamba, à la tribu de la Chamba, à Ponérewin, à partir de 17h. L'inhumation aura lieu demain mercredi à partir de 8h au cimetière familial de la tribu à Ponérewin. On nous prie d'annoncer le décès de Madame Devita Annie, dite Maminou, survenue le 21 août dans sa 78e année. La veillée aura lieu au centre funéraire de Nouméa le jeudi 27 de 8h à 14h. Une cérémonie sera célébrée en la chapelle du centre à 14h15, suivie de la crémation à 15h. Et on nous prie d'annoncer le décès de Monsieur Nibécan Serge, dit Yayou, survenu dans sa 56e année. La veillée aura lieu aujourd'hui mardi de 8h à 14h à la morgue de Nouméa, suivie de son transfert à son domicile à la réserve de la tribu de Saint-Louis. Une cérémonie religieuse sera célébré demain mercredi à 9h à son domicile, suivi de la levée du corps et de son inhumation au cimetière de la tribu de Saint-Louis. C'était nos avis de décès.
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3: Bonjour à tous, c'est le 6h-8h et nous sommes le mardi 25 août. Soyez les bienvenus dans cette matinale. Bonjour Thierry.
0: Bonjour Nicolas.
3: Comment allez-vous?
0: Ça va bien pour ce mardi matin?
4: Et oui.
0: Allez, on est en forme, comme on dit, on a la boulette jusqu'à 8h. On va vous accompagner comme d'habitude avec 2 heures d'infos, des rubriques incontournables et de la bonne musique.
3: Et côté information, il y aura bien entendu votre grand journal du matin, ce sera à 6h30. On va d'ailleurs développer les titres de l'actualité dans un instant. Le mini-journal à 7h30 et le flash de 8h seront présentés ce matin par Léana Colombo. Et puis l'information, c'est aussi notre invité du matin. Rendez-vous à 7h30, nous parlerons de la déclaration de politique générale. Xavier Rossard, élu Rassemblement à la province Sud et au Congrès, sera dans nos studios à 7h30. Vos rendez-vous d'Europe 1 dans le 6-8, à 6h20, l'édito politique de Karl Méhux. Il nous dira Glucksmann, Mélenchon, la guerre des gauches s'est lancée ce week-end.
0: Et petites infos pratiques, bien sûr, l'info autrement. Ce sera bonjour la Calédonie en province Sud ce matin avec Elinda Boakou. Les anniversaires, l'éphémérie de l'horoscope, et on retrouvera Elisabeth Nord un peu avant 6h30 pour les mots drôles et méchants.
3: Et puis à vous de jouer également dans ce 6-8, vous contribuez à l'émission dans Vous avez un avis entre 7h05 et 7h20 et entre 7h45 et 8h. Vous nous appelez, un seul numéro de téléphone et vous le connaissez par cœur, 25 46 46 pour exprimer vos avis sur l'actualité ou sur les sujets du quotidien.
0: Bienvenue à tous dans le 6h-8h.
3: RRB Matin, nous sommes le mardi 25 août. Très bon réveil. Bonjour à tous et à la une. Dans sa déclaration de politique générale, Mila Kulotukumuli a voulu tenir un discours de vérité, de responsabilité et de confiance. Il fixe une feuille de route sur 6 mois et il énonce 5 urgences. Remettre de l'ordre dans nos dépenses, préserver le régime de retraite du secteur privé, garantir l'avenir de l'assurance maladie, préserver l'économie et favoriser la relance. Et enfin, apporter aux Calédoniens une vie digne à travers le pouvoir d'achat, le travail, le logement et la mobilité. Il prévient aussi que la Nouvelle-Calédonie doit engager des réformes majeures, mais que même réformée, elle ne passera pas 2027 sans l'aide de l'État. Le président du gouvernement qui attend beaucoup de la mission transpartisane qui doit se rendre à Paris dans les prochains jours. En métropole, c'est la dernière rentrée d'Emmanuel Macron. Le chef de l'État a présidé hier le Conseil des ministres. Au cœur des échanges, justement, le budget 2027 avec une urgence selon Bercy, éviter une très grave dérive des finances publiques. Et la ligne est martelée par la porte-parole du gouvernement, Maud Bréjon.
4: Pas de hausse d'impôts pour les Français. Il ne serait pas, en tout cas c'est notre position, ni raisonnable, ni souhaitable, ni admissible d'aller vers davantage de fiscalité. Et en parallèle, il va falloir réduire les dépenses.
3: La copie finale du gouvernement est attendue d'ici octobre. Dans l'actualité également, cette question, dans quelles conditions Bali Bagayoko a-t-il été recruté à la RATP en 2000? C'est pour répondre à cette question que le parquet national financier a ouvert une enquête préliminaire. Enquête qui n'a rien d'anodine puisque la justice s'intéresse à de possibles détournements de fonds publics. Philippe Bouvard est décédé à l'âge de 96 ans, figure historique de la radio RTL et des Grosses Têtes. Le journaliste et animateur est mort chez lui, à son domicile de Cannes. 70 ans de carrière, c'est un maître pour moi dans ce métier, un exemple, un modèle. Voici les mots de Laurent Ruquier après la mort de Philippe Bouvard. On parle de sport également. En tennis, Arthur Fils va grimper dans la hiérarchie mondiale. Le Français de 22 ans se hisse ainsi à la 11e place du classement ATP, son meilleur en carrière après sa victoire en finale du Masters 1000 de Cincinnati. Du cyclisme et la troisième étape du Tour d'Espagne qui a été annulée la nuit dernière. Un violent orage s'est abattu sur le peloton à 20 km de l'arrivée à Font-Romeu. Le leader de la course, Tadej Pogacar, mais aussi Mats Pedersen, ont en même temps indiqué à tout le monde de se mettre à l'abri. Certains ont trouvé des abris de fortune, puis la majorité a pu s'abriter dans une salle en attendant la décision des organisateurs.
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3: Et la météo, c'est avec vous Thierry.
0: Oui, ce matin les nuages se dissiperont peu à peu sur l'est et les loyautés avec quelques averses résiduelles encore possibles pour ce matin. Ailleurs, le soleil dominera dès le lever du jour. L'Alizé pour ce matin, 15 à 20 nœuds, voire 20 nœuds et toujours 30 nœuds en rafale sur la pointe nord. Cet après-midi, temps bien ensoleillé sur l'ensemble du territoire avec seulement quelques nuages sur le relief. Sur l'ouest, le vent va se renforcer autour des 25 nœuds, voire 30 à 35 nœuds. Orienté sud-est pour cet après-midi et jusqu'à 35 nœuds sur la pointe nord toujours. Les températures 24 à 27 degrés en général.
3: Merci beaucoup Thierry pour ce point sur la météo. La suite, on va dérouler le programme, on en a parlé rapidement, mais on va notamment avoir les anniversaires, ça fait toujours plaisir.
0: Exactement, 25-46-46 pour les natifs de ce 25 août. Vous voulez leur faire plaisir, comme Nicolas le disait, vous appelez Jane. Elle va noter votre message, vous pouvez taper votre texto par SMS. Lui, vous l'envoyez au 31-46. De toute manière, on vous souhaite la bienvenue au standard de Radio Rythme Bleu.
3: Et puis, on accueille également Kélinda, Kélinda Boiscou pour Bonjour la Calédonie.
5: Bonjour la Calédonie, bonjour la Calédonie, bonjour le Grand Sud. Ce matin, je vous emmène dans le parc provincial de la Rivière Bleue, où l'on peut trouver le méliphage noir. Il s'agit d'un oiseau endémique de Nouvelle-Calédonie qui risque de bientôt disparaître, classé en danger critique d'extinction sur la liste rouge de l'Union internationale pour la conservation de la nature. Ce volatile fait l'objet d'un suivi particulier depuis plus de 20 ans par la province sud. Les précisions de Jean-Marc Mériot, directeur du parc provincial de la Rivière Bleue.
6: Depuis un certain nombre d'années, la province sud mène des études sur cette espèce en voie de disparition. Elle est classée en danger critique d'extinction. Et donc aujourd'hui, le but, c'est de faire un plan de conservation sur au moins 10 ans, voire plus, pour mener des actions en vue de protéger cette espèce qui est difficilement observable et réduite, et dont la population est réduite au massif forestier du Grand Sud. C'est un genre endémique à la Nouvelle-Calédonie, qu'on ne retrouve nulle part ailleurs. Mais en plus de sauver cette espèce, qu'il faut voir, c'est à plus large échelle, c'est qu'en protégeant l'espèce, on va protéger d'autres espèces d'oiseaux, voire des geckos ou d'autres animaux, notamment par les opérations de dératisation ou d'enrichissement forestier. C'est un peu une espèce parapluie, à l'instar du cagou, qui a fait l'objet d'un plan de conservation aussi depuis les années 80. Alors, il y a plusieurs actions qui sont menées, Il y a tout d'abord des actions de recherche, puisqu'on en est un peu au début seulement des études. Ensuite, il y a des actions plus concrètes de terrain qui vont consister à faire de la dératisation, du renforcement de forestier en introduisant des arbres qui sont appétants pour le méliphage noir. Il y a ensuite un volet aussi de communication parce que c'est un oiseau qui est relativement peu connu du grand public et qui nécessite toute l'attention aujourd'hui pour essayer de le sauver. Alors l'estimation est difficile, hein, mais on l'estime entre 50 et 200 couples peut-être.
5: C'était Jean-Marc Mériot, directeur du parc provincial de la Rivière Bleue. Bonne journée sur Radio Rythme Bleu.
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7: Bonjour et bon mardi, commençons par souhaiter une bonne fête au Louis en l'honneur de Louis IX, autrement dit Saint-Louis, qui est mort un 25 août. Nous fêtons aussi les Clovis, Gino, Loïc, Louison, Ludovic et les Ludwig. Et bon anniversaire à l'actrice américaine Blake Lively. Elle fête ses 39 ans aujourd'hui et continue de développer sa marque de boissons ainsi que ses projets au cinéma. L'éphéméride calédonien pour ce 25 août 1971 afin de lutter contre l'alcool au volant. Une loi institue le taux légal d'alcoolémie à ne pas dépasser et généralise le dépistage par alcotest. Pour un taux de 0,8 et jusqu'à 1,2 g, la peine ira de 10 jours à 1 mois de prison et une amende de 400 francs à 1000 francs. Si le taux est supérieur à 1,2 g, la peine sera de 1 mois et 1 an de prison et une amende de 500 à 1000 francs. Et donc en dessous de 0,8 g par litre, c'était libre. Nous sommes en 1973, les 8300 bateaux de plaisance du territoire vont être fichés sur ordinateur. Le mot est lancé. Le travail laborieux, imaginez, un ordinateur en 1973, va être fait par le service informatique du territoire. Trois ans plus tard, 76, c'est parti pour les premiers championnats d'athlétisme du Pacifique Sud. Ça se passe à Magenta et ils se termineront une semaine plus tard avec un net avantage pour la Calédonie. Sans transition, 1983, le 25 août, l'hôpital Gaston Bourret opère désormais les yeux au laser. Le procédé d'opération par l'énergie de la lumière est totalement indolore. Et puis 1996, le Congrès vote l'augmentation des cotisations CAFAT de 1,75% pour combler son déficit. 10 ans plus tard, en 2006, c'était le problème sanitaire dont tout le monde parlait à l'époque. L'amiante. 2000 retraités de la SLN vont être contrôlés pour la première fois à ce sujet. On conclut ce mardi en 2024 à Toulouse. Un étudiant maréen de 21 ans est tué par arme à feu dans une rixe, dans une discothèque, lors d'une soirée avec un groupe d'étudiants calédoniens. C'était la Calédonie le 25 août et c'était votre éphéméride du jour. Passez une très bonne journée avec RRB.
0: Merci Marion, une belle journée. 6h09 pratiquement, on accueille Lana. Voici l'horoscope.
8: Belle journée tout le monde, j'espère que vous allez bien. On commence comme d'habitude avec les béliers. Votre passion est éclatante, mais votre tendance à vouloir imposer votre rythme risque de bousculer votre partenaire. Taureau. Accordez-vous une séance d'étirement ou une vraie pause ce soir. Prendre soin de votre corps est la clé de votre constance. Gémeaux. Offrez une écoute 100% présente lors d'une discussion familiale ce soir. Votre soutien attentif fera toute la différence. Cancer. Prenez la parole avec conviction. Vos projets sont solides. Vous avez toutes les compétences pour les concrétiser. Lion. Mettez un frein à vos achats coup de cœur. Privilégiez l'épargne pour concrétiser un projet beaucoup plus important. Vierge. Votre loyauté envers vos amis est exemplaire. Contentez-vous d'être une oreille bienveillante. Balance. Fiez-vous à votre propre jugement aujourd'hui. Vous êtes le seul expert légitime de ce qui est bon pour votre vie. Scorpion. Donnez de la liberté à vos proches. Lâcher du lest sur l'organisation domestique apaisera immédiatement l'atmosphère générale. Sagittaire. Relisez attentivement vos dossiers et vos emails avant de les envoyer. Une petite rigueur supplémentaire vous évitera un impair. Capricorne. Votre force de caractère vous permet de surmonter tous les obstacles, mais vous vous imposez une rigueur si stricte qu'elle en devient étouffante. Verseau. Votre peur d'être enfermé vous pousse à maintenir une distance affective douloureuse pour l'autre. Et enfin, les poissons. Cessez de procrastiner face à vos choix budgétaires. Analysez posément les options et tranchez votre décision sans regret.
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0: Merci Lana, Christophe Maé. Dans un instant, les anniversaires.

c'est de souhaiter un bel anniversaire à Jules qui a 20 ans aujourd'hui. Bonne journée à lui, Jules, bel anniversaire et une très belle journée. Et on souhaite un bel anniversaire à notre fils Mathieu Moëljo Cario pour ses 34 ans de la part de ses grands-parents Marie-Paul et Jean Acoutio. Passe une très belle journée. Voilà Mathieu Moëljo Cario, bel anniversaire pour vos 34 ans et une très belle journée bien sûr. Et un bel anniversaire à tous les natifs de ce 25 août. Et après les frères, boum. Bellamy, dans un instant ce sera le retour de l'édito politique avec ce matin Carmeus.

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2: L'édito politique. Bonjour Carméus.
3: Bonjour Alexandre.
2: Bonjour. Vous revenez ce matin, Karl, sur les déclarations hier de Jean-Luc Mélenchon d'une part et de Raphaël Glucksmann d'autre part, et vous nous dites que la guerre des gauches aura bien lieu en 2027.
3: Et oui, ce week-end a marqué le départ de la campagne présidentielle à gauche. Jean-Luc Mélenchon et les Insoumis ont tenu leur université d'été, et dimanche, Raphaël Glucksmann, vous l'avez dit, a déclaré sur TF1 sa candidature au scrutin présidentiel. Au milieu, les écologistes tenaient eux aussi leur université d'été et ont étalé leur division entre ceux qui misent sur les insoumis et ceux qui préfèrent appuyer la candidature du député européen. La bataille du premier tour se dessine donc entre une gauche radicale conduite par Jean-Luc Mélenchon et une gauche social-démocrate que Raphaël Glucksmann aimerait bien guider.
2: Ah mais alors pourquoi dites-vous que Raphaël Glucksmann aimerait guider la gauche social-démocrate? Parce qu'en lançant hier soir sa candidature sur TF1, il s'est de fait installé comme leader de cette gauche quand même.
3: Ben malheureusement pour lui, ce n'est pas aussi simple. Dans cette compétition, Raphaël Glucksmann part avec deux boulets au pied. Le premier, il a accepté de se le mettre lui-même, c'est la primaire que son mouvement Place Publique organise avec le PS. Pour pouvoir bénéficier de l'argent du PS pour sa campagne, il a été contraint de passer par ce scrutin en octobre, où il devra affronter deux députés socialistes, Jérôme Guedj et Philippe Brun, Ségolène Royal et peut-être même le premier secrétaire du parti, Olivier Faure. Ses soutiens assurent que, sur le papier, il gagne sans problème. Mais oui, mais les cimetières politiques sont remplis de ces leaders qui devaient gagner sur le papier. Car il va devoir batailler pour s'imposer dans un combat qui risque de ne pas mobiliser les foules. Quelle force tirera-t-il d'une primaire avec seulement au mieux 50 000 votants? Pour mémoire, celle du PS en 2006 avait convaincu près de 180 000 sympathisants et celle de la droite en 2016, plus de 4 millions d'électeurs. Et en plus, c'est là qu'un concurrent, tapis dans l'ombre, va lui accrocher un second boulet au pied.
2: Vous voulez parler de François Hollande, j'imagine.
3: Eh oui, absolument, ouais. Alexandre. L'ancien président de la République ne fait plus mystère de son envie de se représenter. Le 12 août, le jour de ses 72 ans, ses amis ont ressorti des affiches avec le slogan « Lui, président », pour raviver une sorte de nostalgie. En fin de semaine, il participera à un débat face à Édouard Philippe et en septembre sortira un nouveau livre. François Hollande fait le pari que la candidature de Raphaël Glucksmann ne prendra pas dans l'opinion et qu'il pourra se poser en recours d'ici la fin de l'année. La vraie guerre de la gauche ne sera donc pas entre la gauche radicale et la gauche social-démocrate. En tout cas, dans un premier temps, elle verra s'affronter les tenants de cette deuxième gauche. Car comment la candidature du député européen pourrait-elle décoller si une partie de socialistes autour de François Hollande lui savonne allègrement la planche pour l'empêcher de faire le plein des voix de gauche ? Comment mobiliser des électeurs de gauche si face à vous, vous avez quelqu'un qui leur dit « Non mais attendez, moi j'ai des propositions plus à gauche ». Parce que ça va être le cas. Vous allez voir, pour se démarquer et faire venir les électeurs, ce sera la course à qui sera le plus à gauche, j'allais dire authentiquement de gauche. Entre la primaire Faure et le sniper Hollande, Raphaël Glucksmann va être contraint de gauchir son discours. Or, dans ce domaine, il ne sera pas forcément le plus crédible et subira de toute façon la concurrence de Jean-Luc Mélenchon.
2: Bon, alors qui, selon vous, Karl, va l'emporter dans cette guerre des gauches?
3: Et voilà, c'est la grande question. Aujourd'hui, Jean-Luc Mélenchon est le mieux placé dans les sondages d'intention de vote. Candidat pour la quatrième fois, il est parti en avance, n'a aucun concurrent sur son créneau et sait faire campagne. Il l'a montré dimanche. À gauche, il est le seul à mobiliser autant, malgré ses outrances, ou peut-être à cause de ses outrances. Les écologistes, le banquier Mathieu Pigasse, certains socialistes semblent prêts à les oublier, fussent-elles proches de l'antisémitisme. Pour quelle raison un électeur qui annonce voter aujourd'hui pour Jean-Luc Mélenchon modifierait-il son choix demain? Parce qu'il serait battu au second tour par Marine Le Pen, assurent Raphaël Glucksmann et François Hollande, qui veulent récupérer le talisman du vote utile. Mais oublie que, non seulement ne battent pas Marine Le Pen au second tour, mais pour le moment, ne se qualifie même pas pour le second tour.
2: Merci, Karl Méus. À demain, Carlé.

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0: Les Queen et Freddie Mercury, bien sûr, Kind of Magic. Il est 6h28, voici les mots drôles et méchants. On retrouve Elisabeth Noir.
1: Dans l'Antiquité aussi, on maniait l'ironie, à l'exemple de cette réplique d'Aristote. Qui peut encore servir aujourd'hui ? Un fâcheux, importuné philosophe qui l'écoutait patiemment, mais d'une oreille distraite. Et à la fin, le parleur lui demande « Vous n'êtes pas étonné de ce que vous venez d'entendre ?»« Non, » répond Aristote. « Ce qui m'étonne, c'est qu'on ait des oreilles pour vous écouter, alors qu'on a des pieds pour vous échapper. »
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4: Les sorties de la semaine. Insidious, interdit aux moins de 12 ans avec avertissement. Lorsqu'une entité malveillante s'en prend à Gemma, elle révèle un pouvoir qui change tout. Elle peut ramener dans le monde réel ce qui se trouve dans le lointain. Notre monde devient alors le terrain de jeu des démons. Mutiny avec Jason Statham, interdit aux moins de 12 ans. Corey, ancien agent des forces spéciales, est accusé à tort du meurtre de son patron. Piégé à bord d'un porte-conteneur dont l'équipage est composé de mercenaires, Reed ne pourra compter sur aucune aide. Marius est le royaume des mers, dès 3 ans. Au beau milieu de l'océan se cache une île merveilleuse peuplée de serpents de mer. Parmi eux vit Marius qui ne sait pas nager. Lorsqu'un danger menace leur île, il n'a plus le choix. Il va devoir se jeter à l'eau. Fjord, Palme d'Or, Festival de Cannes 2026. Et Georgiou s'installe dans un village au bout d'un fjord. Lorsque le corps enseignant découvre des ecchymoses sur le corps d'Elia, l'aîné des enfants, la communauté se demande si l'éducation traditionnelle que les enfants reçoivent pourrait en être la cause. Toujours à l'affiche, la patte patrouille, le film, Mission Dino, la fin d'Oak Street, tombée du ciel, juste pour une nuit, soudain, une aube nouvelle, Charlie et les kangourous, Vaiana, la légende du bout du monde, des mignons et des monstres, Toy Story 5, Spider-Man Brand New Day, de la comédie française, La Bataille de Gaulle partie 1, L'Âge de Fer, La Bataille de Gaulle partie 2, J'écris ton nom, et L'Odyssée, interdit au moins de 12 ans. Cinéma d'ici et d'ailleurs, Le Héros de Berlin, comédie dramatique allemande. Micha Hartung voit sa vie basculer. À l'occasion du 30e anniversaire de la chute du mur de Berlin, un journaliste le présente comme le cerveau d'une évasion massive historique de la RDA. Devenu un héros malgré lui, il se retrouve pris dans un engrenage de semi-vérité et de mensonges éhontés. Attention, dernière séance pour Ulysse.
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0: Excellent début de journée, 6h30.
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0: Info matin, Nicolas Legrand.
6: 1000 Akuloto Kumuli a voulu tenir un discours de vérité, de responsabilité et de confiance. Il fixe une feuille de route sur 6 mois et annonce 5 urgences. Le président du gouvernement qui attend beaucoup de la mission transpartisane. Paris qui fixe le cap pour éviter une dérive des finances publiques. Le gouvernement de Sébastien Lecornu doit présenter son projet de loi de finances d'ici octobre. Toujours dans l'actualité en métropole, cette question, dans quelles conditions Bali Bagayoko a-t-il été recruté à la RATP en 2000 ? Le parquet national financier a ouvert une enquête préliminaire contre le maire LFI de Saint-Denis. La justice s'intéresse à de possibles détournements de fonds publics. Philippe Bouvard est décédé à l'âge de 96 ans. Le journaliste et animateur aux 70 ans de carrière est mort chez lui à son domicile de Cannes. Le sport et en tennis, la très belle opération d'Arthur Fils qui va grimper dans la hiérarchie mondiale. Le Français de 22 ans se hisse ainsi à la 11e place du classement ATP après sa victoire en finale du Masters 1000 de Cincinnati. La météo en Nouvelle-Calédonie, un temps bien ensoleillé pour aujourd'hui. Sur le sud-ouest, le vent se renforce sensiblement, rafale jusqu'à 35 nœuds. Les températures maximales s'échelonnent entre 24 et 27 degrés.
0: Bienvenue dans l'Info Matin pour tout savoir de l'actualité en Calédonie, en métropole et dans le monde. Bonjour Nicolas.
6: Bonjour Thierry, bonjour à tous.
0: Et à la une, l'actualité politique en Nouvelle-Calédonie.
6: Oui, je le disais, un discours de vérité, de responsabilité et de confiance pour le président du 19e gouvernement. Mila Kuloto Kumuli a fait le choix de n'annoncer aucune mesure précise dans sa déclaration de politique générale de quelques 45 minutes. Mais il a présenté la feuille de route du 19e gouvernement pour les 6 prochains mois. Il énonce 5 urgences et il prévient que la Nouvelle-Calédonie doit engager des réformes majeures, mais que même réformée, elle ne passera pas 2027 sans l'aide de l'État, Léana Colombo.
7: Oui, un discours original pour le président du 19e gouvernement qui n'a pas voulu énumérer un catalogue de mesures, mais qui a choisi de dresser un bilan de vérité et de fixer de grands principes. Une déclaration de politique générale dont on retient que la situation est grave, que les réformes s'imposent et que ce gouvernement marchera sur deux jambes, la justice sociale et la relance économique. Mila Kouloto-Koumouli propose un discours de vérité sur l'économie, sur les comptes sociaux et sur les finances publiques. Il révèle que le régime de retraite ne tient que grâce au PGE et il prévient que sans nouvelles ressources financières et sans réforme, 42 000 Calédoniens pourraient se retrouver sans pension dans quelques mois. Quant au RUAM, son déficit s'agrandit d'année en année. Il exprime aussi la vérité sur la situation financière de la Nouvelle-Calédonie.
8: Nous vivons encore sous perfusion. Nos recettes fiscales ont reculé de plusieurs milliards l'an dernier. Notre budget n'a évité la cessation de paiement que grâce à un emprunt important garanti par l'État. Et notre dette a atteint un niveau que la Nouvelle-Calédonie n'avait jamais connu auparavant. Bientôt, chaque année, avant de financer la moindre politique publique, il nous faudra rembourser plus de 10 milliards. Une somme colossale que nous ne consacrerons ni à l'école, ni à l'hôpital, ni à la relance économique, ni au pouvoir d'achat. Une économie qui tient à ce prix ne va pas bien. La perfusion maintient en vie, mais elle ne remet pas debout. Et le devoir de ce gouvernement, c'est de faire en sorte de la retirer progressivement, sans que notre pays vacille.
7: Vérité sur notre économie, sur nos régimes sociaux et sur nos finances. Et le président du gouvernement en tire deux conclusions qui sont, dit-il, indissociables. La première, c'est que la Nouvelle-Calédonie devra inévitablement engager des réformes majeures. La seconde, c'est que même réformée, même exemplaire dans ses efforts, la Nouvelle-Calédonie ne passera pas l'année 2027 sans un nouveau soutien financier de l'État. Face à cette situation, le gouvernement ne baissera pas la tête. Sa raison d'être, c'est de remettre la Nouvelle-Calédonie sur le chemin de la confiance et de la prospérité. Et il le fera en poursuivant à la fois la justice sociale et la relance économique.
8: Ce sont les deux faces d'une même pièce. La richesse sans la justice ne tient pas. La justice sans la richesse ne dure pas. Je sais malgré tout ce qu'on nous dira, que dans un pays aux finances épuisées, il faudra bien choisir. Je réponds l'inverse. Ce n'est pas parce qu'il n'y a plus d'argent qu'il faut renoncer à l'un ou à l'autre. Au contraire, soutenir une entreprise, c'est protéger des salaires. Soigner, former, loger, c'est rendre au pays des forces pour produire. Ceux qui opposent les deux n'ont jamais rien accompli de vertueux. Ce gouvernement marchera donc sur ses deux jambes, la justice sociale et la relance économique, au même rang. Pas l'une après l'autre, pas l'une contre l'autre, mais l'une avec l'autre.
7: Sur cette base et sans annoncer de mesures précises, le président du 19e gouvernement fixe 5 urgences à mettre en œuvre. Il faut remettre de l'ordre dans nos dépenses, préserver le régime de retraite du secteur privé, garantir l'avenir de l'assurance maladie, préserver l'économie et favoriser la relance, et enfin apporter aux Calédoniens une vie digne à travers le pouvoir d'achat, le travail, le logement et la mobilité. Concernant la relance de l'économie, Mila Kouloto-Koumouli indique qu'il faudra veiller à préserver les entreprises et les travailleurs indépendants que la crise a fragilisé. Et pour lui, notre modèle économique et fiscal mérite d'être repensé.
8: Il faut désormais une fiscalité plus attractive parce qu'un pays qui doit reconquérir la confiance des investisseurs ne peut se permettre un cadre fiscal qui décourage plutôt qu'il n'encourage. Il faut également une fiscalité plus cohérente. Les dispositifs dérogatoires accumulés au fil des ans ont fini par faire de notre système fiscal un véritable casse-tête dans lequel plus personne ne se retrouve. Il faut aussi une fiscalité plus juste parce que la contribution de chacun doit être proportionnée à ses moyens.
7: Concernant le nickel, il indique que le gouvernement soutiendra activement tout projet industriel cohérent porté par des acteurs solides et durablement engagés aux côtés de la Nouvelle-Calédonie. Le président du gouvernement s'adresse enfin à la jeunesse alors que beaucoup de jeunes pensent que l'avenir est ailleurs et il incite ceux qui sont partis à revenir. Le président enchaîne ensuite sur les partenaires du redressement, en l'occurrence toutes les institutions qui devront travailler ensemble, avec une mention particulière pour l'État parce que depuis plusieurs années et encore plus depuis mai 2024, la solidarité nationale n'a pas fait défaut. Sans cet appui, la Nouvelle-Calédonie ne se serait pas relevée, affirme Mila Kouloto-Koumouli. Il évoque la mission transpartisane qui part à Paris.
8: Nous ne demandons pas la charité, nous ne demandons pas un guichet ouvert sans fin, nous proposerons un contrat de responsabilité. Des montants connus, des engagements réciproques et un calendrier tenu. Car chaque franc engagé maintenant permettra d'éviter demain une dépense bien plus lourde. Et je dirai à Paris ce que je viens de vous dire. La Nouvelle-Calédonie fera ses réformes. Ce n'est pas le prix de notre courage que nous demandons à l'État de payer, c'est le temps que ce courage produise ses effets.
7: Une mission à Paris essentielle pour la préparation du budget 2027 de la Nouvelle-Calédonie. Un budget qui devrait être sincère et équilibré. Et si cela se révélait impossible, Mila Koulotoukoumouli déclare qu'il en tirerait toutes les conséquences parce qu'il n'a pas sollicité cette fonction pour administrer l'impuissance. Une façon de mettre sa démission dans la balance.
6: Et j'ajoute que le président du 19e gouvernement n'a dit que quelques mots sur l'avenir institutionnel. Pour lui, personne ne peut se satisfaire que le dialogue soit interrompu. Il reprendra parce qu'il prend toujours dans notre pays et chacun devra alors y prendre sa part, déclare Mila Koulotoukoumouli, qui ajoute que l'incertitude sur demain n'autorise pas l'immobilisme aujourd'hui. Mila Koulotoukoumouli qui s'est exprimée devant les élus du Congrès lors d'une séance solennelle et les groupes politiques ont réagi également à la déclaration de politique générale, Léana Colombo.
7: L'urgence, c'est ce qui avait poussé les trois formations politiques, les loyalistes, le Rassemblement et l'Éveil océanien, à signer un accord de gouvernance qui a permis à Mila Koulotoukoumouli d'être portée à la tête du gouvernement. L'urgence, c'est aussi ce qui ressort de sa déclaration de politique générale. Son discours présente une feuille de route pour les 6 prochains mois. Et cette méthode est appréciée par le groupe des loyalistes, représenté par leur présidente de groupe au Congrès, Naya Wateu.
9: Un discours empreint de vérité, de responsabilité aussi. Donc on s'inscrit pleinement dans cette démarche. Un calendrier aussi. C'est un peu la méthode aussi qu'on remarque de notre collègue depuis ces dernières années, de prendre le temps mais d'être aussi dans l'action. Donc un calendrier sur les 6 prochains mois. Cette volonté de revenir devant les membres du Congrès pour présenter les premières actions engagées par ce 19e gouvernement et puis derrière de pouvoir engager les mesures et les grandes réformes qui sont attendues par l'ensemble des Calédoniennes et des Calédoniens.
7: L'urgence et la nécessité de porter des réformes avant la fin de l'année, une méthode qui satisfait également les élus du Rassemblement par la voix de Xavier Rossard.
10: Cette déclaration, en fait, c'est une déclaration politique d'urgence. On le voit bien, le président du gouvernement a dressé une feuille de route pour les 6 prochains mois. On partage avec le président du gouvernement ce constat. On est aujourd'hui dans un pacte de gouvernance avec le président Mila Koulotoukoumouli et les loyalistes. Et on s'engagera fermement pour porter les réformes au sein du Congrès de la Nouvelle-Calédonie. Puisque c'est le constat aujourd'hui, ça passe ou ça casse. On en est face à un mur aujourd'hui et donc il faut que l'on fasse des réformes. Et donc nous nous engageons effectivement à porter ces réformes le plus rapidement possible pour le bien-être des Calédoniens.
7: Un discours salué naturellement par le groupe Éveil Océanien. Selon Vaimoa Mouliava, il est possible et nécessaire de concilier la relance économique et le financement des mesures sociales.
11: Beaucoup de vérité. Il a beaucoup insisté sur la complémentarité entre ce que certains pourraient appeler un système libéral et d'autres un système social. Un pays, ça marche sur deux jambes, l'économie, l'administration, mais aussi les populations. Donc oui, un discours qui me semble à propos, à la base. C'est un chercheur en mathématiques, mais c'est aussi un entrepreneur. Et c'est aussi quelqu'un qui est versé sur le social, parce que nous sommes issus de catégories qui cherchent à monter l'escalier social. Donc oui, son discours lui ressemble, et pas clivant, et qui recherche une unité qu'on pourrait appeler l'intérêt supérieur du Calédonien.
7: Chez les indépendantistes, l'UCFLNKS, représenté par Omaira Nesline, souligne la responsabilité de cette déclaration de politique générale. Elle se dit prête à travailler sur les réformes évoquées dans le discours de Mila Koulotoukoumouli.
12: Aujourd'hui, on espère que voilà, pourra engager les réformes qu'on a aussi posées sous l'ancienne mandature. Je pense qu'au retour de Paris, les deux institutions, gouvernement et congrès, vont s'étayer sur les réformes à très court terme et dans une seconde phase aussi moyenne long terme. Bon, aujourd'hui, le président a été doucement, c'est une première étape et on salue aussi l'engagement et la prudence. Il prend toutes ses responsabilités en tant que président du 19e gouvernement.
7: Omaira Nesline a précisé que l'UCFLNKS ne serait représenté dans la mission transpartisane qui se rend à Paris que par le député Emmanuel Chibaou. Les élus du groupe UNI n'ont quant à eux pas souhaité réagir à la déclaration de politique générale du nouveau président du gouvernement.
6: Une déclaration de politique générale dont nous reparlerons tout à l'heure avec notre invité. Xavier Rossard, élu Rassemblement à la province Sud et au Congrès, sera dans nos studios à 7h30.
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6: Et c'est l'heure d'opinion, votre rendez-vous SMS sur Radio Rythme Bleu. Voici notre question du jour. Le président du gouvernement a-t-il raison, selon vous, de fixer une feuille de route de 6 mois seulement dans sa déclaration de politique générale? Si vous pensez qu'il a raison, vous tapez 1. Si vous pensez qu'il a tort, vous tapez 2. Et vous envoyez votre réponse par SMS au 3146. La réponse à notre question d'hier, à présent, 83% des auditeurs de RRB qui se sont exprimés par SMS disent qu'ils ne comprennent pas l'attitude du comité de coordination coutumier de Jeju qui menace de bloquer de nouveau l'aérodrome de Wanaham qui avait été libéré début juin. Ils sont 17% à dire qu'ils comprennent cette volonté de blocage. Merci pour votre participation et rendez-vous demain pour la réponse à notre question du jour. Et justement à ce sujet, le député Nicolas Metzdorf demande l'intervention de l'État pour garantir la libre circulation dans les îles Loyauté. Dans un communiqué, le député de la première circonscription qualifie d'inacceptable la décision du comité de coordination coutumier de Jeju de bloquer l'aérodrome de Wanaham à partir du 1er septembre pour une durée indéterminée. Pour Nicolas Metzdorf, l'État et le haut-commissaire doivent garantir la continuité territoriale et la libre circulation des personnes et des biens vers les îles Loyauté en assurant l'accès et la sécurité de la plateforme de Wanaham dès le 1er septembre. Il ajoute que les Calédoniens des îles n'ont pas à dépendre du bon vouloir de quelques-uns pour se soigner, étudier et travailler. Toujours dans l'actualité en bref, le dispositif Orsec feu de forêt de niveau 2 a été activé hier à Bélep. Cela fait suite au déclenchement vendredi dernier d'un important feu de forêt au sud-ouest de l'île. 10 sapeurs-pompiers et 3 véhicules incendie de la DSCGR ont été déployés sur place. Le bilan provisoire de cet incendie fait état d'environ une centaine d'hectares de surface brûlée. Dans l'actualité judiciaire, les incendiaires du lycée Saint-Jean 23 de Païta condamnés. 3 des 4 auteurs, tous mineurs, étaient jugés hier devant le tribunal pour enfants, Léana Colombo.
7: L'un des prévenus, âgé de 17 ans avec des antécédents judiciaires, a été condamné à 18 mois de prison, dont 12 avec sursis probatoire pendant 2 ans. Les deux autres prévenus, âgés de 15 et 16 ans et sans antécédents, seront soumis à une période de mise à l'épreuve éducative dans l'attente de l'audience de sanction prévue le 1er mars 2027. Le quatrième auteur de l'incendie n'a pas encore été interpellé. Je rappelle que ces jeunes ont été jugés pour l'incendie d'une partie de l'établissement Saint-Jean 23, dont son restaurant, le 25 juillet dernier. Le préjudice est estimé à 35 millions de francs.
6: Dans l'actualité militaire, le coup d'envoi aujourd'hui au Japon de l'exercice Brunet Takamori 2026, un exercice d'infanterie qui vise à renforcer l'interopérabilité tactique entre la France et le Japon, mais aussi à renforcer le partenariat stratégique franco-japonais dans l'espace Indo-Pacifique. Une quarantaine de militaires des forces armées en Nouvelle-Calédonie participera à cet exercice bilatéral qui marque une nouvelle étape dans la coopération militaire entre la France et le Japon, dans la continuité des exercices précédents conduits en alternance en Nouvelle-Calédonie et au Japon. Et enfin, un rendez-vous sur notre antenne. Vendredi et samedi, l'Université de la Nouvelle-Calédonie accueillera la première édition du Festival Kaléidoscope, un événement inédit qui met à l'honneur les rencontres entre les arts, les sciences et la société autour d'un thème. Écouter pour apprendre.

0: projet de budget qui est en cours.
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0: L'actualité politique en métropole, et c'est donc la dernière rentrée d'Emmanuel Macron, le chef de l'État qui a présidé hier soir le Conseil des ministres. Au cœur des échanges, le budget 2027, avec une urgence selon Bercy, éviter une très grave dérive des finances publiques. La copie finale du gouvernement est attendue d'ici octobre. En attendant, il veut afficher sa détermination à tenir les comptes publics, et la ligne est martelée par la porte-parole Maud Brejon.
9: Pas de hausse d'impôts pour les Français. Il ne serait pas, en tout cas c'est notre position, ni raisonnable, ni souhaitable, ni admissible d'aller vers davantage de fiscalité. Et en parallèle, il va falloir réduire les dépenses.
0: Et pour y parvenir, plusieurs pistes sont sur la table. La plus sensible concerne les retraites. Le gouvernement envisage une revalorisation inférieure à l'inflation pour les pensions supérieures à 2000 euros par mois. J'ajoute que Laurent Lescure, le ministre de l'Économie, a indiqué qu'il n'y aura pas d'année blanche généralisée, mais que la désindexation des retraites les plus élevées pourra faire partie des discussions en cette rentrée. Toujours dans l'actualité en métropole, le maire LFI de Saint-Denis dans le viseur de la justice financière. Le parquet national financier vient de l'annoncer. Il a ouvert une enquête préliminaire à l'encontre de Bali Bagayoko, élu pour rappel en mars dernier à la tête de la ville. Et la justice s'intéresse à deux possibles détournements de fonds publics. William Molinier pour Europe 1.
10: Oui, deux plaintes ont été reçues les 6 et 12 août derniers par le parquet national financier qui a réalisé une première analyse jugée concluante puisque ces deux plaintes déposées par l'association AC Anticorruption ont donné lieu mercredi dernier à l'ouverture d'une enquête préliminaire pour détournement de fonds publics, recel et concussion, des soupçons qui visent directement Bali Bagayoko et notamment les conditions de son emploi au sein de la RATP. Il aurait été recruté sans concours ni entretien en 2000. Il aurait bénéficié d'horaires élastiques ou d'indemnités généreuses, selon le Canard Enchaîné qui avait révélé cette information. Le maire insoumis de Saint-Denis avait alors contesté ces éléments, dénonçant une volonté de le discréditer politiquement. Les enquêteurs veulent notamment savoir quelle était sa présence effective au sein de la RATP et si son salaire correspondait bien à un travail effectué. Sa rémunération aurait au plus haut dépassé les 6 000 euros mensuels.
0: William Molinier du service police-justice d'Europe 1. C'est désormais pour violence conjugale que Jacques Moretti vient d'être placé en détention provisoire. Ce restaurateur français de 49 ans est pour rappel le principal suspect dans le drame qui a causé la mort de 115 personnes à Crans-Montana. C'était il y a 8 mois en Suisse. Une enquête est toujours en cours. Les époux Moretti ont été placés sous investigation pénale en Suisse pour incendie, homicide et lésion corporelle par négligence à la suite de ce drame du Nouvel An. En métropole, 26 personnes ont été blessées dans le passage d'une tornade dans l'Aude. 5 ont été conduites à l'hôpital. Une centaine d'habitations ont par ailleurs été impactées, selon la préfecture. Toujours en bref, après les 3 piratages sur le site des finances publiques, plusieurs centaines de victimes se joignent à une action collective contre l'État.

0: C'est ce qu'annoncent leurs avocats. La démarche vise à obtenir réparation après les préjudices subis. 680 000 contribuables avaient pour rappel été victimes d'un vol de données au sein de la DGFiP, la Direction générale des finances publiques. Le fisc les a toutes recontactées depuis. Et puis, toujours dans l'actualité, le prince héritier saoudien Mohamed Ben Salman est en visite à l'Elysée, vous le savez, et il a annoncé un projet monumental de construire 3 parcs d'attractions en région parisienne. L'un d'eux plongera très probablement les visiteurs dans l'univers des mangas. Cela représente 6 milliards d'euros d'investissement saoudien sur plusieurs années et 22 000 emplois directs créés. Après la nourriture, les restaurants ou encore la mode, place désormais à la littérature halal. La halal romance, comme on l'appelle, répond à des codes religieux stricts et parfois même aux règles de la charia. Et de plus en plus de jeunes femmes en font la promotion, et notamment sur les réseaux sociaux. Jean-Baptiste Marty pour Europe 1.
1: Sur les réseaux sociaux, vêtue d'une burqa, cette influenceuse interdit à sa communauté la lecture de certaines œuvres de la littérature française. Pour elle,
2: ça banalise la tromperie, ça romantise la violence. En fait, ça normalise absolument tout ce qui est contraire à mes valeurs.
3: C'est pas du tout ce que j'ai envie de dire en tant que musulmane.
1: Boule de suif de Guy de Maupassant, l'histoire d'une prostituée des années 1870, c'est donc non, puisqu'incompatible avec les codes de l'islam rigoriste, seules les histoires d'amour qui suivent les principes islamiques sont autorisées, comme l'explique cette autre influenceuse.
4: Une romance halal, c'est une romance qui respecte le cadre islamique pour se courtiser. Pas de relation charnelle, pas de relation romantique avant le mariage.
1: Des ouvrages sont ainsi proposés.
5: Forbidden Love, j'ai hâte de le découvrir parce que c'est un mariage arrangé. Mariage arrangé et muslim, dans la même phrase. C'est suffisant pour moi pour acheter.
1: Pour l'anthropologue Florence Bergeau-Blaquer, ce rejet de la littérature classique au nom d'une religion est le symbole d'un séparatisme ambiant.
6: Ces groupes-là n'ont pas l'intention de respecter les règles des démocraties libérales. Ce qui leur importe, c'est d'imposer la charia. Donc ils le font de façon lente, de façon progressive, par justement les objets de consommation.
1: Ce nouveau phénomène pourrait demain poser problème, notamment chez les jeunes scolarisés dans le public.
0: Jean-Baptiste Marty pour Europe 1.
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0: Les hommages se multiplient depuis l'annonce de la disparition de Philippe Bouvard. Philippe Bouvard qui s'est éteint à l'âge de 96 ans, chez lui, à son domicile de Cannes. 70 ans de carrière où le journaliste aura marqué son époque par sa longévité, mais aussi son style. Sébastien Bordenave pour Europe 1.
8: Né d'un père qui l'abandonne à sa naissance en volant les économies et les bijoux de sa mère, Philippe Bouvard a toute sa vie eu la volonté de réussir, si possible dans l'écriture, car à 8 ans, il croise à Cannes Jean Cocteau en limousine. Désormais, il en est persuadé, écrire, c'est réussir. Il débute coursier au service photo du Figaro, décroche un 5 janvier 1953 une carte de presse de journaliste.
9: Carte numéro 13781 pour vous servir.
8: Philippe Bouvard finira dans ce même journal directeur général adjoint. 40 ans de grosse tête à la radio, son petit théâtre à la télé fera émerger les plus grands humoristes des années 80. Quoi qu'il fasse, il garde une plume, tendance acerbe, avec un sens lettré de la formule qui fait mouche. Philippe Bouvard est partout.
9: J'avoue que j'ai eu, parce que je touchais à tout et à tous les moyens d'expression et à tous les supports, j'ai eu un moment à la fois de gloire et de fatigue intense où j'avais 17 employeurs différents.
8: Avec la disparition de Philippe Bouvard, c'est la France qui perd une signature.
0: Sébastien Bordenave pour Europe 1. 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On va marquer une dernière pause publicitaire dans ce journal avant de voir toute l'actualité sportive.
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0: Et à la une du tennis, c'est cette très belle opération pour Arthur Fils qui va grimper dans la hiérarchie mondiale. Le Français empoche les 1000 points promis au vainqueur du Masters 1000 de Cincinnati. Il se hisse ainsi à la 11e place de l'ATP, son meilleur classement en carrière. Le Français de 22 ans est aux portes du top 10 mondial après sa victoire en finale du tournoi américain contre le local de l'étape Tiafoe. Le cyclisme et la 3e étape du Tour d'Espagne annulée. Un violent orage s'est abattu sur le peloton qui s'était donné rendez-vous à 2000 mètres d'altitude à Font-Romeu en France pour une première explication au sommet. Ce n'est que partie remise puisque dans la montée à 20 km de la ligne d'arrivée, une averse de grêle a touché les coureurs de la Vuelta. Le leader de la course, Tadej Pogacar et Mats Pedersen ont en même temps indiqué à tout le monde de se mettre à l'abri dès que possible et ce sans même attendre les consignes de la direction de course. Certains ont trouvé des abris de fortune, puis la majorité a pu se mettre à l'abri dans une salle. Les grêlons et les routes détrempées sont immédiatement devenues trop dangereuses. Les organisateurs, suivant le protocole de l'UCI, ont annoncé l'annulation de cette étape. Et puis je rappelle dans l'actualité sportive dans la région que des Calédoniens sont à suivre hors du territoire, en Vaha précisément, puisque les mondiaux se poursuivent à Singapour avec hier les demi-finales et finales Elite V1 ainsi que les demi-finales et finales V12 Club. Léana Colombo.
16: Toa, Pae et le Mondor Shelva étaient engagés. 20 rameurs calédoniens ont concouru en individuel, parmi lesquels Albert Minguet en Open Messieurs ou Maël Legras en junior moins de 16 ans. Parmi les belles performances, on retiendra la médaille de bronze en Master 40 V12 pour le Mondor Shelva. En Open V12 Homme, Toa, Pae, Vaha et Mondor Shelva terminent 5e et 6e. En Open Messieurs, Albert Minguet s'est hissé en finale pour terminer 6e. En Junior 16 Hommes, Joshua Jonvaux termine à la 6e place de la finale en V1. Enfin, en Junior 19, Maël Legras termine lui aussi 6e.
0: Merci Léana Colombo. On termine ce journal avec la météo.
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0: Et la météo, c'est avec vous Thierry.
17: Oui Nicolas, ce matin les nuages se dissipent peu à peu sur l'est et les l'ouest avec quelques averses résiduelles encore possibles. D'ailleurs, le soleil dominera largement. La Lisée pour ce matin orientée est maintient autour des 15 à 20 nœuds, voire 20 nœuds et jusqu'à 30 nœuds en rafale. Ce sera sur la pointe nord. Sur l'ouest, il sera un peu plus faible en fin de matinée, orienté sud-est autour des 10 nœuds. Cet après-midi, temps bien ensoleillé sur l'ensemble du territoire avec seulement quelques nuages sur le relief. Sur le sud-ouest, le vent va se renforcer sensiblement, 20 à 25 nœuds jusqu'à 30 à 35 nœuds orienté sud-est. Ailleurs, il s'établit toujours entre 15 et 20 nœuds. Et jusqu'à 35 nœuds encore sur la pointe nord. Les températures comprises, elles, en général entre 24 et 27 degrés.
0: Merci beaucoup Thierry, merci à tous d'avoir suivi ce journal. Il sera évidemment disponible en réécoute sur notre site internet rrb.nc. Dans un instant, le rappel des titres de l'actualité, puis le billet d'humeur de la rédaction sera signé Lionel Sabot. Et ensuite, vous avez un avis, vous nous appellerez au 25 46 46. A tout de suite.
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20: Bon début de journée, il est 7h.
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0: Une feuille de route pour 6 mois et 5 urgences. Dans sa déclaration de politique générale hier après-midi, Mila Kulotukumuli, le président du gouvernement, a voulu tenir un discours de vérité, de responsabilité et de confiance. Il prévient que la Nouvelle-Calédonie doit engager des réformes majeures, mais que même réformée, elle ne passera pas 2027 sans l'aide de l'État. C'est la dernière rentrée d'Emmanuel Macron. Le chef de l'État a présidé hier le Conseil des ministres. Au cœur des échanges, le budget 2027 de l'État avec une urgence, selon Bercy, éviter une très grave dérive des finances publiques. La copie finale du gouvernement est attendue d'ici octobre. L'actualité judiciaire est cette question, puisque le parquet national financier a ouvert une enquête préliminaire à l'encontre de Bali Bagayoko, le maire LFI de Saint-Denis. Enquête qui n'a rien d'anodine, car la justice s'intéresse à de possibles le détournement de fonds publics, notamment en question de son recrutement à la RATP en 2000. L'actualité nationale marquée également par la disparition de Philippe Bouvard à l'âge de 96 ans. Figure historique de RTL et des Grosses Têtes, le journaliste et animateur est mort chez lui à Cannes. Le sport du tennis, Arthur Fils va grimper dans la hiérarchie mondiale. Il est donc à la 11e place du classement ATP, en tout cas à partir du prochain classement, son meilleur en carrière après sa victoire en finale du Masters 1000 de Cincinnati. Et puis la 3e étape du Tour d'Espagne a, elle, été annulée en raison des conditions météo dantesques. Un violent orage s'est abattu sur le peloton à seulement 20 km de l'arrivée. Le leader de la course, Tadej Pogacar et Mats Pedersen, ont en même temps indiqué à tout le monde de se mettre à l'abri dès que possible. Les coureurs se sont donc abrités le temps d'attendre la décision des organisateurs qui ont décidé, conformément à la réglementation, d'annuler cette étape.
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0: Le billet du jour est signé Lionel Sabot.
21: Hier après-midi, Mila Kulotukumuli, le président du 19e gouvernement de la Nouvelle-Calédonie, a prononcé son discours de politique générale. Exercice très convenu et imposé qui, à chaque fois, me fait penser, avec un peu d'imagination et surtout beaucoup d'humour, à la litanie des saints, cette prière dans laquelle les fidèles invoquent l'intercession des saints auprès de Dieu. Redresser la Calédonie, ora pro nobis. Réformer le modèle social, ora pro nobis, tenir jusqu'en septembre, priez pour nous et vite si possible. Dans la situation où se trouve la Calédonie, peut-être pourrions-nous demander de l'aide à quelques collègues de Sainte-Rita, et qui, c'est bien connu, est en charge des causes désespérées. Pour le nickel, sujet toujours ô combien présent, appelons Saint-Éloi, le saint patron des métallurgistes. Il pourrait être d'une grande aide pour trouver des repreneurs à nos usines. Saint-Mathieu, lui, le patron des comptables, permettrait sans doute à la Calédonie de se doter d'un budget. Saint-Mathieu qui pourrait aussi prendre attache avec Saint-Antoine de Padoue, spécialiste des objets perdus. Il trouverait peut-être dans un bureau parisien une subvention ou une aide qu'on aurait oubliée. Saint-Christophe, le patron des voyageurs, sera certainement du déplacement à Paris avec la délégation transpartisane. Il pourrait faire le trajet avec Saint-Expédie, le patron des causes urgentes. Et au cœur de cette litanie, prions évidemment pour que les réformes nécessaires, le redressement annoncé, ne soit pas confié à Saint-Glinglin, qui a de très gros problèmes de calendrier, renvoyant les choses au calendre grec.
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0: Vous écoutez Radio Rythme Bleu, merci d'être avec nous. Il est 7h passé de 5 minutes. On est ensemble jusqu'à 7h20 environ pour cette première partie de l'émission. Vous nous appelez au 25 46 46 puisqu'on vous ouvre le micro tous les matins. Vous avez un avis, c'est votre rendez-vous quotidien pour commenter l'actualité. Vous pouvez aussi témoigner d'une situation et vous le savez, il n'y a pas de thème imposé. Je rappelle également que vous pouvez vous exprimer par SMS. Alors là, il y a un thème imposé puisqu'on vous pose directement la question. Aujourd'hui, elle concerne l'actualité en Nouvelle-Calédonie et elle est la suivante. Le président du gouvernement a-t-il raison, selon vous, de fixer une feuille de route de 6 mois seulement dans sa déclaration de politique générale? Si vous pensez qu'il a raison, vous tapez 1. Si vous pensez qu'il a tort, vous tapez 2 et vous envoyez votre réponse par SMS au 3146. Je vous donne également la réponse à la question d'hier. 83% des auditeurs de Radio Rythme Bleu qui se sont exprimés par SMS disent qu'ils ne comprennent pas l'attitude du comité de coordination coutumier de Jeou qui menace de bloquer de nouveau l'aérodrome de Wanaham qui avait été libéré début juin. Ils sont donc 17% à dire qu'ils comprennent cette volonté de blocage. Merci pour votre participation et rendez-vous demain pour la réponse à notre question du jour. Le standard a sonné sur Radio Rythme Bleu. Il est donc l'heure de prendre le premier appel de cette émission. Ça ne devrait pas tarder jusqu'au transfert de la ligne dans notre studio pour prendre eh bien, l'avis d'un auditeur ou d'une auditrice. Je vois Thierry qui est dans les starting blocks. Il est prêt à appuyer sur le bouton et c'est désormais chose faite. Et c'est Yvonne qui est avec nous. Bonjour Yvonne.
2: Bonjour Nicolas. Bonjour Thierry. Bonjour tout le monde quoi. Ben moi, je voudrais une petite parole, c'est sur les retraités. Monsieur Toukoumouli et tout le Congrès, ceux qui sont pour la retraite, c'est bien ce qu'il a dit. Parce qu'il y a une chose qu'il faut bien mettre dans la tête. Vous vous rendez compte, tous les retraités, là, du privé, je parle des autres, je sais pas, c'est surtout pour le courant, pour l'eau, tous les frais qu'on a, là. Si on n'a pas la retraite, comment on va payer tout ça? Deuxièmement, faut pas oublier que les retraités, là, avec la retraite qu'ils ont, ils élèvent, ils gardent les petits-enfants, les enfants qui n'ont plus de travail. C'est toute une chaîne, tout ça. Alors, vous vous rendez compte le dommage que ça va créer, tout ça? Ah, moi, j'ai ma part. Je sais, je suis au courant, il y a beaucoup d'anciens qui payent pour les enfants qui n'ont pas de travail et les petits-enfants qui sont malheureux. Mais je sais pas. S'il y a pas, c'est le cas, ouais. Et je pense qu'il y a beaucoup de vieux qui vont se suicider. Hein. Ah non, ils vont se suicider parce
0: vous
2: que là, il n'y a pas rien.
0: Il y a une détresse
2: c'est
0: à ce point.
2: Pardon, Nicolas, c'est pas fini. Deuxièmement, vous rendez compte, ceux qui travaillent actuellement là, ils vont se décourager. Ils vont dire, mais on va vieillir comment? On n'aura rien. Donc, ils vont prendre maladie. Ils vont négliger le travail. Ah, ça finira jamais, c'est une chaîne, quoi. Hein. Ben voilà, Nicolas, c'est tout ce que je voulais dire.
0: Eh bien, merci Yvonne de l'avoir exprimé en direct.
2: Voilà, tout à fait.
0: Bonne journée.
2: Je pense que ça va donner à réfléchir. Hein.
0: Merci. On vous souhaite
2: merci
0: une bonne
2: beaucoup.
0: Journée. À très bientôt. Merci de nous avoir appelé.
2: Au revoir.
0: Au 25 46 46. C'est le numéro de téléphone à composer. Si vous aussi, vous souhaitez vous exprimer, vous pouvez revenir évidemment sur cette déclaration de politique générale, puisque ça fait la une de l'actualité. C'était donc hier à 14h devant le Congrès. Vous pouvez évoquer tous les autres sujets, bien sûr, puisqu'on a parlé de beaucoup de choses dans le journal tout à l'heure. On est revenu aussi sur ces menaces de blocage de l'aérodrome de Lifou. C'était la réponse à la question d'hier. J'en parlais à l'instant. On a parlé de cet incendie à Bélep, notamment puisque le plan Orsec feu de forêt de niveau 2 a été déclenché hier. Et puis dans l'actualité nationale, la rentrée politique du gouvernement avec le Conseil des ministres hier au sujet du budget de la France. On a parlé de cette enquête ouverte également à l'encontre du maire LFI de Saint-Denis, Baliba Gayoko. Et puis dans l'actualité sportive, on est revenu notamment sur les championnats du monde de VA à Singapour. Irène est avec nous. Bonjour Irène.
20: Bonjour tout le monde. Ben moi, je vais donner raison à la petite dame là qui vient d'appeler pour les retraites. Mmh. Ben, j'espère qu'on sera les derniers à être touchés parce que moi, depuis l'âge de très longtemps, je travaille. J'ai cotisé énormément. Ben, dans ce cas-là, il faut qu'ils me rendent mon argent que j'ai cotisé pour rien du tout. Voilà. Donc, avant de toucher aux retraites, il faudrait peut-être revoir au gouvernement, au Congrès, leur rémunération, là, qui sont très élevées pour ce qu'ils font. Et puis peut-être enlever les voitures de fonction, les voitures de service, les logements, parce qu'avant d'entrer dans ce gouvernement ou au Congrès, ils avaient tous une maison, ces gens-là, un appartement. Pourquoi il faudrait encore les loger? Voilà, donc voilà les économies. Il faut commencer par le haut, faut pas commencer par le bas. Voilà, il faut qu'ils coupent un peu leur salaire et puis qu'ils fassent attention. Et puis les voyages, pourquoi on fait pas des... Comment on appelle ça, Nicolas, des visioconférences, là, ça marche aussi bien. Pourquoi? Alors, loger, nourrir, non mais c'est la belle vie. Hein, donc,
0: il y a des cas particuliers, tous les élus ne sont pas logés, hein, Irène. Et puis, concernant les déplacements, il y avait une réduction qui avait été votée par le Congrès. Et dans son bilan des 30 premiers jours à la tête de l'institution, la présidente du Congrès, Virginie Rufnacht, avait annoncé que cette enveloppe ne serait pas consommée en entier. Donc effectivement, il y a eu une volonté de réduire les dépenses en termes de trajet.
20: Je sais que Nicolas, tout le monde... tous les gens qui travaillent ne sont là-bas au gouvernement, au Congrès, ne sont pas logés. Mais la plupart, ils sont logés et c'est des loyers à 200 000 balles. Hein. Donc, tu m'as bien entendu que, voilà, moi, je parle en règle générale. Je parle pas pour les petites gens. Voilà, je parle chacun a une maison. Après, qu'on leur octroie une prime de 30 ou 40 000, c'est bon, voilà, mais faut arrêter qu'ils soient logés auprès de la princesse.
0: C'est pas le cas, Irène. Merci d'avoir été avec nous ce matin sur l'antenne de Radio Rythme Bleu. On vous souhaite une bonne journée.
20: Merci.
0: Bonne journée, Irène. Bonjour, Anne-Marie.
20: Bonne journée,
3: Simone. Oui, bonjour, j'ai besoin de vos lumières. J'ai une de mes salariées qui est locataire d'un appartement à la SIC et là qui change d'appartement. Et ce qui m'interpelle, c'est qu'on lui demanderait de payer la caution et le premier mois de loyer en liquide. Et donc ça m'étonne un peu qu'une institution comme la SIC n'ait pas recours à des moyens de paiement différents, ce d'autant qu'elle a déjà un compte à la SIC et que son loyer actuel est prélevé tous les mois. Donc j'avoue que le versement en liquide de la caution et du premier mois de loyer, ça m'interroge.
0: Eh bien, écoutez, on va permettre à la SIC d'apporter des éléments de réponse directement sur cette question-là, puisque effectivement, c'est une demande précise. En tout cas, le message est bien passé, Anne-Marie, et si on a les éléments, on les donne dans cette émission.
3: Je vous remercie. Au revoir.
0: Merci d'avoir été avec nous sur l'antenne de Radio Rythme Bleu. Peut-être des témoignages aussi qui vont arriver au 25 46 46, puisque vous le savez, souvent dans cette émission, les appels inspirent les autres auditeurs et auditrices. Bonjour, Knup.
4: Oui, bonjour, bonjour. Oui, en fait, ce discours est vraiment sans consistance et on a l'impression qu'il a été fait par l'intelligence artificielle. Koumouli a aligné des poncifs qu'on a entendus mille fois, qu'on entend actuellement de façon répétée. La situation est grave, sans confiance, pas d'investissement, le gouvernement marchera sur ses deux jambes. Tout ça, on l'a retrouvé tout au long du discours. Il y a une chose qu'il a dite qui est tout à fait originale, c'est qu'il faut préparer l'après-nickel. Voilà, ça c'est la première fois que je l'entends. Autre chose très originale, la jeunesse n'est pas une charge. Et enfin, ce gouvernement est un gouvernement d'action. Alors mon sentiment, c'est que ce gouvernement qui est un gouvernement d'action, en fait, il va fouiller dans les poches de l'État, au plus profond des poches de l'État, pour trouver l'argent dont on a besoin, quoi. Bon, enfin, je veux dire, c'est à l'image de son début de mandat, M. Toukoumouli. Bon, c'est pas du tout convaincant. Ce qui est étonnant, c'est qu'il n'y a aucune proposition crédible dans ce qu'il a proposé. Non, mais c'est relativement grave, quoi. Notamment, il parle d'un port, j'ai pas bien compris d'ailleurs, un port pour faire des réparations de bateaux. Il parle de l'économie de la mer. Et tout ça, c'est des choses qui, éventuellement, si ça devait se réaliser, prendraient à la fois des milliards et des années. Il ne dit rien aussi sur l'écologie. C'est un manque flagrant. Il ne dit rien sur Aircal et puis la difficulté entre Magenta et la Tontuta. Là aussi, je me demande, il a besoin d'attendre combien de mois pour donner sa position et puis éventuellement une solution, quoi. Voilà. Donc... rien de très marquant, à l'image de son début de mandat, en fait.
0: Merci.
4: Donc, oui. Pardon ?
0: Oui, je vous en prie, on a beaucoup de monde qui souhaite s'exprimer.
4: Pardon ?
0: Je disais qu'on a beaucoup de monde qui souhaite s'exprimer, oui, je pensais que vous aviez conclu.
4: Oh ben je conclue comme ça et je vous remercie.
0: Merci Knup, merci d'avoir été avec nous sur l'antenne de Radio Rythme Bleu. Il est déjà 7h15, on a Ernest en ligne. Bonjour Ernest.
5: Bonjour Nico, bonjour à tout le monde. Oui, j'ai écouté hier le discours du président et il avait parlé de la plus haute, c'était un exemple, vous voyez, la plus haute qui coule là. C'était un exemple pour nous. Il a dit que l'erreur, ça vient pas de maintenant. Ça vient depuis longtemps. Il a dit ça, c'est dans la plus haute. Et puis, comment là, j'ai oublié ce que je vais dire. Voilà, demain, Nico.
0: Ça marche. Merci, Ernest.
5: Oui, c'est bon.
0: Bon, merci d'avoir été avec nous sur l'antenne de Radio Rythme Bleu. En tout cas, on a entendu votre message, même si vous avez oublié un passage. Pas de difficulté, on a bien entendu ce que vous vouliez dire. Merci de nous avoir appelé au 25 46 46. On devait avoir en ligne Lucien, mais je crois que la ligne a raccroché avec Lucien qui était calé depuis un moment. On va marquer une courte pause publicitaire. On se retrouve juste après au 25 46 46. On a encore le temps de prendre un ou deux appels.
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3: Vous écoutez Radio Rythme Bleu, merci d'être avec nous, merci de nous écouter, merci aussi de participer à l'émission Vous avez un avis. Pas besoin d'être un spécialiste hein, sur un sujet, on vous demande simplement d'exprimer eh bien, votre avis au 25 46 46, on vous le propose et vous prenez la parole tous les jours du lundi au vendredi sur l'antenne de Radio Rythme Bleu entre 7h05 et 7h20 pour la première partie et puis entre 7h45 et 8h pour la deuxième partie. Là aussi vous aurez l'occasion de vous exprimer. Et puis je rappelle qu'on va reparler hein, de cette déclaration de politique générale tout à l'heure, puisque notre invité du matin sera Xavier Rossard, élu Rassemblement à la province Sud et au Congrès. Et il viendra eh bien, nous dire ce qu'il a pensé de cette déclaration du président du 19e gouvernement, Mila Kulotukumuli. C'était donc hier devant le Congrès à partir de 14h. Le standard de Radio Rythme Bleu vient de sonner au 25 46 46. On va donc pouvoir décrocher la ligne d'ici quelques instants. Juste le temps, et vous le savez, de prendre les différents renseignements sur les auditeurs et notamment les numéros de téléphone pour pouvoir vous rappeler quand ça coupe, puisque ça arrive de temps en temps qu'on ait des coupures de téléphone. Est-ce qu'on a la personne en ligne ? Oui, on a Marie qui va s'exprimer en direct sur l'antenne de Radio Rythme Bleu. Bonjour Marie.
4: Bonjour, bonjour. J'aurais voulu poser une question au gouvernement. Est-ce qu'il pense un peu aux personnes en situation de handicap ?
3: Sur quelle demande précise alors ?
4: Pour vous, ça doit être... Parce que là, on voit que plus ça va, plus nos soins, ils sont pas négligés, mais bon, presque. Les prises en charge médicamenteux, tout ce qui est médicaments, tout ça, plus ça va, plus on paye. Je sais pas, on va aller où. Parce que bon, c'est la galère pour tout le monde, mais nous, on fait partie de ce tout le monde aussi. Et je pense qu'on est légèrement oublié.
3: Ça vous inquiète ?
4: Eh bien, effectivement, oui, situation de handicap, on fait comment ? Surtout pour plus de la moitié d'entre nous, c'est pas volontaire.
3: Eh bien, merci. Merci pour votre avis, Marie. On vous souhaite une bonne journée.
4: Un peu pour nous, on fait comment, là hein ? Parce que du coup, si tout le monde ne peut pas bouffer, mais nous, on fait partie de ce tout le monde qui ne peut pas bouffer aussi.
3: Merci Marie, merci d'avoir été avec nous sur l'antenne de Radio
4: Rythme Bleu. Merci beaucoup.
3: Merci, on vous souhaite une bonne journée. Merci de nous avoir appelé sur l'antenne d'RRB et d'avoir évoqué ce sujet avec nous. Un dernier appel, on a retrouvé Lucien qui souhaitait s'exprimer il y a quelques instants. Bonjour Lucien.
5: Oui, bonjour Radio Rythme Bleu. Alors moi, il y a un petit truc qui me travaille depuis quelques années. Un élu, combien il touche du Congrès ? 700 000 ? 800 000 ? Bon, beaucoup se plaignent des quartiers populaires, mais que l'on aille voir les conditions de vie dans ces quartiers, les pères de famille, quand des enfants, ils n'arrivent pas à joindre leur debout. Alors moi, je suis pour que les salaires des gens de ce congrès, du gouvernement, ils tombent à 200 000 francs par mois. Ça leur suffirait pas, ça ? Ben moi, je pense que si, et ça pourrait rabattre la différence sur beaucoup de choses sur le territoire. Voilà, Rythme Bleu. Bonne journée.
3: Merci Lucien, merci d'avoir été avec nous. Et je rappelle, puisque c'est un sujet qui revient régulièrement, même si l'article date un petit peu maintenant sur notre site rrb.nc, qu'on avait publié un article effectivement sur les rémunérations des élus lors de la mandature précédente. Et donc ce n'était pas les chiffres annoncés par Lucien, puisque autour de 500 000 francs pour un élu du Congrès, c'est ce qui est marqué dans cet article que vous retrouvez sur rrb.nc. La suite sur Radio Rythme Bleu, eh bien on va mettre un petit peu de publicité. Ensuite il y aura la musique jusqu'à 7h30. À 7h30, le mini-journal sera présenté par Léana Colombo et ensuite on recevra notre invité du matin, Xavier Rossard, élu Rassemblement à la province Sud et au Congrès, qui sera dans nos studios pour revenir sur la déclaration de politique générale.
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3: Radio Rythme Bleu, 7h30.
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3: Et voici à présent le mini-journal. On retrouve Léana Colombo et Nicolas Legrand.
5: Bonjour à tous, à la une, ce discours de vérité, de responsabilité et de confiance, Mila Kulotu-Koumouli a prononcé hier sa déclaration de politique générale.
6: Le président du 19e gouvernement fixe une feuille de route sur 6 mois. Il énonce 5 urgences, remettre de l'ordre dans nos dépenses, préserver le régime de retraite du secteur privé, garantir l'avenir de l'assurance maladie, préserver l'économie et favoriser la relance, et enfin apporter aux Calédoniens une vie digne à travers le pouvoir d'achat, le travail, le logement et la mobilité. Il prévient aussi que la Nouvelle-Calédonie doit engager des réformes majeures, mais que même réformée, elle ne passera pas 2027 sans l'aide de l'État. Mila Kulotu-Koumouli.
7: Nous vivons encore sous perfusion. Nos recettes fiscales ont reculé de plusieurs milliards l'an dernier. Notre budget n'a évité la cessation de paiement que grâce à un emprunt important garanti par l'État.
6: Le président du gouvernement qui attend beaucoup de la mission transpartisane qui doit se rendre à Paris dans les prochains jours. Et notez que nous reviendrons dans quelques minutes sur cette déclaration de politique générale avec notre invité du matin, Xavier Rossard, élu Rassemblement à la Province Sud et au Congrès.
5: En métropole, c'est la rentrée pour le gouvernement. Un premier conseil des ministres s'est déroulé la nuit dernière pour nous à l'Élysée.
6: Une dernière rentrée avant la présidentielle avec une équation budgétaire plus que complexe. Alors que le débat du budget de la France pour l'année prochaine approche, le chef de l'État a alerté sur les finances publiques en raison de tensions sur les marchés obligataires, ces fameux marchés financiers où les États empruntent de l'argent en vendant des titres de dette.
5: Le maire insoumis de Saint-Denis, Bali Bagayoko, soupçonné de détournement de fonds publics.
6: Le parquet national financier a ouvert une enquête préliminaire contre lui. Le dossier porte sur les conditions dans lesquelles l'élu a cumulé pendant plusieurs années un poste de cadre à la RATP et plusieurs mandats locaux. Bali Bagayoko dénonce une volonté de le discréditer politiquement.
5: Philippe Bouvard est décédé, figure emblématique des grosses têtes. L'animateur s'est éteint à l'âge de 96 ans.
6: Il laisse derrière lui des dizaines de livres, près de 30 000 chroniques de presse et des milliers d'heures d'émissions. Depuis l'annonce de sa mort, les hommages se multiplient. C'est un maître pour moi dans ce métier, un exemple et un modèle, a notamment réagi son successeur sur RTL, Laurent Ruquier.
5: L'actualité sportive est cette bonne nouvelle pour le tennis français, puisqu'après avoir remporté le tournoi de Cincinnati, Arthur Fils se classe aux portes du top 10 mondial.
6: Le français de 22 ans est au plus haut de sa carrière au classement ATP. Il gagne 10 places grâce à la 5e victoire de sa carrière, mais sa première dans un Masters 1000 pour prendre la 11e place du classement mondial. À quelques jours de l'US Open, Arthur Fils se positionne comme un véritable outsider.
8: C'est un grand accomplissement, mais ce n'est pas l'objectif final. Je vais essayer d'en gagner encore et encore et grimper dans le classement mondial.
6: Et la dernière fois qu'un Français est apparu dans le top 10 mondial, c'était en septembre 2020 avec la 9e place accrochée par Gaël Monfils.
5: Et en fin du cyclisme, les coureurs sur le Tour d'Espagne ont subi une averse de grêle en plein milieu de la 3e étape.
6: Les organisateurs ont donc dû interrompre l'épreuve à moins de 20 km de l'arrivée au sommet de Font-Romeu dans les Pyrénées françaises. Le peloton s'est arrêté pour tenter de trouver un abri tant les intempéries étaient violentes. Tadej Pogacar conserve le bénéfice de son maillot rouge.
5: Merci Léana Colombo pour ce point complet sur l'actualité du jour. On vous retrouve tout à l'heure à 8h pour le Flash. Et on va retrouver dans un instant à 7h35 notre invité du matin. Bonjour Elisabeth Noir.
9: Bonjour Nicolas.
5: Et on revient sur la déclaration de politique générale ce matin et on le disait il y a quelques instants avec Léana Colombo, vous recevez Xavier Rossard, élu Rassemblement à la Province Sud et au Congrès.
9: Xavier Rossard, élu du Rassemblement effectivement à la Province Sud et au Congrès, bonjour.
10: Bonjour Elisabeth. Non, et bonjour aux auditeurs de RRB.
9: Merci d'accepter notre invitation au lendemain de la déclaration de politique générale du président du gouvernement, un président qui, on le rappelle, a été élu dans le cadre de l'accord de gouvernance entre les loyalistes du Rassemblement et l'Éveil océanien. Son discours, ça correspond aux engagements qui avaient été pris à ce moment-là?
10: Oui, ce discours, est, on considère qu'il est fidèle à l'engagement qui a été pris entre le Rassemblement, les loyalistes et l'éveil océanien. Les priorités dès la fin des élections provinciales étaient les mêmes, l'assainissement des dépenses, les réformes des régimes sociaux et la relance économique. Donc c'est exactement ce qui a été prononcé hier par le président du gouvernement, Mila Kouloutou-Koumouli.
9: Alors sur la forme, d'abord, ce discours a un peu surpris, il était relativement bref, mais surtout, le président n'a annoncé aucune mesure précise. On est loin du catalogue de mesures qui est annoncé généralement. C'est une bonne méthode selon vous ?
10: Oui, d'habitude, on a des discours de politique générale qui durent plus d'une heure, une heure et demie. Le choix du président Mila Kouloutou-Koumouli, moi je le partage, puisque c'est un choix logique, le gouvernement est à peine formé. Je rappelle que les secteurs ont été déterminés il y a 3 semaines. Et donc annoncer des mesures dans la précipitation, on aurait risqué des erreurs. Et donc c'est aussi un message de sobriété, hein. c'est la méthode de Mila Kouloutou-Koumouli, de construire les réformes avec les acteurs et ne pas les imposer. Donc je pense qu'effectivement c'est la bonne méthode.
9: Alors on remarque également qu'il a fixé une feuille de route pour 6 mois seulement, et il annonce que dans un deuxième temps, il viendra présenter les orientations et les propositions de moyen et de long terme. Là aussi, c'est une formule que vous comprenez ?
10: Oui, bien sûr. Je l'ai dit hier, on est aujourd'hui au pied du mur, et donc il y a une urgence, c'est l'urgence des chiffres, hein, je le rappelle, hein, plus de 40 000 Calédoniens sont menacés de perdre leur pension de retraite dans les prochains mois sans réforme. Le RUAM, c'est 43 milliards de dettes et 15 milliards de dettes qui s'accumulent chaque année. Et donc, effectivement, il y a une urgence, à régler ces problèmes vitaux avant la fin de l'année. Et ça passe donc par des réformes avant le 31 décembre. Et ensuite, bien sûr, le président du gouvernement sera attendu sur une vraie déclaration de politique générale à moyen et long terme.
9: Parce qu'il ferait une nouvelle déclaration, c'est ce qu'il faut comprendre, il ferait une nouvelle déclaration de politique générale dans 6 mois.
10: Effectivement, il a voulu d'abord gérer l'urgence et je pense aussi envoyer un message à Paris. On a une mission transpartisane qui se rendra à partir de la semaine prochaine à Paris. Donc il fallait d'abord avoir ce moment ici en Nouvelle-Calédonie pour faire un constat et ensuite... le président du gouvernement et son gouvernement auront le temps de développer une vraie politique une fois ces urgences réglées.
9: Alors, sur le fond maintenant, qu'est-ce que vous retenez essentiellement ? On lui-même le présente comme un discours de vérité sur la situation financière et budgétaire de la Nouvelle-Calédonie. En fait, le constat, c'est que voilà, ça va très mal.
10: Oui, ça va très mal. Ça passe ou ça casse. Là aussi, c'est une expression que j'ai utilisée hier. Cette déclaration de politique d'urgence, en fait, a permis de faire un diagnostic. C'est un diagnostic d'ailleurs qui est partagé très largement dans l'hémicycle, au-delà de nos clivages. Le président du gouvernement a utilisé la métaphore de la pirogue qui prend l'eau, et donc il fallait réparer la coque avant de pouvoir faire un inventaire de cette pirogue. C'est exactement ce qu'il a fait hier. C'est ce diagnostic partagé. Et donc aujourd'hui, s'il n'y a pas de réforme, eh ben on ne pourra pas aller plus loin. Et donc voilà, c'est l'avantage de cette déclaration de politique d'urgence.
9: Alors justement, une politique d'urgence, puisque Mila Kouloutou-Koumouli a fixé 5 urgences. Hein. Remettre de l'ordre dans les dépenses publiques, préserver le régime de retraite, garantir l'avenir de l'assurance maladie, préserver l'économie et favoriser la relance, et enfin apporter aux Calédoniens une vie digne. C'est effectivement les urgences qui s'imposent. Là aussi, c'est un constat qui est partagé par les partis du pacte de gouvernance.
10: Exactement, c'est un constat que l'on partage. C'est aussi le constat de la campagne des élections provinciales qui a eu lieu en juin dernier. Les Calédoniens sont inquiets et à juste titre. Et donc ces priorités sont cohérentes avec le pacte de gouvernance que nous avons signé entre les trois partis qui dessinent aujourd'hui la majorité au sein du Congrès. Et c'est un impératif aujourd'hui pour nous, élus de cette majorité, de régler ces problèmes pour les Calédoniens.
9: Alors autre formule, autre engagement qu'on a retenu de ce discours de Mila Kouloutou-Koumouli, c'est la volonté du 19e gouvernement de marcher sur 2 jambes, de poursuivre à la fois la justice sociale et la relance économique. C'est en fait un compromis qui a été trouvé entre la ligne plus libérale des loyalistes et du Rassemblement et peut-être plus sociale de l'éveil océanien.
10: Je n'utiliserai pas le terme compromis, mais plutôt une conviction partagée. À la suite des élections provinciales, on s'est tout de suite mis d'accord sur ce constat. Cette politique, elle est basée sur deux axes, hein, l'axe économique avec la relance du nickel, la relance du tourisme et l'amélioration du pouvoir d'achat des Calédoniens, mais aussi sur un axe social, puisque on a aujourd'hui des soucis de prévention, d'insertion des jeunes et de pouvoir d'achat, de logement et de mobilité. Donc je pense que c'est une formule saine que de marcher sur ces deux jambes. Et en tout cas, le rassemblement accompagnera cette démarche.
9: Alors, il y a aussi l'affirmation que sans l'appui de l'État, la Calédonie ne se serait pas relevée, mais que même avec les réformes, elle ne passera pas 2027 sans l'aide de l'État. D'où l'importance de la mission transpartisane. Vous y faisiez allusion il y a un instant. Le rassemblement va participer à cette mission. Qu'est-ce que vous en attendez ?
10: Alors oui, le rassemblement, il sera pleinement engagé, hein, puisque je ferai le déplacement la semaine prochaine avec le président Tukumuli, ainsi que la présidente du Congrès, hein, Virginie Rifna, qui est issue de nos rangs. Des rencontres sont déjà prévues avec le Premier ministre, avec la ministre des Outre-mer, avec le ministère des Finances et les présidents de l'Assemblée nationale et le président du Sénat. On a eu cette nouvelle tranche du prêt garanti qui a été obtenue, qui a été signée la semaine dernière, qui nous permet d'avoir un souffle d'air de 13 milliards pour répondre à l'urgence. Mais moi, ce que je considère, c'est qu'on a un objectif commun là, pour cette mission transpartisane, c'est d'avoir un contrat de responsabilité avec un engagement réciproque entre la Nouvelle-Calédonie et l'État, puisque la Nouvelle-Calédonie doit faire des efforts, et c'est ce que nous avons prévu de faire et avant la fin de l'année. Mais l'État aussi doit nous accompagner, puisque, vous l'avez dit, sans l'aide de l'État, nous ne passerons pas le cap de 2027. Et ça a aussi été rappelé par le président Tukumuli hier. Pour préparer le budget 2027, nous avons besoin de l'État, et donc d'où cette nécessité d'avoir un contrat de responsabilité entre l'État et la Nouvelle-Calédonie.
9: Un mot sur l'avenir institutionnel, le président du gouvernement n'en dit que quelques mots volontairement. Il dit que c'est en fait pas le travail du gouvernement, ça correspond là aussi au pacte de gouvernance.
10: Alors ça correspond pas au travail du gouvernement, puisque je connais bien l'institution. Effectivement, le gouvernement, je le rappelle, est collégial et donc représente toutes les mouvances politiques. Mais on a considéré effectivement que l'avenir institutionnel devait être mis de côté, parce qu'il fallait d'abord répondre à l'urgence économique. Bien sûr, vous connaissez les principes, les fondamentaux du rassemblement, et donc nous, sur l'avenir institutionnel, on a une idée toute faite, mais on a considéré qu'il y avait d'abord une urgence, celle économique et sociale, et donc on met de côté ces questions d'avenir institutionnel, sans pour autant se dédire sur ce que l'on veut de la Nouvelle-Calédonie dans la France.
9: Alors, petite note d'espoir tout de même dans ce discours, hein, l'heure est grave, il faut faire des réformes, il faut que la plupart des réformes soient faites avant la fin de l'année, il y a urgence. Mais Milakolo Tukumuli affirme également, au début de son discours d'ailleurs, que la chute est enrayée, mais que la reprise n'est pas encore engagée. Vous croyez à cette reprise? Vous pensez qu'elle va venir?
10: Alors, je suis également deuxième adjoint au maire de la ville de Dimbéa, en charge de l'attractivité économique, et effectivement, je sens depuis les élections provinciales un frémissement. Je ne peux pas considérer ça comme une relance économique. J'ai chaque semaine des porteurs de projets qui me contactent pour s'installer sur la ville de Dimbéa. Donc effectivement, ça nous donne un peu d'espoir. Mais cet espoir, il est conditionné par deux éléments. C'est la nécessité pour nous de faire des réformes, de faire des économies, et c'est ce que je vous disais tout à l'heure, l'accompagnement de l'État qui est nécessaire pour nous relancer économiquement. Les émeutes de mai 2024 nous ont complètement empêché de pouvoir faire ces réformes. Donc aujourd'hui, voilà, il y a deux conditions nécessaires: les réformes de la Nouvelle-Calédonie et l'accompagnement financier de l'État.
9: Xavier Rossard, élu du Rassemblement à la province sud et au Congrès, vous partez donc dans quelques jours pour participer à cette mission transpartisane.
10: Exactement.
9: Merci d'accepter notre invitation ce matin.
10: Merci, Madame Noir.
5: Une interview à retrouver en podcast audio et vidéo sur notre site internet, le www.rrb.nc. On va marquer une courte pause publicitaire dans cette émission. On se retrouve juste après pour vous ouvrir un espace d'expression. Deuxième partie de Vous avez un avis, vous nous appellerez au 25 46 46.
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4: Radio Rythme Bleu, il est 7h47, c'est donc l'heure de la deuxième partie de Vous avez un avis. Vous nous appelez jusqu'à 8h au 25 46 46 pour commenter l'actualité ou nous faire part des sujets du quotidien. Tout est en place, le standard est ouvert, la technique est prête et on va donc pouvoir commencer à prendre vos appels au 25 46 46, vous le savez. Vous nous appelez dès maintenant et on vous prend dans l'ordre d'arrivée pour entendre vos avis, soit sur l'actualité, soit sur les sujets du quotidien. Je rappelle aussi que vous pouvez vous exprimer par SMS puisque chaque jour nous vous posons une question en lien avec l'actualité et là on en a parlé il y a quelques instants avec notre invité du matin Xavier Rossard. Le président du gouvernement Mila Kulotukumuli a-t-il raison selon vous de fixer une feuille de route de 6 mois seulement dans sa déclaration de politique générale? Si vous pensez qu'il a raison, vous tapez 1. Si vous pensez qu'il a tort, vous tapez 2 et vous envoyez votre réponse par SMS au 3146. La réponse à notre question d'hier à présent est une très forte majorité s'est dégagée. 83% des auditeurs de RRB qui se sont exprimés par SMS disent qu'ils ne comprennent pas l'attitude du comité de coordination coutumier de Jeou qui menace de bloquer de nouveau l'aérodrome de Wanaham qui avait été libéré début juin. Ils sont 17% à dire qu'ils comprennent cette volonté de blocage. Merci pour votre participation et rendez-vous demain pour la réponse à la question du jour. Je me tourne vers le standard de Radio Rythme Bleu. Il n'y a pas d'appel pour le moment. On va donc patienter en musique jusqu'à avoir un auditeur ou une auditrice qui souhaite participer à l'émission, comme l'ont fait donc Yvonne, Irène, Anne-Marie, Knup, Ernest, Marie et Lucien dans la première partie.

0: Vous écoutez Radio Rythme Bleu et on enchaîne avec un appel et c'est celui de Nicole. Bonjour Nicole.
1: Oui, bonjour. Alors je voudrais juste une toute petite critique en passant avant de parler de choses un peu plus sérieuses. C'est que votre devise, c'est bien une radio aux couleurs de la France. Voilà. Et je trouve que vous passez encore beaucoup de diffusion de chansons en anglais. Donc, un petit peu plus de français, s'il vous plaît. Voilà.
0: Le message est passé, Nicole.
1: S'il vous plaît.
0: Prenez votre souffle.
1: Lorsqu'on cite ce qui ne va pas ou ce qui ne va plus ici ou là, on dit toujours que c'est le résultat des émeutes de mai 2024. C'est vrai, mais quand même, depuis combien d'années est-ce qu'on était sur l'accord de raid ? Lors des différents accords, en particulier celui de Nouméa, nos élus de l'époque ont réclamé et institué des compétences bien au-dessus de nos moyens financiers, voire des compétences de nos élus. Et en attendant, ces soi-disant très forts, excusez-moi, ont coulé le budget du territoire en augmentant de ses charges et donc nos impôts. Aujourd'hui, le TI est exsangue, surtout pour les plus petits. Combien de soi-disant réformes ont coulé le budget, induisant injustement des prélèvements fiscaux de plus en plus importants. Nos étudiants ne peuvent pas rentrer parce qu'il n'y a pas de poste pour eux. On a encouragé l'assistanat et la délinquance programmée s'est installée. L'insécurité est remplie sur soi aussi. Et pendant ce temps, nos élus et chargés de mission perçoivent non pas un salaire, mais des indemnités qui sont non imposables, mais bien confortables.

0: Alors, on nous parle de sacrifice, je veux bien, de réalité budgétaire, mais pour qui, si la moitié de la population est exonérée et vit bien confortablement aux dépens de la classe moyenne qui supporte tous les aléas, de la situation créée. En dehors des chefs de partis loyalistes, quelles sont leurs activités et réalisations pour la Nouvelle-Calédonie? On peut se poser la question. Merci de m'avoir écouté.
1: Merci Nicole d'avoir été avec nous sur l'antenne de Radio Rythme Bleu. Je précise tout de même que les indemnités de fonction perçues par les élus de Nouvelle-Calédonie sont soumises à l'impôt sur le revenu. Vous retrouvez effectivement toutes les règles sur le site de la direction des services fiscaux. Bonjour Sylvestre.
2: Oui, bonjour. Moi, j'aurais deux avis à donner à faire. Mmh. D'abord, toujours sur la rentrée des élèves au lycée. Ben, tout le monde n'a pas pu faire sa rentrée, hein, notamment les élèves de Marais, d'Ouvéa, à cause des conditions, à cause du transport. Et là, ils ne sont toujours pas rentrés. Donc, je demande aux parents d'élèves de Marais, d'Ouvéa, là, que l'année prochaine, ils vont inscrire vos enfants à Nouméa. Voilà. Et puis, la deuxième chose, c'est... Moi, je réagis par rapport à ce que dit le procureur, là, qu'il ne faut pas rendre justice soi-même. Mais je voudrais quand même qu'il fasse un peu un rappel sur le dame de Marais, là. Il y a eu 4 morts, quand même. Et on attend toujours les résultats de l'enquête. Ou... Voilà. C'était mon avis.
1: Merci, Sylvestre, d'avoir été avec nous ce matin sur l'antenne de Radio Rythme Bleu. Bonjour, Diego.
3: Oui, bonjour. Je vous appelle pour un sujet beaucoup plus léger que les autres. Simplement... J'ai été surpris ce week-end en allant sur l'île Tenia, qui est une des plus vieilles réserves de Calédonie, de voir que les farés qui avaient été installés par un professionnel qui a une concession sur l'îlot privé sont dus à l'érosion marine en train de s'effondrer dans la mer. Ça fait décharge publique et personne s'en inquiète, alors qu'on a tout un tas de lois qui sont incroyables pour préserver l'environnement. Ce genre de choses, personne ne s'en inquiète et moi je trouve ça fou, on parle du tourisme tout le temps et on se retrouve avec au niveau de l'environnement des choses incroyables. Les baleines ici, personne ne peut plonger avec sous prétexte de la préservation. On se retrouve avec des Calédoniens qui vont voir les baleines dans des pays étrangers alors qu'on a une énorme population ici. Et ça, il y a 3 bateaux toute l'année pour faire... par la surveillance de ce genre de choses, et on se retrouve avec des îlots qui sont réserves, qui sont les plus vieilles réserves de Calédonie, qui ressemblent à des dépotoirs. Voilà, c'était mon coup de gueule du matin.
1: Il est passé. Merci Diego d'avoir été avec nous ce matin sur l'antenne d'RRB.
3: Merci à vous, bonne journée, au revoir.
1: Merci de nous avoir appelé au 25 46 46 et on permettra effectivement à toutes les parties prenantes d'apporter des éléments dans cette émission. Il est 7h55, on est ensemble jusqu'à 8h, il nous reste donc 5 minutes à passer ensemble, calculez vite fait. Vous nous appelez au 25 46 46, on devrait décrocher une ligne d'ici quelques instants et prendre un auditeur ou une auditrice, et c'est Rose qui est avec nous. Bonjour Rose.
4: Oui, bonjour.
1: On vous écoute.
4: Voilà, je suis actuellement dans un F3 dans la Saint-Maglo. Et on m'a donné un mois pour partir de chez moi parce que maintenant ma fille, elle a fait sa vie. Et puis on m'a donné un mois pour partir parce que je gagne pas assez, j'ai qu'un emploi. Ils peuvent pas me reloger dans un petit F2 ou un studio. Mais voilà, c'est mon avis. Comme mes enfants travaillent, ils payent le fonds social. Dans leur fiche de paie, c'est retiré. Ben, ils n'ont qu'à payer pour moi, au lieu de payer pour les autres.
1: Et là, vous avez demandé à retrouver un logement et on ne vous en a pas proposé, c'est ça?
4: Non. Je ne gagne pas assez, soi-disant. J'ai qu'un travail, je suis en CDI. Ouais, je pensais être logé dans un petit truc, mais on m'a donné un mois pour partir et c'est lundi prochain. En un mois, j'ai pas pu rebondir, je sais pas quoi faire de mes affaires, tout ça. Mes enfants, on me dit, pourquoi vous allez pas chez vos enfants? Mes enfants, ils habitent dans un F2, je vais pas aller les déranger.
1: Donc, vous êtes en train de nous dire que lundi, vous êtes à la rue, Rose?
4: J'ai vu 2 assistantes sociales, j'ai vu la telle, j'ai vu la mère, j'ai vu tout. je peux, je sais pas comment faire.
1: D'accord.
4: J'ai pas de famille ici, j'ai pas une terrain coutumier par exemple où aller m'installer. Je suis pas d'ici. Voilà. Mais voilà, mes enfants payent le fonds social. Ils travaillent, ils ont tous les deux de bons travail. Et moi, j'ai payé aussi le fonds social depuis 24 ans. Mmh. Ben, pourquoi pas prendre ces sous et m'aider?
1: Ben, écoutez, en tout cas, vous avez témoigné dans cette émission, Rose. On permettra à la Samaglo d'apporter des éléments de réponse. Et puis, voilà, peut-être,
4: c'est une solution, hein.
1: Peut-être des solutions pour vous. Merci d'avoir été avec nous.
4: Merci.
1: Merci, on vous souhaite une bonne journée. On va poursuivre avec Gégé. Bonjour Gégé.
5: Oui, bonjour. Bonjour Nicolas. Bon, je vais changer de sujet complètement. Je voulais d'abord commencer par dire que vous êtes la radio que j'adore. Le matin, c'est la première chose que je fais en appuyant sur le petit bouton et pour écouter toutes vos émissions. C'est parfait.
1: Merci.
5: Sauf sur un petit point.
1: Ah ben voilà, on y vient.
5: Voilà, sauf pour un petit point. Ça concerne une publicité que vous passez. Cette publicité concerne le relais de Koulnoué. Et j'ai attendu volontairement la fin du jeu qu'il y a eu jusqu'au 21 août, là, pour passer ce message aujourd'hui. Je ne supporte pas la publicité de Koulnoué qui, à chaque fois, vous dit qu'ils sont installés en face de la poule de Yagen, ce qui est absolument faux. Le relais de Koulnoué, on ne voit pas les roches de Yagen. Alors, par contre, ça pourrait changer là, dans leur formulation, qu'ils disent tout simplement que quand vous êtes à Koulnoué, on est à proximité de la poule de Yagen, mais sûrement pas en face. C'est pas possible. Voilà.
1: Merci pour votre réflexion, Gégé. Merci d'avoir été avec nous sur l'antenne de Radio Rythme Bleu.
5: Allez, bonne journée et continuez. Bravo pour tout ce que vous faites.
1: Merci, on vous souhaite une bonne journée et effectivement, on permettra à notre partenaire qui régulièrement vous offre des séjours d'apporter des éléments s'il le souhaite, donc au 25 46 46. On accueille Joël. Bonjour Joël.
6: Oui, bonjour Nicolas. Moi, c'est pour un gros coup de cœur. Voilà, il m'est arrivé une petite aventure au quartier latin la semaine dernière. Je suis tombée de tout mon long sur le trottoir. Les quatre personnes, des jeunes hommes, sont tout de suite venus m'aider à me relever, ramasser des lunettes, avec les voitures, etc. Voilà, je tenais encore à les remercier aujourd'hui. C'est juste pour témoigner que quand on dit la solidarité, l'entraide, etc., mais vous êtes tous témoignage
1: démontre
6: le
1: contraire.
6: Je vois tout ce qui
1: est définitif.
6: Voilà, c'était mon petit coup de cœur de la
1: journée. Merci Joël. Merci d'avoir été avec nous. On vous souhaite une bonne journée. Il fallait tendre l'oreille, mais on a entendu ce coup de cœur pour donc ces quatre personnes qui ont aidé Joël au quartier latin. Le 25-46-46, c'est terminé pour aujourd'hui. On se retrouve demain, même heure, mêmes ondes. Dans un instant, après la publicité, on va retrouver Léana Colombo pour un point sur l'actualité. Et ensuite, c'est Mouna qui va vous accompagner jusqu'à 11h. Et visiblement, elle est très en forme. Elle en est à son 6e café. Elle rigole dans le couloir. Elle est là et elle va vous distraire. A tout de suite.
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8: Il est 8h Info Express, on retrouve Nicolas Legrand et Léana Colombo.
1: Bonjour à tous et à la une, ce discours de vérité, de responsabilité et de confiance. Mila Kulo Tukumuli a prononcé hier sa déclaration de politique générale.
9: Le président du 19e gouvernement fixe une feuille de route sur 6 mois. Il énonce 5 urgences, remettre de l'ordre dans nos dépenses, préserver le régime de retraite du secteur privé, garantir l'avenir de l'assurance maladie, préserver l'économie et favoriser la relance et enfin apporter aux Calédoniens une vie digne à travers le pouvoir d'achat, le travail, le le logement et la mobilité. Il prévient aussi que la Nouvelle-Calédonie doit engager des réformes majeures, mais que même réformée, elle ne passera pas 2027 sans l'aide de l'État.
1: Et justement, la situation de l'État, c'était la rentrée pour le gouvernement. Un premier conseil des ministres s'est déroulé la nuit dernière pour nous à l'Élysée.
9: Une dernière rentrée avant la présidentielle, avec une équation budgétaire plus que complexe. Alors que le débat du budget de la France pour l'année prochaine approche, le chef de l'État a alerté sur les finances publiques en raison de tensions sur les marchés obligataires, ces fameux marchés financiers où les États empruntent de l'argent en vendant des titres de dette.
1: Le maire insoumis de Saint-Denis, Bali Bagayoko, soupçonné de détournement de fonds publics.
9: Le parquet national financier a ouvert une enquête préliminaire contre lui. Le dossier porte sur les conditions dans lesquelles l'élu a cumulé pendant plusieurs années un poste de cadre à la RATP et plusieurs mandats locaux. Bali Bagayoko dénonce une volonté de le discréditer politiquement.
1: Philippe Bouvard est décédé, c'est ce qui marque aussi l'actualité nationale, figure emblématique des grosses têtes. L'animateur et journaliste s'est éteint à l'âge de 96 ans.
9: Il laisse derrière lui des dizaines de livres, près de 30 000 chroniques de presse et des milliers d'heures d'émissions. Depuis l'annonce de sa mort, les hommages se multiplient. C'est un maître pour moi dans ce métier, un exemple et un modèle, a notamment réagi son successeur sur RTL, Laurent Ruquier.
1: Le sport avec une bonne nouvelle pour le tennis français qui brille après avoir remporté le tournoi de Cincinnati. Arthur Fils se classe aux portes du top 10 mondial.
9: Et oui, le Français de 22 ans gagne 10 places grâce à la 5e victoire de sa carrière, mais sa première dans un Masters 1000. Il prend la 11e place du classement mondial à quelques jours de l'US Open. La dernière fois qu'un Français est apparu dans le top 10 mondial, c'était en septembre 2020 avec la 9e place accrochée par Gaël Monfils.
1: Du cyclisme pour terminer et les coureurs de la Vuelta qui ont subi une averse de grêle en plein milieu de la 3e étape.
9: Les organisateurs ont donc dû interrompre l'épreuve à moins de 20 km de l'arrivée au sommet de Font-Romeu dans les Pyrénées françaises. Le peloton s'est arrêté pour tenter de trouver un abri tant les intempéries étaient violentes. Tadej Pogacar conserve le bénéfice de son maillot rouge.
1: Et l'image est impressionnante effectivement de voir Tadej Pogacar qui demande à tout le monde de se ranger sur le côté en attendant la décision de la direction de course et conformément à la réglementation. Effectivement, cette épreuve a été arrêtée en raison du danger représenté par cette route détrempée.
9: Est-ce que... Il est bon et il est gentil. Il est prévenant.
1: Oui, vous avez vu ça avec Mats Pedersen. Bonjour Mouna.
10: Bonjour Nicolas, bonjour Léana.
1: Comment allez-vous? On parlait cyclisme, écoutez. Le temps que vous toussiez.
10: Aujourd'hui, j'ai pas toussé, vous êtes mauvais.
1: C'est vrai?
10: Oui.
1: Ah, je croyais que vous étiez en détresse.
9: Au 6e café, il n'y a plus besoin de tousser.
10: Il n'y a plus besoin de tousser. Alors, vous me faites passer pour qui? Dès le matin avec les cafés? Non, ça va.
1: Je pensais que vous étiez en détresse, donc on a meublé.
10: Non, mais c'est gentil, je vous ai laissé. Voilà, tout va bien. J'en ai appris un petit peu sur le tennis.
1: On parlait cyclisme.
10: Ah mince, j'ai pas dit.
1: Non, mais c'est le même sport.
9: Non, mais écoutez, sur la Vuelta.
10: Allez, Shakira, Burna Boy, Die Die. Oh mon dieu, fallait la faire celle-là ce matin.
1: Vous avez vu le 3
10: points de Gaël Monfils?
1: Ne me
10: posez pas trop de questions, tout à fait. Non, je rigole, je dis des bêtises.
1: Allez. Je vous montrerai les images.
10: J'ai coupé mon micro au lieu de lancer la musique. Rien de mal. Je vais aller reprendre un petit 7e café, je pense que c'est celui qui vous manquait. Bon, bah, bonne journée, bon courage. Hein. Die Die, c'est parti.
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0: Bonjour à toutes et à tous, c'est Mouna avec vous, vous êtes sur Radio Rythme Bleu, il est 8h passé de 8 minutes, je vous espère en forme, j'ai pris un accent, c'était inintentionnel, oh pardon, c'est pas français. Allez, ça commence cette prise d'antenne, en tout cas, on est mardi 25 août, la matinée est lancée avec Shakira et Burna Boy. Vous le savez, on retrouve vos rendez-vous habituels, à savoir l'éphéméride, l'horoscope, on aura la rubrique anniversaire dans quelques instants. Si ce n'est pas déjà fait, n'hésitez pas à nous envoyer vos dédicaces. Nous avons le point météo à venir, côté jeu, vous le savez, le big quiz à 9h30, le totem à 10h30. Et puis on aura de la musique, un petit peu d'information, du direct, voilà. Tout ce qui fait le sel de votre matinée, RRB, plus la peine de zapper. Et je ne sais pas si vous l'entendez, mais ça, c'est le bruit du gagnant, Laurent, que l'on va retrouver aujourd'hui pour lui annoncer une bonne nouvelle. Bonjour à vous Laurent, comment allez-vous ?
1: Bonjour, je vais très bien. En plus, il fait super beau.
0: N'est-ce pas ? La chaleur revient un petit peu.
1: Ah oui.
0: Laurent, est-ce que vous avez une idée de la raison pour laquelle vous êtes sur RRB de bon matin ?
1: Peut-être une petite idée, un petit peu quand même.
0: Ah, vous êtes un auditeur d'RRB, Laurent.
1: Oui.
0: Bon, alors je ne vais pas pouvoir vous le cacher, mais j'ai tout de même l'honneur et le bonheur, Laurent, de vous annoncer que, vous l'avez compris, le gagnant du bon essence de 15 000 francs offert par les stations Shell et Pacifique, c'est vous. Félicitations, Laurent.
1: Ah, c'est super. Je suis bien content.
0: Ah on est bien content pour vous. Et je ne voulais pas préciser, vous avez gagné ce bon essence avec la station Shell, les Marinas.
1: Ah oui. Ouais,
0: c'est votre station, ça ne vous étonne pas.
1: Ouais.
0: Bon, Laurent, on est marre.
1: Je vais pouvoir faire un peu d'essence dans mon bateau.
0: Et c'est parfait. En plus, vous allez pouvoir vous en servir de la meilleure des façons. Laurent, on est mardi. N'hésitez pas à y retourner. Il faut compter 2-3 jours, donc à partir de vendredi avec votre pièce d'identité. Et je vous préviens, mais je pense que vous êtes au courant, il y a 4 Toyota Hilux à gagner tous les ans avec les stations Shell. Le bulletin, le gagnant là, qui a été tiré au sort, est retourné dans l'urne, Laurent. Je croise les doigts très fort en vous disant ça, mais on peut espérer que... Voilà.
1: Je vais croiser les doigts aussi.
0: Merci, Laurent, pour votre sourire.
1: Merci à vous, merci à Shell et puis à RRB. Puis bonjour à toute la Calédonie.
0: C'est excellent. Bonne journée à vous et puis au plaisir, Laurent.
1: Merci.
0: Au revoir. Bonne journée. Et voilà, ça fait du bien d'annoncer une bonne nouvelle dès le matin, n'est-ce pas ? En tout cas, merci à Laurent, notre gagnant du jour, à nos partenaires également, les stations Shell et Pacifique. On continue en musique tout de suite, Petit Génie avec Djungeli, Jiménez et Alonso. Et juste après, ce sera l'éphéméride du jour.

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1: Bonjour et bon mardi, commençons par souhaiter une bonne fête au Louis en l'honneur de Louis IX, autrement dit Saint-Louis, qui est mort un 25 août. Nous fêtons aussi les Clovis, Gino, Loïc, Louison, Ludovic et les Ludwig. Et bon anniversaire à l'actrice américaine Blake Lively. Elle fête ses 39 ans aujourd'hui et continue de développer sa marque de boissons ainsi que ses projets au cinéma. L'éphéméride calédonien pour ce 25 août 1971 afin de lutter contre l'alcool au volant. Une loi institue le taux légal d'alcoolémie à ne pas dépasser et généralise le dépistage par alcotest. Pour un taux de 0,8 et jusqu'à 1,2 g, la peine ira de 10 jours à 1 mois de prison et une amende de 400 francs à 1000 francs. Si le taux est supérieur à 1,2 g, la peine sera de 1 mois et 1 an de prison et une amende de 500 à 1000 francs. Et donc en dessous de 0,8 g par litre, c'était libre. Nous sommes en 1973, les 8300 bateaux de plaisance du territoire vont être fichés sur ordinateur. Le mot est lancé. Le travail laborieux, imaginé, un ordinateur en 1973, va être fait par le service informatique du territoire. Trois ans plus tard, 76, c'est parti pour les premiers championnats d'athlétisme du Pacifique Sud. Ça se passe à Magenta et ils se termineront une semaine plus tard avec un net avantage pour la Calédonie. Sans transition, 1983, le 25 août, l'hôpital Gaston Bourret opère désormais les yeux au laser. Le procédé d'opération par l'énergie de la lumière est totalement indolore. Et puis 1996, le Congrès vote l'augmentation des cotisations CAFAT de 1,75% pour combler son déficit. 10 ans plus tard, en 2006, c'était le problème sanitaire dont tout le monde parlait à l'époque. L'amiante. 2000 retraités de la SLN vont être contrôlés pour la première fois à ce sujet. On conclut ce mardi en 2024 à Toulouse. Un étudiant maréen de 21 ans est tué par arme à feu dans une rixe, dans une discothèque, lors d'une soirée avec un groupe d'étudiants calédoniens. C'était la Calédonie le 25 août et c'était votre éphéméride du jour. Passez une très bonne journée avec RRB.
2: Et voilà pour l'éphéméride ce mardi 25 août. Un grand merci Marion. On garde maintenant un œil sur les étoiles, amour, boulot, humeur. Est-ce que les planètes ont décidé d'être sympas avec nous aujourd'hui? On va le savoir tout de suite. Place à l'horoscope avec Lana.
3: Belle journée tout le monde. J'espère que vous allez bien. On commence comme d'habitude avec les béliers. Votre passion est éclatante, mais votre tendance à vouloir imposer votre rythme risque de bousculer votre partenaire. Taureau. Accordez-vous une séance d'étirement ou une vraie pause ce soir. Prendre soin de votre corps est la clé de votre constance. Gémeaux. Offrez une écoute 100% présente lors d'une discussion familiale ce soir. Votre soutien attentif fera toute la différence. Cancer. Prenez la parole avec conviction. Vos projets sont solides, vous avez toutes les compétences pour les concrétiser. Lion. Mettez un frein à vos achats coup de cœur. Privilégiez l'épargne pour concrétiser un projet beaucoup plus important. Vierge. Votre loyauté envers vos amis est exemplaire. Contentez-vous d'être une oreille bienveillante. Balance. Fiez-vous à votre propre jugement aujourd'hui. Vous êtes le seul expert légitime de ce qui est bon pour votre vie. Scorpion. Donnez de la liberté à vos proches. Lâcher du lest sur l'organisation domestique apaisera immédiatement l'atmosphère générale. Sagittaire. Relisez attentivement vos dossiers et vos emails avant de les envoyer. Une petite rigueur supplémentaire vous évitera un impair. Capricorne. Votre force de caractère vous permet de surmonter tous les obstacles, mais vous vous imposez une rigueur si stricte qu'elle en devient étouffante. Verseau. Votre peur d'être enfermé vous pousse à maintenir une distance affective douloureuse pour l'autre. Et enfin, les poissons, cessez de procrastiner face à vos choix budgétaires. Analysez posément les options et tranchez votre décision sans regret.
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De souhaiter les anniversaires natifs de ce 25 août. On découvre tout de suite vos dédicaces. Je voudrais souhaiter un joyeux anniversaire à Jules qui a 20 ans aujourd'hui et lui souhaiter une bonne journée. Un très joyeux anniversaire à Léa. C'est de la part de toute la famille qui lui souhaite une magnifique journée, plein de belles choses pour cette nouvelle année. Une grosse pensée pour Jean-Marc qui fête ses 45 ans aujourd'hui. Ses collègues lui envoient plein de bisous, lui souhaitent une excellente journée et lui rappellent gentiment que le gâteau est obligatoire. Joyeux anniversaire à Mélissa avec une tendre dédicace de la part de ses enfants qui lui envoient plein de bisous ce matin. Et un joyeux anniversaire à notre petit-fils Mathieu Moël Jocario pour ses 34 ans. C'est de la part de ses grands-parents Marie-Paul et Jean à Coutio et il lui souhaite une très belle journée. Un très joyeux anniversaire à toutes celles et ceux qui soufflent une bougie de plus aujourd'hui. Profitez-en bien, faites-vous gâter et voilà, profitez de cette journée d'anniversaire. On vous embrasse très fort en tout cas des studios d'RRB et de partout en Nouvelle-Calédonie. London Grammar tout de suite, How Does It Feel? Le prochain rendez-vous c'est 8h30 et c'est le point météo. 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
4: Ce matin, les nuages se dissipent peu à peu sur l'Est et les Loyautés avec quelques averses résiduelles encore possibles. Ailleurs, le soleil domine. Dès le lever du jour, l'alizé de secteur Est se maintient entre 15 et 20 nœuds, voire 20 nœuds. Rafales à 30 nœuds sur la pointe nord. Sur l'ouest, le vent est faible, puis en fin de matinée, souriante au sud-est autour de 10 nœuds. Cet après-midi, temps bien ensoleillé sur la Nouvelle-Calédonie avec seulement quelques nuages sur le relief. Sur le sud-ouest, le vent se renforce sensiblement avec 20 à 25 nœuds, rafale 30 à 35 nœuds de sud-est. Ailleurs, il s'établira entre 15 et 20 nœuds, mais encore 20 à 25 nœuds, rafale 30 à 35 nœuds sur la pointe nord. Les températures maximales s'échelonneront entre 24 et 27 degrés. Voilà pour le point météo. En résumé, du soleil pour tout le monde ou presque cet après-midi. Des maximales très agréables, hein, entre 24 et 27 degrés. Mais ne vous fiez pas trop au ciel bleu. L'alizé compte bien se faire remarquer, particulièrement dans le sud-ouest et la pointe nord. Des lunettes de soleil, donc oui. Une coiffure parfaitement maîtrisée. Franchement, je vous promets rien. En tout cas, nous, on garde le rythme sur Radio Rythme Bleu. Tout de suite, Rema Woman.

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8h43 sur Radio Rythme Bleu. On laisse passer Georgia Smith avec Loving You. Et juste après, on se retrouve pour vos petites annonces en direct. Vous êtes sur Radio Rythme Bleu. Belle matinée à vous.

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1: On se retrouve en direct comme chaque matin pour vos petites annonces sur Radio Rythme Bleu. Petit rappel des règles, ici la rubrique est 100% réservée aux particuliers. Pas de publicité et on ne diffuse pas d'annonces concernant les armes, les bijoux ou encore la nourriture. Pour passer à l'antenne, vous nous appelez directement au 25 46 46 ou vous pouvez nous écrire également au 31 46. Et vous le savez, vous nous donnez les infos et nous on se charge du reste. C'est parti pour les petites annonces sur Radio Rythme Bleu, on attend vos appels. La première annonce est celle-ci. Il est à vendre 3 extincteurs, l'un de 5 kg, un second de 2 kg et l'un de 6 kg. Eau pulvérisée, pardon, je ne vous donne pas toutes les infos, il faudra appeler directement, je préfère pour éviter de vous dire des bêtises. En tout cas, ils sont tous en cours de validité avec une couverture anti-feu d'1m20 à 1m80.

0: 1000 francs le plan. 47 26 10 pour plus de renseignements, le 47 26 10. Il est à vendre une pelle hydraulique de marque Volvo ECR 88 10 tonnes. 4 millions à débattre. Pour plus de renseignements, c'est au 75 24 76 que ça se passe. Et l'appel est visible sur Koumac. Il est à vendre un siège auto pour enfants au prix de 6 000 francs ainsi qu'un trotteur à 5 000 francs. Pour plus de renseignements, composez directement le 51 29 95, le 51 29 95. Une personne recherche à l'achat une petite voiture de type C1, C2, 107 ou 108 pour un petit budget environ de 350 000 francs à 400 000. Le numéro de téléphone, c'est le 79 83 05, le 79 83 05. Il est à vendre une table basse ronde avec un plateau rond blanc en très bon état. Elle est proposée à 15 000 francs à débattre, ainsi qu'un luminaire, une suspension pour un luminaire en bois imputrescible, 6 000 francs à débattre au 26 92 04. Il est à vendre un autobroyeur de marque Brava Machio, 1,40 m, 130 heures de marche. Il est en très bon état et il est stocké dans un dock et bâché, donc il est visible sur Bouraille et à récupérer là-bas également. Au prix de 190 000 francs, le numéro pour plus de renseignements, c'est le 77 59 09, le 77 59 09. Bonjour et bienvenue sur Radio Rythme Bleu.
1: Allô.
0: Bonjour monsieur.
1: Bonjour. Comment allez-vous?
0: Ça va bien. Très bien. Et vous, comment allez-vous?
1: Moi, je vais bien. Je vais. Bon. Bah, voilà, moi, j'aurais trois petites annonces à faire.
0: Oui.
1: Bah, j'ai toujours mon touré avec les quatre meules dessus.
0: Oui.
1: À vendre à 4 000 francs.
0: Très bien.
1: Mon rabot, également électrique, il n'est pas neuf, mais je m'en suis servi il n'y a pas longtemps. Oui. À 4 000 francs également.
0: Très bien.
1: Un cric rouleur, un cric pour soulever les voitures.
0: Ah oui.
1: Ou autre chose. Il supporte 2 tonnes, hein, donc je le vends 4 000 francs également.
0: Parfait.
1: Et j'aurai aussi des chandelles de voiture à 3 000 francs.
0: Bon, mais...
1: deux chandelles de voiture.
0: Superbe. Tout ça, c'est visible dans quel coin, s'il vous plaît?
1: Pardon?
0: C'est visible dans quel secteur, monsieur?
1: Alors, à Ploume.
0: À Ploume, parfait.
1: Mondor.
0: Mondor. Et à quel numéro est-ce qu'on peut vous...
1: 92 57 67.
0: Le 92 57 67. Je suis désolée, je sais qu'on s'est déjà eu plusieurs fois au téléphone. Pourriez-vous me rappeler votre prénom, s'il vous plaît?
1: Luc.
0: Luc. Ça y est, voilà. Merci Luc. Bonne journée à vous, au plaisir.
1: Merci, toi aussi, bonne journée.
0: Merci,
1: Tata. Au revoir.
0: Bonjour à vous et bienvenue sur Radio Rythme Bleu. Bonjour, comment vous appelez-vous s'il vous plaît?
2: Lorenzo.
0: Lorenzo, comment allez-vous Lorenzo?
2: Oui, ça va bien, merci.
0: Eh bien, on est ravis de vous entendre.
2: Pour réitérer une annonce pour un turbo.
0: Pour un H1, c'est ça?
2: Oui, c'est ça.
0: Oui, on vous écoute Lorenzo.
2: Alors, je vends un turbo pour un Hyundai H1.
0: Oui.
2: Et au prix de 30 000.
0: Très bien. C'était tout? Pardon.
2: Oui, c'est tout.
0: Excusez-moi,
2: voilà,
0: Au
2: 81 83 74.
0: 81 83 74. Merci d'avoir pensé à nous, Lorenzo. Ben,
2: merci à vous, Mouna. Bonne journée.
0: Bonne journée, au plaisir.
2: Merci, au revoir.
0: Au revoir. N'hésitez pas, vous aussi, à faire comme Lorenzo et Luc, un petit peu plus plus tôt, juste à l'instant, et de composer vous aussi le 25 46 46 pour passer vos annonces à l'antenne. C'est sympa, vous pouvez donner du détail, le numéro, le contact, la localisation, etc. etc. On passe tout de suite à l'appel suivant. Bonjour à vous et bienvenue sur Radio Rythme Bleu. Allô? Allô, bonjour.
3: Oui, bonjour, c'est pour passer une annonce, s'il vous plaît.
0: Bonjour madame, bienvenue, vous êtes à l'antenne, on vous écoute.
3: Alors, je vends du linge femme de taille SM.
0: Oui.
3: Des 300 à 500.
0: Parfait.
3: Ensuite, je vends du linge garçon et fille, 300 à 500.
0: Très bien. Quand vous dites 300 à 500, c'est bien évidemment l'unité, vu le petit prix.
3: Oui, c'est ça, oui.
0: Parfait.
3: Et je vends un appareil à fondu au prix de 3000 francs.
0: Superbe. C'est visible dans quel coin, tout ça, madame?
3: Tuban.
0: Tuban.
3: Oui. Après, on peut faire des lots, hein, parce qu'il faut vraiment que je me débarrasse, parce que...
0: Et vous avez beaucoup de... Enfin, il y a beaucoup d'unités, mais de vêtements pour parler, c'est ça?
3: Oui, c'est ça, oui.
0: Bon, parfait. À quel numéro est-ce qu'on peut vous
3: vendre? 75 82 71.
0: 75 82 71. C'était tout pour vos petites annonces du jour, madame?
3: Oui, c'est très tôt, merci.
0: Mais je vous en prie, est-ce que je peux vous demander votre prénom?

0: prénom, s'il vous plaît?
1: Bon, c'est Claude May.
0: Claude May. Ah, mais on s'était déjà eu au téléphone, Claude May, pardon.
1: Oui, oui.
0: Merci pour votre appel d'aujourd'hui.
1: Bah, je vous souhaite une très bonne journée.
0: À vous aussi, Claude May, au plaisir.
1: Au revoir.
0: Au revoir. Au revoir. Et voilà, 8h passées de 52 minutes. On continue, ne vous inquiétez pas, on a encore largement le temps. Il nous reste 53, donc 7 minutes avant de retrouver le Flash Info d'Europe 1 en direct. Il est à vendre un clavier arrangeur, excusez-moi, Yamaha PSRE383 avec pied de clavier, hein, Yamaha. Plus le banc, plus la pédale. Le prix est sacrifié. Il est à 45 000 francs. Et pour plus de renseignements, il vous suffit de composer directement le 78 48 46 pour parler au vendeur. Le 78 48 46. Il est à vendre. Excusez-moi, je regarde pour ne pas me répéter. Ah bah voilà, on a un appel. Ça va me permettre de retomber sur mes pattes. Bonjour à vous. Bienvenue sur Radio Rythme Bleu.
2: Allô?
0: Oui, bonjour monsieur. Vous êtes à l'antenne?
2: Oui, bonjour.
0: Comment vous appelez-vous, monsieur, s'il vous plaît?
2: Allô? Oui.
0: Oui, vous m'entendez bien?
2: Oui.
0: Et je peux vous demander votre prénom, s'il vous plaît, monsieur?
2: Ludovic.
0: Ludovic, enchanté Ludovic, c'est Mouna, on vous écoute pour vos petites annonces.
2: C'est pour vendre une mini pelle, hein?
0: Oui.
2: Une 2 tonnes 8 de marque Rocomac, elle n'a que 800 heures, et j'en veux 2 600 000 francs, elle est au Mont-Doran.
0: Parfait. 2 600 000 francs, vous avez dit, hein?
2: Voilà.
0: À quel numéro?
2: 800 heures. Ça au 783-626.
0: 783-626, 800 heures de marche. N'hésitez pas, pardon, je vous ai un peu coupé, Ludovic, si vous voulez rajouter des infos ou n'hésitez pas.
2: Hein. Ok, merci.
0: Ah bon, bah pardon. Merci, Ludovic, au plaisir.
2: C'est tout. Merci, au revoir.
0: Au revoir. Excusez-moi pour voilà, les auditeurs qui écoutent, si jamais vous passez également des fois, je parle un petit peu vite, n'hésitez pas à prendre votre temps et à détailler, si c'est nécessaire, les articles que vous vendez. Voilà, pardon. Un autobroyeur de marque Brava, je l'ai lu, mais c'est pas grave, maintenant que j'y suis, j'y reste. De marque Brava Machio, 1m40, 130 heures de marche, en très bon état. Il est dans un dock, il est bâché, il est visible et à récupérer sur Bourail au prix de 190 000 francs. Pour plus de renseignements, il vous suffit de composer le 77-59-09. Le 77-59-09. Il est à vendre une Kangoo série 260 000, 130 000 km au compteur. Joint de culasse a changé. Elle est proposée à 60 000 francs et le numéro pour plus de renseignements, c'est le 85-93-40. Le 85-93-40. Il est à vendre un Freelander TD4 de 2002, 130 000 km. Mécanique, rien à signaler. Petite bricole à faire. Proposée à 390 000 francs au 84-83-99. Le 84-83-99 à ce même numéro. On propose également un Kia Pregio 9 places diesel 300 km, toute vidange faite, et il est proposé à 370 000 francs. Je répète le numéro, c'est le 84-83-99. À vendre un Santa Fe CRDI turbo 9, alternateur 9, contrôle technique ok, 850 000 francs au 86-01-56. Le 86-01-56. Il a été perdu une chatte noire, elle est âgée d'environ un an. Elle a été perdue dans le quartier de Bellevue, mercredi après-midi. Elle est très peureuse. Si vous l'apercevez, n'hésitez pas à composer directement le numéro d'RRB, hein, 25 46 46. Et on transmettra les infos au propriétaire du chat. Bonjour à vous, bienvenue sur Radio Rythme Bleu.
3: Oui, bonjour. Moi, je vois une haute aspirante.
0: Oui.
3: SMEG de blanche.
0: Oui, monsieur.
3: De marque SMEG. 60 cm.
0: Très bien. Vous la vendez combien?
3: Je la vends à 20 000.
0: 20 000. Et elle est visible sur quel secteur, monsieur, s'il vous plaît?
3: Sur Auteuil.
0: Sur Auteuil. Parfait.
3: Oui. À quel et plus...
0: Oui. Bon non, non, pardon, je vous ai coupé. Je vous en prie, monsieur.
3: Plus un fer à repasser.
0: Oui.
3: Avec sa centrale vapeur. De marque Flindo.
0: Très bien.
3: Et je le vends à 10 000.
0: 10 000 francs. Vous aviez d'autres articles, monsieur, à nous proposer?
3: Non, c'est tout.
0: À quel numéro est-ce qu'on peut vous joindre?
3: 99-19-05.
0: 99-19-05. Est-ce que je peux vous demander un prénom, monsieur, si ça ne vous dérange pas?
3: David.
0: David, enchanté David, c'est Mouna. Merci pour vos annonces et n'hésitez pas à nous rappeler si besoin.
3: Ok, merci, au revoir.
0: Au revoir, bonne journée, David.
3: Au revoir.
0: Il est 8h passées de 56 minutes, bientôt 57. Il nous reste un peu, j'allais dire un peu moins, mais un tout petit peu plus de 3 minutes pour rejoindre le Flash Info d'Europe 1. Je dis rejoindre parce que ça va être en direct de Paris. N'hésitez pas à composer dès maintenant le 25 46 46 si toutefois vous avez quelque chose à vendre, à donner ou si vous recherchez quelque chose à acheter peut-être. Il est à vendre deux armoires, des vêtements et de l'outillage. Pour plus de renseignements, n'hésitez pas à composer le 79 74 29 ou le 86 46 60. Il est à vendre une gazinière 5 feux sur laquelle il ne reste plus qu'un feu qui fonctionne. Le four est en très bon état et pour cette raison-là, la gazinière est proposée à 5000 francs au 94 92 08, le 94 92 08. Bonjour à vous, bienvenue sur Radio Rythme Bleu.
4: Bonjour Mona, c'est Anne.
0: Bonjour Anne, comment allez-vous?
4: Ça va très bien, et vous-même?
0: À ravir, ça fait plaisir de vous entendre Anne.
4: Merci. C'est pour renouveler les annonces de mon mari.
0: Oui.
4: Qui vend un tracteur de marque Lamborghini.
0: Oui.
4: 75 chevaux, à 1 300 000.
0: Très bien.
4: Et il cherche aussi un gyrobroyeur ou un tendobroyeur. Le tendobroyeur 1m50 ou 1m40. Mmh. Et il vend aussi une gazinière 5 feux, mais il n'y a que celle du milieu qui marche, c'est-à-dire le plus gros.
0: Mmh.
4: Et le four à 5000 francs. Et c'est tout.
0: Parfait. C'était sur Mouirange, Anne, j'ai un doute.
4: C'est ça.
0: C'est ça, parfait. Et le numéro, alors, parce que le numéro, c'est le même pour le, que ce soit pour le tracteur ou le reste?
4: C'est ça, le 94-92-08.
0: C'est parfait.
4: Voilà. Et l'appeler, par contre, à partir de 11h30 midi seulement.
0: Très bien.
4: Voilà.
0: Très bien, 11h30 midi. Et puis, bon, je me permets de répéter le numéro parce que je l'ai sous les yeux, le 94-92-08.
4: Merci bien.
0: Merci à vous, Anne. Bonne journée.
4: Bonne journée, au revoir.
0: Au revoir. Et 8h passées de 59 minutes. Écoutez, on va clôturer cette session des petites annonces. Je fais un boucan pas possible dans ma région en me levant de mon siège. En tout cas, merci à toutes et à tous pour vos appels, vos annonces et surtout votre bonne humeur ce matin comme tous les jours. Et vous le savez, c'est toujours un plaisir de se retrouver en direct dans cette rubrique. On referme donc les petites annonces pour aujourd'hui sans perdre une seconde. Direction Paris, place au Flash Info d'Europe 1 en direct et c'est tout de suite sur Radio Rythme.

0: Vous écoutez Europe 1, il est minuit, tout de suite les actualités. Guillaume Lariche, bonsoir Guillaume.
1: Bonsoir Sana, bonsoir à toutes et à tous. 41 personnes blessées, dont 15 hospitalisées suite à la tornade qui a frappé la ville de Pomas et dans l'Aude vers 17h20 cet après-midi. Plus de 120 pompiers sur place, des renforts des départements voisins attendus dans cette commune située au sud de Carcassonne, à moins de 20 minutes en voiture. Toitures arrachées, murs soufflés, au moins 300 maisons endommagées d'après la préfecture du département. Si l'Aude n'est plus en alerte orange aux orages, la vigilance est toujours valable sur toute la Corse avec là des plus intenses, des chutes de grêle et du vent. Bali Bagayoko soupçonné de détournement de fonds publics. Le parquet national financier ouvre une enquête préliminaire contre le maire insoumis de Saint-Denis. Le dossier porte sur le cumul de fonctions à temps plein à la RATP de Bali Bagayoko avec sa position d'élu local. À la rentrée, 10 millions d'élèves allant de la grande section de maternelle jusqu'à la terminale vont être interrogés sur d'éventuels problèmes sexistes ou sexuels. Annonce aujourd'hui du ministre de l'Éducation. Édouard Geffray craint des résultats sismiques. Il a rappelé qu'un enfant sur 10 est actuellement victime de violences sexuelles dans notre pays. Ce questionnaire annuel de rentrée, renforcé donc par ces nouvelles questions, sera anonyme. Pour rencontrer un adulte de confiance, les élèves pourront toutefois laisser leur nom s'ils le désirent. Les téléphones portables interdits dans les lycées dès la rentrée prochaine. Emmanuel Macron a décidé de promulguer la loi contenant la mesure. Le règlement intérieur des établissements pourra prévoir bien évidemment des exceptions pour les élèves handicapés, par exemple. La franchise médicale va augmenter de 40%. Le reste à charge à payer par les assurés sociaux va être plafonné. 140 euros par an contre 100 euros actuellement. D'après le gouvernement, le plafond va être divisé en deux. D'un côté, 70 euros pour les consultations, de l'autre, 70 euros pour les boîtes de médicaments, les actes paramédicaux ou encore les transports sanitaires. L'Arabie Saoudite va créer 3 nouveaux parcs d'attractions en Île-de-France. Les thèmes doivent encore être dévoilés, mais l'un d'eux devrait être dédié certainement au manga de Dragon Ball. Le nouveau complexe de loisirs va être construit à Cergy-Pontoise, à l'ouest de Paris. Cergy-Pontoise qui, voilà 35 ans, a accueilli un autre parc qui avait fermé, c'était Mirapolis. Le nouveau projet à 6 milliards d'euros d'investissement, 100% saoudien, doit créer 22 000 emplois directs. Tout bonnement du jamais vu depuis Disneyland Paris pour Emmanuel Macron. Seuls 4 autres Français ont marché dans le vide spatial avant elle. Une semaine après sa première sortie, Sophia Deneau renouvelle l'expérience ce mardi. Une mission de plus de 6 heures pour terminer le remplacement d'une antenne de communication. L'équipement va servir à transmettre des données à haut débit entre le centre de contrôle des missions spatiales à Houston, aux États-Unis, et la station spatiale internationale, l'ISS, qui flotte à 400 km de la Terre. Enfin, dans un mois, le pape lui sera en France. Voyage de 4 jours pour Léon XIV entre Paris, Lourdes et Metz. Le souverain pontife arrivera le vendredi 25 septembre. Il sera reçu par Emmanuel Macron à l'Élysée, puis présidera le soir les Vêpres à Notre-Dame de Paris, la cathédrale. Plusieurs centaines de milliers de fidèles assisteront le lendemain à sa messe de 15h dans la capitale le samedi 26 septembre, place de la Concorde, aussi sur une partie des Champs-Élysées. 500 000 fidèles attendus d'après le diocèse de Paris. Europe 1, minuit 3, et vous passez une très belle nuit sur Europe 1 avec la libre antenne de Sana Blanger.
2: RRB, il est 9h03, merci beaucoup à nos partenaires d'Europe 1.
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2: Et oui, c'est l'heure d'opinion, votre rendez-vous SMS sur Radio Rythme Bleu. Notre question du jour, le président du gouvernement a-t-il raison, selon vous, de fixer une feuille de route de 6 mois seulement dans sa déclaration de politique générale? Si vous pensez qu'il a raison, vous tapez 1. Si vous pensez qu'il a tort, vous tapez 2. Et vous envoyez votre réponse au 3146. La réponse à notre question d'hier, 83% des auditeurs d'RRB qui se sont exprimés par SMS disent qu'ils ne comprennent pas l'attitude du comité de coordination de Jeou, qui menace de bloquer de nouveau l'aérodrome de Wanaham qui avait été libéré en début juin. Ils sont 17% à dire qu'ils comprennent cette volonté de blocage. Merci pour votre participation et rendez-vous demain pour la réponse à la question du jour. Il est 9h passé de 4 minutes maintenant sur Radio Rythme Bleu. On continue en musique. Cynthia Erivo avec Stand Up. Et vous le savez, dans quelques minutes, dans un petit peu moins d'une demi-heure, on se retrouvera en direct pour votre jeu. Ce sera l'heure du Big Quiz. Belle matinée à toutes et à tous à l'écoute d'RRB.

Il est 9h, passé de 16 minutes, vous êtes bien à l'écoute de Radio Rythme Bleu. Attention, à 9h30, on fera place au Big Quiz. 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Il est 9h passé de 17 minutes tout de suite. Patrick Fiori, Marseille, bonne matinée à toutes et à tous sur Radio Rythme Bleu.

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6: Et oui, 9h30, c'est l'heure du Big Quiz, vous avez bien entendu. Aujourd'hui, on ouvre grand les frontières avec un spécial langues étrangères. Quelques mots à reconnaître, peut-être un petit peu de logique, un peu d'oreille aussi. Et éventuellement, quelques souvenirs d'LV1, d'LV2 qui peuvent refaire surface à tout moment, je vous le souhaite. Pas besoin d'être polyglotte en tout cas, rassurez-vous, ici la déduction peut clairement en sauver la mise. On est sur un petit niveau. Hein. Nos deux candidats sont attendus, il y aura 5 secondes. Pour répondre après chaque question, évidemment. Au bout du jeu, deux places de cinéma offertes par nos partenaires du Ciné City. On se concentre, on active le mode traduction. C'est parti pour votre Big Quiz et on accueille tout de suite le premier candidat ou la première candidate. Bonjour à vous, bienvenue sur Radio Rythme Bleu.
7: Oui, bonjour, ma jolie Mouna.
6: Bonjour Dominique, comment allez-vous ?
7: Bah écoutez, bien. Quand je vous ai à l'appareil.
6: Oh, c'est adorable, Dominique. Bien, bien. Même. En plus, on a un charmant soleil aujourd'hui, depuis hier, si je ne m'abuse.
7: Oui, oui, oui. Bah, le beau temps revient, la chaleur revient aussi.
6: Oui, assez vite d'ailleurs. Et oui. Puis la victoire pour vous aussi, peut-être aujourd'hui.
7: Ah, je ne sais pas, je ne sais pas. On verra.
6: Vous avez entendu, je suppose, le thème du jour, Dominique.
7: Oui, tout à fait, oui.
6: Bon, ça vous plaît ?
7: Oui, mais je ne sais pas très bien dans quoi on s'engage, mais enfin oui, c'est un thème qui est plaisant. Oui.
6: Ah bah écoutez, il en faut du courage en plus pour appeler, effectivement, en ne sachant pas exactement à quelle sauce vous allez être mangé.
7: Oui,
6: rassurez-vous,
7: fait, ouais.
6: Dominique, vous savez à quel point je maîtrise les accents, ce sera facile à comprendre. C'est ironique, évidemment. En attendant que j'attends que... on attend tous les deux votre concurrente, donc je passe un appel à nos auditeurs qui nous écoutent. Voilà, aujourd'hui, on joue, Dominique est là, il vous attend de pied ferme. Le thème du jour, pour ceux qui ne l'ont pas entendu, c'est les langues étrangères. Alors attention, avec une bonne nuance, hein, on est sur un petit niveau. Hein. Bonjour, au revoir, merci, quelques petites anecdotes sur des langages. Voilà, il n'y a pas besoin d'être polyglotte, j'avais plus le mot. On vous attend, le numéro pour participer c'est le 25 46 46 et il y a deux places de ciné à gagner. Dominique, je vous laisse patienter une petite minute, même pas.
7: Oui, pas de problème, ma petite Mouna.
6: Merci, à tout de suite Dominique. Et voilà, on vous attend sur Radio Rythme Bleu, 9h33, l'heure de jouer, l'heure de tenter de remporter vos deux places de ciné. C'est parti, appelez-nous. Eh bien, il ne nous aura pas fallu attendre longtemps. Je récupère Dominique. Je récupère le candidat ou la candidate que nous attendions. Bonjour à vous, bienvenue sur Radio Rythme Bleu.
8: Bonjour.
6: Bonjour. Comment vous appelez-vous ?
8: Je m'appelle Lolita et je suis de Kwawa.
6: Oh, enchantée. Bienvenue, Lolita de Kwawa. Face à vous. Bien. Pardon, avec plaisir. Face à vous, Lolita. Vous retrouvez Dominique. Dominique, Lolita.
7: Bonjour, Lolita.
8: Bonjour, Dominique.
6: Merci.
7: C'est un plaisir de jouer avec vous aujourd'hui.
8: Ah ben merci.
6: Merci.
8: Pareillement.
6: Merci beaucoup Lolita, merci Dominique, merci Lolita de nous avoir appelés. Je ne sais pas si c'est votre première fois au Big Quiz.
8: Première fois.
6: Oh, eh bien, c'est d'autant plus une bonne nouvelle. Vous avez bien fait de téléphoner aujourd'hui. Lolita, deux places de cinéma à gagner. Et puis, vous l'avez entendu, le thème du jour, hein, les langues étrangères. On est sur un, voilà, sur un niveau simple. Il va falloir avoir un petit peu d'oreille et un petit peu de déduction.
8: On va essayer.
6: Mais oui, mais c'est pour ça qu'on est là. Vous avez très bien fait d'appeler. Lolita, je ne sais pas si vous avez déjà entendu le Big Quiz. Il y a trois questions par participant ou plus, si toutefois vous êtes à égalité.
8: Ouais.
6: Et 5 secondes, une fois que j'ai énoncé les 4 propositions par question, vous avez un petit chrono qui se met en route.
8: Le premier qui répond.
6: Non, alors vous avez chacun vos questions. Donc on va commencer avec l'un. Vous avez, par exemple, je vous pose une question à vous, je vous énonce les 4 propositions. Dès que je lance le minuteur, il faut répondre pendant que le minuteur joue.
8: Ok.
6: C'est bon pour vous, donc 5 secondes pour répondre. Et puis, bien sûr, celui ou celle d'entre vous qui a le maximum de bonnes réponses remporte le Big Quiz.
8: Ok, alors.
6: C'est parti. Dominique, Lolita, lequel de vous deux se sent l'envie de commencer?
7: Moi, ma galanterie m'oriente vers Lolita.
8: Oh. Merci, Dominique.
7: Bon. Il n'y a pas de quoi.
6: Lolita, c'est parti. Oui. Premier Big Quiz, première question, nous y sommes. Et on va commencer avec l'allemand.
8: Oula!
6: Alors attention, Lolita, comment compléter cette suite de chiffres en allemand? Eins. Je suis désolée. Non mais voilà, ça va le faire. On y va. Alors, eins, zwei, drei. Et la suite arrive. Donc, 4 propositions. Art, vier, sexe ou fünf.
8: Aucune idée. Le premier, peut-être.
6: Je vous avoue, Lolita, je suis navrée. C'est vrai que cette première question n'était pas des plus simples. Elles ne vont pas être toutes comme ça. Je ne sais pas si vous aviez la réponse, Dominique.
7: Je pense que c'était le deuxième.
6: Oui, vier.
8: Oh, merci.
6: Donc, il faut le savoir, ça, pour le coup. Eins,
8: c'est
6: en un, allemand.
8: Deux, trois, quatre.
6: Exactement. Eins, c'est un, zwei, c'est deux, drei, trois, vier, quatre, fünf, cinq, et après on peut continuer. Sex, c'est six, sieben, sept, acht, huit, etc. Jusqu'à
8: si j'étais en païti, j'aurais répondu.
6: Mais bon, vous allez voir, c'est que la première question. Dominique, vous ne perdez rien pour attendre.
7: Vous êtes dur ce jour, ma chère Mouna, vous êtes dur.
6: Vous allez voir, elles ne seront pas toutes aussi corsées. Cette fois-ci, on quitte l'Allemagne, direction le Portugal. Comment dit-on bonjour le matin au Portugal? 4 propositions, Dominique. Bom dia, buongiorno, dobro jutro ou buen dia?
7: Buongiorno. Je pense que c'est buen dia.
6: Le quatrième, donc.
7: Oui.
6: C'était le premier. Donc, il y avait Bom Dia et Buen Dia. Et c'était Bom Dia. À noter que votre proposition Buen Dia, c'est de l'espagnol.
7: Ah oui, d'accord.
6: Dobro Jutro, c'est du croate. Ça doit être très mal prononcé, excusez-moi. Et bien sûr, Buongiorno, ça c'est de l'italien.
7: Je que je vais gagner. Hein.
6: Petite dédicace à Alain. Allez, c'est parti. Lolita, alors moi je m'éclate, excusez-moi. Lolita, quelle couleur n'est pas correctement associée à la langue italienne, justement? 4 propositions. On cherche la fausse proposition parmi les 4 qui vont suivre.
8: Ouais.
6: Laquelle n'est pas en italien? Donc, giallo, jaune, grigio, gris, arancione, orange ou azul pour bleu?
8: Azul peut-être.
6: Joli, Lolita. Tout à fait, parce que azul, c'est donc de...
7: Ça y est, mène d'un point, elle.
6: De l'espagnol. Ça y est, Dominique, on entend votre « ça y est », Lolita, elle mène d'un point. Eh bien oui, azul, je vais m'excuser pour ma prononciation, sinon je vais le faire à chaque question, mais désigne le bleu en espagnol et en portugais. Bleu s'écrit, et là, ça va faire tilt à tout le monde, blue ou azzurro en italien.
7: Mais oui.
6: Mais non, c'est bien, vous avez le point, Lolita, bravo.
8: Ah, merci,
6: c'était une bonne réponse. Attention, ouais, Dominique, on ne vous a pas oublié.
7: Oui, je sais.
8: On ne va pas l'oublier, hein.
6: Laquelle de ces langues fait partie des langues sémitiques? quatre propositions. Dominique, l'arabe, c'est mythique hein, en un mot. L'arabe, le russe, l'anglais ou le néerlandais?
7: Je pense que c'est le néerlandais.
6: Aujourd'hui, je vous mène la vie dure, Dominique.
7: Mais oui.
6: Alors, c'est mythique, c'est pas un terme facile. La bonne réponse, c'était l'arabe, puisque le terme sémitique dérive du personnage biblique Sem. Celle-là, il fallait la voir. Hein. Fils de Noé, dont la descendance aurait peuplé les régions orientales. Donc, les principales langues sémitiques, messieurs, dames, sont l'arabe et l'hébreu.
7: C'est un vrai cours d'histoire avec vous, ma chère Mona.
6: Je vais me faire des ennemis aujourd'hui. Voulez pas, Dominique. Non, mais Lolita, parce que je sais que... Voilà, nos auditeurs trouvent mes questions peut-être un peu trop simples et des fois, hop, je les surprends comme ça, comme aujourd'hui.
8: Ouais, mais c'est de la culture générale en même temps.
6: Oui, et c'est à vous, Lolita.
8: Ok.
6: C'est parti. Alors, on reste sur une question un petit peu corsée, parce que sinon, ce serait trop facile. Quelle est la langue officielle parlée au Suriname? Quatre propositions. On parle de la langue officielle parlée au Suriname. Le français, le portugais, l'anglais ou le néerlandais?
8: Le javanais.
6: Il n'y avait pas.
8: C'est l'anglais. L'anglais.
6: Ah, ben, c'était une mauvaise réponse. Et ce qui va vous surprendre, le néerlandais.
8: Ah ouais?
6: Et oui, c'est surprenant. Voilà. Le territoire du Suriname qui était colonisé par les néerlandais, au XVIIe siècle et qui est devenu la Guyane néerlandaise après un échange avec les Anglais en 1667, lors du traité de Breda.
8: 1600 carrément.
6: Oui, voilà. Donc effectivement, il fallait remonter un petit peu loin pour avoir la réponse. Enfin bon, Dominique, ça y est, c'est à nous. Êtes-vous bien prêts?
7: Oui.
6: Dominique, quelle part de la population mondiale possède l'anglais, attention, comme langue de naissance? Quatre propositions, Dominique. 1%, 5%, 15% ou 25%?
7: Je dirais 15%.
6: Vous allez m'en vouloir, c'était 5%. On estime à 370 000. Non, mais elles ne sont pas faciles, mes questions. Je pensais que c'était peut-être un peu plus simple. C'est 5% parce qu'on parle... Enfin, l'anglais est effectivement la langue la plus parlée au monde, mais pas comme langue de naissance. Donc, il y a 370 millions de personnes qui naissent avec l'anglais comme première langue. Donc, 5% de 8 milliards, on est à peu près à 400 millions. Rien n'est forcément joué, quoi qu'on se rapproche. Attention, Lolita... prochaine question qui est la vôtre. Quelle langue combine pas moins de 3 alphabets? Les 4 propositions sont les suivantes: le mandarin, le japonais, le russe ou l'amharique.
8: J'ai pas compris la question.
6: Attendez, je vous la refais. Quelle langue parmi les 4 que je vais vous citer combine pas moins de 3 alphabets? 4 propositions: mandarin, japonais, russe ou amharique.
8: Je vais dire le premier.
6: Mandarin. C'était le japonais. Le japonais qui combine trois... Mais j'aurais dit la même chose si je n'avais pas eu la réponse. J'aurais parié sur le mandarin également. Le japonais et Lolita combinent trois systèmes d'écriture différents au sein même de son usage quotidien. Je ne vais pas vous détailler le truc, mais voilà, ces trois systèmes d'écriture se
8: trouvent... Mais il faut que des dessins, ils n'étaient pas abaissés.
6: Pardon?
8: Ils font que des dessins, ils n'écrivent pas ABC.
6: Ah oui, mais leur alphabet est bien plus compliqué que le... Enfin, compliqué, complet peut-être que le nôtre. En tout cas, voilà, félicitations, puisque messieurs, dames, c'était pas facile aujourd'hui. Lolita, c'est votre première et c'est votre première victoire également. Félicitations, vous gagnez les 2 places de ciné, bravo. Ouais. Bravo Lolita.
8: Merci beaucoup.
6: Avec grand plaisir. Dominique, c'est pas souvent hein, que vous n'êtes pas, enfin que vous êtes de l'autre côté.
7: Ben oui, mais j'avais dit tout à l'heure que je privilégierais la galanterie, la gentillesse envers les dames. Ben voilà.
6: Ben voilà.
8: Merci Dominique, j'espère que vous n'avez pas fait exprès de perdre. Hein.
7: Ah, pas du tout. Au contraire, je suis très content.
6: Bravo.
8: Merci Dominique alors d'avoir participé avec moi.
6: Oh, merci à vous Lolita pour votre bonne humeur. Merci à vous Dominique. Et puis Lolita, venez nous voir au studio RRB. Vous venez de remporter 2 places de ciné. Venez les récupérer quand vous le pourrez. Et vous pouvez... vous pouvez. Je vais reprendre ma phrase, ça va aller tout seul. Un, deux, trois. Vous avez un petit délai à respecter avant de pouvoir rejouer au Big Quiz, histoire de ne pas gagner tous les prochains jeux sur RRB.
8: Ouais, j'arrive tout pas, parce que
6: C'est trois...
8: On capte pas partout.
6: Ah, bah écoutez, dans trois semaines, vous pourrez nous rappeler quand vous voudrez, dès qu'un thème vous intéresse. Et vous, Dominique, celle-là, vous n'avez pas l'habitude de l'entendre comme chanson.
7: Oui, c'est vrai, c'est vrai.
6: Vous pouvez nous rappeler dès la semaine prochaine, Dominique.
7: Eh bah, je me ferai un grand plaisir de vous rappeler la semaine prochaine.
6: Oh, et bien, plaisir partagé. Messieurs, dames, vous le savez, il n'y a pas d'obligation de votre côté, mais si vous souhaitez laisser une dédicace, un message à vos proches, le micro est tout à vous.
7: Ben, je laisse la priorité à Lolita.
6: Galant jusqu'au bout.
8: Merci beaucoup, Dominique. Je voudrais juste souhaiter une bonne journée à tous ceux qui captent RRB sur le territoire. Et puis, bon courage pour le travail. Et puis, profitez bien du soleil parce que la météo a dit qu'il va pleuvoir cet après-midi.
6: Oh non! Merci Lolita, on vous embrasse sur Kwawa. Profitez aussi du beau temps. Et puis, bah, vous êtes sur Kwawa, mais vous descendez sur Nouméa de temps en temps, j'imagine.
8: Oui, demain.
6: Ah bah parfait. Bah, si jamais vous avez l'occasion, passez donc récupérer vos places de ciné à RRB et nous faire un petit coucou, Lolita.
8: Ok, mais je sais pas où vous êtes.
6: Ah, on est rue de Sébastopol, vous voyez le congrès au centre-ville ?
8: Ouais.
6: Eh bien, on est la rue juste en dessous du congrès, la rue de Sébastopol, on est au 3 de la rue Sébastopol.
8: Ok, madame.
6: Merci Lolita. Et
8: merci beaucoup.
6: Avec plaisir, Dominique, vous le savez, si vous souhaitez.
8: Pardon, bonne journée, Dominique.
7: Oui, oh. Pareillement, Lolita. Et puis,
8: merci.
7: Je copierai un petit peu sur votre finalité, là. Je pense que ce que vous avez dit était très, très gentil, très chouette.
8: Merci beaucoup. Et puis, ben, bienvenue à Kwawa si vous passez à Kwawa.
7: Oui, ben, il n'y a pas de souci.
6: Bonne journée
7: aussi.
8: Au revoir.
6: Au revoir tous les deux. Bravo à nos deux candidats d'avoir joué le jeu jusqu'au bout. Et félicitations à notre gagnante qui repart aujourd'hui avec ses deux places de cinéma. On vous embrasse bien fort, Lolita, Dominique aussi, et puis tous ceux qui nous écoutent comme chaque matin sur Radio Rythme Bleu. Comme quoi, je vous l'avais dit, pas besoin de parler six langues couramment, un petit peu de logique, un bon instinct, un petit peu de connaissance en histoire, et ça suffit pour faire la différence. Merci d'avoir joué avec nous. On retrouve le Big Quiz demain, vous le savez, à 9h30, et puis pour l'instant, on continue en musique. Charlotte Cardin, tant pis pour elle. 9h46.

0: 9h50 sur Radio Rythme Bleu, c'est l'heure de retrouver Charlotte Coulson.
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3: Bonjour à toutes et à tous et bienvenue dans votre rubrique Environnement. L'art peut-il et doit-il véhiculer des messages ? Alors je sais, vous vous demandez sans doute quel est le rapport avec cette rubrique. Eh bien l'art, ça peut être la photographie et l'objectif, placé dans les mains d'un passionné de nature, peut faire ressortir la beauté de ce qui nous entoure, ce qui nous est parfois invisible. Les premiers pas d'une tortue verte sur l'atoll de Beautemps-Beaupré au large de Ouvéa, le vol d'un fou brun sur l'atoll d'Entrecasteaux, la brutalité des roches karstiques de la tribu de Goapin, ou le regard perçant de cette roussette suspendue sur la branche d'un goyavier dans la chaîne calédonienne. L'œil de Nicolas Job les perçoit, les capture et les partage dans un ouvrage de 100 pages sur lesquelles on trouve 270 photos prises pendant près de 10 ans, 10 ans à barouder sur le territoire calédonien. Et pour ce photographe et réalisateur, les photos ont un sens.
4: Le message que j'essaie de faire passer à travers mon travail de manière générale, c'est effectivement montrer ces belles choses, parce que quand on trouve que quelque chose est joli, on y est plus facilement sensibilisé, et notamment toutes les zones de protection qu'on peut trouver en Calédonie, à la fois dans les réserves naturelles qui sont autour de l'archipel et également dans le parc de la mer de Corail. Donc effectivement, faire de la photographie pour sensibiliser les gens, ça c'est moi en tout cas ce que je veux faire passer à travers cet ouvrage, et également essayer de montrer toute cette richesse qu'on a en Nouvelle-Calédonie en fait, et cette richesse qui est protégé à plusieurs niveaux, sur plusieurs strates, beaucoup d'acteurs. Donc on a la chance d'avoir un pays qui est encore très très préservé. Ça coûte très cher de préserver la nature, ça coûte très cher de faire de la conservation, mais c'est un investissement pour le futur, pour les générations futures particulièrement, que de préserver. Donc c'est ça que j'ai voulu montrer à travers mon ouvrage.
3: Et puis ces photos racontent aussi une histoire. Derrière chacune d'entre elles, des heures d'attente, des missions avec les ONG environnementales ou les institutions, des expéditions qui réservent parfois des surprises.
4: Je pense qu'il y a plusieurs photos qui peuvent ressortir, parce que il y a des photos qui m'ont marqué parce qu'elles ont été difficiles à faire. Il y a des photos qui m'ont marqué parce que j'ai eu beaucoup de chance de les faire. Il y a des photos qui m'ont marqué parce que je sais que ces photos, je pourrais plus les refaire. J'aime beaucoup les photos sous-marines de baleines parce que c'était pas du tout prévu qu'on le fasse. On était en mission. On n'avait pas la possibilité de plonger avec les baleines parce que c'était pas une mission plongée. Et la seule condition pour plonger avec les baleines, c'était si les baleines se retrouvaient autour du bateau, en fait. Et on a eu cette chance sur les 12 jours de mission d'avoir 4 baleines qui sont restées autour du bateau pendant 2 heures. Et donc, c'est là où j'ai pu faire ces photos-là. Donc, souvent, on se dit, bah, tiens, lui, il est allé chercher ses photos, il est allé chercher les baleines. Alors, en fait, je suis pas allé les chercher, mais en tout cas, j'étais prêt

0: quand elles sont venues. Et elles sont arrivées, et je pense que c'est plutôt elles qui nous ont cherchées. Et voilà, et on a passé ce moment-là dans l'eau qui était absolument féerique.
1: Le livre intitulé « Paysages et milieux maritimes de Nouvelle-Calédonie » est disponible à la boutique Partagée, aux Arts du Pacifique, chez Calédolivre, mais aussi à l'As de Trèfle. Et puis les amateurs aussi ont leur place dans cette discipline qu'est la photographie. Le Centre d'initiation à l'environnement lance d'ailleurs un concours photo « Capturer, transmettre, agir, un regard sur l'environnement calédonien ». L'objectif, nous dit le CIE, au-delà de la démarche artistique, c'est de sensibiliser le plus grand nombre aux enjeux environnementaux. L'objectif, c'est vous qui le tenez jusqu'au 30 septembre. Vous pouvez déposer vos œuvres. 12 photos seront ensuite sélectionnées pour être intégrées au calendrier du CIE. C'est tout pour aujourd'hui. Rendez-vous la semaine prochaine pour une nouvelle rubrique environnement.
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3: Et voilà pour ce nouveau rendez-vous environnement avec Charlotte Coulson. Si vous l'avez manqué ou si vous souhaitez simplement le réécouter tranquillement, rediffusion cet après-midi à 15h sur RRB. Et bien sûr, la rubrique sera également disponible en replay sur le site de Radio Rythme Bleu. Merci Charlotte Coulson. On poursuit notre matinée en musique avec Barry White tout de suite, 9h53. Et amusez-vous bien à l'écoute de votre radio préférée.

0: 10h15, vous êtes à l'écoute de Radio Rythme Bleu à l'instant. Travis Tritt pour votre dose de country. Et vous le savez, dans un petit quart d'heure, on joue avec Jennifer. Ce sera l'heure du totem. Mais avant ça, on retrouvera Kelinda Boicou pour Paris s'il est sorti. Ce sera à 10h20.
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0: Il est 10h passé de 20 minutes, vous êtes bien à l'écoute de Radio Rythme Bleu. C'est l'heure de Paris, il est sorti, on retrouve Kalinda Boicou tout de suite.
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2: Bonjour, aujourd'hui dans ce Paris est sorti, on va commencer avec le musée maritime de Nouvelle-Calédonie qui s'apprête à entamer une période de travaux pour le remplacement du plancher de la mezzanine. Pour cette raison, l'établissement est temporairement fermé au public. À partir d'aujourd'hui, la réouverture est prévue courant octobre. Envie de découvrir l'histoire fascinante de l'île Nou et de mieux comprendre le patrimoine calédonien. Le site historique de l'île Nou vous invite demain de 14h à 16h à une nouvelle visite guidée animée par Jacques, le guide passionné et passionnant de l'association Témoignage à passé. Laissez-vous guider à travers les bâtiments et les vestiges de cet ancien site pénitentiaire avec au programme des anecdotes, des récits et des histoires seront proposés. Réservez vos places sur e-ticket.nc. Le site historique de l'île Nou, c'est au 1 rue Kataoui à Nouville. Pour plusieurs renseignements, le 73 77 83, le 73 77 83. Dans le cadre de la 32e édition du mois du patrimoine de la province sud, l'association Témoignage d'un passé propose le samedi 29 août à la maison Célière du Faubourg Blanchot une animation autour des kermesses d'autrefois. Les kermesses très attendues autrefois, des petits comme des grands, elles faisaient les beaux samedis ou dimanches des Nouméens. Les précisions de Yves Mermoud, le président de l'association Témoignage d'un passé.
3: Les kermesses d'autrefois, comme quand on était gosse, on allait à la kermesse. Donc ça va être les kermesses dans les années 30. Et puis, plus récemment aussi, dans les années 60, 70, 80, quand on était petit, on allait sur la place Bir Hakeim pour aller voir les manèges et puis participer à toutes les activités de baraque avec les pêches à la ligne, avec les jeux de massacre, avec tout ce qui est les petits chevaux.
2: L'animation Les Kermesses d'autrefois de l'association Témoignage d'un passé aura lieu de 8h30 à 11h30 les samedis 29 août et le samedi 19 septembre prochain à la Maison Célière au Faubourg Blanchot. L'entrée est gratuite pour tout public. Rappelons que la Maison Célière est ouverte du mercredi au vendredi de 9h à midi et de 13h30 à 16h30 et le samedi de 8h30 à 11h30. Pour plusieurs renseignements, le 77 83 73, le 77 83 73. Le théâtre de Lille à Nouville accueillera de nouveau le spectacle intitulé Marian, 13 ans pour toujours. Il s'agit d'une pièce contemporaine adaptée d'un récit éponyme, celui de Nora Fraisse, qui témoigne du harcèlement scolaire et du cyberharcèlement dont a été victime Marian, sa fille. Cette adaptation théâtrale, signée Frédéric Andreau et Valérie Damota, a été créée avec une touche de légèreté et d'espoir pour pouvoir faire passer un message fort et nous rappeler toute l'importance de la bienveillance et du respect. Pour nous en dire plus, Frédéric Andreau.
4: Je crois que c'était important de prendre le temps de s'arrêter pour en parler, pour libérer un peu la parole, pour faire de la prévention, pour qu'on commence à réfléchir à ce que ça veut dire que le cyberharcèlement, ce que ça change. Et puis surtout, je voulais le faire pour les parents et pour les enfants, vraiment pour les deux. Voilà, pour qu'on essaye de voir comment ça fonctionne, avec quel mécanisme ça se développe et avec quelle facilité, malheureusement, les parents peuvent passer à côté. Le spectacle permet de montrer ce qui est invisible, ce qu'on ne voit pas, en fait, dans la vie normale, ce qu'un enfant nous cache.
5: Alors, comment vous avez sélectionné vos comédiens pour ce spectacle?
4: Ben, j'ai pris les meilleurs. Il y a Stéphane Piochot, Maïté Siwen et Clémence Faure. Donc voilà, il y a un groupe qui fonctionne très bien, une complicité forte sur le plateau et qui permet de retrouver celle de cette famille, qui est une famille joyeuse, qui aime bien rire, se moquer, parodier, même des fois être méchant ensemble, en se moquant un peu des autres. Et ça permet de faire exister un truc un peu insolite dans le spectacle, qui est qu'on a d'abord les parents qui font leur enquête, donc pour essayer de comprendre ce qui s'est passé, qu'on a des flashbacks, on les voit reconstituer les choses, on voit Marion du coup dans leurs souvenirs, et petit à petit, cette Marion rentre dans cette histoire et devient une personne avec qui ils peuvent reparler, avec qui ils peuvent refaire exister cette complicité, avec qui ils peuvent parler une dernière fois, ou peut-être encore une dernière fois, puis encore une dernière fois, puisqu'on veut jamais quitter les gens qu'on perd. Le théâtre permet cette chose magique qui est de faire que les morts et les vivants peuvent se parler, et ils vont rire ensemble et s'amuser de la façon dont les gens réagissent à leur histoire. Donc Stéphane, qui a cette capacité de pouvoir jouer des milliers de personnages, comme Maïté, hein. Mais sauf que là elle en joue un et elle le joue magnifiquement, elle joue Nora Fraisse. Il accompagne Nora dans son histoire et il permet de recréer tous ses univers, enfin surtout dans la partie où ils vont partager avec Marion ce qui s'est passé après. Il va jouer le proviseur, il va jouer les profs, prof de gym, je sais pas, d'autres profs, le principal, plein de personnages, une personne qui vient voir Nora dans un parc. Et il apporte l'élément comique dont on a besoin dans le spectacle.
2: Et donc vous retrouverez Stéphane Piochot, Marité Siouen et Clémence Faure sur les planches du Théâtre de Lille à Nouville. Ce sera à 18h le samedi 29 août. La billetterie est disponible sur ticket.nc. Pour terminer ce Paris est sorti, vivez le marathon Harry Potter au Ciné City à partir de ce vendredi 28 août. Et donc pendant tout le week-end, vous retrouverez les films d'Harry Potter. Et donc le vendredi 28 août, les deux premiers films d'Harry Potter. Le samedi 29 août, les trois suivants. Et le dimanche, les quatre derniers films. Un week-end magique à votre rythme. Un film 2, 3 ou les 8, c'est vous qui décidez. Le rendez-vous, c'est donc au Ciné City à partir de ce vendredi 28 août. C'est terminé pour ce Paris est sorti. Le prochain rendez-vous, c'est à 15h30 cet après-midi.
0: Merci beaucoup Kalinda Bouakou pour ce Paris s'il est sorti. On vous retrouve avec le même plaisir cet après-midi. Nous, on continue en musique dans quelques minutes à 10h30. On joue ensemble au Totem. On fera une petite place à Jennifer. Vous êtes sur Radio Rythme Bleu. Belle matinée.
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2: Eh bien, il est 10h30 sur Radio Rythme Bleu. Vous savez ce que ça veut dire? C'est l'heure.
3: Jouer au totem avec Bureau Vallée.
4: Ah bon, ça veut dire quoi, Mouna?
2: Ah, c'est l'heure
4: de jouer. Vous avez pris au dépourvu là, bonjour,
2: oui,
4: Mouna.
2: Un petit peu. Comment allez-vous?
4: Ça va très bien. Vous êtes prête pour ce nouveau totem?
2: Fin prête.
4: C'est parti. Mardi, il fait beau, nous avons de la chance en cette semaine, le soleil est de notre côté. Un seul numéro pour mener l'enquête, pour cette nouvelle enquête du coup, parce que le totem est tombé hier avec Marie. Une nouvelle enquête, un nouvel objet mystère à découvrir ensemble tout au long de la semaine. Merci de votre fidélité et de nous appeler. On joue avec Bureau Vallée, la cagnotte bien entendu redémarre.
2: C'est la chenille qui redémarre.
4: C'est le seul inconvénient en vrai, on aimerait qu'elle continue de grimper.
2: Ah, bah oui.
4: Mais Marie nous a coupé l'herbe sous le pied.
2: Bravo,
4: à 15 000
2: Marie.
4: Francs.
2: 15 000, tout à fait. D'ailleurs, oui. elle a bien fait, elle avait rectifié avant de gagner.
4: Exactement. Elle voulait son dû, Marie. Vous pouvez nous appeler pour commencer à mener l'enquête. 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Voilà, comme ça vous êtes au courant, vous n'aurez pas d'excuses. J'espère que cette nouvelle semaine de travail se passe bien. Et que les enfants ont bien repris l'école.
2: Ah oui, c'était la reprise de l'école hier. Mmh. On le voit dans au niveau de la circulation le matin et le soir d'ailleurs.
4: On le voit que vous êtes moins fatigués aussi, chers parents. Vous pouvez nous appeler les 10h33 sur Radio Rythme Bleu. Bonjour, bienvenue.
5: Allô?
4: Allô, oui, bonjour, qui est à l'appareil?
5: C'est Lucien.
2: Ah, je vous ai reconnu, Lucien, comment allez-vous?
5: Ça va et vous?
4: Très bien, Lucien.
5: Alors, hier matin, j'étais en train d'écrire une réponse sur ma feuille. Je me suis dit, je vais poser une question. Mm-hmm. Et quand j'ai fini de écrire la réponse sur ma feuille, c'est exactement la même réponse qui est sortie.
4: Ah, Lucien, vous avez raflé les 15 000.
5: Ben oui, mais le truc, c'est que j'étais dessus les lunettes solaires. C'est moi qui a...
2: Qui a lancé le truc.
5: Ouais. Mais Thierry, il ne m'a pas dit que ce n'était pas l'intitulé exact, donc du coup, moi, j'étais parti sur autre chose.
4: Thierry n'est pas aussi sympa.
5: Et notre auditeur, le lendemain, il a dit, mais c'est peut-être ça, mais pour l'intitulé exact. Mais s'il m'aurait dit ça le jour même, j'aurais trouvé déjà. Mais bon, pas grave, je n'en veux pas. Et félicitations à la dame.
2: Mais Lucien, ce n'est pas la première fois que vous offrez la victoire à un autre auditeur ou une autre auditrice sur un plateau d'argent.
5: Ah, mais c'est comme ça, on est dans une terre de partage. Donc.
2: Exactement.
5: Voilà. Et puis, je rage pas parce que finalement, tu ne gagnes pas là. C'est-à-dire que je vais gagner quelque chose de meilleur cette année.
2: Peut-être 30 000, qui sait, avec Bureau Vallée.
5: C'est pas, hein. Allez, on attaque sur un nouveau totem.
2: C'est parti.
4: On vous écoute.
5: Allez, masculin ou féminin? Non, est-ce que c'est masculin?
4: Je vous dis non, ce n'est pas masculin, c'est féminin.
5: C'est bon. Allez, bonne journée, vous deux.
2: Bonne journée, Lucien.
5: Tata.
4: Au revoir. Bonjour, bonjour, bienvenue sur Radio Rythme Bleu.
6: Toc, toc, toc.
4: Bonjour Lily Jo.
6: Bonjour à vous deux. Et puis alors, bonjour à Lucien. On l'entend de temps en temps. Il est super gentil, hein, cet homme.
2: Et oui.
4: Adorable.
6: On va pas vous faire que des compliments à vous, mesdames, parce que vous en avez tellement que je me demande si vos chevilles ne sont pas trop enflées.
2: Ah, c'est simple, on est en claquettes, Lily Jo. Plus moyen de mettre une paire de baskets.
6: C'est bon de plaisanter, vous savez, comme ça fait du bien.
2: Hein. Ma Lily Jo. Je sais que
6: vous
2: allez
6: manquer. Vous
2: avez manqué aussi. Et je sais très bien.
6: J'ai manqué quelques jours. Par force oblige. Hein, sinon, je suis toujours fidèle. Je serai fidèle.
2: Et oui, merci.
6: Et votre Thierry était formidable.
2: Lily Jo.
6: Vous ne pouvez pas faire un trio?
2: Non, Lily Jo.
6: Non, du tout pour le totem.
2: On ne peut pas.
6: Mais
2: par contre, Lily Jo, vous allez réussir à décrocher un oui à Jennifer. J'en suis sûre.
6: Je me dégage. Oui ou non, moi, je prends tout.
2: Allez, c'est parti, on vous écoute.
6: Alors, on y va. Alors, est-ce que c'est un rapport avec vous deux?
2: Nous deux, Jennifer et moi?
6: Oui.
4: Je vous dis non, Lily Jo.
6: Voilà, j'ai mon nom, je suis contente.
2: Merci, Lily Jo.
6: Allez, au revoir, bonne journée. à tout le monde.
2: Bisous, big kisses.
6: Au revoir, oui, big Lidio. Kisses. Pas... Non, faut gâter
2: même. Oh, au revoir, Lidio.
4: Vous êtes sur Radio Rythme Bleu, bonjour.
2: Ah non, pardon, bonjour, vous allez bien, Jennifer?
4: Oh, je crois reconnaître cette voix, est-ce vous, Mouna?
2: Oui. Est-ce que je peux poser une question?
4: Non.
2: Allez.
4: Vous êtes sur Radio Rythme Bleu dans le Totem. Nous avons démarré une nouvelle enquête avec Bureau Vallée ce matin. Et nous avons deux indices. Ce nouveau Totem est féminin. Il n'a pas de rapport avec ni moi, ni Mouna.
2: Voilà. Ça, je m'y attendais, mais bon.
4: Voilà.
2: Ça aurait été surprenant, l'inverse aurait été surprenant.
4: Ouais. Oui, c'est vrai.
2: On vous attend parce qu'il est 10h36, ça redémarre, la chenille a redémarré aujourd'hui, donc il nous manque encore quelques pattes. Oh là là,
4: belle matinée sur Radio Rythme Bleu, on continue le jeudi Totem.

0: est 10h37 sur Radio Rythme Bleu. C'est le moment de nous appeler le totem à redémarrer ce matin. Et oui, je me permets de faire un peu de publicité, Jennifer.
1: Avec quel partenaire, Mouna?
0: Avec Bureau Vallée, évidemment. Voilà.
1: Une cagnotte de 5000 francs qui commence. On espère la faire grimper, mais il va falloir de l'aide pour ça.
0: Il va falloir votre aide. Indices,
1: ouais. Ouais, quelques indices. Vous pouvez nous appeler au 25 46 46. Si vous êtes au travail, bon courage pour votre belle journée. La semaine n'est pas finie.
0: Ah, loin de là.

0: Nous continuons sur les ondes de Radio Rythme Bleu ensemble pour votre totem. Bonjour.
1: Hello.
0: Hello Eddy.
1: Oui.
2: Oh, what a voice. Bonjour Eddy.
1: Bonjour Mouna. Bonjour Mtalisa.
2: Comment allez-vous?
1: Ben, ça va très bien. En fait, j'ai la même anecdote que Lucien. J'avais noté le truc et Jane m'avait demandé si j'avais pensé l'avoir trouvé. J'étais juste derrière et je lui ai dit exactement l'intitulé. Moi, je pense qu'on était nombreux sur le coup, d'après ce qu'on a su vendredi. Enfin, voilà.
2: Ah, mince.
1: Mais c'est pas grave. Félicitations, Marie. Question. Est-ce qu'on trouve le totem en Nouvelle-Calédonie?
0: Non.
1: Ah, c'est déjà pas mal.
2: Ah, on avance bien déjà grâce à vous.
1: Oui.
2: Merci.
1: Et en fait, en parlant de Lucien, c'est lui qui a fait gagner tous les totems, en fait, avec ses questions.
2: Ouais,
1: même moi, le seul totem que j'ai gagné, c'est grâce à Lucien.
2: C'est vrai. Ah bah Lucien, j'espère que vous êtes à l'écoute.
1: Oui.
2: Mais c'est vrai, oui, il est...
1: Même Jacques, juste avant, il avait appelé, il a parlé de la foire de Bourail, après c'était évident.
2: C'est vrai.
1: En fait.
2: Mais vous savez, c'est souvent comme ça, c'est un mélange d'auditeurs qui font le travail en amont, dans les coulisses, et souvent une petite information, et nous on le voit au niveau des appels, il suffit qu'un auditeur trouve le détail, et là c'est la ribambelle d'appels, et en général Jennifer sait que dans les jours qui suivent, il va tomber, quoi.
1: Ben, c'est le premier qui a appelé, de toute façon.
2: Ah, merci, voilà. Eddy, en tout cas.
1: Bon, belle journée à vous, et il y en a peut-être d'autres derrière qui attendent.
2: Désolé. Belle journée,
0: Eddy. Allez, au revoir. Bonne semaine.
2: Et ça y est, on a un nouvel appel.
0: Bienvenue sur Radio Rythme Bleu, bonjour.
3: Bonjour.
0: Bonjour. Quel est votre prénom?
3: C'est Mireille.
0: Coucou Mireille.
2: Coucou Mireille, comment allez-vous?
3: Ça va bien, ça va bien. Bah, on va commencer à enquêter.
0: On vous en prie, je vous écoute, Mireille.
3: Alors, est-ce que le totem est un monument?
0: Je vous dis non.
3: On fait avancer le chemin de
2: Exactement.
0: Merci, Mireille.
3: Bonne journée.
2: Bonne journée. Prudence sur la route, Mireille. J'entends que vous êtes au volant.
3: Oui, je suis au volant, mais main libre, ne vous inquiétez pas.
2: Évidemment, nos auditeurs sont prudents. On vous embrasse, Mireille.
3: Allez, bonne journée.
2: Bonne journée.
0: À vous également, Mireille. Ça y est.
2: Pardon, j'en oublie les signes, on se regarde en chien de faïence.
0: Il est 10h42, il vous reste 3 minutes très exactement pour nous appeler sur les ondes de Radio Rythme Bleu et mener l'enquête, sinon on se retrouvera cet après-midi bien sûr.
2: Ah, la bonne heure. Jennifer. Ah pardon, si je vous rallume pas le micro, ça aurait pas fonctionné.
0: Oui.
2: Est-ce que vous pouvez nous rappeler les indices qu'on a, s'il vous plaît?
0: Ce n'est pas un monument, on ne le trouve pas en Calédonie, il n'a pas de rapport avec vous et moi, Mouna.
2: Ah oui, c'est vrai.
0: Et Jennifer. Et il est féminin. Ce sont de très bons indices pour commencer.
2: Bah, premier jeu, on est bien. Donc il est 42, il nous reste donc...
0: 3 minutes, c'est ce que j'ai dit.
2: Ouais, bah c'était 4 tout à l'heure. Allez.
0: On n'a pas le même timing.
2: Non, mais c'est vrai qu'on a un décalage, je crois, sur votre horloge.
0: Minute.
2: De presque une minute, ce qui est énorme en radio.
0: Oui. Bonjour, bienvenue sur Radio Rythme Bleu.
4: Buongiorno.
2: Buongiorno, Alain.
0: Bonjour, Alain.
4: Et merci, Mona, pour la petite dédicace.
2: Au Big Quiz, vous avez entendu.
4: Oui. Bon, est-ce que le totem se trouve en France?
0: J'ai pas compris la question.
2: En France, vous avez dit?
4: Est-ce que le totem se trouve en France?
0: Je vais vous dire non.
2: Oh là là, elle distribue les noms aujourd'hui, Alain, vous en faites pas.
4: Je veux pas.
2: C'est fermé.
4: Bon.
0: en fin de compte, je vais être très... Comment on dit qu'on dit la vérité?
2: Franche, honnête.
0: Je vais être très franche avec vous, Alain, et ainsi qu'avec tous les auditeurs.
2: J'ai peur.
0: On ne sait pas où il est ce totem. Moi, je peux juste vous dire ça.
2: J'adore.
0: Voilà.
2: Bon, bah, voilà. Donc,
0: en fait, quand je vous dis qu'il n'est pas en France, c'est uniquement parce que je ne sais pas où il est.
2: Vous, voilà. En fait, les auditeurs doivent arrêter de proposer des destinations,
0: voilà,
2: puisque
0: ce serait sympathique.
2: Oui, voilà. Et ben, Alain, merci beaucoup.
4: Bon, ben, à demain.
2: Grazie mille.
0: Merci, Alain, pour vos appels.
2: Ciao, ciao.
0: Au revoir, Alain. J'avais besoin d'être franche, moi.
2: Oui, ça vous a soulagé, là, je vous sens bien.
0: Bah oui, parce que je dis non, non, mais en fin de compte, on ne sait pas.
2: Oui, puis c'est vrai que sans savoir, on continue d'appeler à proposer des pays.
0: Oui. Wow. 10h44, 45, les amis, ça y est, on y est passé. Merci d'avoir joué avec nous ce matin. Je vous laisse avec, j'allais dire, la solaire, Mouna.
2: Oh là là, j'adore. Excusez-moi, rien ne va plus.
0: Je vous remercie pour tous vos appels. Merci de votre fidélité. On se retrouve cet après-midi pour une deuxième session. Il faudra composer le numéro 1 cet après-midi. On y va.
2: On y va.
0: Nous ne sommes que mardi, là.
2: 5000 francs, 6000 francs cet
0: après-midi. 6000 francs cet après-midi avec Bureau Vallée. On remercie nos partenaires, bien entendu.
2: Merci à vous, Jennifer. À tout à l'heure.
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2: Et voilà, 10h45 sur Radio Rythme Bleu, c'était le Totem à l'instant.
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0: Il est 10h50 sur Radio Rythme Bleu, c'est l'heure de retrouver Allons Enfants. Cette semaine, ce sont les enfants de l'école Yvonne Dupont à Nouméa qui se sont prêtés au jeu des questions et des devinettes. Pardon. Aujourd'hui, ils donnent leur avis. Que feriez-vous si vous aviez beaucoup d'argent? On les écoute tout de suite.
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4: Les enfants, c'est à nous.
5: Moi aussi, je peux donner mon avis.
6: Qu'est-ce que vous feriez si vous aviez plein d'argent?
7: Je sais pas.
8: J'aiderais les pauvres.
9: Tu marcherais une maison?
10: Je m'achèterais un jet privé tout seul.
11: Je marcherais un palais avec des gardes, un bateau et je donnerais rien. Voilà.
12: Moi, j'aimerais bien avoir des milliards d'animaux.
13: Moi, des milliards d'animaux et aider les pauvres.
14: Je vais m'acheter des animaux aussi.
15: Je vais m'acheter un jet privé.
16: Je m'acheterai une maison.
17: Moi, une maison avec une vue sur un plage avec un jacuzzi. Et des milliards de
18: Ben, moi, ben, je m'achèterai une maison avec la mer, un jacuzzi, une piscine, des milliards d'animaux. Et j'aiderai les pauvres.
19: Ben, moi, j'aiderai les pauvres et je prendrai une fusée pour aller dans chaque planète.
6: Si vous aviez beaucoup d'argent, qu'est-ce que vous feriez?
11: De partir en voyage en France.
12: Mais de partir en voyage en France ou de des autres pays.
16: Moi, je serais partie pour toujours en France.
9: Moi, je serais partie pour toujours en France et m'acheter un hélicoptère.
15: Moi, je me serais pris un jet privé pour aller en France.
7: Moi, je serais partie en Australie.
3: Moi, je serais partie en Australie pour m'acheter plein de trucs, des bijoux et une super maison.
10: Moi, un chien saucisse avec une énorme piscine, avec une super maison, un hamac et un jet privé.
8: Et moi, je m'achèterais une maison pour chiens pour les mettre dans, et plein de chiens.
5: Moi, je m'achèterais un chien qui va dans la neige pour que j'aille en France en décembre pour que je fasse de la luge.
1: Allons enfants!
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4: Et puis c'est tout!
0: Et oui, un grand merci aux enfants de l'école Yvonne Dupont ainsi qu'au directeur de l'établissement et aux enseignants pour leur accueil chaleureux.

Ça y est, plus la peine de zapper, c'est terminé pour moi ce matin. C'était Mouna à vos côtés sur RRB. Je vous le dis souvent, mais je mesure vraiment la chance que j'ai de commencer mes journées avec vous. J'espère que cette matinée vous aura fait autant de bien qu'à moi. Je vais vous laisser avec la voix puissante d'Alex Warren et son hit Fever Dream. Dans quelques instants, on place à l'actualité complète avec Nicolas Legrand dans votre incontournable Infomag. Côté régie, vous le savez, c'est Pierre qui prendra le relais jusqu'à 14h. Profitez du soleil, profitez de ce beau mardi, laissez vos soucis respirer un peu. Et si quelqu'un vous demande pourquoi vous souriez, vous le savez déjà, c'est ça l'effet RRB. Allez, ciao tout le monde!

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3: Bonjour à tous et bienvenue dans Infomag, votre rendez-vous info détente de la mi-journée. Bonjour Pierre.
4: Bonjour Nicolas.
3: Et à la une de l'actualité ce midi, Belep toujours en proie aux flammes. Si l'incendie qui s'est déclaré vendredi dernier a baissé en intensité, les sapeurs-pompiers et notamment ceux de la DSCGR envoyés sur place hier dans le cadre de l'activation du plan Orsec feu de forêt de niveau 2 craignent d'éventuelles reprises à cause d'un vent bien établi. Aucune habitation n'est menacée mais une réserve d'eau a été détruite. Pour le moment, 250 hectares de végétation ont brûlé. Toujours dans l'actualité sur le territoire, jusqu'au 15 septembre, la période des départs d'étudiants est particulièrement chargée à l'aéroport de la Tontouta. L'accès au hall et au comptoir d'enregistrement est limité aux voyageurs et à deux proches maximum. L'alcool est interdit sur le site et des contrôles d'alcoolémie peuvent être effectués. Les sonos, ballons et banderoles sont également interdits dans l'aéroport. Le stationnement sauvage sera verbalisé et une présence renforcée des forces de l'ordre est en place sur le secteur durant cette période. L'actualité en métropole marquée par les conditions météo, 41 personnes blessées dont 15 hospitalisées après la tornade qui a frappé la ville de Pomas dans l'Aude. Plus de 120 pompiers sur place, des renforts des départements voisins sont attendus dans cette commune située au sud de Carcassonne. Toitures arrachées, murs soufflés, au moins 300 maisons ont été endommagées d'après la préfecture du département. Et si l'Aude n'est plus en alerte orange aux orages, la vigilance est toujours valable sur toute la Corse avec là des pluies intenses, des chutes de grêle et du vent. L'actualité politico-judiciaire, Bali Bagayoko soupçonné de détournement de fonds publics. Le parquet national financier ouvre une enquête préliminaire contre le maire insoumis de Saint-Denis. Le dossier porte sur le cumul de fonctions à temps plein à la RATP de Bali Bagayoko et sa position d'élu local. Les téléphones portables interdits dans les lycées dès la rentrée prochaine en métropole. Emmanuel Macron a décidé de promulguer la loi contenant la mesure. La rentrée, c'est-à-dire la semaine prochaine, le règlement intérieur des établissements pourrait prévoir des exceptions pour les élèves handicapés par exemple. Le sport avec le tennis et Arthur Fils qui, après sa victoire au tournoi Masters 1000 de Cincinnati, gagne logiquement des places au classement ATP. Le Français est aux portes du top 10 mondial à la 11e place. C'est avec ce meilleur classement en carrière qu'Arthur Fils entamera la semaine prochaine l'US Open, la dernière manche du Grand Chelem sur les cours de Flushing Meadows à New York. Voilà donc pour l'essentiel de l'actualité que l'on va développer tout à l'heure dans le journal de 11h30. Journal qui sera suivi comme tous les mardis du magazine Citoyen. On va s'intéresser aujourd'hui au festival Kaléidoscope organisé par l'Université de la Nouvelle-Calédonie. Un événement inédit qui met à l'honneur les rencontres entre les arts, les sciences et la société autour d'un thème, écouter pour apprendre, partager et transmettre. Ce sera donc le thème du magazine Citoyen, présenté par Lionel Sabot. Pour en parler, il recevra Lorenza Mboueri, directrice sciences et sociétés à l'UNC, Naza Folcher Salmaoui, qui est professeur des universités en informatique, Marie